0: Bastille, un peu partout en France. J'espère que vous avez passé une bonne journée, un bon week-end. C'est le début de la semaine, on va se balader encore une fois et partir des idées, des savoir-faire de nos villes, de nos régions. Ce sont toutes les bonnes initiatives qui seront à l'honneur. Nature et environnement avec Benoît Prospero, entrepreneuriat avec Catherine Quicandon, et puis on vous donnera la parole grâce à Robin Bernot. Et puis cette émission, il n'y a pas que Paris dans la vie, c'est aussi un invité chaque jour. Quand je dis un invité, c'est un parcours, une personnalité qui, à travers les lieux en France, qui ont marqué sa vie, va se dévoiler et retracer ce parcours et cette réussite. Et aujourd'hui, à Matin, pour partager ce début de soirée, j'ai invité un très grand chef cuisinier de notre pays, mais aussi un entrepreneur, un homme d'affaires. Il est président de l'UMI, l'Union des métiers et des industries de l'hôtellerie. Il est aussi fondateur de Cuisine Mode d'Emploi, qui est un réseau d'écoles, de formation, métiers de la restauration, cofondateur du Centre français d'innovation culinaire. Il est entre autres chef d'honneur, restaurant gastronomique à Paris, étoilé rue Faubourg-Saint-Honoré, et chef de Madame Brasserie, restaurant du premier étage de la Tour Eiffel. Quel symbole, et la liste est non exhaustive. Bonsoir Thierry Marx.
1: Bonsoir.
0: Soyez le bienvenu. Je suis très heureux de vous accueillir. Je peux dire aux auditeurs que vous êtes en tenue.
1: Oui, c'est mon... J'essaie d'avoir un don d'ubiquité que je n'ai pas forcément, et donc j'enlève ma veste quand je suis au restaurant, et hop, je suis tout de suite en tenue. Oh là, il ne bouge jamais de ses fourneaux.
0: Eh ben, en tous les cas, on est ravis de vous voir en tenue et de vous avoir avec nous. On va effectivement pendant une heure se balader. Je vous remercie encore une fois d'être venu ici. Alors, le premier point d'ancrage, même si l'émission s'appelle « Il n'y a pas que Paris dans la vie », bon, vous, c'est Paris. Chef, vous êtes né dans le 20e arrondissement, qui est un arrondissement qui vous a plutôt plu, plutôt séduit par cet arrondissement dans lequel vous avez un peu évolué les premières années.
1: C'est un arrondissement de Paris qui a tout ce que j'aime. C'est-à-dire que...
0: C'est le 20e.
1: C'est le 20e arrondissement et peut-être le plus beau quartier qui a été donné à Paris, où c'est un quartier d'escalier social. C'est-à-dire que c'est le quartier où un ouvrier devenait ouvrier qualifié en général, et un ouvrier qualifié devenait contremaître, comme on disait à l'époque, enfin on dirait cadre maintenant.
0: Très ouvrier.
1: Et très ouvrier, et ensuite devenait en général petit entrepreneur. Et il y avait énormément d'artisanat dans ce quartier. Et puis, premier quartier d'inclusion, émigration de l'intérieur, à Véronais, gens du sud-ouest, bretons qui arrivaient là, après les Polonais, donc les origines un peu de mes racines.
0: Vous êtes né de parents immigrés,
1: oui,
0: je suis polonais.
1: Et ensuite, grands-parents. Et ensuite, on a vu arriver les premiers cafés kabyles, et ensuite l'Asie du sud-est. Donc, quand je grandis petit, j'ai les images noires et blancs de Douaneau, quoi.
0: Vous vivez, vous grandissez au 140 avenue Ménilmontant, dans ce quartier de Ménilmontant, du 20e arrondissement. Vous viviez où? C'était un appartement? C'était
1: C'était un appartement du rez-de-chaussée, escalier 15, cour du bas.
0: Vous vous souvenez de tout?
1: De tout. Parce qu'il y avait deux cellules du Parti communiste. Une cellule du Parti communiste dans la cour du haut, et une cellule du Parti communiste dans la cour du bas. Et n'oubliez pas que ces hommes avaient une histoire, et ils faisaient un peu la police. On n'appelait pas la police au 140. Quand ce qu'on appelait à l'époque les blousons noirs étaient un peu turbulents, il y a 3-4 bonhommes qui descendaient, il y avait un retour au calme et un aspect dissuasif de ces personnages.
0: Alors Thierry Marx, vous allez aller à l'école primaire qui est rue Belleport, des maîtres qui étaient en blouse à l'époque. Ouais. Vous avez peut-être d'ailleurs apporté une espèce de rigueur aujourd'hui, avec vos brigades par exemple.
1: Alors, je voulais pas aller à l'école, moi. Et c'est ma grand-mère qui m'a décidé d'aller à l'école.
0: C'est un personnage clé pour vous.
1: Ouais, les grands-parents, ouais, parce qu'ils avaient du temps pour moi. Et ma grand-mère me dit, tu sais, elle qui avait une vraie difficulté avec la langue française et l'arithmétique, elle me disait, tu sais, les riches ont le savoir, donc ils ont le pouvoir. Et si tu sais lire, écrire et compter, ces gens-là te voleront pas. Finalement, elle m'a donné le projet de l'école, or que moi j'étais plutôt réfractaire à l'école.
0: On découvrira d'ailleurs un petit peu plus tard que vous avez repris d'ailleurs vos études, parce qu'il y a eu à un moment donné un espèce d'échec scolaire, et vous y êtes revenu vers l'âge de 25 ans, mais je veux pas avancer trop vite dans l'histoire. Vers 12-13 ans, même si Paris va rester ce quartier important, vous allez déménager, c'est un premier déracinement, vous allez pas loin, vous allez à Champigny-sur-Marne.
1: Alors c'est un vrai déracinement. Moi je sortais de Ménilmontant, où il y avait des bus, des métros, de la marche à pied. Là, il fallait prendre un métro, un RER, arriver à Joinville-le-Pont, prendre 5 bus pour arriver soit au Boulereau, soit au Bois-l'Abbé. Et d'arriver, en gros, dans des champs de betteraves où il y a des barres de logements, de 3000 logements. Donc, complètement déshumanisé. Plus de lien avec qui que ce soit, et nous avons senti qu'il allait y avoir une tension dans le quartier très très haut. D'ailleurs, on se déscolarise très très vite parce que les écoles sont des préfabriqués qui n'ont plus rien à voir avec les écoles haussmanniennes qu'on avait connues.
0: Vous créez aussi un petit côté caïd. Vous faites un peu les gros bras aussi à cette période.
1: C'est-à-dire que dans ces quartiers, soit vous montriez un peu les biscottos, soit c'est les autres qui les montraient et qui vous assignaient. Donc il fallait mieux montrer ces biscottos. Et moi j'ai eu de la chance. On était quatre copains. Et c'est triste maintenant parce que je fais l'appel aux morts. Mais on était quatre copains et on faisait du sport. Et moi, c'est le cadre éducationnel du judo qui va m'apporter.
0: Mes copains pratiquez encore aujourd'hui.
1: Oui, bien sûr. Et puis, le cadre éducationnel de la boxe pour mes autres copains. Et des personnages, moi, je pense à Gilles Cataneo qui nous emmenait au judo dans sa voiture. Je pense à Monsieur Rodriguez, qui était le papa de Lucien Rodriguez, champion du monde de boxe, qui nous ramenait dans sa 4L fourgonnette pour qu'on aille au ring montreuillois ou chez José Jover à la Porte Saint-Ouen. Il y avait des hommes à cette époque dans ces quartiers qui nous ont permis de reposer un cadre éducationnel. C'est quand même ça qui était intéressant.
0: Et aujourd'hui, vous êtes quatrième dan de judo. Tous les cas, voilà, c'est un échappatoire. Vous venez de le dire, Thierry Marx. Vous vivez là-bas. Il y a évidemment vos origines, on l'a dit. Je crois que vous aviez un grand-père qui était artisan, plombier, réfugié. Vous souvenez de ces moments avec votre maman qui était laborantine aussi.
1: Ouais.
0: C'est une enfance, malgré les bars que vous évoquez à Champigny-sur-Marne, qui reste quand même familiale.
1: Oui, oui, bien sûr. La base, ma plus grande richesse a été ma grand-mère, mon grand-père et mon père et ma mère. Ces gens qui ne reculaient pas devant le travail et surtout qui ne cherchaient jamais de bouc émissaire. Ouais. Et quand je disais à ma mère, j'ai été mal noté parce que le prof m'aime pas, elle disait non, mais cherche ailleurs, c'est pas ça. C'est que t'as pas travaillé.
0: Alors on va voir où vous allez chercher, comment vous allez sortir aussi de Champigny, où est-ce que vous allez partir, parce que vous allez vivre des aventures, notamment avec les compagnons, qui vont vous emmener un petit peu partout en France. On en parle dans une poignée de secondes. On va partir avec Benoît Prospero, si vous voulez bien, chef, tout de suite, qui passe en revue les merveilles de la nature et les idées de celles et ceux qui consacrent leur vie aux vivants. Et aujourd'hui, Benoît Prospero nous emmène dans un refuge pour animaux handicapés. Je ne savais même pas que ça existait.
2: Ah, est-ce que vous imaginez le cœur gros comme ça qu'il faut pour ouvrir un refuge pour animaux handicapés. Nous voici avec Ici Normandie dans l'Orne, à Montreuil au Houlme, avec Michèle Lisicki, cofondatrice de l'association Suzy Handicap Animal. Oui, c'est un refuge pour animaux handicapés.
3: C'est une association que l'on a créée avec ma fille en 2014 et qui récupère tous les animaux handicapés soit par la maltraitance, majoritairement malheureusement, ou par accident ou maladie.
2: Ouais. Et juste, pourquoi l'association s'appelle Suzy Handicap Animal ?
3: Pourquoi ça s'appelle Suzy ? Parce qu'en fait, c'est la première jument de ma fille. En fait, c'est une jument qu'on a adoptée, gravement blessée en concours et malheureusement qui reste handicapée par rapport à son accident et qui devait être euthanasiée. Donc en fait, ce jour-là, on s'est dit bah, pourquoi ne pas intervenir. Et de là, ça a commencé comme ça. En fait, c'est dit quand elle est décédée, on fera quelque chose pour elle. Et donc, c'est pour ça qu'on a créé l'association.
2: Eh ben voilà, tout simplement. Et donc, quels animaux trouvent refuge dans ce refuge pour animaux handicapés ?
3: On a à peu près 320 animaux, on a à peu près 120 chats, on a une centaine de chiens. On a des équidés, 45 à peu près équidés, on a des moutons, on a des vaches, on a des canards, des poules, on récupère tout ce qui est possible.
2: Et des animaux, alors, soulignons-le, qui souffrent de multiples handicaps.
3: Oh, les handicaps plus ou moins lourds, en fait, hein, c'est souvent malheureusement des handicaps qui provoquent une incontinence, hein, une paralysie du tract arrière, c'est tout ce qui est fréquent. Après, on a des animaux qui sont amputés, malheureusement, soit dû à un accident ou une maltraitance. On a beaucoup d'animaux qui sont mal formés aussi, hein, on a un peu de tout en fait.
2: Mais peu importe le handicap, en ce qui concerne l'association Suzy Handicap Animal, tous les animaux sont recueillis. Et donc, comment on finance un lieu aussi merveilleux ? Bah oui, parce que la question se pose quand même.
3: Alors que par des dons. Malheureusement, on ne fonctionne que grâce aux dons. Et aussi les parrainages pour les animaux. Donc on peut parrainer également nos animaux. Ils sont tous au parrainage, donc du plus petit au plus grand. Et forcément, dons financiers.
2: Voilà, ça c'est la partie financière donc. Et
3: après, on peut avoir aussi des dons matériel, hein, des couches, des croquettes, enfin voilà, tout ce qu'on peut avoir, des petites couvertures. Tout ce qui peut nous servir pour nos animaux.
2: Et j'ajoute que si vous voulez donner de votre temps, Suzy Handicap Animal recherche aussi régulièrement des bénévoles. Toutes les infos, suzyhandicapanimal.net. Oui, cette association est une merveille. Merci Michèle Lisicki, merci à sa fille et aussi à tous les bénévoles. Et merci Ici Normandie.
0: Merci Ici Normandie, effectivement. Et à vous Benoît Prospero, Thierry Marx, vous avez des animaux, vous venez de me le confier.
1: Oui, oui.
0: Vous saviez-vous, alors j'imagine peut-être que oui, qu'il y avait justement des refuges pour les animaux handicapés.
1: Oui, bien sûr. J'ai la chance de faire à manger pour les chiens.
0: Oui.
1: C'est très intéressant en termes pédagogique. Mmh. Quand vous voulez aider des personnes de sauver des animaux, ça les aide aussi des fois à se sauver elles-mêmes. Et puis, chiens, chats, chevaux. Donc, j'ai beaucoup, et je travaille encore beaucoup, pour faire des croquettes, des choses comme ça, avec une très jolie entreprise française qui fait des choses formidables pour les animaux.
0: On peut la citer ?
1: Oui, Babine. C'est Babine, et ils sont formidables. C'est des vétérinaires qui ont monté ça. Voilà, moi, j'adore ça. Alors, on se moque de moi, souvent, avec ça, mais mes confrères, ils adorent ça. Mais, vous savez, j'ai passé 4 ans de ma vie dans un monde assez politisé, et la loyauté des chiens, j'ai jamais trouvé mieux.
0: Thierry Marx, je suis d'accord avec vous. Et votre invité, le chef Thierry Marx, qui est jusqu'à 21h à la table, sans mauvais jeu de mots, d'ici, on va prolonger le parcours de sa vie et comprendre les clés de sa réussite. Restez bien avec nous ce soir en ce début de semaine sur votre radio ici.

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2: C'est en 1988 qu'il reçoit sa première étoile au guide Michelin pour le restaurant Roquenval à Montlouis-sur-Loire. Trois ans plus tard, en 1991, notre invité reçoit de nouveau une étoile au Cheval Blanc à Nîmes. Il y a 20 ans tout juste, en 2006, Gauthier Millau lui décerne le titre de cuisinier de l'année. Il dirige aujourd'hui des écoles de cuisine. Il est chef de Madame Brasserie à la Tour Eiffel et au Nord à Paris également. C'est Thierry Marx qui est notre invité ce soir. Gamin, vous rêviez de devenir boulanger ?
3: Oui, parce que j'avais un modèle qui était aux portes du 140 rue Millemontant, qui était quand même une cité un peu en tension permanente. Et il y avait un boulanger qui m'a impressionné, qui était un réfractaire, qui était contre le système et qui faisait ses propres pains au levain, qui n'était pas tombé dans le dictat de l'État avec une baguette à coup fixe.
2: Bernard Ganachot,
3: qui faisait un pain exceptionnel, levain naturel et four à bois en vitrine. Je peux dire que, étant gamin, c'était bluffant. Et c'était le pain du dimanche, parce que c'était un pain, évidemment, qui avait un coût un peu supérieur aux autres, mais je me souviens des files d'attente. Donc je me suis dit, boulanger, c'est bien, parce que, un, je travaillerai la nuit et j'aurai le temps de faire du sport la journée. J'étais monté un film comme ça, qui était peut-être pas forcément le bon au départ.
2: Alors, on a parlé d'Emilie de Montant, votre arrivée à Champigny-sur-Marne. Il y a un ailleurs, quand même, qui va peut-être vous permettre de vous évader, c'est Saint-Céré. C'est dans le Lot, vous y alliez, c'est à quelle occasion, c'était pour des vacances d'été,
3: quand
2: vous...
3: Alors, mes parents craignaient beaucoup l'ambiance de la cité l'été. Ouais. Donc, ils avaient trouvé, avec mon grand-père et ma grand-mère, une maison, et ma tante, une maison qui était... Alors, vous dites Saint-Céré, c'est gentil géographiquement, mais en fait, on était à Théroux. Ouais. Et en fait, il y avait 9 km pour aller à Saint-Céré et 12 km pour aller à la Capelle Marival. Okay. Donc, en gros, vous étiez au milieu de rien. Et donc, c'était 9 km en vélo aller, 9 km en vélo retour pour aller chercher du pain.
2: Ça, vous le faisiez?
3: Et je le faisais, mais j'ai adoré parce que j'ai eu la chance de croiser une famille, deux familles en or, la famille Bayle et la famille Moulaine. Et je suis resté évidemment très ami avec la famille Bayle. Et parce que je gardais les vaches.
2: C'était des agriculteurs, donc.
3: C'était des agriculteurs. Ouais, pas que. Alors, ils étaient un peu agriculteurs, un peu artisans, ouais. Un talent fou, une générosité que l'on connaît dans le Lot et dans cette région. Et donc, j'avais l'impression d'appartenir à eux. Donc, je les rejoignais le matin très tôt. Et on allait garder ou les brebis, ou les vaches. Et puis, après, on s'occupait des tâches. On aidait à la ferme. Et c'était... moi, j'ai un souvenir d'apprentissage de la pêche. Alors, je ne veux pas dire ça à la radio, c'est pas bien. Mais à la main nue, sous la pierre, là, on attrapait les truites.
2: Que vous relâchiez.
3: Bien sûr, on faisait du no-kill, comme on dit maintenant, mais d'avoir découvert les premiers lézards, les premiers serpents, et la chasse aux mulots, et d'avoir découvert une cuisine aussi, une façon de faire le pain à la ferme.
2: Ouais.
3: Vraiment, ils m'ont donné une éducation et je les revois de temps en temps. Ils ont tous réussi plutôt pas trop mal leur vie. Et un frère a gardé la ferme et c'est resté des amis de cœur, vraiment profondément.
2: À l'âge de 15 ans, vous rentrez en apprentissage et vous allez intégrer les Compagnons de France, Compagnons du Devoir, en fait,
3: ouais,
2: qui forment les jeunes, on rappelle, au métier manuel, technique, de l'artisanat, à l'industrie. C'est une alternance en entreprise et puis des cours également.
3: Ouais.
2: Et alors là, vous partez un peu partout en France, on va évoquer ces endroits, vous y restez à peu près un an à chaque fois et vous vous formez.
3: Alors c'est génial. D'abord, il faut expliquer que ça a plus de 900 ans d'existence et c'est parfait pour les gens comme moi qui n'avaient pas du tout de talent pour apprendre pour faire. Donc la scolarité, c'était très compliqué, mais faire pour apprendre, ça me parlait bien. On me montrait quelque chose, j'essayais de le refaire et puis le soir, ce que j'avais pas compris, on me l'expliquait. Donc c'était un cheminement formidable, les Compagnons des Devoirs Unis et les Compagnons des Devoirs, parce que je vais évidemment commencer à Paris, dans une maison qui était magnifique à l'époque.
2: D'Aloyau
3: Gavillon. Et c'était génial. Et puis après, ils vont me faire découvrir la France.
2: Alors, il y a Tours.
3: Tours, exceptionnel, avec le musée des Compagnons, qui était très impressionnant. Et de voir ces hommes qui parlaient peu, mais qui faisaient autorité par leur chef-d'œuvre. Et qui vous incitaient à faire mieux qu'eux. Et surtout, ils m'ont fait découvrir une chose, c'est l'acceptation de la critique positive. Jamais de compliments, mais cette critique qui nous amène à la réflexion.
2: Ouais.
3: Et ça, c'est une leçon de vie que j'utilise encore.
2: C'est pas la police qui vous a fait des compliments un tour?
3: Non, Non.
2: Vous avez escaladé l'échafaudage de la cathédrale de Tours et la police vous attend en bas.
3: Eh oui, alors on avait fait un pari avec des copains, un copain, celui qui monterait le plus vite en haut de l'échafaudage de la cathédrale de Tours. Et de nuit.
2: C'est ça votre côté caïd, sale gosse, il est là.
3: Mais effectivement, ça a dû impressionner deux, trois personnes à leur fenêtre, et ce qui était totalement idiot d'ailleurs à l'époque. Et quand on est redescendu, évidemment, il y avait deux agents, deux de la gendarmerie d'ailleurs, qui étaient là, et qui nous ont dit, il va falloir faire un tour au poste. Ah, oui. On a fait un tour au poste, mais ils ont été très sympas.
2: Un bon souvenir de Tours.
3: Ouais, excellent. C'est une ville qui m'a impressionné par son patrimoine, par son savoir-faire, par son niveau d'artisanat. Et Tours était nommé comme ça à l'époque, un petit Paris. Et moi, je me souviens de la pâtisserie Sabat, de la pâtisserie Ménard, la chocolatière, la pâtisserie qui était en face la cathédrale de Tours, la boulangerie où il y avait une boulangerie exceptionnelle dans rue Nationale. Enfin, c'était, il y avait de quoi apprendre avec une note que je suis pas dans la nostalgie. Je dis toujours que la nostalgie c'est l'antichambre de la dépression, mais les dimanches midi dans les pâtisseries en province et notamment à Tours, c'était quelque chose. Je me souvenais que le rythme était donné par les cloches de la ville, où on entendait les clochonner, donc les gens qui sortaient de l'office religieux et qui venaient chercher leurs commandes de gâteaux, petits fours, tartes aux pommes. Et on avait des listes le samedi à préparer pour le dimanche qui étaient absolument hallucinantes.
2: Alors Thierry Marx, vous allez avec ses compagnons obtenir votre CAP de pâtissier, de chocolatier, de glacier, on parlait de Tours, il y a un café aussi qui vous a marqué, vous êtes devenu un peu le roi du baby-foot.
3: Ouais.
2: C'est à Nantes ?
3: C'est à Nantes, oui. Alors Nantes, on était, il y avait un boulanger qui était extraordinaire, qui était chez les compagnons aussi, et finalement, on avait quand même des budgets très serrés, et là, je vais apprendre le baby-foot parce que d'abord, je suis pas très bon en baby-foot, mais c'était un peu la distraction du moment. Ouais. Mais il y avait une autre distraction, et notamment quand j'étais à la maison de Tours, c'est qu'on comparait les chefs-d'œuvre qu'on allait faire pour devenir nous aussi un jour compagnons. C'était intéressant parce que ça tenait quand même une grande part dans nos conversations.
2: Alors vous êtes aussi passé par Montauban, puisqu'on parlait de Nantes, j'ai pensé pour Monsieur Gauduchon, c'est là où vous avez appris à faire du pain au levain dans la formation que vous avez suivie. Puis vont venir d'autres villes, notamment Nîmes, vous allez apprendre des choses, vous y retournerez pour le cheval blanc quelques années plus tard. C'est justement l'objet des choses que l'on va se raconter d'ici quelques minutes avec vous, chef. Thierry Marx est votre invité. Alors, vous entreprenez votre vie petit à petit. Nous, ici, grâce à vos belles initiatives, on entreprend. On va parler de baignade. Pour se baigner, l'accessoire indispensable, c'est la serviette. En plus du maillot, bien sûr. Catherine Quicandon, elle, en a repéré une aujourd'hui particulière dans le sud de la France.
4: À Marseille, la serviette de plage ne retient ni l'eau, ni le sable.
5: C'est Marseille bébé.
4: Et ouais, c'est Marseille bébé. C'est surtout Kima Rolls, une serviette de plage en microfibre 100% recyclée. L'impact environnemental est très important pour les deux cofondateurs passionnés de la mer, comme nous l'explique l'un d'eux, Nicolas Zimmer.
6: On a cherché des matériaux qui pouvaient avoir le moins d'impact possible. Bon, la microfibre en elle-même, c'est un produit qui est issu du plastique, mais la microfibre recyclée est issue de bouteilles plastiques recyclées, donc qui peuvent être récupérées dans les océans. Et après, pour ce qui est de l'import, on essaie de favoriser au maximum les imports les moins impactants, donc ça va être le bateau et le train, en évitant au maximum l'avion.
4: Oui, parce qu'en fait, c'est produit à l'étranger. Kima Rolls propose une serviette anti-sable, car c'est mieux s'il reste sur la plage. Facile à sécher, ça évitera que ça sente le chien mouillé dans votre sac. Hyper absorbante pour vous sécher en quelques instants et ultra compacte, comme ça vous pourrez la mettre ni vue ni connue dans votre sac. Ces serviettes ont également une identité graphique qui elle aussi est marseillaise.
6: On a travaillé avec deux graphistes marseillaises depuis le début de la marque et du coup tous les visuels sont produits à Marseille avec des inspirations plus ou moins marseillaises, donc ça dépend. Cette année on a fait également une collaboration avec un graffeur marseillais qui s'appelle AZ. Mais oui, on essaie de s'inspirer de nos origines et de notre vécu, des voyages qu'on a fait pour tous les designs de nos serviettes.
4: L'année prochaine, une trentaine de nouveaux visuels sont prévus, dont un qui va s'appeler Bonne Mère. L'aventure de Kima Rolls a débuté en 2022.
6: Aussi, il fait pas mal de kitesurf et il partait souvent au Maroc, notamment à Darla. Il partait souvent avec du coup son poncho de surf. Initialement, c'est le premier produit qu'on avait développé. Ouais. Et il partait avec des produits qui prenaient beaucoup de place dans la valise, qui étaient encombrants et pas très pratiques pour voyager. Et de ce besoin est né Kima. Donc on a voulu inventer un produit qui pouvait être facile à transporter, facile d'utilisation, qui séchait rapidement. C'est pour ça qu'on a créé le poncho en microfibre il y a maintenant 4 ans.
4: Depuis, il y a eu donc la serviette de plage et bientôt, il y aura des coussins de plage et des sacs de plage. Vous pouvez trouver tous les produits dans plus de 200 points de vente, donc je pense que l'on peut dire que c'est une affaire qui marche. Plus d'infos sur kimarolls.com avec un K. Merci à Ici Provence pour cette idée 100% marseillaise. Ici, ça entreprend dans les Bouches-du-Rhône avec Kima Rolls pour des voyages à la plage sans nuages.
2: Merci beaucoup Catherine Quicandon et je vous propose avec notre invité Thierry Marx de rester dans le sud. On ira à Nîmes dans quelques minutes. Vous avez eu très chaud lors de vos formations du côté de la Maison Carrée. On va essayer un peu d'échapper à la chaleur en allant aussi dans les Cévennes. Que vous appréciez. Ouais. Restez avec nous. Thierry Marx est votre invité jusqu'à 21h.
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18: Oh, quelle chance ce soir d'avoir Thierry Marx comme invité, chef multi-étoilé. Il est resté à la tête longtemps du Mandarin Oriental à Paris. Il a notamment ouvert le restaurant sur mesure qui recevra 2 étoiles au Michelin, chevalier des arts et des lettres et commandeur, me semble-t-il, de la Légion d'honneur. Il est ce gamin de la cité de Marceau Paola qu'on a évoqué en début d'émission dans le quartier de Ménilmontant qui s'est un peu fait tout seul. Il est un des chefs cuisiniers les plus influents ici et dans le monde. Et il est ce soir sur ICI, on a de la chance. Alors parmi les lieux, en tant que compagnon, je le disais, pour ceux qui nous rejoignent à l'instant, vous êtes passé par Nîmes, vous avez eu très chaud. Qu'est-ce que vous avez appris à Nîmes ?
19: Plein de choses. J'ai appris, j'ai beaucoup travaillé en pâtisserie, la maison Moisson, la maison Lavillonnière, et puis évidemment d'aller se rafraîchir, comme tout à chacun, près de l'Impérator, qui était un hôtel, qui est toujours un hôtel magnifique. Mais j'ai eu très chaud à Nîmes. D'ailleurs, on n'arrivait pas à supporter l'intérieur de la cabine, tellement la cabine téléphonique, tellement il faisait chaud. Donc on travaillait très tôt dans la nuit pour essayer d'éviter ces pics de chaleur. Et la seule échappatoire à Nîmes, quand il fait trop chaud, c'est de partir au Mont Aigoual dans les Cévennes.
18: Oui, parce que le Mont Aigoual, ça c'est un lieu aussi qui vous a marqué. Pourquoi ?
19: Les Cévennes, c'est mystérieux, c'est peu de gens au mètre carré, tout ce que j'aime, du trek.
18: Vous aimez le silence, hein ?
19: J'aime le silence, j'aime la nature, j'aime comprendre la nature, et je vais rencontrer un monsieur extraordinaire, qui vit dans les Cévennes, qui a une toute petite auberge, qui s'appelle Patrick Pagès, Chantoiseau, et il connaît les Cévennes comme sa poche, le moindre champignon, le moindre gibier, la moindre trace de gibier, il sait la pister. C'était un monsieur, c'était, hélas, il nous a quittés, mais c'était un monsieur formidable. Donc ces Cévennes, au-delà du trek, enfin des marches qu'on pouvait faire dans les Cévennes, de l'histoire de Compostelle, tout un tas de choses comme ça, on dit que les murs sont chargés d'histoire, mais la forêt et les marches qu'on peut y faire sont elles aussi chargées d'histoire. Et moi, je trouve que ces âmes habitent encore dans ces lieux.
18: Alors, fort de toutes ces formations, vous revenez à un moment donné à Paris, il y a une période armée qu'on va laisser de côté, vous êtes notamment au Liban en tant que parachutiste, et à votre retour, à 25 ans, vous reprenez vos études. Je l'ai évoqué tout à l'heure, je trouve que c'est courageux, passez votre bac. 25 ans.
19: Ouais, le brevet des collèges d'abord.
18: Ouais, d'abord.
19: Il y a des amis que j'aime beaucoup qui vivent à Arles maintenant et qui me disent, écoute, c'est un peu juste ton niveau scolaire. C'est vrai que je faisais encore beaucoup de fautes. J'avais du mal à me positionner. Et cet ami et son mari ont dit, inscris-toi au cours du soir. Et il se trouve que les seuls cours du soir qui existaient au lycée Hélène Boucher, rue des Pyrénées, c'était d'aller en brevet des collèges. Donc je m'inscris en brevet des collèges, et là je trouve une troupe Et vraiment une troupe de 20 ou 25 élèves qui ont tous un projet. Devenir policier, chauffeur de bus, acteur, actrice, puisqu'on avait une fille qui voulait devenir actrice.
18: Ça vous inspire?
19: Et alors, ça nous, plus que ça nous inspire, c'est qu'il va se créer une courroie de transmission entre chacun. On ne peut pas suivre tous les cours, mais on s'entraide. Et les profs apprécient, on passe le brevet des collèges, je pense qu'on nous le donne plutôt que de passer l'examen. Enfin, en tant qu'adulte, on l'a eu. Et on a trois profs, trois vacataires qui sont même pas encore profs. Ils disent, c'est génial, vous devriez passer le baccalauréat. Alors, pensez bien qu'à mon époque, le baccalauréat représentait quelque chose d'inaccessible. Et ces trois profs, futurs profs, vont nous aider à passer... Ouais. C'est des profs du baccalauréat.
18: Alors vous êtes plutôt courageux parce que vous reprenez vos études, effectivement. Vous allez partir, je vous montrerai à quel point vous êtes audacieux et un peu avec du culot. Vous allez en Australie, vous partez à Sydney, vous ne parlez pas un mot d'anglais. À ce moment-là, vous devenez pâtissier à l'hôtel Regency. Vous en voulez parce que vous travaillez même le soir, vous faites banquer le soir en plus, histoire d'avoir un maximum d'argent de poche. Je passe sur cet épisode australien, puis vous revenez. Et là, je vais vous laisser nous raconter en France. Et vous décidez d'aller voir Bernard Loiseau. Moi, je pense à Bernard Loiseau qui était un personnage truculent au-delà de son talent. Vous allez le voir et vous lui demandez s'il n'y a pas une place de commis.
19: Ouais, alors l'image du chef truculent qu'on peut retenir de Bernard,
18: c'est une mauvaise image.
19: C'est pas la bonne image que j'ai eue. C'était un homme lumineux.
18: Oui, c'est ça.
19: Et quand je vais le voir, parce que quand j'ai passé mon CAP en candidat libre, il y a un chef qui me dit, mais écoute, c'est bien beau d'avoir un CAP, mais c'est qu'une feuille de papier. Qui peut t'adouber dans ce métier? Et donc, je vois un chef qui passe toujours à la télé, Bernard Loiseau. Donc, je me rends à Saulieu, donc je prends un train, je vais à Saulieu, et arrivé à Saulieu, je vais me présenter, et Bernard Loiseau regarde mon CV et me dit, bon, en gros, qu'il n'est pas intéressé par ma candidature. Mais il me dit, mais vous arrivez d'où? Je dis, mais j'arrive de Paris. Il me dit, quand même, vous n'avez pas fait tous ces kilomètres. La générosité du monsieur. Et il me dit, écoutez, j'ai un ami qui déjeune là, vous déjeunez avec lui. Et cet ami s'appelait Georges Pralut. Et je m'assois et je me souviens de la carte, des plats qu'il nous a servis. Il y avait trois plats, les cuisses de grenouille à la crème d'ail, etc. Et là, il nous raconte comment il a été apprenti chez Trois Gros, comment il a racheté l'auberge d'Alexandre Dumaine et comment il allait avoir trois étoiles. Et je me suis dit, mais exactement ça, si je dois faire ce métier, c'est à lui que je veux ressembler. Chef et chef d'entreprise. Et je suis parti à Paris. Je me suis présenté au restaurant La Marée. On m'a pas pris, on m'a pas embauché, et on m'a dit d'aller voir chez Taïwan. Je suis arrivé chez Taïwan.
18: Rue du Faubourg Saint-Honoré.
19: Rue du Faubourg Saint-Honoré, exactement rue Lamennais. Et j'arrive et là je vois un monsieur tutélaire, magnifique, à qui je dois toute ma carrière, qui
18: s'appelle
19: Claude Deligne. Ouais. Et Claude Deligne me dit, mais oui, il y en a un qui part ce soir, parce qu'à l'époque le turnover ça allait assez vite. Si vous faisiez pas l'affaire, vous parlez. Et il me dit, mais t'arrives d'où? Et j'ai dit, chez Bernard Loiseau.
18: C'est culotté.
19: Oui, j'avais mis le pied dans la porte. C'était très, très dur.
18: Vous aviez déjeuné avec Bernard Loiseau. Vous n'aviez pas de travail pour lui.
19: Mais, et le chef, je ne sais pas s'il a compris, en tout cas, la seule chose qu'il m'ait dit, si tu sais ce que tu veux, tu montres ce que tu vaux.
18: Alors, on va entendre dans un instant la suite de ce parcours, parce qu'il va y avoir Mont-Louis-sur-Loire en 1988, première étoile. Vous irez ensuite à Nîmes, à nouveau, près de la cabine téléphonique où il fait chaud, entre 1990 et 1995. Au Cheval Blanc, vous aurez aussi une étoile en 1991. Et puis en 2014, vous devenez chef de l'année au Guide Puy-de-l'Eau avec une consécration 3 assiettes. Thierry Marx, ici ça marche, qu'en pensez-vous? Pour vous, là, à ce stade de parcours, ça marche. Depuis la rentrée, certains parents ont laissé leur enfant faire seul le chemin jusqu'à l'école. Je sais que vous avez des enfants. Et pour beaucoup, cette première fois reste un moment particulier. Les voir s'éloigner, les gros cartables sur le dos, avec toujours ces petites inquiétudes au moment de traverser les carrefours. Pour rassurer les parents et mieux sécuriser les trajets des enfants, une mairie expérimente depuis la rentrée une nouvelle solution. Écoutez le reportage de Robin Bernot avec Elsa Dizier en région Centre-Val de Loire.
2: À Vouvray, juste à côté de Tours, la mairie a décidé d'installer un marquage au sol devant les écoles pour faire ralentir les automobilistes.
10: Moi, je pense que c'est une très bonne idée de protéger les enfants.
2: Les deux écoles de la ville se trouvent juste devant une route départementale et un virage que certains coupent grossièrement. Alors, pour cette rentrée scolaire, la mairie a mis en place un marquage au sol coloré. Il faut imaginer en lieu et place du passage piéton plusieurs cercles de différentes tailles, de différentes couleurs, bleu, jaune, rouge, vert ou encore blanc, le tout sur 100 mètres. L'objectif étant d'interpeller les automobilistes afin qu'ils réduisent leur allure. La commune n'en est d'ailleurs pas à son coup d'essai, comme l'explique Gérard Leclerc, adjoint à la mairie de Vouvray, à notre reporter Élise Dizier.
15: Comme vous le voyez là ici par exemple, la giration d'un bus, c'est compliqué. On ne peut pas mettre de chicane, de choses comme ça ici.
17: Ça fait des années qu'on réfléchit à comment faire pour sécuriser ces écoles. Donc il y a quelques années déjà, nous avions repeint les barrières en couleur là, pour montrer qu'il y a une école. Nous avons mis les petites figurines attention école. Ça fait partie de la démarche continue.
2: Alors ici en Touraine, ça marche, mais vous, qu'en pensez-vous? Pour Mathilde, c'est une très bonne chose. Il faut protéger nos enfants.
10: Parce qu'il y a de plus en plus de personnes qui ne respectent pas les zones autour des écoles qui sont souvent à 30 km/h, donc c'est hyper positif.
2: Ce que je ne vous ai pas dit, c'est que Mathilde est maman et forcément le sujet lui parle. Comme pour beaucoup de parents, la traversée des routes pour aller à l'école est source d'inquiétude.
10: C'est une crainte et on privilégie les passages piétons qui sont aux alentours des écoles, justement parce qu'il y a des personnes qui aident à traverser où il y a les forces de l'ordre.
2: Et côté conducteur, qu'en pensez-vous? J'ai rencontré Inès qui a le permis depuis quelques semaines.
20: Je pense que tous ceux qui sortent d'avoir le permis, qui ont leur code, etc., on a justement bien le code en tête et on s'arrête. Mais il y a pas mal de gens, les passages piétons, tout ça, ils s'en foutent. Donc ouais, je trouve que c'est une bonne initiative. En plus, mettre des couleurs, c'est assez ludique pour les enfants. Et ouais, ça va permettre de sensibiliser.
2: Désormais, pour la sécurité des enfants, la mairie de Vouvray souhaite aller encore plus loin pour continuer à faire baisser la vitesse des automobilistes et réfléchit à installer des ralentisseurs.
18: Merci beaucoup Romain Berdon. On parlait de Tours tout à l'heure, on n'est pas loin là, avec ici Touraine, Thierry Marx.
19: Excellent vignoble.
18: Bah oui. Ah, voilà. Vous nous en recommandez un, là, il est bientôt 21h, qu'est-ce qu'on pourrait...
19: Non, on va pas privilégier rien, mais je reviens sur l'initiative de pour protéger les enfants, et puis peut-être que les automobilistes qui enfreignent les lois et le non-respect quand il y a des passages pour piétons, les ramener un petit peu dans une obligation d'un service civique. Et l'éducation civique a complètement disparu de nos éducations. Alors il faut le faire pour la petite enfance aujourd'hui, pour reconstruire ça, mais aussi pour les adultes qui des fois enfreignent et qui trouvent merveilleux de découvrir le Japon et de dire c'est un pays merveilleux, et ils oublient toujours de ramener 15% d'éducation civique qu'on a dans ce pays.
18: Thierry Marx, votre invité, on parlait de Nîmes il y a un instant, on va continuer de se balader. On pourra évoquer l'inauguration du Centre français de l'innovation culinaire, la cuisine du futur. Et puis, il y a encore plein de jolis lieux que nous allons évoquer sur votre parcours, sans oublier aussi l'UMI dont vous êtes président, la Tour Eiffel dont vous êtes le chef du restaurant, et au Nord, qui est justement là où était Taïwan. Comme quoi la boucle est bouclée, rue Faubourg-Saint-Honoré. Thierry Marx, le chef, est votre invité jusqu'à 21h.

0: bord de l'ISS ?
1: Oui, on a été sélectionné pour la Comfort Food. L'astronaute qui nous a formés à faire le vol en 0G nous a appris énormément de choses. Qu'un astronaute ne peut pas être malade de son alimentation. Sur cette planète, on commence à être malade de notre alimentation, donc des pistes importantes. Un astronaute ne peut pas manquer d'eau. On commence à manquer d'eau sur notre planète et il va falloir travailler là-dessus. Un astronaute ne peut pas déprimer en vol, donc il va falloir qu'il accepte de manger avec les autres. C'est ce qu'on appelle la commensualité et c'est pour ça qu'on fait ces plats de Comfort Food. Un astronaute ne peut pas vivre dans ses déchets. Donc il va falloir qu'on travaille pas sur des matières plastiques, mais des matières dégradables naturellement. Mmh. Tout ce qui a été évoqué dans notre laboratoire de recherche et développement, tous les travaux que nous faisons encore pour le CNRS, eh bien, ont une incidence sur la Terre. Et c'est ce que vous avez dit, Jean-François Clairbois, qui est un astronaute remarquable et un pédagogue incroyable. Et puis évidemment, l'amitié que j'ai pour Thomas Pesquet, qui est un excellent judoka, au-delà d'être un aviateur d'élite, un astronaute qui est d'élite.
0: En 2018, vous reprenez le restaurant situé au premier étage de la Tour Eiffel. Madame Brasserie, finalement, vous restez dans les airs, hein, puisqu'on parlait de l'espace, vous avez la tête dans les nuages. On a dû vous en parler, mais de diriger comme ça les cuisines d'un monument national, symbole de Paris, symbole de la France, symbole dans le monde entier, ça confère une sacrée responsabilité.
1: Alors, c'est une responsabilité, mais c'est pas ce que j'évoquerais un restaurant. Je pense que beaucoup de chefs auraient été capables de tenir un restaurant. Je suis assez convaincu qu'il y a une compétence métier dans ce pays pour cela. Mais c'est le symbole de la Tour Eiffel, ce qui m'a le plus impressionné. Il y a le symbole de la créativité française et de l'ingénierie française. Tous ces ingénieurs, notamment architecte et Gustave Eiffel. Et puis tous ces ouvriers qualifiés qui ont levé la Tour Eiffel sous les ordres d'un seul homme qui s'appelait Eugène Milon. Levageur, charpentier, bois, qui transforme son savoir-faire sur la charpente métallique, quelque chose de très nouveau. Mmh. Il va diriger le levage de la Tour Eiffel. On était un pays d'ingénieurs, on était un pays de créateurs. On doit garder ça et on ne doit pas rester un pays que d'inspecteurs et de contrôleurs.
0: Qu'est-ce que l'on déguste quand on est chez vous?
1: Une cuisine très simple, on défend évidemment le fait maison. Donc on a trois entrées, faites maison, trois plats, fait maison et trois desserts, fait maison. Mais il faut servir ça pour entre 600 et 800 personnes jour dans les grands pics de fréquentation.
0: Vous imaginez pas. Alors je connais le nombre de personnes qui visaient la Tour Eiffel, mais 600 couverts, 600, 800 couverts jour. Oui,
1: donc,
0: à Madame Brasserie.
1: Oui, dans les pics forts, c'est ça. Mmh. Et un lieu qui reste, vous voyez, ce matin j'ai pris mon café tranquillement à 8h du matin face à Paris, comme ça, c'est...
0: Vous avez un bureau extraordinaire.
1: Vous êtes en... Oui, d'ailleurs, il y a toujours le bureau de Gustave Eiffel qui est au dernier étage.
0: Oui.
1: Mais
0: sa chambre même, d'ailleurs.
1: C'est un lieu emblématique où vous voyez tous les savoir-faire de cette nation française.
0: Ouais.
1: On peut s'apercevoir à cet endroit-là qu'il n'y a pas de conflit sérieux entre tradition et innovation. C'est ça qu'il faut reconnaître à notre pays et qu'il faut lui redonner cette dynamique-là. Mais il y a un coin où je me mets chaque fois que j'y suis, c'est de regarder à l'est. Parce que je suis né à l'est. Et quand j'étais en haut de la rue de Belleville, je voyais la Tour Eiffel toute petite.
0: Et vous repensez à ce parcours?
1: Ah ouais, tout le temps.
0: Ouais, tout ce que vous avez fait.
1: Tout ce que.
0: De vos débuts à aujourd'hui, quoi.
1: Ouais, et puis partir du 20e et d'avoir vu la Tour Eiffel microscopique en haut de la rue de Belleville, quasiment au métro Jourdain, là-haut. Et puis, de me dire, un jour je serai dessus. J'ai ressenti la même chose que j'ai ressenti à Tokyo quand j'ouvre mon premier restaurant à Ginza, où il y avait mon enseigne et une enseigne d'une grande marque française.
0: Ah, puis pour le petit gars qui a été refusé en école d'hôtellerie parce que la scolarité était pas au rendez-vous, on vous a envoyé en mécanique pendant un mois, on vous a dit ce métier en gros il est pas fait pour toi.
1: On est dans une usine où les usines fermaient déjà.
0: Vous êtes sur le toit de Paris et vous voyez Ménilmontant, vous êtes démarré, ce gène de Rastignac là, hein, c'est le Père Goriot, vous c'est la conquête.
1: Ouais. Non mais c'est vrai. Je dans nos écoles d'inclusion et d'insertion que nous avons fait naître avec Philippe et Véronique Carillon dans le 20e arrondissement au départ, pour dire aux gens qui nous rejoignent, qui viennent des fois dans des univers d'univers très compliqués, leur dire ne vous sentez jamais assigné à une situation, qu'elle soit sociale, qu'elle soit de quartier, qu'elle soit de différence, quelle qu'elle soit, ne vous sentez pas assigné à quelque chose, mettez-vous en mode projet et vous allez voir, ça va décoller.
0: En une minute, un mot sur l'union des métiers et des industries de l'hôtellerie, dont vous êtes président.
1: Un quart de minute, 4 ans de redécouvrir encore plus une complexité de l'âme humaine. Voilà, c'est les dernières semaines. Donc, content parce que j'ai rencontré un univers, je me suis aperçu que cette industrie était une industrie où il y a

0: quand même 1 600 000 salariés et qu'on avait des combats à mener, qu'il fallait pas se tromper de combat, le combat de l'impact social, le combat de l'impact environnemental et du surtourisme et les grands enjeux pour protéger la cuisine d'auteur et le fait maison. En France, il y a 175 000 restaurants, il doit nous rester 2000 chefs et chefs auteurs. Donc on a si on veut garder ce patrimoine vivant, bien vivant dans notre pays, il va falloir se bouger sérieusement.
1: Parmi les restaurants, je pourrais citer le Bouillon Saint-Ouen sur Seine, le Bouillon du Coq, c'est la reprise du Coq de la Maison Blanche qui a été reprise, une institution locale, et dont vous êtes aussi, vous supervisez aussi la cuisine.
0: Ah bah oui, avec Thierry Martin, qui est un garçon formidable, qui fait des choses merveilleuses là-bas, et surtout, pour moi, c'est mon camp de base le dimanche, parce que je suis aux puces, et oui. Avec les puciers, j'adore ça, ouais.
1: Thierry Marx est votre invité sur ICI. Alors, il y a deux lieux que l'on a en commun, c'est l'Auvergne, on va s'en dire un mot dans un instant parce que je viens de là-bas, mais j'ai vu aussi que vous aimez particulièrement un endroit que j'ai adoré, c'est l'abbaye royale de Fontevraud.
0: Oui, ouais, je fais beaucoup de méditation et de prière.
1: Alors, pour le coup, c'est silencieux.
0: Oui.
1: C'est près de Saumur.
0: C'est près de Saumur et ça appelle à la spiritualité et à une époque de ma vie, j'avais besoin de retrouver du silence, vraiment du silence et de la prière et de la méditation. Et après, quand j'ai quitté la France pour le Japon, ben j'ai retrouvé un peu ça au Mont Koyasan. Mais dans un premier temps, j'avais découvert avec beaucoup de religiosité l'univers de l'abbaye de Fontevraud.
1: On y croise Aliénor d'Aquitaine, Richard Cœur de Lyon. Ils sont là-bas. Hein.
0: Aliénor d'Aquitaine, très inspirante, Richard Cœur de Lyon.
1: Henri II.
0: Henri II, exactement.
1: Ouais. Lieu de spiritualité, en tous les cas, auquel vous tenez. Il y a les Pyrénées-Orientales, on pourrait évoquer le pic du Canigou, ça fait aussi partie de votre
0: vie. Alors, les Pyrénées-Orientales, je peux en parler parce que je connais bien un centre d'entraînement commando qui est à Mont-Louis et à Collioure. Et j'ai un de mes meilleurs amis, pour ne pas oublier d'où on vient, et notamment la nature des choses, on part faire du trek dans la montagne avec une boussole et une carte. Et on fait de la topographie, enfin il m'enseigne la topographie, et j'avoue que c'est des heures et des heures et des nuits passées en montagne.
1: Moi j'adore parce que vous n'êtes pas un chef fermé dans sa cuisine, quoi. Vous restez ouvert sur plein d'autres choses.
0: Mais surtout c'est que je suis rentré par effraction dans ce métier. Donc finalement, j'ai pas la reconnaissance que on pourrait avoir d'autres chefs qui d'abord vivent très bien ensemble parce qu'ils ont travaillé dans les mêmes maisons. Ce qui a pas été mon cas, donc j'en souffre pas, mais je sens bien qu'à un moment donné, je suis rentré par effraction dans ce métier et que je suis pas le premier chef qu'on invite. S'il y avait pas eu les étoiles Michelin, s'il y avait pas eu Goemio, s'il y avait pas eu le chef de l'année, de gens qui cherchaient aussi des profils un petit peu différents que élève 2 ou fils 2, eh bien, j'existais pas dans ce métier.
1: Un dernier mot sur l'Auvergne.
0: J'adore Charbonnières-les-Vieilles, les lacs d'Auvergne. Je vous les recommande parce que y allez pas en groupe.
1: Moi, je les connais.
0: Voilà. Et puis un grand bonjour à un monsieur que j'ai adoré, qui m'a fait découvrir deux choses. Un pain unique qui a complètement inspiré mon fils, qui est Pierre Nury, et il m'a fait découvrir un fromage qui est absolument somptueux que je recevais par caisse. Et je pense à une dame, mais je peux pas la nommer, qui m'a fait découvrir le Saint-Nectaire.
1: Oh là là là là,
0: c'est à pleurer. Le
1: Saint-Nectaire. Aïe, aïe, aïe. Vous le servez avec un petit verre de rouge
0: ou pas? Le pain de Pierre Nury et du Saint-Nectaire, et vous êtes le plus
1: jeune des hommes. Oui, mais alors, quel verre? Il faut un vin rouge avec ça.
0: Alors, pas
1: vous
0: forcément.
1: Vous pouvez prendre un 5%, pour le coup, ça vient d'Auvergne.
0: Alors, le 5%, c'est bien, mais il m'est arrivé, moi, je ne bois pas d'alcool.
1: Avec modération, tout ça.
0: Mais avec modération, j'ai découvert de jeunes viticulteurs aujourd'hui qui font des muscadets, c'est vrai même. Et je peux vous dire qu'il y a des choses qui marque l'esprit.
1: Un dernier mot, peut-être que votre prochain restaurant sera en Seine-et-Marne, c'est là où il y avait la maison de vos parents, qui vous manque.
0: Ouais, mes parents me manquent parce que, vous savez, c'est la chanson de Mamie Blue qu'adorait ma mère et mon père, Nicoletta. Et je suis parti trop tôt. Je suis parti à 15 ans, donc et je voulais tout prouver, tout montrer, que je pouvais ceci, que je pouvais cela. Et finalement, le jour où ils partent, je suis à Hong Kong. Ou quand ma mère part, j'arrive trop tard. Et ça, c'est les volets fermés. C'est tout un monde qui disparaît. Donc c'est leur dire, mais j'aurais aimé tellement leur dire. plein de choses, ce que j'avais vécu, mais finalement, ce qui leur suffisait, c'est que je sois leur fils. Et voilà, on se trompe, c'est des erreurs d'adolescents, mais c'est vrai que j'aurais aimé être là au départ.
1: Et vous le dites sans tarir un secret avec émotion, puisque je vous en face de moi, on va aller se consoler autour d'un bon Saint-Nectaire, Thierry Barthes. Ça va nous faire du bien, il est presque 21h, je vous remercie. Franchement, pour cette balade, pour votre parcours, pour tout ce que vous faites, et je vous souhaite le meilleur pour la suite. Merci. On a passé un très bon moment. 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Si ça ne vous a pas mis en appétit, je ne comprends pas. Personnellement, je vais dîner. À demain. Salut.

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2: Salut à toutes, salut à tous et bienvenue sur votre radio ici. J'espère que votre week-end s'est très très bien passé et que la semaine a bien commencé. Également pour votre soirée, ce début de soirée, j'ai l'honneur de m'occuper de vos oreilles en direct jusqu'à 20h. Décibel et ce soir, ravie d'accueillir une jeune et talentueuse artiste. Elle s'appelle Maëlle et vous l'aviez sans doute repérée dès 2019 avec sa première chanson, un tube un peu surprise, une chanson sur le harcèlement, les harcèlements qu'on peut croiser à des moments de sa vie. Ça s'appelait l'effet de masse.

Single d'or, hein, l'effet de masse quelques mois après la victoire de Maëlle à la saison 7 de The Voice. C'était la plus jeune gagnante de l'histoire du programme. Bah, écoutez, elle est toujours pas bien vieille, hein, Maëlle, mais elle sort son nouvel album qui s'appelle Lily. C'est son troisième album. On va en parler avec elle tout à l'heure. 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Et sinon, pour le plaisir et dans le désordre, vous croiserez ce soir Renaud, Oasis ou encore un jeune talent à découvrir, un garçon qui s'appelle Xam. Et on démarre l'émission avec le chiffre du jour, 449 millions d'euros hors taxe. C'est le marché français de la musique enregistrée pour les 6 premiers mois de l'année 2026. En gros, parce que ces chiffres-là, si on n'a pas de comparaison, on ne se rend pas compte, ça va mieux. Ça ne va toujours pas extrêmement bien, mais ça va mieux. C'est en hausse de 3,5% par rapport au semestre précédent. On apprend aussi que le streaming fournit désormais 65% des revenus de la musique enregistrée en France. C'est beaucoup, 65%. Et puis, voilà, on apprend aussi, parce que le SNEP, le syndicat du disque, s'occupe de ça, que les trois chansons les plus diffusées à la radio pour la première partie de l'année 2026, donc de janvier à juin, eh bien c'est le duo Théodora et This Is, la chanson de la Coupe du Monde de Shakira, et puis... un garçon que vous connaissez bien, il s'appelle Bruno Mars, et sa chanson I Just Might, c'est la chanson la plus diffusée cette année.

0: Félicitations à monsieur Bruno Mars, l'artiste le plus diffusé sur les radios françaises entre le mois de janvier et le mois de juin dernier. Son album s'appelle The Romantic. Bon, bah, bisous Bruno. Pouf.
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0: Tous les soirs dans Décibel, on vous livre un coup de cœur, et la plupart du temps d'ailleurs qui vient d'un label indépendant. Ce soir, le label se nomme Cocktail Malakoff. On aime bien ce petit jeu de mots et on vous présente Xam. Xam, c'est un garçon qui est chanteur, qui est aussi acteur et que vous avez peut-être vu dans The Voice en 2018, ou alors si vous allez au théâtre, vous l'avez vu jouer dans Le Cercle des Poètes Disparus avec Stéphane Fraisse. Il a fait une grande tournée, plus de 300 représentations partout en France. Il vient de sortir un EP très chouette et très romantique. Et il ne l'a pas fait tout seul, il l'a fait avec Clément de Feu Chatterton. On va écouter la chanson-titre de cet EP qui est sorti vendredi. Ça s'appelle Villa Rose. Vous allez voir, c'est une histoire d'amour adolescente. Et puis la suite de l'EP, bah c'est la suite de la vie sentimentale du garçon en question. Tout s'est pas toujours très bien passé, mais l'EP est magnifique. Découvrez Xam.

qui chante Villa Rose. Et figurez-vous, les amis, que Xam, il était dans la même saison de The Voice que mon invité Maëlle. Maëlle, vous l'aviez sans doute découverte en 2019 avec cette chanson qui a fait beaucoup d'effet et beaucoup de bien à beaucoup de gens.

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1: Oasis, Renaud, un blind test autour du vent pour lequel vous pouvez d'ores et déjà vous inscrire au standard où Sadika vous attend. 0810 055 056. Le cadeau de ce soir, eh bien, c'est le nouvel album de mon invité Maëlle. Bonsoir Maëlle.
2: Bonsoir.
1: Ou peut-être devrais-je dire Lily.
2: Mais je suis plusieurs personnes à la fois, écoute, ça me va.
1: Voilà. Maëlle, donc ce troisième album qui vient de sortir, il s'appelle Lily. On rentrera plus en détail tout à l'heure dans cette histoire de Maëlle, Lily. Elle est multiple, elle est parfaite, elle est avec nous ce soir. Maëlle, début de carrière donc très très jeune en 2018. Ouais. Vous devenez non seulement la plus jeune gagnante de l'histoire de The Voice dans la saison 7, mais aussi la première femme à gagner, mais je ne savais pas ça.
2: Mais oui, première femme au bout de 7 saisons quand même. Donc je trouvais ça fou que je sois la première après tant d'années. Mais bon, très fière d'ouvrir cette porte, mais c'est vrai que bon, un peu frustrant quoi. Ouais.
1: Alors après, on en fait quelque chose ou pas? En l'occurrence, Maëlle, on a fait quelque chose, puisque accompagnée par Calogero après l'émission aussi, ce premier album réalisé par lui arrive, il s'appelle Maëlle en 2019. Il y a Toutes les machines ont un cœur, puis il y a surtout cette chanson archi marquante, L'effet de masse.

0: Paul.
1: C'est une chanson qui parle de harcèlement à tous les âges, dans tous les endroits, et qui peut finalement tomber sur tout le monde. C'est quelque chose d'absolument injuste. Ça a touché énormément de gens. Cette chanson ne devait pas être un tube. Je crois que vous ne l'aviez même pas repéré comme forcément un single.
0: Pas du tout. C'est vrai que, par contre, j'étais persuadée qu'elle allait toucher un maximum de gens, ouais, parce que c'est une thématique qui est quand même très dure et encore malheureusement trop d'actualité. Mais c'est vrai qu'encore aujourd'hui, elle voyage, cette chanson. Elle est chantée dans des écoles,
1: oui, dans
0: par des
1: collèges,
0: professeurs.
1: Oui.
0: Enfin, je trouve ça. Je me demande même si elle n'est pas dans un manuel scolaire. Ouais. Enfin, je trouve qu'elle a un voyage extraordinaire. Bon, la thématique est très dure, mais si je peux aussi donner un peu de lumière et qu'on comprenne aussi ce que veut dire le harcèlement, ouais, je trouve ça important, quoi.
1: C'est important. Et enfin, moi, j'ai une petite qui a 12 ans maintenant, mais qui chantait cette chanson,
0: oh, wow,
1: quand elle avait 8-9 ans.
0: Oh, wow.
1: Et oui, elle a beaucoup voyagé. Vraiment, elle a fait beaucoup de bien. Le deuxième album, c'était en 2023. Mais là,

On sent déjà sur le deuxième album cette envie de oui, ok, j'ai une super belle voix, les pianos voix, c'est beau, mais on peut aussi aller un peu à l'aventure de la production. Et ça se confirme donc avec le nouvel album Lily.

0: c'est votre petit surnom d'enfance ?
1: C'est mon surnom d'enfance et c'est le surnom que tout le monde me donne. On m'appelle plus Lily que Maëlle finalement. Donc j'ai vraiment l'impression de me montrer pour de vrai avec ce disque-là.
2: Est-ce que c'est le fait justement d'avoir démarré très jeune à la télé, 17 ans alors forcément on se protège parce qu'on est une toute jeune femme à 17 ans, on ne sait même pas encore si on est vraiment devenue une femme ou pas, enfin il y a plein de choses à régler.
1: Je l'étais clairement pas.
2: Ouais voilà, un peu bébé quoi. Est-ce que là justement, troisième album et quelques années plus tard, vous vous dites bah ok c'est bon j'ai 25 ans, maintenant je peux raconter qui je suis vraiment et j'enlève quelques protections.
1: Exactement. En fait, je pense que quand on commence jeune, on a un plein de choses qui s'ouvrent à nous. Il y a plein de chemins possibles et inimaginables. Donc, on ne sait pas véritablement vers qui se tourner. Et je pense que j'avais envie de plaire à tout le monde. Il y avait aussi.
2: Bah oui, voilà, on veut bien faire.
1: On veut bien faire. Et c'est vrai que du coup, j'avais envie d'expérimenter. Et j'ai expérimenté durant ces trois albums-là. Et c'est vrai que maintenant, à 25 ans, je ne suis pas du tout la même personne que quand j'ai commencé. Et ça s'entend aussi même dans ma musicalité, dans mes textes. Donc, forcément, il y a un truc peut-être un peu plus frontal qu'auparavant, quoi.
2: Voilà, vous aimiez Maëlle, découvrez Lily. On l'écoute maintenant dans Décibels.

0: quand même.
1: Elle s'appelle Maëlle et Lily, c'est le nom du troisième album. Maëlle, notre invitée ce soir. Pour celles et ceux qui vous ont découverte avec l'effet de masse, le premier album, vous avez cette voix cristalline et tout. Là, on entend que vous en jouez maintenant. Vous avez presque appris à déchanter, vous qui chantez très bien. On le sait, vous pouvez, mais vous pouvez aussi murmurer. Ça, c'était un processus qui était simple ou...
0: Ben justement, en fait, ma voix, elle a quand même pas mal changé. Hein.
1: Ouais.
0: Forcément, on m'a connue, j'avais 16 ans, donc j'avais pas mué. Là, j'ai mué et ma voix, elle est beaucoup, beaucoup plus grave. Et je pense que du coup, je me suis un peu plus amusée aussi dans cette volonté de création de ce disque-là à assumer mes fêlures vocales, dans le sens où j'avais envie d'un peu... J'aime pas ce terme, mais cradifier
1: ouais.
0: un peu, pour qu'on aille vraiment comme si je m'adressais dans l'oreille de ouais. quelqu'un qui m'écoute à l'heure actuelle, quoi.
1: Et puis on doit pas nécessairement chercher la perfection.
0: Non, justement, je voulais vraiment enlever cette volonté que tout soit ultra bien cadré, ce que j'ai pu faire auparavant, même si je dis pas que tout était parfait, mais j'avais envie que tout soit bien cadré. Et là, au contraire, j'avais justement envie d'ouvrir les fêlures et qu'elles soient bien... Bien présente, quoi.
1: Alors, dans la série « Dis-moi ce que tu écoutes, je te dirai qui tu es », si vous voulez en savoir plus pour Maëlle, dites-vous que quand elle fait un duo avec le guitariste Wax, elle reprend Niagara.

puis on a parlé des collaborations avec Calogero, il y a aussi Zazie, Mel, on a parlé de vous aussi avec le groupe belge Puggy, puisque vous êtes sur leur chanson Mirror.

0: pour compléter cet horizon artistique autour de vous, Maëlle, il faut qu'on parle de Ella. Ella, c'est la grande sœur de Clara Luciani.
1: Sur le parfait, je vais mouiller.
0: Alors c'est un gang plutôt chouette. Est-ce que c'est ça est-ce qu'on a bien cerné votre entourage musical, Maëlle?
2: Bah là vous l'avez bien amené en tout cas, c'était bien. Non mais surtout vraiment, et là en tout cas pour ce disque là, elle a été une personne extrêmement importante pour moi, ça a été elle m'a aidé justement à écrire ce disque là, à m'affronter aussi comme je m'affronte un peu avec Lily, à accepter le fait que je voulais peut-être être un peu plus frontale, un peu plus directe, et la plume de Léa elle est comme ça, ouais. Et elle m'a complètement aidée à m'émanciper de cette armure que j'avais et que je portais, qui était un peu trop lourde pour moi, et elle a été remarquable dans ce processus-là.
0: Donc, à affirmer, embrasser des imperfections, être frontale, il y avait un autre objectif dans ce disque, Lily, pour vous?
2: Moi, je pense que dans ce disque-là, ce que j'avais envie d'amener, c'est aussi ce côté pop que j'adore, en fait. Ouais. Moi, j'adore la pop. Et j'ai grandi en écoutant Laurie, en écoutant Nelly Furtado, en regardant des lives de Britney Spears. Et j'avais envie de m'ouvrir à ça aussi.
0: À ces sonorités-là. Et alors, comment on l'apprivoise? Parce que oui, vous, j'imagine qu'à vos débuts, c'était des guitares-voix, des pianos-voix. Ouais. Comment on apprivoise ça? Faut travailler avec des producteurs? C'est de la culture personnelle?
2: Que faut travailler avec les bonnes personnes, et puis c'est de la recherche, en fait. C'est vrai que je pense que quand je suis sortie de The Voice, même sur l'album précédent, j'étais pas prête à expérimenter ça, j'étais pas prête à montrer sous cet angle-là. Je pense qu'il y a des moments à tout, et là c'était mon moment de mettre les deux pieds dedans.
0: Et les amis, si vous n'aviez pas encore plongé dans l'univers de Maëlle, c'est le bon moment aussi. Vraiment, cet album Lily, il est super réussi. On est surpris. À chaque chanson, il se passe des choses auxquelles on ne s'attendait pas. Et nous, on va continuer à en parler. Et puis, on va vous passer à la question, Maëlle, le questionnaire des choix cornéliens.
2: Oh my God.
0: Ouais, préparez-vous, ça va être terrible. À tout de suite.

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3: Timéo, le chasseur.
4: Il était 5 heures du matin, on avançait dans les marais, couvert de brume.
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1: Oui, c'est Décibel. Ravi de vous retrouver. Mon invitée de ce soir, Maëlle, vient de sortir son nouvel album, Lily. Elle sera en concert, Maëlle, à Lyon le 4 novembre. Rendez-vous aussi à Toulouse le 12. Senon, le Rocher de Palmer à côté de Bordeaux, le 13 novembre. Le 20 novembre à Paris, à la Gaîté Lyrique. Et puis au mois de décembre, à Nantes, à Bruxelles, à Tourcoing, à Rennes et à Villeneuve-la-Garenne. Déjà en 2027, il y a des dates qui commencent à arriver. Donc voilà, ça s'annonce très très bien, cette histoire. Maëlle, vous êtes de tournu. Mais c'est incroyable, incroyable.
2: Mais raconte-nous.
1: Oui, il faut que je raconte. Alors, Tournu, petite ville de Saône-et-Loire, bisous à Issy-Bourgogne.
2: Oui.
1: J'ai passé, moi, une grande partie de mon enfance là-bas, puisque ma mamie, mamie Rosa, bisous mamie, elle écoute l'émission.
2: J'adore.
1: Mamie Rosa, elle habitait, oui, à Tournu, d'abord dans le centre-ville, rue de la Boîterie, puis après à côté, l'hébergement de Cuiserie, bref, voilà. On connaît vraiment ce hood. Et dans cet album, Maëlle, il y a cette dualité aussi, finalement, entre Paris qui vous attire, et puis bah, l'enfance, la ville de votre enfance, Tournu. Alors, pour Paris, la chanson s'appelle Paris, pas de mystère. Ouais.

0: Alors, je me suis dit que j'allais vous faire un petit questionnaire tournu ou Paris.
1: Oh my God.
0: Ouais, je sais, c'est dur.
1: C'est un choix dur.
0: Ok, allez, c'est parti. Tournu ou Paris, la fête de la Saint-Philibert ou la foire du trône?
1: Mais tu sais que j'adore la Saint-Philibert. J'y étais encore cet été, la Saint-Philibert direct. Mucho churros direct.
0: Avec mes cousins, on l'appelait la Saint-Fil de fer parce qu'on était très drôles dans les années 80. Et oui, Maëlle.
1: Mais je vais l'appeler comme ça maintenant.
0: La Saint-Fil de fer.
1: Je vais piquer ça.
0: Pâté en croûte de chez Commerçon ou le brunch à Paris à 40 euros?
1: Je vais te dire le pâté en croûte. Je suis tellement sauciflarde, terrine. Tout le monde se fout de ma tronche, cornichon, mais pâté en croûte direct.
0: Pêcher dans la Saône ou se baigner dans la Seine?
1: Ouais, la Saône, c'est pas ouf non plus, hein. Mais bon, franchement, même se baigner dans la Seine, ouais, je fais pas les deux, je choisis pas.
0: Non, hein.
1: Ça me dégue.
0: Foot, oui, c'est vrai, c'est un peu dégueu. Faire son footing, à la Garenne ou au Bois de Boulogne?
1: À la Garenne, j'adore. Mais le fait que tu connais ça, ça me termine, j'adore.
0: Tournu. J'adore. Bien sûr, ma mamie Rosa, elle avait une boutique rue du Docteur Privé.
1: Oh, mais j'allais dire un truc, mais j'ai passé ma vie dans ces rues-là, quoi. Oui.
0: Alors justement, la rue, alors à Tournu, il y a une grande rue pour les boutiques, du coup on l'appelle la Grande Rue. Elle a un vrai nom, hein, c'est rue de la République. Mais alors, faire son shopping sur la Grande Rue ou les Champs-Élysées?
1: Je déteste les Champs-Élysées.
0: Ah bah la Grande Rue alors.
1: En enfer, la Grande Rue direct.
0: Victoire écrasante de Tournu.
1: Oui.
0: Mais oui, bravo Maëlle.
1: C'est ma ville en fait.
0: Ah là là, bah, bisous à toutes celles et tous ceux qui nous écoutent sur Ici Bourgogne. Autre choix cornélien, hors Tournu, parce que quand même Maëlle a une vie aussi.
1: J'espère.
0: En dehors de sa ville. Le plus grand kiff, être sur scène ou être en studio?
1: C'est une bonne question parce qu'en fait ça dépend. J'adore la scène, mais parfois j'aime bien m'enfermer en studio, écrire. Mais bon, j'aime quand même la scène là, surtout que je suis en train de préparer la tournée.
0: Bah oui.
1: Je vais vraiment m'amuser, je pense.
0: Ah, en plus avec 3 albums, il y a du choix,
1: ouais.
0: Dans les chansons et tout.
1: Là, il y a une vraie direction. Enfin, ouais. Je dis pas qu'il y avait pas de direction avant, mais j'ai l'impression que je peux prendre un peu plus de liberté. Je peux faire de plus en plus de choix, comme j'ai de plus en plus de chansons. Donc c'est trop inspirant.
0: Préférez perdre lequel de vos sens, si vous devez en perdre un? Je rappelle, pour ceux qui suivent pas au fond, ouïe, odorat, goût, toucher ou vue?
1: C'est chaud, moi, cette question-là, elle me fout de l'urticaire, je te jure.
0: Ah bah non, alors j'arrête.
1: C'est horrible parce que j'aime tout, en fait, je peux pas, mais je pense que je perds peut-être le goût, je sais pas, ouais, le goût. Mais ça, je peux plus goûter le pâté en croûte, bah t'imagines?
0: Ouais, c'est pas cool.
1: Ouais, non.
0: Non, il faut pas. Bon, faut le garder les 5.
1: Laisse tomber.
0: Faut garder les 5. Mm-hmm. On vous propose de faire une première partie au Stade de France, mais vous détestez l'artiste. Vous dites oui ou pas?
1: Je le fais, ouais.
0: Pour voler la vedette. Mais oui, bravo Maëlle. Bravo.
1: Ça dépend. Si j'aime juste pas musicalement, bon voilà. Mais s'il a fait des dingueries, j'y vais pas.
0: Oui, non, mais il fera plus le Stade de France, Patrick Bruel. Allez, écoutons Maëlle avec un extrait de son nouvel album Lily. La chanson s'appelle Érotomanie. Et ben, j'en ai pas entendu beaucoup des chansons sur l'érotomanie. Celle-ci est formidable. Écoutez Maëlle.

0: Qu'est-ce qu'elle est bien écrite, cette chanson.
1: Ah, merci.
0: Je l'adore. Érotomanie, donc, personne qui est érotomane, c'est une personne qui a ce trouble psychiatrique qui la pousse à croire de façon totale, délirante, mais totale, qu'une autre personne est amoureuse d'elle. Donc là, ça arrive, on voit le personnage de la chanson amoureux d'un chanteur. Voilà,
1: C'est moi l'érotomane, là.
0: Ouais, c'est ça. Mais ça peut être, voilà, ça peut arriver au boulot, ça peut arriver n'importe où. C'est un truc complètement dingue. C'est fou de faire une chanson là-dessus.
1: Mais parce que ça m'est arrivé. Ça m'est arrivé. J'ai pas été érotomane, mais quelqu'un était persuadé d'entretenir une relation amoureuse avec moi. Ouais.
0: Waouh, ça fait peur. Parce que là, la petite voix à la fin, je connais déjà le prénom de nos deux filles. On se dit, elle va loin, la fille, en fait.
1: Ouais, mais parce que c'est vrai que dans sa volonté, dans ce qu'il avait, dans ses yeux, dans ses messages qu'il pouvait m'écrire, il y avait ce côté un peu terrifiant que je ressentais où il pouvait s'imaginer, il me parlait de ses parents.
0: Il était sûr que vous aviez une relation tous les deux.
1: C'est
0: quoi.
1: Ça. Et dès que je montrais d'autres personnes que lui, parce que je ne le connaissais pas, c'était de la jalousie, c'était des menaces.
0: Alors, là, pour le coup, c'est une expérience personnelle particulièrement flippante, mais qui vous arrive aussi parce que voilà, vous êtes dans la lumière et que donc il y a des gens qui sont complètement esbaudi, en vous voyant, ce que je comprends, mais n'empêche d'en faire une chanson, est-ce que ça permet aussi de digérer un peu l'aventure?
1: Ouais, en vrai, moi, paradoxalement, je me suis beaucoup amusée en l'écrivant avec Léa parce que elle aussi, ça lui est déjà arrivé, enfin, elle connaît pas, on a parlé, mais en fait, ça arrive à pas mal de gens finalement, cette histoire-là, et du coup, je trouvais ça intéressant et d'ailleurs, Eminem qui a fait une chanson sur ça aussi. Exactement. Bah, je trouvais que c'était intéressant de pouvoir l'amener aussi en français avec un texte comme ça.
0: Alors, l'amour, c'est quand même un thème qui revient beaucoup dans le disque, Maëlle. Lily. Alors, mais c'est l'amour sous toutes ses formes. Et alors, on tire pas le bon numéro comme ça automatiquement à chaque fois. C'est un petit peu la loterie. Voilà, on n'a pas les six bons numéros. Mais alors, on a l'incertitude qui est très, très, très bien décrite dans Tango.

0: Et là, on entend voilà, toute la diversité des manières d'aborder les rapports.
1: J'ai trop aimé la planche pourrie, quoi. je vais le noter, je vais le garder, ce truc-là, j'adore.
0: Ça fait... Voilà, la planche pourrie.
1: Ah, putain.
0: C'est sans fin, en fait, les histoires d'amour. À chaque fois, quand on en commence une, on doit se dire « Ah, mais tout a déjà été écrit. » Puis après, on se dit « Mais non, en fait, pas ça. » Et on y va.
2: Mais en même temps, c'est un thème que j'adore. Enfin, moi, l'amour, j'adore être amoureuse, comme j'adore ne pas l'être. Et, et je pense qu'on peut, s'amuser dans l'écriture. Parce que c'est vrai qu'en fait, il y a une tonne de chansons qui parlent de ça. Et j'ai essayé, dans ce disque-là, de parler un peu de toutes ces formes d'amour, de ma famille, de mes amis, de la peur de trouver mieux, au contraire de juste du désir, de la sensualité, et juste voilà, parler des expériences d'une meuf de 25 ans et d'oser d'expérimenter tout simplement, en fait.
0: Ouais, et ce qui est beau, c'est que même si on n'a plus 25 ans, on s'y retrouve quand même, parce qu'en fait, voilà, les émotions, elles n'ont pas d'âge.
2: J'espère.
0: Et... Ouais, vraiment. Non, Maëlle, c'est réussi et c'est finement écrit. Je pense que vous allez vous régaler. N'oubliez pas d'aller applaudir Maëlle à Lyon le 4 novembre, et puis à Toulouse le 12, à Bordeaux, ce nom juste à côté, le 13 novembre, à Paris à la Gaîté Lyrique le 20 novembre, et au mois de décembre à Nantes, Bruxelles, Tourcoing, Rennes. Voilà pour les dates de cette première partie de tournée 2026. Maëlle, qu'est-ce que je peux vous souhaiter alors pour la suite?
2: Écoute, beaucoup de pâtés en croûte.
0: Ouais.
2: Beaucoup de pâtés en croûte, et que je me fasse plaisir sur scène, et qu'il y ait plein de choses qui s'ouvrent à moi, et surtout d'être moi-même finalement.
0: Ça y est. À 25
2: Merde.
0: Ans. Ouais, c'est gagné. Maëlle, l'album s'appelle Lily. Merci d'être venue nous voir.
2: Merci beaucoup. À bientôt.
0: Salut.

0: 46, j'espère que ça va bien chez vous. Et ou alors en voiture, hein, vous pouvez peut-être nous écouter en voiture aussi. Vous préparez le dîner, vous prenez un bain, tout nu. Ah bah dites donc, vous n'êtes pas gênés. Non mais vous avez tous les droits, après tous les auditrices et les auditeurs d'ici. On est là pour vous, en direct jusqu'à 20h, décibels, de la musique et aussi du jeu. Nous jouons au Blind Test maintenant avec Patrick et Elisabeth. Bonsoir à tous les deux.
1: Bonsoir Émilie.
2: Coucou Émilie.
0: Comment ça va?
1: Ça va très bien, merci beaucoup Émilie.
0: Je suis ravie de vous avoir tous les deux pour un Blind Test consacré au vent. Alors, le vent, en chanson, en fait il y a plein de chansons qui parlent de vent. Elisabeth, est-ce qu'il y a eu du vent aujourd'hui chez toi?
2: Alors non, on a eu du soleil assez faible quand même, légère brise on va dire. Et là tu vois, on a un beau ciel bleu avec quelques petites traînées blanches rosées.
0: Et t'es où toi déjà? Redonne-nous le nom de ta ville.
2: Moi, je suis à Mandeur, dans le Doubs.
0: Dans le Doubs, c'est ça.
2: Oui, Sochaux, les scooters et les automobiles Peugeot.
0: Fabuleux. Et les moulins à poivre.
2: Ah ben oui, oui, crinoline, tout ce que tu veux.
0: C'est ça, non, parce que Peugeot, voilà, moi j'ai pas le permis, mais j'ai un moulin à poivre, hein. Moi aussi j'ai un Peugeot. Mais bon, Patrick, un petit point météo aussi, c'est dans quelle région déjà?
1: Alors moi j'appelle de Nîmes, ouais. J'écoute Radio Provence avec la radio parce qu'on peut la capter jusqu'à Nîmes depuis pas mal d'années, ça fait je crois 15 ans. Il y a eu beaucoup de vent aujourd'hui puisque le Mistral a soufflé beaucoup beaucoup. Et je voulais aussi, Émilie, dire une chose, je vous félicite parce que mardi soir j'étais à l'antenne, vos larmes ont ému toute la France parce que j'écoute votre émission depuis très très longtemps parce que je m'occupe de ma maman qui a 91 ans. Ouais. Et à 20h ou à 19h, c'est l'heure à laquelle je la fais souper, dîner. D'accord. Donc forcément tous les deux nous écoutons. Comme elle est impotente, nous écoutons votre émission de radio. Et mardi soir, vos larmes à propos de l'hommage rendu à Catherine Ringer m'ont ému et ont ému toute la France. Et je vous remercie parce que je ne savais pas que Catherine Ringer avait enregistré deux albums en solo que je vais me dépêcher de trouver dans des vide-greniers ou d'occasion pour les découvrir. Ouais. Et merci d'avoir nous avoir fait écouter certaines chansons extraites de ces deux albums solo de Catherine Ringer. Par contre, elle, c'est pas ma chanteuse préférée, je l'avoue, mais je la connaissais dans ses interviews parce que c'était une femme très intelligente et très modeste. Ouais. Voilà. Et c'était une femme avec un grand F. Et je remarque, je regrette beaucoup qu'il n'y ait pas eu plus d'hommages à la télévision nationale, France 2, France 3, la 5, la 7, etc. J'espère que ça va venir, mais j'aurais aimé que les hommages soient spontanés et dans les jours qui viennent.
0: C'est ce qui m'a beaucoup
1: déçu, parce qu'elle le méritait.
0: Il y en a eu un sur France 2.
1: M'ont beaucoup ému, ainsi que le lendemain mercredi soir, quand vous avez pris l'antenne à 19h, on sentait encore votre émotion. Vous voyez que je suis sincère.
0: Merci Patrick, ça me fait très plaisir.
2: Je l'ai ressenti aussi, Émilie, car j'ai écouté également, tu
0: mardi
2: vois.
0: Mardi soir, ouais.
2: Oui, il y avait de l'émotion, des larmes. Et moi-même, j'ai eu quelques larmes, tu vois.
0: Bah, je te comprends, Elisabeth. Ah, elle est partie? Allô?
2: Non, je suis là.
0: Ah
2: moi.
0: Non, elle est là. J'ai cru que je t'avais perdue, Elisabeth, j'étais pas bien.
2: Non, je suis là, je t'écoute.
0: Okay. Allez, on va pouvoir jouer alors, Elisabeth et Patrick. Les chansons parlent de vent et on cherche les interprètes. Et merci à tous les deux pour vos gentilles paroles qui me vont droit au cœur.
1: Vraiment. Sincérité.
0: Bah, ça fait plaisir. Allez, première chanson, dites-moi les amis, qui sont les interprètes de cette chanson où souffle le vent?
2: Elisabeth, alors ça serait Stéphane. Comment il s'appelle?
1: Garou.
0: Et il est pas tout seul.
2: Garou
0: avec qui?
2: J'avais dit
0: Céline
2: Dion.
0: Oui, bravo.
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0: 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Elisabeth et Patrick, je vous mets chacun un point. Un point pour Garou, un point pour Céline Dion. De toute façon, à la fin, tout le monde gagne l'album de Maël. Vous connaissez le système. Allez, deuxième chanson. Là, on est sur un groupe de hard rock.
2: Oui, alors Elisabeth serait ce Scorpion.
0: Bravo!
2: Ouais, je suis fan. Je suis fan,
0: Wind of Change, le vent du changement, chanson qui est devenue l'hymne à la toute fin des années 80, l'hymne de la chute du mur de Berlin. Elisabeth,
2: j'ai 2,33 tours de Scorpion.
0: Ah, une vraie fan.
2: Ah oui, je suis du signe de Scorpion et sur une pochette, il y a le Scorpion.
0: Ah oui, eh ben, ils n'allaient pas mettre un papillon, Elisabeth, il y a un moment, il faut respecter la DA.
2: Ça impressionne quand même, la pochette.
0: J'avoue. 2 points pour Elisabeth, 1 point pour Patrick et une dernière chanson qui souffle pour le plaisir.

0: serait pas Pauline Esther, par hasard?
1: Non. Non. Alors, c'est Vive le vent. Mais qui chante cette version de Vive le vent d'hiver?
2: Benjamin Biolay.
1: Oui, bravo Patrick.
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1: Dans les grands sapins verts. Bravo Elisabeth et Patrick, vous avez chacun gagné un exemplaire de l'album de Maël. Et pour rester dans la thématique du vent, après Garou, Céline Dion, Scorpion et Benjamin Biolay, nous convoquons...
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1: Renaud.
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Bon bah, moi ce petit jeu de mots à la fin de la chanson de Renaud, je le trouve absolument irrésistible. Allez, c'est déjà l'heure de la chanson anniversaire. Liam Gallagher d'Oasis fête ses 54 ans aujourd'hui. On lui pardonne donc cette intro à la Imagine. Et on se réjouit d'accueillir Oasis au Stade de France les 23 et 24 juillet prochains.

0: petit Don't Look Back in Anger pour souhaiter un joyeux anniversaire à notre ami Liam Gallagher et merci à l'équipe de Décibel. Il y avait ce soir Kinan, Sadika, Iris, Thierry, Thomas et Mélodie.
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0: Bonjour à tous, quel plaisir de vous retrouver chaque semaine, tous les jours entre midi et 13h sur votre radio Ici, dans ce nouveau rendez-vous. Ici, on parle bon plan, vie quotidienne, arnaque à éviter, santé. Nous sommes là pour vous rendre service parce qu'on vous doit bien ça. C'est le titre de ce nouveau rendez-vous quotidien. Nous sommes ensemble, je l'ai dit, jusqu'à 13h. Moi, je m'appelle Enora Malagré et voici la joyeuse bande qui m'accompagne, Aude Razo, Madame Anti-Arnaque. Bonjour Aude.
2: Coucou tout le monde.
0: Vous avez passé un bon week-end,
2: oui,
0: ma Aude?
2: Super.
0: Valère Coréard et ses bons plans conso et mon chouchou. Coucou Valère.
3: Salut Enora, bonjour à toutes et tous.
0: Oui, cette semaine c'est lui mon chouchou, j'ai décidé. Gérald Kirzek, notre médecin. Bonjour Gérald.
4: Bonjour. Et Valère il fait bah oui, c'est comme ça.
0: Et vous aussi. Et notre rayon de soleil, Elsa Wolinski. Coucou Elsa.
5: Coucou, bonjour.
0: Alors aujourd'hui, gros dossier, les médicaments sans ordonnance. Et à cet effet, nous recevons une éminente collègue de chez 60 millions de consommateurs. Je vous la présente dans un instant. Vous avez des questions, appelez-nous ou laissez-nous un message vocal sur notre WhatsApp gratuit 0810 055 056. Nous sommes là pour vous. C'est votre émission. Et puis laissez-nous aussi des messages vocaux comme l'a fait Yannick aujourd'hui.
6: J'ai eu un mal de fou ce week-end à trouver du carburant et je comprends pas pourquoi.
0: Eh oui, c'est le sujet, c'est votre préoccupation à vos souhaits, c'est votre antenne. Hein. Laissez-nous un message, appelez-nous 0810 055 056. Dites-nous si vous avez eu vous aussi des difficultés à trouver du carburant, si vous avez des conseils à nous donner, on est ensemble, hein, on s'entraide. C'est votre émission, on vous doit bien ça. Et puis on va y répondre, et surtout à Yannick, hein, ma chère Aude et mon cher Valère, dans une trentaine de minutes. 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On va parler médicaments sans ordonnance. 15% des médicaments sans ordonnance sont efficaces. Et on reçoit Sophie Kwan, notre éminente collègue de chez 60 millions de consommateurs. Bonjour Sophie.
7: Bonjour Enora.
0: Vous connaissez bien, vous avez fait un gros dossier dans le 60 millions de consommateurs de ce mois-ci. Hein. C'est pour ça qu'on vous reçoit avec votre meilleure amie d'enfance Valère Correa.
4: N'importe quoi.
0: Non, mais vous allez saisir de ce dossier aujourd'hui tous les deux.
3: Oui, c'est leur série en fait, hein, de 60 millions de consommateurs, dont vous êtes rédactrice en chef adjointe, Sophie Kwan. L'automédication progresse-t-elle réellement en France et pour quels problèmes de santé les Français y ont-ils le plus souvent recours alors ?
7: Alors, c'est effectivement en forte progression. Depuis 20 ans, il y a 30% de personnes en plus qui s'automédiquent et on est à 9 Français sur 10 aujourd'hui, ce qui est énorme.
0: Ah oui, effectivement.
3: Oui, ouais, c'est assez énorme. Mais en fait, qu'est-ce qui fait qu'on s'automédique ? Je ne sais pas si ça se dit comme ça, mais
7: ça se dit comme ça, oui.
3: Parce que on pense bien sûr au coût de la consultation, les dépassements d'honoraires, les déserts médicaux. Qu'est-ce qui fait qu'on décide de s'automédiquer ? Et surtout, est-ce que c'est donc parce qu'on y est obligé ? Ou parce qu'on se dit, bon, on est tous un peu médecins entre ChatGPT, Google et j'en passe.
7: Alors, il y a un peu de tout, mon capitaine. La première raison, c'est quand on a des symptômes qui nous semblent bénins, qui semblent pas très compliqués à gérer, on va chercher soi-même son médicament à la pharmacie ou on va piocher dans son armoire à pharmacie où on a toujours une dizaine de médicaments, 11 en moyenne chez les Français. La deuxième raison, c'est la difficulté à avoir un rendez-vous rapidement. Quand un symptôme semble pas trop compliqué à gérer, on se dit si mon rendez-vous, qui est en moyenne dans 8 jours, si mon rendez-vous arrive dans 8 jours, je serai guérie d'ici là, j'espère. Et puis la troisième raison, ce sont des Français, et Enora en parlait dans son introduction, avec la crise du pouvoir d'achat, des Français qui ont du mal à joindre les deux bouts et qui n'ont pas envie d'avancer l'argent chez le médecin pour aller avoir une consultation en bonne et due forme.
0: Gérald Kirzek, forcément notre médecin qui va réagir.
4: Mais l'automédication, c'est le bon sens aussi, c'est de se dire, moi j'ai des petits symptômes, des maux de gorge, une petite douleur abdominale, je vais voir si ça passe. Donc c'est se donner un petit peu de temps et il y a rien de mal à s'automédiquer. Après l'automédication avec des médicaments, il y a un professionnel de santé en première ligne accessible, c'est le pharmacien quand
7: Absolument.
4: Même, qui est là pour pouvoir aussi orienter, aider sur les symptômes. Il y a des médicaments qui sont en libre service et puis il y a des médicaments qui sont ce qu'on appelle derrière le comptoir vous n'avez pas besoin d'ordonnance, mais vous avez besoin que ça soit le pharmacien qui vous les donne, mm-hmm. et donc il va vous les donner avec le conseil. Donc je crois que c'est important d'avoir ce maillage territorial en plus, facilement accessible, plus facilement que trouver effectivement un médecin traitant.
0: Valère Coréard.
3: Moi, Sophie Kouane, ce qui me choque, c'est la pub qu'il y a autour des médicaments. Enfin, on n'y comprend plus grand-chose, parce que quand on est cudam comme moi, on n'est pas médecin, on voit la pub pour le mal de gorge, on voit la pub pour le nez qui coule en ce moment, ou je ne sais quoi.
0: C'est du petit business quand même, un peu curieux.
3: Voilà,
0: hein.
3: C'est ça. Est-ce que ça marche, tout ce qu'on nous promet là ?
7: Alors, c'est loin d'être efficace pour tout, évidemment. Ça a même parfois certains risques. Donc, ne pas se fier à la pub, ne pas se fier non plus aux promesses qui sont sur les emballages où on va vous dire « soulage les douleurs, soulage les bouffées de chaleur
0: ». Notamment. Pourquoi vous dodelinez, cher Gérald?
4: Je dodeline parce que c'est quand même très contrôlé, la publicité des médicaments. D'abord, les médicaments qu'on appelle vignettés sur ordonnance, il n'y a pas de publicité. Et ceux qui sont sans ordonnance, c'est quand même contrôlé par les autorités de santé. Donc je suis d'accord qu'il ne faut pas prendre ça pour argent comptant et que ça peut fonctionner chez quelqu'un et pas chez quelqu'un d'autre. Mais il y a quand même un contrôle, une rigueur avant la mise sur le marché, etc. Même si ce sont des médicaments sans ordonnance.
7: Alors, les médicaments, il y a quand même, une fois qu'ils ont eu l'autorisation sur le marché, toute une phase de vigilance derrière pour savoir si les risques sont importants ou pas. Voilà. Et puis, en pharmacie, on ne trouve pas que des médicaments, on trouve aussi des compléments alimentaires.
4: Bien sûr.
7: Ces compléments alimentaires, c'est un énorme marché de santé où on vous dit, quand je parlais des bouffées de chaleur, on vous dit, vous allez régler votre bouffée de chaleur, vous allez régler vos problèmes d'érection matinale, vous allez régler vos problèmes de rétention d'eau. Et ce n'est pas forcément prouvé, parce que là, pour ça ne passe pas par la même autorité que les médicaments, ça passe par la DGCCRF.
4: Et ce ne sont pas des médicaments.
0: Voilà, Audrazo.
2: Petite parenthèse, puisqu'on parle d'automédication, et là on parlait beaucoup de médicaments en pharmacie, attention aussi aux réseaux sociaux, hein, avec les pseudo-remèdes de grand-mère qu'on nous vend. Je sais pas si
0: Elsa Wolinski nous en dira un mot tout à l'heure.
2: Je ne sais pas si vous avez vu la dernière tendance ce week-end, j'ai vu passer ça beaucoup, de dire qu'on peut se blanchir les dents avec du café, du citron, du sel et du dentifrice.
3: À mon avis, c'est le contraire.
2: Les dentistes ont réagi, ils disent que attention, ça peut vraiment endommager
0: les mailles,
2: les dents, ça peut endommager les gencives. Ces vidéos, elles font des millions de vues. Donc c'est vrai que l'automédication, c'est aussi ces gens qui vont en pharmacie, c'est aussi attention aux écrans, ce qu'on voit passer. Des fois, on veut passer un petit peu n'importe quoi, mais c'est vrai qu'Elsa nous en parlera tout à l'heure.
0: On va continuer à parler des médicaments sans ordonnance grâce à Sophie Kouane, en l'occurrence de chez 60 millions de consommateurs. Et puis, si vous avez du mal à trouver du carburant depuis ce matin, c'est votre antenne. Donnez-nous des astuces, appelez-nous 0810 055 056. Un peu plus tard dans l'émission, on parlera aussi Alzheimer avec le docteur Kirzek. Elsa nous parlera des remèdes de grand-mère. Une émission très riche aujourd'hui parce qu'on vous doit bien ça, mais pour l'heure, Michel Berger, il n'y a pas de honte sur votre radio. Ici, on est ensemble jusqu'à 13h.

0: Il n'y a pas de honte sur votre radio ici. Michel Berger, on est ensemble jusqu'à 13h dans Vous Doit Bien Ça.
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0: Et j'en profite, dis donc, c'est très personnel, j'embrasse ma petite maman qui écoute la radio. J'embrasse donc du coup les copains de ICI Touraine et puis tout le réseau, bien sûr, nos magnifiques 44 locales qui font un travail extraordinaire. Nous étions d'ailleurs avec Audrazo à Montpellier toute la semaine dernière. Alors on est en plein cœur d'un gros dossier sur les médicaments sans ordonnance. On parlera aussi du carburant. Si vous avez des messages à nous faire passer, c'est votre antenne. Vous êtes ici chez vous, 0810 055 056. On parlera Alzheimer, remède de grand-mère avec Elsa Walensky. Un gros programme bien riche comme on aime. Valère Correa, vous avez des questions pour Sophie Kouane qui nous vient de 60 millions de consommateurs.
3: Et qui est rédactrice en chef adjointe des hors-séries. Le hors-série qu'on retrouve en ce moment justement sur l'automédication en kiosque. On parlait à l'instant avec le docteur Kierzek de la différence entre médicaments et compléments alimentaires. Oui. Si j'ai bien compris, les compléments alimentaires, c'est l'efficacité est moins prouvée malgré des promesses alléchantes. Vous pouvez nous rappeler la différence, Sophie ?
4: Alors, un complément alimentaire, c'est un aliment. Donc, ça arrive sur le marché via le contrôle de la répression des fraudes. Mmh. Il y a certaines substances qui sont prohibées, mais c'est un aliment, donc ça n'a pas besoin de montrer son efficacité pour arriver sur le marché.
3: Donc c'est des capsules quand même, enfin des petites gélules, des trucs comme ça.
4: C'est des capsules, ça peut être
0: c'est pas un bout de
3: courgette. Ouais, je sais pas, je demande.
4: C'est à base de plantes. On imagine que c'est anodin et que ça va nous faire du bien parce que c'est naturel, pas forcément, voilà.
0: D'accord.
5: Ah, super. Donc moi j'en ai acheté plein ce week-end. Je me suis fait avoir en fait.
4: Ça dépend. Il y en a certains qui fonctionnent parce que la plante vient de millénaires d'utilisation traditionnelle, et puis d'autres qui sont complètement fumeux, mais complètement fumeux. L'autre aspect, c'est évidemment celui du médicament, qui là est très réglementé. Il faut déposer une autorité de mise sur le marché et prouver l'innocuité, c'est-à-dire qu'ils ne sont pas dangereux.
3: Alors rapidement, parmi les médicaments qu'on peut prendre sans ordonnance, est-ce qu'il y en a certains qui sont à la fois très populaires, mais aussi dangereux ? C'est ce que j'ai cru comprendre en lisant votre hors-série.
4: Oui, nous on s'est attardé sur les symptômes bénins qui vont passer relativement rapidement. Si vous les soignez au bazooka, vous avez des risques. Je pense aux produits anti-rhume, rhinofébrale, Sinufix, des choses dans ce genre, qui là peuvent provoquer des troubles digestif par exemple, ou des produits contre les maux de gorge qui là aussi contiennent un anesthésique qui peut avoir des effets secondaires.
3: Strepsil par exemple, ce genre de...
4: Alors, je ne sais plus ce qu'on avait mis. On avait mis Strepsil, c'est effectivement, mais il y en a un certain nombre.
5: L'isopaline
4: par exemple.
5: Ça aussi, j'ai acheté
4: Dril, miel,
0: citron. L'isopaline,
4: là c'est très drôle. Les pastilles au miel et au citron ou au thym ou quoi, faites attention parce que souvent c'est même un arôme, c'est même pas du vrai miel.
0: Vous confirmez, Gérald Kierzek, notre médecin, rapidement, parce qu'on a une auditrice qui attend.
6: Il peut y avoir bien sûr des effets secondaires. Après, tout médicament, c'est une balance bénéfice-risque. C'est clair que si le bénéfice il est nul parce que vous avez un rhume et en 4 jours ça va passer tout seul, ça sert à rien de prendre des choses qui provoquent un risque, même s'il est minime. Alors après, sur tout ce qui est l'isopaïne, il y a un petit anesthésiant, c'est toujours en plus. Vous savez, Voltaire il disait, la médecine sert à distraire le malade pendant que la nature le guérit. Et très souvent sur ces petits mots, c'est la nature qui va guérir. Donc ça peut être un petit plus.
0: Voltaire, celui-là maintenant.
6: Ça veut dire quoi ? Ça veut dire que quand il y a des effets secondaires qui sont disproportionnés, il faut s'abstenir.
0: Alors, vous savez quoi ? Si vous avez des questions sur les médicaments que vous avez achetés comme nous à la pharmacie sans ordonnance, profitez-en. On a Sophie Kouane qui est là, le docteur Kierzek, 0810 055 056. On accueille tout de suite Sylvie, on continue à dérouler ce sujet, voilà, tout à fait passionnant. Sylvie qui nous appelle de l'Eure, on embrasse ICI Normandie. Bonjour Sylvie.
7: Bonjour l'équipe de France.
0: Coucou, bonjour.
3: Bonjour.
7: bonjour toute l'équipe. Je me suis inscrite un petit peu pour discuter. Là, je viens d'apprendre des petites choses supplémentaires sur l'automédication. Voilà.
0: Et vous avez une petite question pour nos médecins, toute l'équipe ?
7: Oui, voilà. Alors, moi, ce serait plus... ma question, elle était sur les produits, sur les médicaments, sur les rhumes, les maux de gorge. Bon, là, j'ai eu un petit peu la réponse, en fait, en avant-question. Et J'aurais oui une petite question aussi sur toutes les tout ce qui est crème, savon, shampoing, enfin vendu en parapharmacie, en pharmacie aussi, qui serait qu'aurait comment dire.
3: Moi, j'imagine ce que vous voulez dire, c'est que quand j'achète en pharmacie ou parapharmacie des produits d'hygiène, je pense que c'est mieux. On se dit toujours parce que c'est en pharmacie ou parapharmacie. Est-ce que c'est de meilleure qualité?
0: Alors, on va plancher là-dessus dans un instant. Le temps du disque, comme ça, vous pourrez faire vos devoirs. Sophie Coinet, le docteur Gérald Kirzek, Marc Lavoine et Patrick Fiori. Ça s'appelle Occupé sur votre radio ici. Là, on vous doit bien ça.

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1: Marc Lavoine et Patrick Fiori occupés sur ICI dans votre nouveau rendez-vous. On vous doit bien ça jusqu'à 13h.
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1: Et Dieu, que ça réagit au 0810 055 056, ça appelle, ça envoie des textos dans tous les sens. Bah oui, parce qu'on parle médicaments sans ordonnance et ça nous concerne toutes et tous, surtout Elsa Wolinski apparemment sur la table.
4: J'ai passé le week-end à acheter ce qu'il ne fallait pas.
1: Qui a acheté tout ce dont nous a parlé Sophie Kwan, hein, notre collègue de 60 millions de consommateurs. Nous avions Sylvie avec nous qui disait, ah bah voilà, moi j'achète aussi en parapharmacie des crèmes, des gels douches, parce qu'on a l'impression que c'est un peu mieux. Docteur Kerzek, que répondez-vous à notre chère auditrice Sylvie qui nous appelait de Normandie?
5: Quand on met des crèmes, ça peut aggraver la situation comme ça peut l'améliorer. L'avantage de la pharmacie, il y a des bons produits un peu partout, mais l'avantage de la pharmacie, c'est qu'il y a le conseil du pharmacien ou de la pharmacienne. Et, oui. Et ça, c'est important, parce que si vous avez une peau avec de l'eczéma, une peau atopique qui réagit, etc., bah, il y a des crèmes qui peuvent aggraver la situation. Donc là, vous aurez ce conseil-là que vous n'aurez pas dans une grande surface. Après, il y a des très bons produits, on parlait des crèmes anti-âge, qui sont aussi ailleurs que dans les parapharmacies.
1: Merci docteur Kerzek, on va continuer à prendre des auditeurs, c'est votre émission, hein, 0810 055 056. Nous avons David qui appelle de la Seine-Saint-Denis. Bonjour David.
6: Bonjour Enora, bonjour toute l'équipe.
1: Bonjour. Oh, quelle jolie voix. Enchanteresse, cher David. Alors, vous avez une petite question à nous poser?
6: Oui, tout à fait. Mais attends, mais avant tout, je voudrais juste vous dire que je vous écoute tous les jours avec grand plaisir et que une heure passée avec vous, ça passe trop vite.
7: Bon, écoutez, oh, c'est trop gentil.
1: Moi, je suis en préménopause, je vais pleurer. Merci, cher David. Hein. Cette émission, elle est faite pour vous rendre service. J'espère que ça fonctionne un peu. Alors, David, on vous écoute.
6: Oui. Oui, donc voilà ma question. J'ai des problèmes d'allergie au pollen et donc chaque année j'achète des médicaments sans ordonnance.
1: Oui.
6: Je me dis que c'est pas la peine de prendre rendez-vous chez le médecin pour ça. Et je ne saurais pas vous expliquer d'où ça vient, mais j'ai ce ressenti que c'est moins efficace que si c'était un médicament avec ordonnance.
1: Bonne question. Alors, Sophie Kwan, de 60 millions de consommateurs.
4: Alors, parfois les médicaments sans ordonnance sont des médicaments un peu moins dosés que ceux qui vont être fournis sur ordonnance.
1: Ouais.
4: C'est vrai que l'avantage énorme de la consultation chez le médecin, c'est qu'il va vraiment cerner votre profil, mm-hmm, et vous prescrire les molécules qui vous conviennent le mieux. Nous, ici à 60, dans l'article sur les antihistaminiques, on a réussi à dégager à la fois des molécules et des principes actifs qui fonctionnent très bien. On a 3 verts et on en a 3 oranges. C'est pas qu'ils fonctionnent, ils peuvent fonctionner un petit peu moins bien ou un petit peu moins rapidement. Ils nécessitent des précautions d'emploi plus importantes. Et ça, c'est quelque chose qu'on a regardé dans tous les médicaments, la centaine de médicaments qu'on a analysés. On n'est pas uniquement sur l'effet, on est aussi sur est-ce que c'est difficile à prendre, est-ce qu'en le prenant mal ou en le donnant à son enfant alors que c'est pas pour lui, on risque des problèmes.
1: Gérald Kerzek.
5: Mais surtout aller consulter, parce que en fait l'allergie elle peut évoluer et laisser banaliser un rhume des foins en disant oh, ben, c'est rien, c'est juste des éternuements, ça peut se transformer, on le sait, dans 30% des cas en asthme. Donc c'est peut-être pas que le médicament est moins efficace, mais c'est peut-être que votre maladie allergique évolue. Donc d'où l'intérêt de prendre un rendez-vous un peu en avance chez l'allergologue pour faire des tests.
1: Merci David, on vous embrasse très très fort, prenez grand soin de vous, passez une belle après-midi. Aude Razo, très rapidement.
7: Une question de Didine qui nous écrit sur WhatsApp, qui dit, c'est pour vous Gérald, qui dit qu'elle en a marre que son médecin lui prescrive du Doliprane et des lavages de nez, et qui se plaint qu'en fait on réduise la prescription d'antibiotiques.
1: Ah.
5: Les antibiotiques c'est pas automatique, parce que sur les virus et les rhumes, c'est des virus, ça ne fonctionne pas, ça guérit pas plus vite, ça sera pas plus efficace de prendre des antibiotiques. Et le paracétamol, ça fonctionne très bien contre la fièvre, les courbatures, etc. Et le lavage des fosses nasales, c'est un des meilleurs remèdes, parce que ça va diminuer l'inflammation, ça va rendre la perméabilité des petites trompes qu'on a à l'arrière du nez et qui remonte dans les oreilles, donc ça va déboucher. Donc ça marche très bien. Si vous rajoutez, vous hydratez, un peu de repos, bah finalement, c'est ça qui va faire qu'au bout de 3-4 jours, les symptômes iront mieux.
1: Sophie Kwan.
4: Dans les 6 produits contre le rhume de ce numéro, le seul qui soit vert, c'est Physiomère, c'est contre le nez bouché, c'est effectivement un spray nasal pour se déboucher le nez.
5: Gardez bien votre médecin.
1: Voilà, oui, bah oui, surtout Monsieur Kerzek, que nous on a la chance d'avoir.
5: Le médecin de l'auditrice, parce que c'est très bien ce qu'il prescrit.
1: Merci. Hein. Continuez à réagir, 0810 055 055. 0056. Et procurez-vous, hein, vous l'avez compris, ce numéro de 60 millions de consommateurs. Merci Sophie Kouane d'être venue nous faire
4: merci
1: un coucou.
4: À vous.
1: On vous réinvite très très vite. Hein. On va la retrouver Sophie Kouane, bien sûr. On va accueillir aussi le gagnant ou la gagnante. Je crois que c'est une chère Karine de notre jeu. 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N'est-ce pas Karine ? Bonjour Karine.
0: Oh là.
1: C'est l'émotion sûrement. Bonjour Karine.
0: Oui, complètement.
1: Ah bah voilà. Allez Karine, comment allez-vous ?
0: Bien, on fait avec, on n'a pas le choix.
1: Bah oui, dans ces temps vraiment très perturbés, c'est le moins qu'on puisse dire. Et ben on va vous filer.
0: Le mot est faible, Lénora. Le mot est faible,
1: je sais bien.
0: La France a besoin de se réveiller là.
1: Ouais, je suis d'accord. Très clairement, je suis d'accord avec vous. Et cette radio est là pour vous écouter. En attendant, on va vous filer un petit coup de pouce. C'est gagné, Karine. Bravo.
0: Merci beaucoup.
1: Voilà, on en a bien besoin et on vous doit bien ça, les copains. On est ensemble. Voilà. Et puis allez-y, hein, lâchez-vous. 0810, 055, 056. On est là aussi pour vous écouter. Ne vous inquiétez pas, Karine, ce qu'on traverse tous ensemble, on va en parler.

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2: Midi 33 sur votre radio. Ici, bienvenue dans votre nouveau rendez-vous. Ici, on parle bon plan, vie quotidienne, arnaque à éviter, on parle santé aussi. Nous sommes là pour vous rendre service, parce qu'on vous doit bien ça. C'est le titre de ce nouveau rendez-vous quotidien. On est ensemble jusqu'à 13h, je suis Nora Malagré. Je suis avec Aude Razo, Valère Coréard, le docteur Gérald Kirzek et Elsa Wolinski, qui nous fera d'ailleurs un petit point sur les remèdes de grand-mère, tiens, tout à l'heure. Et Gérald Kirzek nous parlera aussi Alzheimer. Si vous avez des questions, ça se passe aux 0 810 055 056. Mais pour l'heure, Valère et Aude aussi répondent au vocal d'un auditeur, Yannick.
3: Bonjour, je vous appelle parce que j'ai eu un mal de fou ce week-end à trouver du carburant et ça m'inquiète un peu parce que toutes les stations sont à sec et je comprends pas pourquoi. Merci.
2: Immense préoccupation aujourd'hui, on entend vos angoisses et votre antenne, hein. Allez-y, écrivez-nous, 0810 055 056, on peut se donner des petits tuyaux aussi, hein, entre nous, hein. C'est votre antenne. Aude Razo.
4: Oui, Yannick, qui fait écho à une situation qu'on a bien subie ce week-end, effectivement. J'ai des chiffres d'ailleurs, le gouvernement parle ce matin de 17% de stations-service qui manquent au moins d'un carburant, 17%. Oh, donc on est quand même sur des gros pourcentages. Alors,
2: le
4: pourquoi, Yannick, déjà ce sont surtout les stations Total à 90% qui manquent de carburant parce que les prix sont plafonnés chez Total et donc on va chez Total, il y a beaucoup de monde et les stations Total ont forcément du mal à se réapprovisionner, donc elles sont pas toutes à sec, mais si vous allez dans les stations Total et que vous avez envie de payer moins cher, c'est sûr que vous risquez de vous casser le nez malheureusement. Il y a un autre phénomène, c'est le week-end, beaucoup de gens font le plein le week-end, donc c'est vrai qu'on va plus ressentir à ce moment-là les pénuries. Et puis autre phénomène, on a vu encore des vidéos, peut-être vous aussi, qui circulent depuis la semaine dernière avec des gens qui anticipent la montée des prix et qui du coup se précipitent pour faire le plein. Là-dessus, on comprend, hein, même moi, ce week-end, j'étais à la moitié du réservoir, je me suis dit, est-ce que j'irai pas faire le plein maintenant parce que ça va grimper, finalement, je l'ai pas fait. Donc, mais ça fait forcément un peu cet effet de on se précipite un peu à la pompe et ça peut aggraver la situation. C'est un peu comme pendant le Covid, quand on s'est un peu tous précipités dans les magasins, ça a créé des pénuries. Encore une fois, pas de jugement parce qu'on comprend très bien qu'on veuille anticiper cette montée des prix.
2: On l'entend, votre colère. Hein. Encore une fois, on est là. Hein. Venez, passez à l'antenne 0810 055 056. Valère Coréard.
5: Oui, il y a un site internet qui est bien fait. Ça s'appelle, enfin, c'est sur l'adresse prix-carburant.gouv.fr. prix-carburant.gouv.fr. Là, vous avez la carte de France de toutes les stations-service avec les prix, mais aussi les ruptures d'essence. Donc ça, c'est intéressant parce que vous pouvez voir qu'à tel ou tel endroit, ben non, il n'y a pas de SP95. Mm-hmm. Et puis, vous avez accès au prix. Donc, vous pouvez aussi comparer. Je vous ai déjà dit que c'était important. Il y a un autre point qui m'inquiète et que je voudrais évoquer, c'est le mélange E85 bioéthanol. On en a parlé la semaine dernière, et essence. Il y a pas mal d'utilisateurs qui sont serrés au niveau du budget et qui commencent à mettre de l'éthanol, du bioéthanol dans leur carburant sans avoir transformé leur moteur. Ouais. Alors, deux sujets là-dessus. Je comprends, mais je vous dis juste le risque. Un dysfonctionnement du moteur. Ouais. C'est-à-dire que ça, on peut tomber en panne. Et deux, surtout, en cas de pépin, l'assurance peut refuser de vous indemniser si vous n'avez pas utilisé le carburant qui est prévu au départ. Donc, faites vraiment attention. Je comprends la démarche. Mais c'est vrai qu'il y a des risques derrière.
2: Aude Razo.
4: Oui, et pour répondre à ceux qui se posent la question, sans doute, est-ce qu'on va avoir une pénurie, une vraie pénurie, dans les semaines qui viennent? Le ministre de l'économie disait ce matin, pas d'inquiétude pour les deux mois qui viennent, on a une visibilité sur deux mois, et il annonce qu'il y aura très vraisemblablement aussi des aides supplémentaires à partir du 1er octobre. Par contre, pas de baisse de taxes généralisée.
2: D'accord, on est ensemble hein, jusqu'à 13h, c'est votre émission 0810 055 056. Venez témoigner, on parlera Alzheimer avec le docteur Kirzek dans un instant et remède de grand-mère avec madame Elsa Wolinski. Mais pour l'heure, un peu de musique, ça va nous détendre en ces temps si difficiles. Gloria Gaynor, Never Can Say Goodbye, pardon pour cet accent, je ne suis absolument pas bilingue, je suis bretonne. À tout de suite.

0: Gloria Gaynor, Never Can Say Goodbye, sur votre radio, ici, on est ensemble jusqu'à 13h.
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0: On est agité hors antenne parce qu'on a beaucoup de messages. Au 0810 055 056, on va essayer de prendre tout le monde. Mais pour l'heure, on va parler d'Alzheimer avec vous, docteur Kierzek, parce que c'est la journée mondiale de lutte contre l'Alzheimer.
3: Oui, la maladie d'Alzheimer, 1,4 million de Français qui ont, ou de Françaises qui en sont atteints, entre 900 000 et 1,4 million. Et ça va augmenter parce qu'avec le vieillissement de la population, inéluctablement, le nombre de malades d'Alzheimer va augmenter. C'est une démence, c'est-à-dire que c'est des troubles de mémoire, c'est des troubles de l'orientation. En fait, c'est une accumulation dans le cerveau de protéines, la protéine tau notamment, qui devrait être éliminée et qui n'est pas éliminée, qui va s'accumuler. Et cette maladie, elle donne des troubles de mémoire, je le disais, et puis elle va aller jusqu'à une grabatérisation, malheureusement, une personne qui ne peut plus vivre seule. Et donc, en face, à côté, dans la même famille, il y a 1,4 million de malades, mais il y a plus de 3,5 millions d'aidants, de personnes qui sont dans leur famille,
0: et
3: touchées par cette maladie.
0: Très chaleureusement.
3: Exactement, et c'est épuisant en fait pour les aidants, surtout qu'on a une population qui vieillit. On a malheureusement les pouvoirs publics, les lieux d'hébergement qui sont très en retard. Et donc, c'est les familles qui se retrouvent avec ces patients et ces patientes d'Alzheimer. Et c'est très compliqué. Alors, le message que je voudrais faire passer, c'est qu'on peut prévenir la maladie d'Alzheimer. On a l'impression que c'est une fatalité, en fait,
0: c'est
3: la maladie d'Alzheimer. Non, c'est pas une fatalité. On le pense avec les maladies cardiovasculaires. On sait qu'il faut bouger, faire du sport, il faut manger sainement, etc. Eh bien, 45% des malades d'Alzheimer pourrait prévenir la maladie. Et on pourrait aussi ralentir l'évolution de cette maladie. Donc il n'est jamais trop tard pour pouvoir justement lutter contre l'hypertension artérielle, par exemple, parce qu'on sait que l'hypertension artérielle, avoir trop de tension, ça crée des lésions au niveau cérébral et ça aggrave, voire ça déclenche une maladie d'Alzheimer plus précocement que ça ne devrait être le cas. La deuxième chose, l'alimentation. Quand on dit manger des noix, des noisettes, les oléagineux, des oméga-3, c'est excellent pour prévenir la démence et la dégénérescence neurovasculaire, parce que c'est une dégénérescence au niveau neurovasculaire dans la maladie d'Alzheimer. L'entraînement cognitif, le fait d'avoir des relations sociales, d'entraîner sa mémoire, la vitesse d'apprentissage, le fait de faire des mots croisés, des sudoku, d'avoir des relations sociales avec les gens, là aussi, ça va ralentir la maladie, ça va même prévenir la maladie. Et puis on peut prendre tous les facteurs de risque, le tabac, l'alcool, tout ça, ça provoque aussi ou ça aggrave, ça accélère la maladie d'Alzheimer. Donc vraiment cette idée reçue qui est de dire c'est une fatalité, on ne peut rien y faire, non, on peut y faire.
0: Une question Elsa Wolinski.
4: Oui Gérald, pourquoi 2 personnes sur 3 atteintes de la maladie d'Alzheimer sont des femmes?
3: Pour plusieurs raisons. D'abord vous vieillissez plus longtemps que les hommes. Et donc forcément, statistiquement, il y a plus de femmes qui sont atteintes que d'hommes. La deuxième chose, c'est qu'il y a peut-être un rôle à la ménopause des hormones. Le fait d'avoir les œstrogènes qui baissent, le rôle protecteur de ces œstrogènes va diminuer forcément, parce que la quantité d'œstrogènes diminue. Il y a probablement une prédisposition génétique, même si c'est pas héréditaire, la prédisposition génétique qui a un gène, notamment, qui est plus exprimé chez les femmes que chez les hommes. On comprend pas tout sur la maladie d'Alzheimer. Il faut bien voir que on met probablement dans la grande famille des maladies d'Alzheimer, des choses qui ne sont pas la maladie d'Alzheimer et d'autres qui ne sont pas diagnostiquées. Donc on va là aussi beaucoup évoluer, mais en tout cas ça explique ces facteurs-là, qu'il y ait une surreprésentation des femmes.
0: Beaucoup de questions au 0810 055 056. Continuez d'appeler. Nous allons donc prendre Stéphanie qui nous appelle du Val-de-Marne. Bonjour Stéphanie.
5: Bonjour à tous.
0: Bienvenue. Bonjour.
5: Merci pour l'émission, c'est vraiment très intéressant. Tous les midis, on se régale.
0: Oh, merci, c'est adorable Stéphanie. On vous écoute, vous avez une question pour notre docteur.
5: J'avais une question, c'est qu'en fait, j'ai plusieurs de mes grands-parents et arrière-grands-parents qui sont décédés de la maladie d'Alzheimer.
0: D'accord.
5: Et on m'a dit que, vraiment, je l'entends beaucoup, que ça augmentait mon risque individuel d'avoir moi aussi la maladie d'Alzheimer.
0: D'accord.
5: Est-ce que c'est vrai?
0: Alors, je vous propose d'attendre un tout petit peu. On va répondre juste après un petit disque de Vianney. Je m'en vais. Le docteur Kierzek va vous répondre, chère Stéphanie. Et continuez d'appeler 0810 055 056. C'est votre émission, pardon, sur ici.
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0: Vianney, Je m'en vais sur votre radio. Ici, on est ensemble jusqu'à 13h.
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0: On vous doit bien ça. Beaucoup de choses dans cette émission aujourd'hui, donc beaucoup de réactions au 0810 055 056. On a parlé médicaments sans ordonnance, on parle évidemment carburant aujourd'hui avec vous, chères auditrices, chers auditeurs. Et puis le docteur Kirzek qui nous parlait d'Alzheimer et qui va répondre à notre auditrice Stéphanie. Vous êtes toujours là, ma chère Stéphanie ?
2: Toujours.
0: C'était bien de faire une petite pause Vianney avant la réponse du docteur Kirzek. On vous écoute.
3: Et je vais vous rassurer parce que c'est pas héréditaire.
0: Alors, quelle était la question, pardon, de Stéphanie? On va rappeler quand même.
3: Mais mes parents ou grands-parents ont eu la maladie d'Alzheimer. Est-ce que j'ai un surrisque ou est-ce que c'est héréditaire?
0: On se pose beaucoup cette question.
3: Ce n'est pas héréditaire. Il y a moins de 2% des maladies d'Alzheimer qui sont héréditaires. C'est souvent chez des formes jeunes, des moins de 50 ans, moins de 60 ans, qui ont des formes héréditaires, mais c'est vraiment une minorité. En revanche, il y a peut-être une prédisposition génétique, mais prédisposition génétique, ça ne veut pas dire qu'à tous les coups on va développer la maladie. La génétique, c'est moins de 20% de ce qui va faire qu'on développe une maladie. 80%, c'est ce qu'on vit, c'est la manière dont on mange, c'est la manière dont on bouge, c'est la manière dont on apprend, et donc on peut vraiment contrecarrer la génétique et il n'y a pas de fatalité. Digression sur les tests génétiques d'ailleurs, notamment aux États-Unis, ils font des trucs avec des
0: sur-risques.
3: Faut pas faire ça, parce que franchement, ça donne un risque théorique, on a l'impression d'avoir une épée de Damoclès au-dessus de sa tête. Okay. Ça n'a vraiment aucun intérêt.
0: D'accord. Ça vous va comme réponse, ma chère Stéphanie ?
2: Ça me va. On dira surtout à l'hypochondriaque de Valère de ne pas faire le test.
0: J'aime beaucoup qu'on le
3: rôle, Stéphanie. Vous m'avez assez bien cerné, j'avoue, sur ça.
0: Une fidèle de l'émission. Déjà, on vous embrasse très fort, chère Stéphanie. Passez une belle après-midi. À bientôt.
2: Merci, belle continuation.
0: Merci beaucoup. On prend tout de suite Zaya qui nous appelle des Yvelines. Bonjour, Zaya.
4: Bonjour.
0: Bonjour, bienvenue à vous.
4: Merci beaucoup.
0: Alors, on vous écoute.
4: Donc, moi, si je vous appelle, c'est qu'on m'a diagnostiqué la maladie d'Alzheimer, donc à 64 ans. Donc, c'était très dur de l'accepter. Donc, finalement, chaud que j'ai l'accepté. Mm-hmm. Donc, c'est sûr que quand mes enfants me l'ont annoncé, ça a été très dur. Donc, j'aurais dit, c'est comme ça. Alors, on va faire avec et il faut avancer. Donc, voilà. Donc, j'essaye de faire des monts mêlés, des monts fléchés. Ouais. Je fais de la marche. J'adore les karaokés. Donc, ça m'aide à sortir de mon quotidien. Donc, je fais des choses que toute personne fait. Donc,
0: Moi, déjà, je trouve ça formidable. On voulait aussi vous dire qu'on vous embrasse et qu'on vous envoie soutien et qu'on vous trouve bien vaillante, ma chère Zaya, docteur Kirzek.
3: Et Zaya, vous êtes la preuve que la maladie d'Alzheimer, c'est pas le cliché qu'on a d'une personne qui ne peut pas parler, qui peut pas faire d'activité. Ça tombe un peu comme un coup près, ce mot, diagnostic, maladie d'Alzheimer. Or, on voit qu'il y a différentes formes, il y a des formes précoces. Plus on diagnostique précocement, plus on peut lutter contre la maladie. Ce que vous faites est formidable. Activité intellectuelle, du lien social, de la marche, contrôler de l'hypertension artérielle, son taux de glycémie si on a un peu de diabète. Bref, c'est d'essayer de ralentir la maladie. Et la maladie, elle peut aller très, très, très lentement. Donc vraiment, je vous encourage à continuer. J'encourage tous nos auditeurs ou auditrices à aller, quand il y a des petits trous de mémoire comme ça, à aller à des consultations mémoire, à consulter, ne pas avoir peur. Parce qu'encore une fois, plus on diagnostique tôt, plus on peut lutter contre. Et puis bientôt, il y a des médicaments qui arrivent, des médicaments qui vont notamment ralentir l'accumulation de cette protéine dans le cerveau.
0: Ça vous va, Zaya, d'entendre ça? Ça vous fait du bien?
4: Oui, ça fait du bien. C'est sûr que il y a des fois où on accepte et des fois on n'accepte pas. Je pense que c'est plutôt pour les enfants de me dire quand ils ont dû l'annoncer, les pauvres, ils ont dû prendre des

0: On l'a dit tout à l'heure, on pense aussi aux aidants, à ceux qui accompagnent les malades d'Alzheimer. On est avec vous, on est ensemble, on va se rejoindre tout de suite dans On vous doit bien ça, on est ensemble jusqu'à 13h.
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0: C'est votre nouveau rendez-vous quotidien, vous l'avez compris, on est ensemble encore pour quelques minutes. On parlait Alzheimer et d'ailleurs notre docteur Kirzek part tout de suite après l'émission à Arles. Il va se passer plein de choses à l'hôpital de Arles, c'est ça Gérald?
3: Avec l'association des aidants, c'est à l'hôpital de Arles. Toute la journée, il y a des ateliers, des conférences et ce soir j'y serai effectivement pour 19h.
0: 19h30.
3: Venez nombreux et nombreuses.
0: Voilà, assister à la conférence exceptionnelle
3: et c'est gratuit,
0: de notre
3: évidemment
0: docteur Gérald Kirzek, parce qu'on vous doit bien ça. Aude Raso, beaucoup de réactions.
4: Oui, beaucoup de réactions alors à ce que disait le docteur Kirzek et à ce beau message de Zaya sur la maladie d'Alzheimer. Beaucoup de réactions également à la hausse du prix du carburant dont on a parlé tout à l'heure. On a Roxane, par exemple, qui me dit « Pour être honnête, j'ai l'impression de travailler pour avoir de l'argent et payer mon essence. Je travaille pour rouler. » Elle me dit « Aujourd'hui, une sortie sur Lyon me coûte 40 euros aller-retour depuis chez moi. Je ne peux plus profiter de partir vagabonder. »
0: On est tellement avec vous, si vous saviez. Hein, venez, continuez toute la semaine, tous les jours, à témoigner dans notre émission. On vous doit bien ça. Elsa Wolinski, oh
4: oui,
0: là là, on va prendre un peu de hauteur et on va parler de ces remèdes de grand-mère là. Alors, ça marche pas?
5: Écoutez, je ne sais pas vous et Nora, mais pour moi, il y a un phénomène assez fascinant. Dès que j'annonce à mon entourage que je suis malade, tout le monde devient médecin. Ma meilleure amie, ma voisine, mon ex-mari, chacun possède son diagnostic, son traitement et bien entendu, son remède de grand-mère. Et le plus extraordinaire, c'est qu'aucun d'entre eux n'a jamais fait médecine, bien sûr.
4: Évidemment.
5: Alors déjà que j'ai tendance à googliser mes symptômes en pensant que je vais mourir au moindre mot, alors imaginez si je regarde en plus sur les réseaux, vous en parliez tout à l'heure Aude, et que je tombe sur des influenceurs naturopathes, pseudo-médecins, pseudo-coachs qui vous conseillent entre autres en premier de guérir votre enfant antérieur. Bon, votre enfant intérieur, effectivement. Alors moi, je vais vous dire, j'en ai pour toute la vie. Hein, déjà, on n'en est pas rendu. Alors moi, l'hiver, Gérald, je tombe malade, je fais des angines à répétition. Et oui, et dès que je commence à avoir mal à la gorge, mon entourage se mobilise. Parce qu'une angine dans mon entourage, c'est pas une maladie, c'est une invitation à participer à un colloque de médecine générale. Et oui, et chacun arrive avec sa spécialité. Ouais. Alors il y a d'abord les classiques, Enora. Fais-toi une petite tisane au thym avec du miel et du citron. Bon, très bien, on commence soft. Ensuite vient, ah non, surtout pas de citron, il faut faire des gargarismes avec de l'eau salée. Ah, et puis vient le banger. Il y a ceux qui vous expliquent qu'il faut dormir avec un oignon coupé en deux sur la table de nuit. Si je vous assure, ça absorbe les microbes. Mais attendez, ce n'est pas terminé. Gérald, on m'a déjà conseillé de mettre des rondelles de pommes de terre crues autour de mon cou. Pourquoi? Parce que ça fait tomber la fièvre. Oui, oui, oui. On m'a dit ça, me regardez pas comme ça. Donc, imaginez-moi une seconde, je suis dans mon lit avec un oignon sur la table de nuit, des pommes de terre autour du cou et une tisane au thym. Je ressemble à un gratin de filet. Non, mais alors oui, comme ça,
4: je rigole.
5: Les mecs, je vous explique pas du tout. Mais ce n'est pas tout, il y a aussi la gousse d'ail de l'arrière-grand-mère de ma voisine. On la met dans les chaussettes et on dort avec. Pourquoi, Gérald? Parce que ça fait sortir les toxines. Eh bien oui. Et ce n'est pas tout, et Nora, j'ai pensé à vous. Pour le théâtre et la voix, on propose aussi des gargarismes au vinaigre de cidre. Alors, je ne sais pas si vous avez déjà essayé de mettre du vinaigre sur une gorge enflammée. Je suis un peu naïve et nunuche, ça m'arrive, pourtant je ne suis pas blonde. Eh bien, figurez-vous, alors vraiment, non seulement je me suis décapée l'œsophage et la gorge avec, tout à fait. En tout cas, ce qui me fascine, c'est l'assurance avec laquelle tous ces conseils sont délivrés. Je t'assure que ça marche. Ma grand-mère faisait ça. Alors ça, c'est l'ultime preuve. Ma grand-mère faisait ça. Alors, je n'ai rien, évidemment, contre les remèdes de grand-mère. Mais parfois, je me demande si le meilleur remède quand on est malade, ça serait pas tout simplement de nous laisser tranquilles. Parce que franchement, entre mon angine, mon oignon, mes pommes de terre, l'ail et les 15 médecins autoproclamés qui me conseillent, je vais finir par avoir besoin d'une ordonnance, mais pas pour moi, pour mon entourage.
0: Merci Elsa Wolinski.
3: Vous savez ce qui m'inquiète?
0: Les pommes de terre autour du cou, c'est extraordinaire.
5: Je vous assure qu'on m'a dit ça.
3: Vous savez ce qui m'inquiète? C'est depuis qu'on fait cette émission ensemble, je fais partie de son entourage. Là, mon numéro de portable, il va m'appeler.
5: Je vais vous appeler nuit et jour.
0: On est mal barré. Merci Elsa Wolinski. Quel plaisir de vous écouter tous les jours. On va accueillir un auditeur, évidemment, parce que tous les jours, vous le savez, je booste deux fois carrément dans l'émission votre pouvoir d'achat. Et je peux vous dire qu'on en a bien besoin en ce moment et on vous doit bien ça, hein, sur votre radio ici.

0: Et c'est Nicolas qui s'est inscrit sur le site ici.fr. Bonjour Nicolas, qui appelle de Haute-Savoie. Coucou, ici oui. Isère. Bonjour Nicolas.
1: Bonjour Enora, merci à vous.
0: Eh ben, on est ravis de vous accueillir. Qu'est-ce que vous faites dans la vie, cher Nicolas ?
1: Dans la vie, je suis auxiliaire de vie à domicile.
0: Oh, bravo. Alors, ça, c'est un métier utile, hein. C'est pas comme nous. Alors là, franchement, on embrasse toutes les auxiliaires de vie. Bah oui, Gérald. Enfin, vous, vous servez à quelque chose, mais moi, un peu moins.
2: Bravo aux auxiliaires de vie.
0: Ah ouais, ils font un boulot extraordinaire. Et donc, on est d'autant plus heureux de vous offrir ces 200 euros.
1: Bravo. Oh, merci beaucoup. Bravo. Merci à
0: bah,
1: vous.
0: Bah oui. On vous doit bien ça sur votre radio ici, c'est tout simple. Hein. Vous faites comme Nicolas, vous vous inscrivez sur le site ici.fr. On vous embrasse très fort, Nicolas. Passez une très belle après-midi et bon courage. Quel métier, vraiment. On vous embrasse. Ben voilà, il est parti. Il a bien eu raison. Demain, on fait une grosse émission. Comment réduire sa facture de téléphone, la box Wi-Fi, patin couffin.
3: Bon, on va tout casser.
0: Oh là, oh, Valérie, il est remonté.
3: On va faire des économies demain.
4: Ah non, mais moi, j'ai hâte. Parce que moi, ma facture, du coup, je l'ai regardée, elle est énorme.
0: On a eu des petits messages tout au long de l'émission. Continuez, c'est votre rendez-vous. 0810 055 056.
5: On parlait d'automédication. Oui, Marie-Pierre nous laisse un message. C'est pour vous, Gérald, pour le rhume. Si tu prends des médicaments contre le rhume, ça se soigne en une semaine. Si tu ne prends rien, ça prend 7 jours.
2: Exactement, c'est ce que ma grand-mère disait aussi. Voilà. Avec 2 semaines et 15 jours.
0: Pour préparer cette émission, je remercie Céline à la réalisation, Kinane à la technique, Alexandra au standard et Gwenaël à la préparation et ma très chère équipe. Et quant à moi, je vous retrouve demain, chers amis.

0: 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Avec la voix de Johnny Hallyday et la chanteuse britannique Carmel, c'est sûr ici. Bonjour à toutes, bonjour à tous ce lundi matin. J'espère que vous avez passé un bon week-end. En tout cas, on est ravis de vous retrouver, vous et toute l'équipe d'ici les 5 heures. Soyez les bienvenus.
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0: Bonjour Valentine.
2: Bonjour Louis, bonjour à tous.
0: Nous sommes le lundi 28 septembre, il est à 4h59. À cette heure-ci, vous nous écoutez peut-être encore au lit ou alors dans la cuisine, en voiture, au boulot même. Et peut-être dans un endroit beaucoup plus surprenant. Alors ce matin avec Valentine, on recherche un auditeur qui
2: nous écoute en ce moment depuis un endroit complètement improbable.
0: Comme dans un tracteur par exemple, sur un bateau au milieu des animaux, dans une gare. Dites-nous où vous êtes ce matin. Est-ce que vous faites là en nous appelant tout de suite au 0810 055 056.
2: C'est le dernier jour de ce voyage du pape en France. Après la rencontre hier de Léon XIV avec des victimes d'abus dans l'église, on en parle dès 5 heures, un moment d'échange particulièrement salué, tout ont décrit un pape à l'écoute particulièrement profonde, leur témoignage. C'est l'info du jour dans une demi-heure.
0: Et pour vous accompagner jusqu'à 6 heures, Saveria au standard, Ange à la technique, Emmanuel à la rédaction en chef ce matin. Ici, dès 5 heures, ça commence maintenant.
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0: Lundi 28 septembre, excellent réveil, bon début de semaine, il est 5h. 5h, le tour de l'actualité à vos côtés, Valentine. Un pape à l'écoute des victimes d'abus dans l'église.
2: Ce sont leurs mots après cette rencontre hier à Lourdes entre Léon XIV et 7 victimes de violences sexuelles. Des échanges en tête à tête avec chacune d'elles, Valentin Dunat, est 2 fois plus long que prévu.
3: Léon XIV a pris son temps pour écouter chacune de ces personnes. 15 minutes l'une après l'autre, puis 1 heure de temps collectif. Ces 5 victimes ont décrit un pape authentiquement à l'écoute, engagé et décidé, conscient que ce changement et cette transformation va prendre du temps. Car au-delà de l'écoute et de la compassion, le pape a, semble-t-il, reconnu le caractère systémique de ces violences sexuelles dans l'Église. En d'autres termes, ces personnes qui avaient toute une histoire douloureuse à partager ont cru en lui. L'un d'eux, Jean-Marie Delbos, victime d'un prêtre à l'école de Bétarame, a déclaré « Même moi qui suis un incroyant notoire, ce gars-là, en parlant du pape, il m'a fait faire le signe de la croix avant d'ajouter « J'ai senti qu'il avait envie que ça change ».
2: Léon XIV, pour qui, je cite, l'Église de France doit poursuivre sa lutte contre le douloureux fléau de la pédocriminalité. C'est la fin aujourd'hui de son voyage en France. Il est attendu à Metz vers 9h ce matin, avec pour commencer une rencontre avec les représentants des cultes de France, le grand rabbin, le recteur de la Grande Mosquée de Paris, le président de la Fédération des protestants, celui des orthodoxes et le représentant des bouddhistes.
0: 5h01 sur ICI, une première au Sénat pour le Rassemblement National.
2: À l'issue des élections sénatoriale de ce week-end, le parti de Marine Le Pen est en mesure de former un groupe parlementaire, puisqu'avec son allié de l'UDR, le parti d'Éric Ciotti, l'extrême droite Audrey Trison compte désormais 15 élus à la Chambre haute.
4: Ils sont 9 représentants du RN à faire leur entrée au palais du Luxembourg, plus que ce qui avait été anticipé. Essentiellement élus dans le sud, Bouches-du-Rhône, Var, Vaucluse, Gard, mais aussi en Gironde et, plus surprenant, en Seine-Maritime. Le parti à la flamme y voit la preuve de son enracinement local. Il est évident que beaucoup d'élus proches des Républicains ont voté pour le Rassemblement National, affirme Jordan Bardella, qui espère une recomposition future. Tandis que Marine Le Pen se félicite d'une victoire historique et d'une nouvelle étape franchie. Mais un cadre des Républicains prévient déjà. On ne va pas se laisser dicter notre politique par un groupe de 15 élus du RN et de l'UDR. Quant au président Gérard Larcher, il demande que la Chambre haute reste l'assemblée du débat apaisé et de la réflexion.
2: À noter également l'entrée de la France insoumise au palais du Luxembourg. 2 sénateurs insoumis ont été élus, le premier dans le Rhône, le second en Haute-Garonne. Première nuit derrière les barreaux pour cet homme recherché pour le meurtre de sa femme dans le Cher. Willy Baron, 32 ans, qualifié d'individu dangereux pendant sa cavale de 5 jours la semaine dernière. 9 condamnations sur son casier judiciaire, dont 3 pour violence conjugale. Un campement de pompiers sous la Tour Eiffel, nouvelle action de la profession. profession en grève depuis déjà 20 jours pour réclamer des hommes et des moyens après un été de feu et une terre toujours propice aux incendies. Le risque de feu de forêt est encore élevé ce lundi dans les Pyrénées-Orientales, la Haute-Garonne et l'Aude, où hier justement un nouvel incendie s'est déclaré juste derrière la piste d'atterrissage de l'aéroport de Carcassonne, fixé depuis hier soir. Les flammes ont brûlé 60 hectares.
0: La grande désillusion en cyclisme.
2: Pas de podium pour Paul Sexas au championnat du monde sur route de Montréal au Québec, mais une 15e place sur la course d'hier, Fanny Lechevestrier. Forcément décevante pour celui qui visait le maillot arc-en-ciel de champion.
5: C'est certain, ce n'était pas vraiment l'ambiance attendue à l'arrivée avec un Paul Sexas rongé par la colère envers lui-même après avoir été victime de crampes dans le dernier tour.
6: C'est une honte, c'est une erreur de gamin et jamais crampé de ma vie sur le vélo, voilà. C'est juste une énorme déception.
5: Cornaqué par son omniprésent agent, le Lyonnais a d'ailleurs rapidement disparu de la zone d'arrivée, laissant le soin à son sélectionneur Thomas Voeckler d'assurer le service après-vente. Forcément déçu lui aussi, mais pas question de tout jeter, dit-il.
7: Moi je vais pas vous dire que je saute au plafond. C'est vrai que ça nous a un peu échappé parce que la course était d'une intensité folle, quoi. Donc peut-être que dans le futur, cette course lui servira.
5: Avec des leçons à tirer, tant Sexas semblait avoir des jambes de feu durant plus de 200 km. Mais pas de doute, son heure viendra, ajoute Voeckler.
7: Parce qu'on est face à un garçon qui vient d'avoir 20 ans, qui a fait 4e du Tour de France, alors même qu'on se demandait si c'était une bonne idée qu'il y aille. Voilà, il n'est pas champion du monde. C'est OK. On peut se dire qu'un jour, il viendra avec la médaille d'or autour du cou et puis que ça aura été fondateur.
8: Prends rendez-vous pour 2027 alors.
7: Ça tombe pas mal parce que le parcours lui va beaucoup mieux et c'est en France.
5: Mais un parcours qui s'y aussi à merveille à un certain Tadej Pogacar.
2: Les Belges aussi ont flanché, favoris de ces mondiaux avec Remco Evenepoel. Nos voisins n'ont pas réussi à placer un seul coureur dans le top 10. Ce soir justement, l'équipe de France de foot affronte les Diables Rouges de Belgique pour leur deuxième match de Ligue des Nations. Zinedine Zidane devra faire sans Kylian Mbappé, blessé au genou. La météo, Louis.
0: Avec des nuages plus nombreux ce lundi, de la Nouvelle-Aquitaine à la Bretagne jusqu'au Grand Est, avec quelques averses au cours de la matinée. Dans le sud, le ciel lui est plus dégagé, avec des belles éclaircies présentes dès le petit matin. Et puis pour les températures, Josie qui nous dit 17 degrés déjà à Nantes petit matin, avec quelques averses. Christian, 15 degrés en Haute-Savoie. Puis les températures vont monter en milieu de matinée. À Lille et Rouen, on attend 17 degrés. Pour Dijon, 18 degrés. À Clermont-Ferrand, 18 également. Pour Montpellier et Nice, ce matin, 21 degrés. Cet après-midi, toujours beaucoup de nuages, mais les températures, elles, qui vont avoisiner les 30 degrés cet après-midi. 27 pour la maximale dans le nord à Strasbourg. Dans le sud, 28 degrés attendus à Bordeaux et à Biarritz.
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0: 5h06, excellent réveil à l'écoute d'ici. Ce matin, il y a 43 ans, jour pour jour, les enfants français découvraient pour la première fois à la télé les mystérieuses Cités d'or dans Récréa 2, présenté par Dorothée.
10: Enfant du soleil, tu parcours la terre, le ciel, cherche ton chemin, c'est ta vie, c'est ton destin.
2: Esteban Dia Tao, le grand condor, seulement 39 épisodes, mais un générique resté dans toutes les mémoires.
0: Ah, c'était génial, c'était culte. Vous aviez regardé, vous, Valentine ?
2: Et non.
0: Ah, c'est dommage.
2: Moi, j'avais pas le droit à la télé.
0: C'est vrai ? J'étais un grand assidu, moi, j'adorais ça. 5h07, on vous souhaite un excellent réveil avec nous. On est ensemble jusqu'à 6h tous les jours, du lundi au vendredi. On reste dans les années 80, ce matin, 85 précisément, avec les trois Norvégiens du groupe AA sur ici. Voici Take On Me. Bon café et bon début de journée avec nous.

0: Votre semaine, elle commence sur ici avec les Norvégiens du groupe AA. Excellent réveil avec nous, 5h10.
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0: Ce matin, direction le Berry, Valentine, dans un petit village qui revendique un titre plutôt insolite, celui de centre exact de la France.
3: Oui, à Bruère-Alichamps, une borne l'affirme carrément depuis plusieurs siècles, mais localiser précisément le centre de la France, en réalité, c'est beaucoup plus compliqué que ça.
0: Et ça, Stéphane Bern vous l'explique à 5h25.
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0: Et notamment avec Catherine Quicondon chaque matin sur ICI. Aujourd'hui, Catherine, direction l'Auvergne pour siroter des boissons fruitées et qui pétillent. Alors Catherine, vous êtes où ?
5: À Thielle, sur Acolin, dans l'Allier, à une vingtaine de kilomètres à l'est de Moulins, ça pétille. Ça pétille de bonheur pour Jérôme Boireau et sa compagne qui fabrique les limonades Bulle Gourmande.
6: On a investi en masse dans du matériel français dernier cri qui nous permet aujourd'hui de travailler à deux simplement et de pouvoir avoir une forte cadence. C'était primordial. Et aujourd'hui, voilà, je travaille tout seul et elle est quand même derrière moi pour donner un coup de main. Mais tout est automatisé. Il n'y a pas grand chose à faire, mis à part créer la recette, préparer la recette et tout ce qui est les phases de nettoyage et de réglage.
5: Et si pour la production, il se débrouille seul, enfin presque, Jérôme travaille avec quelqu'un pour les saveurs.
6: Aujourd'hui, nous, on travaille avec des arômes qui sont 100% naturels. On a un aromaticien qui nous fabrique les arômes à la demande. On a une dizaine de jours d'attente à chaque fois. Et on travaille vraiment avec l'essence même des fruits, des plantes, des fleurs.
5: Et cela donne des recettes intéressantes. Il y a par exemple violette, pêche basilic, framboise hibiscus, poire miel, ou encore rose litchi. Pour la couleur, Jérôme a fait appel à un chef pâtissier qui a imaginé des colorants particulièrement flashy, encore un peu et ça brille dans le noir. Les limonades de Jérôme se vendent sur place, à l'usine ou dans les grandes surfaces du coin et elles se vendent bien, même très bien et ce, dès le début de l'aventure.
6: On finit l'année 2024 en ayant fait 7000 bouteilles, tranquille. 2025, on a fait 42 000 bouteilles et on est passé à 10 références. Et là, cette année, on est déjà à 45 000 bouteilles. On en a fait 19 000 sur le mois de juin-juillet.
5: Et oui, cela fait seulement 2 ans que Jérôme est dans la limonade. Avant, son domaine, c'était la bière. Le passage de l'un à l'autre s'est fait par hasard. Un comité des fêtes lui demande de la limonade pour un événement, et voilà. Et comme ça marche bien, il a d'autres projets. L'année prochaine, il sort des thés glacés et un tonique. On ne l'arrête plus, le Jérôme. Plus d'infos sur les pages Facebook et Instagram Bulle Gourmande. Merci à Noémie Guillotin d'ici Pays d'Auvergne pour cette idée qui pétille. Ici, ça entreprend dans l'Allier avec Bulle Gourmande, une limonade qu'on redemande.
0: Ah, je suis déçue de ne pas l'avoir goûtée. Merci beaucoup, Catherine.
3: Alors, on ne remplit pas son verre, mais son réservoir ce matin en Mayenne, grâce à son patron. Rencontre avec un entrepreneur qui verse la prime carburant à ses salariés, tout simplement pour les aider à venir travailler.
0: Reportage sur place dans moins d'une minute.
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0: 5h15 sur ICI, quand les patrons aident leurs salariés à faire le plein.
3: Avec une prime carburant face à l'explosion des prix de l'essence et du gazole, des employeurs aident leurs salariés à venir travailler, Julien Penaud, comme dans ce garage auto de Mayenne.
8: C'est au milieu des bruits de ponceuse de l'atelier de peinture que Sébastien Verrier, patron du garage, fait la surprise à deux de ses carrossiers.
9: D'essayer de les accompagner le mieux possible. Donc c'est pour ça qu'on va redéclencher une prime sur le mois d'octobre. Ils ne le savaient pas encore, ces deux-là, mais maintenant ils le savent.
10: Ah oui, bah merci. À la limite, si on pouvait la renouveler tous les mois, je suis que pour, en fait.
8: Un peu moins de 100 euros de primes versées en octobre pour chacun des 15 salariés. La nouvelle fait plaisir face à l'explosion des prix des carburants, surtout pour ces carrossiers qui viennent de loin. Étienne habite à Alençon, à 44 kilomètres de là.
11: 150, 170 euros de plus de gasoil par mois, oui. Donc voilà, c'est pas rien.
12: Cette prime, alors, non pas du gouvernement, mais directement de votre patron.
11: Oui, bah oui. C'est forcément une aide importante. C'est un petit plus pour boucler les fins de mois. Non, c'est très bien. On s'en plaint pas.
13: Vous venez d'où, monsieur, vous?
14: Bah, moi, je viens de la Mayenne, justement. Là, c'est les châteaux. Je fais 38 km aller, 38 km retour. De toute façon, pour aller au travail aujourd'hui, il faut un moyen de locomotion. On n'est pas dans des agglomérations où il y a des transports en commun. Donc, moi, je suis à la campagne. Bah, il me faut une voiture pour tout, pour aller chercher le pain, pour faire des courses, pour venir au travail. Enfin, voilà, quoi.
15: La dépendance à la voiture est très prégnante ici, comme dans de nombreuses zones rurales de la Sarthe. Une mobilité uniquement au volant, c'est ça qui a poussé Sébastien Verrier à débloquer cette prime carburant.
16: On a très peu de covoiturage parce que c'est assez éclaté. Si Guillaume, on est à la croisée des chemins, hein, entre l'Orne, la Sarthe et puis la Mayenne, hein, quelque part. Donc moi, j'ai des gens qui sont sur 61, qui travaillent pour moi, d'autres dans le 53 la Mayenne, tout le monde prend sa voiture et effectivement, il faut être conscient, moi j'essaye de rester le plus proche possible de mes équipes, on est dans une entreprise familiale, cette notion d'aider à compenser cette hausse du prix du carburant pour venir travailler.
15: L'idée est aussi de fidéliser des salariés qualifiés, leur prime pourra être exonérée d'impôts sur le revenu et de cotisations sociales pour l'entreprise. C'est en tout cas l'annonce du gouvernement, le patron va étudier la question en détail avec son cabinet comptable.
3: Pour inciter les employeurs à verser cette prime défiscalisée, exonérée de charges salariales pour les patrons, le gouvernement a relevé son plafond. Jusqu'à 1 000 euros d'aide par an et par salarié peut désormais être versé contre 600 euros jusqu'ici.
0: Merci Valentine. Dans les coulisses TV, ce lundi matin, une hôtesse de l'air à la retraite va devoir mener l'enquête. Les Aventurières, c'est la nouvelle série de France 2. C'est à voir ce soir et Patrice Gascoigne nous en raconte les coulisses dans 5 minutes. 5h17, deux univers musicaux qui se rencontrent, celui de Bernard Lavilliers ce matin et de la légende jamaïcaine Jimmy Cliff. Un petit peu de chaleur dès le réveil pour accompagner ce lundi matin. Sur votre radio ici, voici Mélodie Tempo Harmonie.

0: Mélodie Tempo Harmonie, c'est sur ici, ce lundi. Tiens, petite anecdote sur cette chanson. Ils ont fait deux pochettes, figurez-vous. Une première qui est sortie en 94. Le titre n'a pas marché. Ils arrêtent la fabrication. En 95, ils changent la pochette. Ils ressortent la chanson, cette fois-ci, en misant sur le duo Jimmy Cliff avec Bernard Lavillier. Et là, c'est un carton. 5h21, 0810, 055, 056, c'est le numéro de votre radio. Et il faut nous appeler maintenant, puisque tous les matins, à 5h38, c'est le duel des auditeurs. Une question autour de l'actu avec un chiffre à trouver et le plus proche remporte sa radio ici, Valentine.
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0: Alors allez-y, appelez-nous, c'est Saveria qui attend vos appels ce lundi matin, 0810 055 056, bonne chance.
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0: Avec Patrice Gascoin et ses coulisses TV, ce lundi, Patrice, vous nous parlez d'une hôtesse de l'air à la retraite qui va devoir mener l'enquête. La série Les Aventurières débute ce soir sur France 2.
4: Je pose la question, faut-il tout dire à ses enfants?
5: Mais tu es qui, maman?
6: Ton père et moi, on ne pouvait pas te dire ce qu'on faisait parce que ça t'aurait mis en danger.
7: Vos parents travaillaient pour l'agence de restitution des trésors nationaux qui dépendait du ministère de la Défense.
8: Non, vous étiez des agents secrets?
9: Se passait toujours comme ça l'émission, avec papa.
10: Tu détournes l'attention de ta cible sur un point et hop, tu tapes sur l'autre.
4: Voilà en guise d'aperçu du rythme échevelé de la série en 6 épisodes Les Aventurières qui débute ce soir sur France 2. Alors vous l'avez compris, avec ce petit extrait, les vies de Françoise, hôtesse de l'air à la retraite, divinement jouée par Fanny Cottençon, et de sa fille Sophie, jouée par Charlie Bruno, toutes les deux voient leur vie voler en éclats le jour où leur mari et père, le JP, est enlevé. La fille découvre donc que ses parents étaient des agents pour le compte de l'État dans un département non officiel de restitution d'œuvres d'art. À partir de là, les aventures peuvent commencer. Le père, le mari, le JP est joué par Lionel Astier et je lui ai demandé comment s'était créée cette complicité qui saute aux yeux à l'image avec sa femme de fiction, Fanny Cottençon. On écoute Lionel Astier.
11: Avec Fanny, je pense que la complicité n'a eu aucun délai, c'est-à-dire elle s'est même installée instantanément. C'est très précieux, ce genre de choses, parce qu'à l'écran, je suis certain que ça se voit tout de suite. Alors, l'anecdote, si j'ai le souvenir de scènes tournées dans la voiture de sport vintage, je crois que c'était une Triomphe, et on avait vraiment chaque fois l'impression de faire un tour de manège, et alors les suspensions étaient très dures, elle avait un très joli bruit de moteur, en revanche, mais voilà, quand on tournait dans cette voiture, les regards qu'on échangeait, il y avait quelque chose à la fois de joyeux pour nous, et de vrai, pour le couple qu'on jouait.
4: Et qu'est-ce qui vous a plu dans le rôle de JP, Lionel Astier?
11: Alors, ce qui m'a plu dans le rôle de JP, c'est que il échappe aux clichés. C'est un ancien prof d'histoire qui se retrouve à courir après des œuvres d'art disparues, qui sont souvent prestigieuses. Alors, il a gardé le côté enquêteur de l'historien, mais il est devenu un homme d'action, malgré lui, évidemment. Alors, c'est pas vraiment un héros. Non, il agit parce qu'il est passionné et qu'il ne renonce jamais. Voilà, moi j'ai trouvé que c'était un très beau rôle et surtout pas ordinaire.
4: Lionel Astier qui forme un couple explosif avec Fanny Cottençon dans Les Aventurières, ce soir sur France 2.
0: Merci Patrice et on vous retrouve demain 5h24 sur ICI. Voici Soprano et son nouveau single, lui qui sera en tournée dans toute la France dès l'été prochain. Vous écoutez DJ sur ICI.

0: Soprano DJ sur ici lundi 28 septembre avant les infos. Un petit peu d'histoire avec Stéphane Bern qui vous emmène ce lundi matin dans un petit village du Berry qui s'est retrouvé avec un titre très convoité, celui du centre de la France.
1: On dit que les Français aiment se regarder le nombril. Un village, lui, le revendique. Le nombril officiel du pays. Rien que ça. Gruère à Lichamps, au sud de Bourges. Au bord d'une route tranquille se dresse une colonne de pierre haute de quelques mètres. L'ancêtre d'un radar? Non. Dessus, une inscription solennelle. Centre de la France. Rien de moins. De quoi ébranler quelques certitudes sur les bords de Seine.
2: Tu te prendrais pas pour le centre du monde, par hasard?
3: Mais non, je me prends pas pour le centre du monde.
1: L'idée remonte à la fin du XVIIIe siècle. Des géographes calculent le centre du territoire français. Le point tombe dans les environs.
4: À environ 800 mètres de la ville de Greenbow, en Alabama.
1: À l'époque, pas de GPS, pas de satellite. On fait avec des cartes, des règles et beaucoup de patience.
5: Où est la carte du trésor?
6: On l'a perdue.
1: Et personne ne pouvait encore dire, attendez, je vérifie sur mon téléphone.
7: Faites demi-tour, dès que possible.
1: Problème, la géographie est moins stable qu'on l'imagine. Même les repères perdent parfois leurs repères. Après la guerre de 1870, l'Alsace-Lorraine est annexée par l'Allemagne. Le centre de la France se déplace. En 1918, les territoires reviennent. Le centre repart dans l'autre sens. Le syndrome de l'essuie-glace avant même l'invention de l'essuie-glace. Et c'est pas fini, sinon ce serait trop simple. Car encore faut-il savoir de quelle France on parle. La métropole seule? La Corse comprise? Les territoires ultramarins? Un peu comme avec les règles du Monopoly. Personne n'est jamais d'accord.
8: Vous allez voir Michel, le Monopoly c'est bidon.
1: À Bruère à Lichamps, on n'a jamais vraiment laissé les géomètres gâcher la fête. Après tout, quand on a obtenu le titre de centre de la France, on ne le rend pas facilement. Depuis plus de 150 ans, la borne continue d'attirer les curieux. Bref, une borne. Born to be alive.
0: Merci Stéphane. Sans aucun jeu de mots, après les infos, je vous parlerai d'un record qui a été battu ce week-end, celui d'une accordéoniste française qui vient de réaliser un véritable marathon musical à Tulle. Je vous explique tout ça en détail à 5h40, puisque tout de suite, il est 5h30. Voici l'actualité en France et dans le monde en 90 secondes. C'est avec vous, Valentine Letess.
9: Le grand coup de l'extrême droite au Sénat. Le Rassemblement national a remporté plus de sièges qu'espéré ce week-end aux élections sénatoriales. Et avec son allié de l'UDR, le parti d'Éric Ciotti, l'ERN a donc suffisamment de sièges pour former son premier groupe parlementaire au Palais du Luxembourg. Sous le plus grand symbole de France, la Tour Eiffel, des pompiers campent depuis hier soir. Nouvelle action avant un défilé aujourd'hui dans Paris et après 20 jours de grève pour réclamer des hommes et des moyens. 5 jours de cavale, des aveux et la prison pour cet homme recherché pour le meurtre de sa compagne dans le Cher la semaine dernière. Âgé de 32 ans, il est placé en détention provisoire, donc qualifié de dangereux au vu de son casier notamment. 9 condamnations, dont 3 pour violence conjugale. Un avion de la Lufthansa dérouté sur l'aéroport de Lyon ce week-end. Une batterie externe pour recharger des appareils électroniques a pris feu à bord. Pas de blessés, confirme la compagnie. Mais les 200 passagers en route pour Lisbonne ont finalement atterri en urgence dans le Rhône. Pas de perturbations notables demain à la SNCF, malgré cette journée de grève de la fonction publique en France. Le trafic des trains sera normal sur les liaisons TGV et Intercités, quasi normal sur les TER, les trains régionaux, selon SNCF Voyageurs. Le deuxième test de Zinedine Zidane s'annonce plus corsé. Les Bleus affrontent la Belgique chez elle, en Ligue des Nations de foot. C'est à 20h45 et sans Kylian Mbappé blessé au genou gauche, Zizou annonce des changements dans l'effectif de départ.
0: L'info du jour, c'est cette rencontre avec le pape saluée par les victimes de violences sexuelles dans l'église.
9: Toutes ont salué, je cite, l'écoute profonde de Léon XIV venu les entendre à Lourdes hier. La rencontre a duré 2 fois plus de temps que prévu, près de 2 heures d'échange. Et avant ce moment collectif, le pape a rencontré 7 victimes d'abus, chacune leur tour, Bruno Duvic, en face à face.
10: Ils ont tous passé un quart d'heure en tête à tête avec Léon XIV. Expérience très émouvante. Jean-Marie Delbos, ancien de Bétarame.
11: Quand il a vu dans quel état j'étais, il m'a pris avec les deux bras. J'ai jamais pensé
3: que c'était le pape qui me tenait.
10: Tous louent la très grande écoute du pape. Les sept voulaient l'entendre reconnaître le caractère systémique des violences. Jérôme Guillemant, agressé à l'adolescence.
5: Sa réponse a été très nette, c'est-à-dire que les agresseurs sont des individus, tout en précisant que derrière cette dimension d'individu, eh bien, il y a une dimension systémique qui le permet et qui a été dans le passé. Et qu'il est aussi très actuel.
10: Ils avaient aussi des demandes de réparation. Olivier Mardy, cible d'un prêtre dans une chorale qui avait chanté devant Jean-Paul II en Touraine.
6: Je lui ai demandé de revenir à Rome pour chanter avec mes camarades. Non, il n'a pas dit oui comme ça, il était étonné, il a pris note.
10: Des propositions aussi comme associer les victimes à la culture de la prévention à tous les niveaux de l'Église.
5: Ce qui fait qu'il y a des prises de conscience qui se font réellement, c'est quand les personnes se trouvent au contact des victimes. Et donc c'est comment faire en sorte que les personnes jusqu'au plus petit niveau puissent être en contact avec des personnes victimes. C'est là que le chemin se fait.
10: Léon XIV a conclu, il va falloir rouvrir l'espoir et bouger ensemble.
9: Léon XIV, pour qui l'Église de France doit poursuivre sa lutte contre le douloureux fléau de la pédocriminalité. Quatrième et dernier jour de son voyage en France. Ce lundi, il est attendu à Metz, en Lorraine, aux alentours de 9h ce matin.
0: Merci Valentine. 5h33, tout de suite, la météo de ce lundi 28 septembre, avec des nuages plus nombreux ce lundi matin, de la Nouvelle-Aquitaine à la Bretagne, jusqu'au Grand Est, avec quelques averses en prime au cours de la matinée. Dans le sud, en revanche, les éclaircies, elles, seront bien présentes. Pour les températures au petit matin, on est déjà globalement autour des 15 degrés. On a Josie qui nous dit 17 degrés à Nantes sur notre page Facebook avec quelques averses. Quant à Christian, il nous dit 15 degrés en Haute-Savoie. Et pour Mika, 14 degrés dans les Alpes-Maritimes. En milieu de matinée, ça grimpe doucement à Lille et Rouen, 17 degrés. Pour Dijon, 18. On a 18 aussi à Clermont-Ferrand, 21 à Montpellier et Nice. Cet après-midi, toujours beaucoup de nuages dans le nord, globalement, avec des températures en revanche qui avoisinent presque les 30 degrés ce lundi. 27, c'est la maximale dans le nord à Strasbourg, 28 dans le sud à Bordeaux et à Biarritz.
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0: 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Toujours une question, votre réponse. 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Et pour gagner, là je vous regarde Valentine, sa radio.
9: Ben oui, sa radio ici, incroyable cette radio, elle est magnifique, elle est compacte, elle vous suit partout, de la salle de bain jusqu'au fond du jardin, puisqu'elle est formidable. 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
0: Vous la décrivez parfaitement bien cette radio ici, elle sera peut-être pour vous ce matin au 0810 055 056. Bonne chance à tous, il est 5h35 et on est ravis de vous accompagner jusqu'à 6h pour commencer cette journée, vos chansons préféré tout de suite avec le groupe Téléphone, tout en douceur ce lundi matin avec Cendrillon.

0: Téléphone avec Cendrillon sur ICI. Dans quelques instants, votre rendez-vous anti-arnaque, c'est pas vrai. Et attention, ce lundi matin, si un pseudo-boulanger vient vous vendre du pain à la porte.
1: Oui, vous pensiez payer 1 euro, finalement c'est 1 millier d'euros qui sera dépité de votre compte. Ça fait cher la baguette, oui. Alors comment fonctionne cette escroquerie? Aude Razzo nous explique tout dans quelques minutes sur ICI.
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0: 5h39, c'est l'heure du duel des auditeurs. Une question autour de l'actu, un chiffre à trouver pour gagner un très beau cadeau, Valentine.
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0: On dit bonjour à Christian qui est avec nous ce matin de la Gironde.
1: Bonjour Christian.
4: Bonjour
0: Christian, la pêche dis donc de bon matin. Vous êtes levé depuis combien de temps là?
4: Depuis environ une bonne heure.
0: Ok. Qu'est-ce que vous avez prévu d'entreprendre aujourd'hui?
4: Aujourd'hui, je vais m'occuper un petit peu de mon potager, bien besoin. Et puis, j'ai quelques courses à faire, et notamment de me réapprovisionner en petit matériel de pêche.
0: Ah, on aura l'occasion d'en reparler dans quelques instants, mais avant, on dit bonjour à Annick, qui est avec nous. Annick, de la Haute-Savoie. Bonjour, Annick.
1: Bonjour, Annick.
5: Bonjour,
0: France Bleu. Annick, on commence déjà sur de mauvaises bases. Là, vous les mettez déjà à chaque fois, on y était presque.
5: Ici.
1: C'est bien.
0: Vous êtes toutes pardonnées, Annick. Vous voyez comment on peut vite changer d'avis. On y va, une question de l'actualité et un chiffre à me donner. Soyez attentifs, Christian et Annick, vous jouez bien entendu, vous aussi, à la maison ou en voiture. Info relayée par nos confrères d'ICI Limousin et ICI Nord. Un record complètement fou a été battu à Tulle samedi. Christelle a battu le record du monde du plus long marathon à l'accordéon. Elle voulait tout simplement récupérer son titre qui lui avait été volé quelques semaines avant par un Slovène. Christelle s'est alors mise à l'œuvre et selon vous, c'est la question que je vous pose ce matin, combien de temps a-t-elle joué à l'accordéon et ce sans s'arrêter? Christian, il me faut un chiffre en heures.
4: Je vais... Ouh là là, c'est...
1: Allez Christian.
4: 80...
0: Allez.
1: Combien vous avez dit?
4: 81 heures
0: du côté de Christian. Pour vous, Annick, vous en pensez quoi?
5: 88, je pense que c'est 4 jours, ça doit être 88.
0: 88? Eh bien, dis donc, ce matin, vous êtes plutôt bon. La réponse avec vous, Valentine.
1: 86 heures, 55 minutes et 57 secondes, très précisément.
0: La plus proche ce matin, c'est donc Annick qui remporte sa radio ici. Bravo Annick.
1: Bravo Annick.
5: Merci beaucoup. Annick. Je suis absolument très contente parce que je vais m'en racheter un de transistor. Et là, vraiment, je suis contente.
0: Et ce transistor, ça faisait un petit moment que je n'avais pas entendu ce nom-là. Mais vous pourrez le mettre à côté du lit, Annick.
5: Oh ben dans mon lit.
0: Ah, dans votre lit, carrément? Eh bien, écoutez, on vous l'envoie. Ouais. Bravo, en tout cas, Annick.
5: C'est très gentil, très gentil.
0: Christian, merci d'avoir joué avec nous. Et puis, j'espère qu'on aura l'occasion de vous retrouver très bientôt et que vous pourrez retenter votre chance. À bientôt, Christian.

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3: Juste avant vos infos locales de 6h, et si vous pouviez payer vos pommes de terre moins chères dans le sud-ouest, ils ont mis en place une pratique pour payer 100 kilos de pommes de terre nettement moins chères, Valentine.
4: 50 centimes d'euros le kilo à une condition, mettre la main à la pâte pour alléger la note. Vos prochains gratins avec Robin Bernot, c'est à 5h55 sur ICI.
3: C'est bon le gratin, c'est bientôt la période, c'est chaud, c'est réconfortant, moi j'adore. Bon, il est encore un petit peu tôt pour le gratin, 5h44, on vous laisse profiter bien entendu de votre petit déjeuner, et ça en musique. Avec une belle chanson, The Wizard Girl, It's a Raining Man, chanson d'abord refusée, figurez-vous, par Cher et Diana Ross. Elles en ont pas voulu, et derrière, eh bien, c'est les Wizard Girl qui en ont fait ce tube planétaire.
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0: Baguette de pain, expliquez-nous.
1: C'est l'histoire d'un boulanger, ou plutôt d'un faux boulanger, qui roule ses clients dans la farine. Vous pensez payer 1 euro pour une baguette, mais vous payez, tenez-vous bien, 1000 euros. Oui, 1000 euros, c'est vraiment arrivé. Une victime a témoigné à notre micro, vous allez l'entendre. Le scénario, le voilà. Un monsieur toque à la porte, il a l'air, ma foi, fort sympathique. Il vient vous vendre des baguettes de pain. Par contre, il ne veut pas de votre petite monnaie. Non, non, il vous dit que ce n'est pas autorisé. Il veut être payé en carte bleue. Il vous tend un TPE, un terminal de paiement électronique, et c'est là que le piège se referme. Écoutez cet homme, une victime, donc il veut rester anonyme. Il raconte ce moment, justement, où le faux boulanger lui tend le petit boîtier.
2: Là où il a été fort, parce que c'était sur le coup de midi, il a mis l'écran là sur le soleil, donc j'ai pas vu le montant. Et je crois même qu'il avait son doigt, donc j'ai fait mon code. Et après, quand j'ai fait 5 pas pour revenir chez moi, je me dis ça, c'est une arnaque.
1: Ce monsieur arnaqué, effectivement, a donc été débité 2000 euros pour une baguette. Donc, il a porté plainte, il a fait opposition.
0: Et Aude, est-ce qu'il a pu être remboursé ?
1: Non, pas pour l'instant, et ça c'est un point très important, parce que comme ce monsieur a lui-même tendu sa carte et qu'il a lui-même fait son code de carte bleue, la banque estime qu'il est fautif. Donc gardez bien ça en tête, quand on vous tend un boîtier de paiement, regardez toujours le montant qui s'affiche. Alors des fois on l'a tous vécu, le commerçant nous le tend à l'envers, on voit mal ou on ne voit pas. Dans ce cas-là, vous demandez explicitement au commerçant à voir l'écran.
0: Merci beaucoup Aude pour ces informations précieuses et Aude d'ailleurs que vous retrouvez chaque matin sur ICI dès midi avec Enora Malagré dans votre nouvelle émission On vous doit bien ça, chaque jour deux fois 200 euros de pouvoir d'achat à gagner en vous inscrivant sur ICI.fr. Il est à 5h50 tout de suite, une nouveauté musicale avec Manon Lisa qui vous raconte une histoire, celle de son petit pêcheur.

0: Manon Lisa et son petit pêcheur, une belle histoire à 5h53 sur ICI. Excellent réveil avec nous. Chaque jour, on recherche des initiatives qui peuvent changer le quotidien et vous faire quelques économies en plus. Ce matin, Valentine, on va faire baisser la note sur le kilo de pommes de terre.
1: Oui, gratin, frites, tartiflette pour moi.

0: Il existe une solution pour les payer moins cher, Robin Bernot, dans le Sud-Ouest.
1: 50 centimes le kilo de pommes de terre, à condition d'aller vous-même les ramasser.
2: Franchement, moi je tiens mon chapeau à vos producteurs qui peut faire ça. Merci à lui.
1: Ça se passe en Dordogne. L'association Caisse de Solidarité Drone et Belle a organisé une grande récolte de pommes de terre solidaires à un prix défiant toute concurrence. 50 centimes le kilo de patates. Au total, une tonne de pommes de terre a été récoltée et vendue, mais c'est un peu moins que certaines années car la sécheresse a abîmé les cultures, comme l'explique Sébastien Régnier, agriculteur et président de l'association, à notre reporter Alexandre Alves.
3: Trois périodes à plus de 40 degrés, ça chauffe trop la terre et du coup nos pommes de terre, elles sont comme le reste, et bien, elles en subissent de plein fouet cette grande chaleur. On savait qu'on n'en aurait pas assez. Du coup, exceptionnellement cette année, mais après peut-être qu'on refera, on verra pour les autres années, on a essayé de trouver d'autres pommes de terre déjà enfilées, déjà ramassées en fait, de la région de la pomme de terre, qui est sur la Bourgogne, Marne, Bourgogne, Côte d'Or, voilà.
1: Ici, en Dordogne, cette récolte solidaire, ça marche, mais vous, qu'en pensez-vous? Je suis allé en discuter avec Chantal, qui adore l'idée.
4: Je trouve ça super, mais vraiment, c'est super, parce qu'on voyait le prix en ce moment, très élevé.
1: Vous seriez prête à aller, vous, dans le champ, récupérer vous-même les patates?
4: Ah oui, ben on est bien obligé maintenant. Hein. Il faut donner de son corps, on va dire, pour avoir quelque chose de pas trop cher.
1: Comment on fait pour faire des économies aujourd'hui?
4: Ben on se prive. Malheureusement, on se prive. Ou alors, moi, ce que je fais personnellement, je vais dans les discounts pour m'alimenter parce que j'ai une petite retraite et c'est comme ça que je fais. Je prends des sous-marques, je prends des choses comme ça. Hein. Je suis obligé, de toute façon. Sinon, je ne peux pas finir fin de le mois. Hein, c'est pas possible.
1: Alors, avec Chantal, je me suis posé cette question. Comment pourrions-nous faire pour développer ce type d'initiative? Et surtout, est-ce que c'est possible?
4: Je ne sais pas comment faire pour justement trouver ça partout. Je ne sais pas comment on pourrait faire, mais ça doit être faisable. Il faut simplement que les gens restent corrects dans les prix. Quoi.
1: Autre bonne nouvelle, sachez que tous les bénéfices de la vente en Dordogne, ainsi que ceux de la buvette, ont été reversés à la cagnotte pour aider les agriculteurs du coin, membres de l'association.
5: Merci Robin Bernot pour cette initiative. Robin Bernot accompagné d'Alexandre Alves à 5h55 sur ICI. Un petit peu de chaleur en musique. Aux côtés de Julien Clerc qui vient vous réveiller. Belle semaine avec nous et belle journée. Voici Hélène.

0: Hélène, Julien Clerc, c'est sur ici. Merci à tous d'avoir été là à 6h. Bien entendu, vous avez rendez-vous avec l'actualité de vos régions. À 6h30, vous retrouvez Valentine Lottès.
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0: Et voici toute l'équipe d'ici matin qui est là ce lundi. Belle journée à vous qui commence ici.
2: Merci beaucoup. Bientôt 6h, ici à Alsace, début de semaine. On est le 28 février. En fait. Le mois ensemble avec du beau monde. Bertrand Aguilar à la réalisation, Nadia au standard et puis Robin pour les infos. Allez, c'est parti.
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2: Excellent début de journée ici Alsace, il est pile 6h. Les infos avec vous
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2: Bonjour à vous.
4: Bonjour Charlie, bonjour à tous.
2: À Mulhouse, un homme jugé pour le meurtre d'une femme de 70 ans.
4: Chantal Kempf avait été retrouvée égorgée dans son appartement au cœur d'une résidence pour personnes âgées. Un drame qui avait provoqué l'émoi parmi le voisinage. C'était en juin 2022. Les principaux accusés sont des marginaux. Deux d'entre eux jugés pour avoir revendu des affaires de la retraitée. Tandis qu'un troisième homme âgé de 38 ans comparaît aujourd'hui pour son meurtre. Patrick Janton.
6: Les prévenus appelés à comparaître sont trois Algériens qui se trouvaient en situation irrégulière. Ils fréquentaient la place Franklin et les abords de cette résidence pour personnes âgées à Mulhouse. La victime, Chantal Kempf, avait été retrouvée égorgée dans sa salle de bain le 6 juin 2022. Elle portait des plaies au bras, signe de résistance lors de l'agression. Les policiers mulhousiens allaient rapidement interpeller l'auteur présumé, un homme sans domicile fixe, âgé aujourd'hui de 38 ans. Il avouait avoir pénétré dans l'immeuble pour commettre un vol. Les deux autres accusés sont aussi des marginaux. Ils sont poursuivis pour recel de vol. Ils étaient interpellés en possession de divers objets appartenant à la victime, dont une carte bancaire notamment. Le procès devait se tenir initialement en janvier dernier, mais il avait été renvoyé pour raisons médicales. Le principal accusé souffre d'un cancer de la gorge et il était incapable de s'exprimer.
4: Lui est accusé d'avoir tué un homme de 59 ans puis d'avoir voulu faire disparaître les preuves en mettant le feu à sa chambre d'un foyer social à Mulhouse. Un homme de 21 ans sera jugé en appel à partir d'aujourd'hui devant les assises des mineurs de Strasbourg. Il était mineur donc au moment des faits en 2022. Le jeune homme a déjà été condamné à 25 ans de réclusion criminelle en première instance. Les gendarmes de haute montagne de Horod sont venus en aide à une enfant de 10 ans hier qui avait perdu la trace de ses parents au-dessus du lac du Forlet. Elle a été ramenée au poste assez chamboulé pour y attendre ses parents.
2: Dernières heures avant l'arrivée du pape à Metz.
4: Son avion atterrit dans un peu plus de 3 heures et Léon XIV va enchaîner toute la journée à 10 heures. Une rencontre interreligieuse avant un discours de paix très politique, discours auquel vont assister Emmanuel Macron et d'autres chefs d'État. Puis à 14 heures, c'est le bain de foule et la déambulation en papa mobile dans les rues de Metz jusqu'à la cathédrale où il est attendu pour célébrer une messe. Et c'est à cette occasion que 60 enfants de la région vont chanter pour lui. Des membres de la maîtrise de la cathédrale de Metz rejoints aussi par des Alsaciens d'Agneau, Elsa, 12 ans par exemple, fait partie des sopranos et elle était à deux doigts de passer à côté de ce moment inoubliable.
7: Alors au tout début je me suis pas trop rendu compte, le pape, me suis dit en ce moment je sais pas trop si je vais y aller, donc au tout début je me suis dit je vais pas y aller, sauf que quand j'entendais toutes mes copines me dire mais te rends compte, il y a pas tout le monde qui va revoir le pape, chanter pour lui, et donc c'est pas souvent qu'il vient à Metz, et donc c'est là que je me suis dit quand même c'est pas n'importe quoi, donc parce que même si ça m'aura pas plu, je pourrais plus dire j'ai quand même vu le pape et j'ai quand même chanté pour lui.
8: Ça pourrait ne pas te plaire de chanter pour le pape ?
7: Non, je pense pas, mais on sait jamais. Si je fais quelque chose de pas bien et que tout le monde l'entend, là c'est sûr que peut-être que sur ce petit moment, je vais pas être trop contente, mais je suis sûre que ça restera inoubliable et que c'est pas quelque chose qu'on va oublier, quoi.
4: Et la venue du pape Léon XIV, on continue de vous en parler toute la matinée sur Ici Alsace.
2: Ici Alsace, il est 6h03, passons au sénatorial en Alsace où la droite domine le scrutin.
4: La moitié du palais du Luxembourg a été renouvelée hier pour ce scrutin où ce sont des élus municipaux et départementaux qui votent en Alsace. Donc il y avait 9 sièges à renouveler. C'est la droite, déjà majoritaire au Sénat, qui en sort largement gagnante. Et la gauche réussit à conserver un siège, Aurélie Loquet.
9: Le changement le plus notable, c'est le départ de Jacques Fernique. Le sénateur écologiste n'a pas été réélu. Conséquence du changement de majorité à la mairie de Strasbourg, il a perdu des grands électeurs. Avec un point de plus à 12%, la socialiste Pernelle Richardot et sa liste d'union le devancent et décrochent un siège. Sur les couleurs politiques des autres sénateurs, pas de changement, ils sont tous de droite ou du centre et tous les sortants ont été réélus. Mais il y a quand même de nouveau, puisque deux sortants ne se représentaient pas. Le centriste Benjamin Huin, maire de Simmerbach et vice-président de Colmar Agglomération. Et puis Isabelle Dolinger, la maire de Bad Sendorf et vice-présidente de la collectivité européenne d'Alsace.
4: Les précisions d'Aurélie Loquet, puis tous les regards étaient sur le RN hier soir et sur sa capacité à former un groupe au Sénat. Le parti l'a annoncé, c'est une victoire historique. Salut Marine Le Pen, ils pourront donc former un groupe. En Alsace, le RN obtient un peu moins de 9% dans le Haut-Rhin, 10% dans le Bas-Rhin, puis la France Insoumise bénéficie aussi désormais de deux sénateurs au Palais du Luxembourg. À Wörth, un appel à manifester contre le projet de lithium de France à Dürrenbach. Cet appel provient d'associations, de collectifs opposés à de nouveaux forages. Rendez-vous à la salle polyvalente à 17h30. C'est à la communauté de communes de se pencher sur une première autorisation.
2: Un bel accomplissement pour le LESAT du Zonenhof.
4: L'établissement qui permet à des personnes en situation de handicap de travailler à Bijvillers. Il a reçu la certification Origine de France garantie pour ses productions dans ses ateliers de couture, en menuiserie, en métallerie. C'est une première en France pour un LESAT et une très belle consécration pour toutes les personnes qui y travaillent. Réagit Raphaël Bostaron, directeur des ateliers du Zonenhof.
5: Pour moi, c'est deux choses. C'est d'abord une démarche que peut faire toute industrielle, en fait. Hein. C'est vraiment l'ancrage local, le fait d'affirmer qu'on produit en France avec des personnes qui sont en France, avec des produits qu'on va sourcer en France, qu'on ne fait pas venir de l'autre bout du monde. Mais nous, en tant qu'ESAT, c'est aussi la fierté de montrer que même en ESAT, on peut fabriquer des produits qui sont locaux, qui sont inclusifs et qui sont exigeants. Parce qu'une certification, c'est exigeant. Et après, nous, on espère que d'autres ESAT vont suivre. Parce que notre ESAT, c'est bien, mais en fait, les ESAT en France ont besoin aussi de cette reconnaissance de la part du monde industriel. On fait vraiment partie de l'écosystème industriel en ESAT.
4: Puis dans un peu moins d'une heure et demie dans l'info d'ici, nous serons en reportage auprès des salariés et des encadrants de l'ESAT du Zonenhof. Ils avaient participé à la fondation de la Petite Alsace au Texas, à Castroville de son vrai nom, une commune fondée par des pionniers alsaciens. Et bien une plaque en leur hommage sera dévoilée cet après-midi à Colmar. Ce petit bout d'histoire américaine sera installé rue des Clés. En cyclisme, l'énorme désillusion pour les Français au championnat du monde sur route de Montréal au Québec. Paul Sexas voulait arracher le maillot arc-en-ciel de champion du monde, raté. Il n'a finalement pris que la 15e place de la cour. Hier, il a été victime de crampes dans le final. Il est 6h06 sur Ici Alsace. Et on fait un point ensemble, Charlie, sur cette météo.
10: La météo de ce lundi, voilà, tout simplement.
2: Journée très douce, presque estivale en Alsace aujourd'hui. Ce matin, le ciel est assez nuageux tout de même. À l'aube, comptez autour de 14 à 15 degrés ce matin. Déjà, c'est le cas du côté de Kingersheim. Merci à Philippe sur le Facebook d'ici Alsace. 15 degrés également du côté de Rhino chez Hubert. Merci, Hubus. Dans la journée, les éclaircies vont gagner du terrain, même si quelques passages nuageux continueront de circuler. Pas de pluie encore prévue aujourd'hui. Côté température, il fera 28 degrés cet après-midi à Haguenau, tout comme à Saverne, au Bernay, 29 à Célestat, 29 à Colmar, tout comme à Strasbourg. Sachez que vous êtes d'ailleurs à 10 km de Wolfisheim quand vous êtes à Strasbourg ou dimanche. Eh bien, on vous attend pour un beau moment. Un thé dansant, de la musique, de la danse et une belle après-midi festive. Voilà, moins de kilomètres, mais toujours des choses à découvrir avec Ici Alsace. Un point sur la route également à cette heure-ci à 6h07. Autant vous dire que tout va bien, hein, c'est fluide de partout, du nord au sud et d'est en ouest. Rien à dire, 0388 25 02 02, on fait la route à vos côtés.
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2: Allez, on se réveille avec un classique d'Erita Mitsuko. On a toujours une pensée pour. Oui, elle nous a quittés il y a quelques temps. C'est comme ça. Catherine Ringer. Les histoires d'art, ici Alsace, très bonne journée.

0: Catherine Ringer, Fred Chichin, Lerita Mitsuko, les histoires d'Aïe, ici Alsace, 6h12.
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0: Good morning, bon réveil, 6h12, je viens de vous le dire, mais je vous le répète quand même, très bon lundi, très bon début de journée, très bon début de semaine, 28 septembre, bonne fête au Venceslas aujourd'hui, on vous embrasse les amis, joyeux anniversaire à vous également si vous êtes un natif du 28 septembre, sachez que vous êtes né le même jour, et bien que ce grand monsieur, voilà, qui a chanté cette grande chanson, écoutez.
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0: on a envie de chanter, hein.
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0: On a surtout envie de se réveiller tous les matins avec ce genre de chanson. Benny King avec Stand By Me, c'était son anniversaire, il n'est plus. Fabrice Herret également, c'est son anniversaire aujourd'hui, ancien joueur du Racing, désormais DJ, eh ouais, carrément. 28 septembre également, la date d'anniversaire de Nolwenn Leroy. Autre ambiance. Et puis pour les fans de Formule 1, Mika Hakkinen également, en fait, son anniversaire aujourd'hui, champion 98 et 99, la grande époque de la F1. 6h13, on retrouve dans un instant vos bons plans gratuits que vous nous laissez sur WhatsApp, ce sera avant 6h30. Nous serons ce matin avec Marie qui a de beaux concerts à nous annoncer, puis avant 8h30, nous serons également avec Super Octopus, un mystérieux illustrateur qui transforme les films, les chansons, la pop culture, le pop art en gros, en poulpe. On découvre ça avec Super Octopus, ce sera dans un instant, tout de suite.
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0: Bientôt 6h15, ici Alsace, comme tous les jours, nous mettons en avant vos bons plans gratuits, ces bons plans que vous nous laissez directement sur WhatsApp au 03 88 25 15 15. Alors faites comme Marie, laissez-nous un vocal, on l'écoute. D'ailleurs Marie avec de beaux concerts, allez.
7: J'aimerais vous annoncer les 2 concerts organisés par la chorale Cœur de Femmes de Molsheim. Le premier concert aura lieu à Wisch le samedi 3 octobre à 20h à l'église Saint-Michel. Et le deuxième à Molsheim le dimanche 4 octobre à 17h au temple protestant. L'entrée est libre. Je vous remercie.
0: Eh bien, c'est noté. Merci à vous. Merci Marie.
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0: Très bon début de journée avec nous ici à Alsace. À suivre Super Octopus, notre Alsacien presque parfait. Ce sera dans un instant. On va découvrir cet artiste qui veut garder son identité secrète et qui travaille la pop culture en transformant tout, mais alors absolument tout, en poulpe. Voici Teddy Poulpe Smith. Voilà, ça marche aussi.

0: Mr. Know It All, avec l'accent Téléswims à l'instant ici à Alsace.
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0: Lui, il retravaille les images les plus iconiques de la peinture en passant par l'Alsace, la pop culture, et les transforme. Oui, il les transforme tous, à peu près. En poulpe, c'est drôle et honnêtement, c'est vraiment cool. On découvre ça avec lui. C'est notre Alsacien presque parfait du jour. Bonjour, Super Octopus.
3: Bonjour Charlie.
0: Ça fait un peu super-héros comme ça, on adore. Pourquoi ce mystère, Super Octopus?
3: Ah non, c'est juste que quand j'ai commencé à dessiner, j'aimais beaucoup les dessins de Zep avec Titeuf. Mm-hmm. Et je trouvais ça assez élégant qu'on reconnaisse Titeuf, mais pas forcément son créateur dans la rue. Donc je trouvais ça assez rigolo de garder un peu cette image-là de juste les poulpes pour eux-mêmes et puis pas d'humain derrière.
0: D'accord, justement, on les reconnaît bien, hein, vos poulpes. Pourquoi le poulpe, d'ailleurs?
3: Alors c'est un peu une erreur de parcours, entre guillemets, puisque pendant les cours du samedi matin au lycée, on avait 2 heures de maths et 2 heures de philosophie à la suite qui s'enchaînaient. Et du coup, avec des amis, on était un petit groupe pour se faire passer le temps. On s'organisait des petits concours de dessin en marge de
0: tout ça,
3: de ces cours-là.
0: En cours, bien sûr.
3: Évidemment. Bon, on était quand même sérieux. Et
0: d'accord.
3: Puis, rassurez-vous, je suis le seul qui a fini par quand même dessiner des poulpes à la fin.
0: Okay.
3: Ils ont tous eu des vrais métiers après.
0: D'accord. Mais donc, ça s'est lancé comme ça, ouais.
3: Et après, ça s'est pas arrêté. C'est,
0: okay.
3: On a commencé à se faire des petits dessins avec plein de thématiques différentes. Et à un moment, quelqu'un a proposé de faire des poulpes. Et je suis littéralement resté bloqué là-dessus.
0: Ouais,
3: peut-être
0: fait...
3: ventousé sur le rocher.
0: Ouais, c'est ça. Et ça fait 300 poulpes de dessiner. Quelques exemples, par exemple, de pop art que vous avez repris, pop culture.
3: J'ai repris du Banksy avec Balance ton poulpe. J'ai effectivement du Tarantino avec Pulp Fiction que vous avez cité tout à l'heure. J'ai aussi fait des petites références culturelles. On parlait de Bretzel ou pas Bretzel. Du coup, j'ai fait le Poulpzel.
0: Ok.
3: Et la maison Kamerzel aussi, qui est devenue la maison Kraken Merzel.
0: Oh, joli, bien joué. 300 poulpes déjà dessinées. Comment on trouve encore de l'inspiration? Ça vous vient comment?
3: Alors l'inspiration, en vérité, c'est pas ce qui me manque, c'est plutôt le temps pour les produire après. Mais en général, ça peut vraiment être soit un petit jeu de mots un peu vaseux, ou alors ça peut être en voyant un film, ou une image, ou une affiche, et j'essaie de trouver ce qui va être amusant pour la détourner.
0: Ok.
3: Et ça vient assez naturellement en général.
0: Okay.
3: C'est mon côté poulpe atypique.
0: Ouais, c'est ça. Vous avez fait des études d'architecture et là vous êtes lancé, vous êtes uniquement créateur et dessinateur de poulpes.
3: C'est ça, oui. J'essaye de faire plus que ça depuis 2024. En fait, j'ai fait un congé parental pour élever mes petits jumeaux qui, du coup, sont un peu mon poulpe à moi, hein, puisqu'ils ont 4 bras, 4 jambes.
0: Génial.
3: Et donc, voilà, du coup, je me suis dit que j'étais très content comme ça. Et maintenant, à voir où ça va nous mener.
0: Ben écoutez, loin, je l'espère. 55 000 personnes vous suivent sur Instagram. Super Octopus, si vous avez envie de découvrir ce que fait Super Octopus, vu qu'on ne donnera pas votre nom ni votre prénom. On vous embrasse, bonne journée, Super Octopus, à bientôt. Et Super Octopus, pardon, qu'on retrouve régulièrement, par exemple, au marché Place Austerlitz à Strasbourg et sur des événements. Franchement, allez le voir, il a de beaux tableaux et de beaux t-shirts, d'ailleurs, au passage. Quentin Mertz, lui, ce sera notre Alsacien formidable aux alentours de 8h20. Il a chanté pour le pape vendredi. On l'avait vendredi matin avec nous en direct. Et bien, on va voir comment ça s'est passé. Ce sera avec Marion Becker. Donc, dans un peu plus de 2 heures. Allez, voici Clara Luciani, qui a rejoint d'ailleurs Pierre Demar sur son dernier album. Pierre Demar, qui était l'invité vendredi de François Pingano. Interview à Ré. 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

0: Clara Luciani avec la grenade à 6h25. Dans un instant, c'est l'horoscope de ce 28 septembre et ce sera avec Catherine Viguier.
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0: Très bon début de journée en ce lundi 28 septembre. Place à l'horoscope de Catherine Viguier. Bonjour Catherine.
11: Bonjour Charlie, bonjour à tous.
0: Le premier signe du zodiaque est valorisé aujourd'hui, je crois.
11: Ah, le signe du bélier qui a beaucoup à faire et à penser. Bélier, allez-vous prendre une décision au sujet d'une personne que vous aimez ou plus ? Taureau, doucement mais sûrement, ça va mieux, vous êtes rassuré. Gémeaux, et si vous faisiez un petit bilan de votre vie pour mieux repartir ? Cancer, trop bien ce début de semaine, encourageant à souhait. Lion, on aura sans doute besoin de vos lumières, soyez généreux. Vierge, vous n'avez qu'une envie, vous sentir moins seul. Eh bien, aujourd'hui, c'est possible. Balance, vous êtes super réactif et doté d'un sens pratique hors pair. Scorpion, il se passe des choses très agréables pour votre petit cœur. Sagittaire, en ce moment, vous devez compter sur vous, moins sur les autres. Capricorne, un début de semaine qui vous convient parfaitement, on vous entend. Verseau, l'axe famille, travail aussi est d'actualité. Restez confiant, vous avancez bien. Vous, poissons, vous bénéficiez de l'influence d'un signe ami et vous verrez, la vie sera belle. Et pour nous tous, eh bien, on s'encourage mutuellement.
0: Merci Catherine, j'espère que tout va bien. Horoscope à retrouver bien sûr sur ici.fr. Allez, un petit clin d'œil à vous qui nous laissez des messages actuellement sur les réseaux sociaux. Il y a Simone qui nous envoie une belle photo d'un lac, mais lequel ? Qu'est-ce que c'est comme lac ? Il y en a beaucoup hein, dans les Vosges, 14 degrés en tout cas du côté de Holzheim. Un début de semaine bien doux du côté de Colmar, oui, il fait déjà à peu près 15 degrés à peu près partout. Coucou de Vaslone, Chippy Vaslone, où il y aura le ding cet après-midi, enfin cet après-midi, non ce matin, entre 11h et midi. Avec Laurent Weisskopf, il fait déjà 16,8 degrés à Vaslone. Elle nous écrit d'ailleurs, Chippy, on attend l'équipe d'ici Alsace au marché de Vaslone. Bien sûr, n'hésitez pas, allez-y. C'est à partir de 11h et c'est avec Laurent Weisskopf. Vous l'embrasserez pour moi, bien sûr.
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0: Good morning, bon réveil et bienvenue, 6h en direct à la radio, à la télévision, redébuter cette journée avec vous et avec comme tous les matins une belle équipe à la réalisation, monsieur Bertrand Aguilar au standard et à l'accueil bien sûr, Nadia et pour les infos, Robin Schmitt, bonjour Robin.
12: Bonjour Charlie, bonjour tout le monde.
0: Robin qui a passé un bon week-end.
12: Ah c'était un très beau week-end, ouais.
0: Parce qu'il a vu Céline Dion.
12: Joli concert.
0: J'imagine, on en reparlera. Les conseils du veto arrivent également avec le docteur Pierre Favin et vous le savez, l'automne est là. Les balades en forêt, c'est toujours sympa, direction les hauteurs, on se balade. Hop, et on voit des champignons. Alors nous déjà c'est compliqué de savoir lesquels sont bons, lesquels on peut manger, mais alors pour les chiens c'est encore plus compliqué. Eux ils voient un champignon et hop, Ils sautent dessus.
12: Il faut faire attention.
0: Bah oui, il faut faire attention. Ils sont pour la plupart toxiques. On aura les bons conseils, bien sûr, avec le docteur Pierre Fabin. Côté musique, Laurent Voulzy arrive également dans un instant. Mais avant cela, à bientôt 6h30, avant de reparler de Céline Dion. Puisque, oui, il était au concert de Céline Dion. Vraiment, on est
13: c'était
0: tous très
13: génial,
0: jaloux.
13: Je
0: on est tous très jaloux. Place au titre de cette journée du 28 septembre avec vous, Robert Schmitt.
12: À la une ce matin, un marginal jugé pour le meurtre de Chantal Kempf à la cour d'assises du Haut-Rhin de Mulhouse. Cette retraitée de 70 ans avait été retrouvée égorgée dans sa résidence senior. Les faits s'étaient produits en 2022. Une certification pour les ZAT du Zone Off. L'établissement permet à des personnes en situation de handicap de travailler. Eh bien, il a reçu une certification Origine France garantie pour ses ateliers de couture et de menuiserie notamment. C'est une première pour un établissement de ce type. Des Alsaciens vont chanter aujourd'hui pour Léon XIV à Metz. Le pape est très attendu aujourd'hui chez nos voisins. Il va d'abord célébrer une messe cet après-midi et des jeunes d'ACNO ont rejoint la chorale mosellane pour l'occasion. Nous serons avec eux dans un instant pour les entendre dans l'info d'ici. Mais avant, toute l'information est en France et dans le monde en 90 secondes. C'est avec Valentine Letès.
14: L'écoute profonde du pape, saluée par des victimes d'abus dans l'église. 7 ont été reçues hier à Lourdes. Leurs entretiens collectifs et en tête-à-tête ont duré 2 fois plus longtemps que prévu avec Léon XIV, pour qui l'église de France doit poursuivre sa lutte contre le douloureux fléau de la pédocriminalité. L'extrême droite gagne du terrain au Sénat, avec au moins 15 sièges remportés aux élections sénatoriales ce week-end par le Rassemblement National et par l'UDR, le parti d'Éric Ciotti. Le groupe peut former un groupe parlementaire. Des pompiers en grève sous l'œil des touristes face à la Tour Eiffel. Depuis hier, la profession campe sur le Champ de Mars après 20 jours de grève pour obtenir des hommes et des moyens supplémentaires. Votre contraception est-elle vraiment adaptée pour les femmes qui présentent des facteurs de risque cardiovasculaire? Au moins 40% des pilules, patchs et anneaux vaginales prescrits sont en réalité contre-indiqués. Les contraceptifs combinés, en l'occurrence, qui associe l'œstrogène et progestatif. L'alerte ce matin de la Fondation Agir pour le cœur des femmes. Les trains à l'heure demain, malgré la journée de grève de la fonction publique. Pour les TGV et les intercités, SNCF Voyageurs annonce un trafic normal, quasi normal pour les TER, les trains régionaux. Des crampes dans les jambes de Paul Sexas et c'est l'Américain Brandon McNulty qui gagne au championnat du monde de cyclisme sur route. L'un des coéquipiers de Tadej Pogacar, il signe sa seule victoire de la saison. Le jeune Français termine lui 15e.
12: Merci Valentine Letès, 6h32 et dans l'info d'ici en Alsace, cap sur Metz où toute la ville est affairée aux derniers préparatifs parce que le pape Léon XIV arrive dans la matinée pour célébrer une messe cet après-midi. Des choristes alsaciens d'Agno ont rejoint la chorale de Metz pour chanter pour lui et Diane Sprimont a assisté aux dernières répétitions.
15: Alors, pas de bruit.
16: Patience et concentration sont les maîtres mots du chef de chœur.
15: Ça va être long, c'est compliqué pour vous d'attendre pendant des heures.
16: Ces plus jeunes choristes encore un peu distraits vont devoir chanter au moins 2 heures avant, pendant et après la messe.
15: Donc si le voisin vous parle, vous lui répondez pas. Mais vraiment, je peux pas me permettre d'avoir des gens qui bougent, qui rigolent, qui font autre chose. Page 18.
16: Au premier rang, chez les sopranos, Olivia, 13 ans.
17: Sur le moment, genre, je me suis pas dit directement « Waouh, c'est le pape, ça va être incroyable ». Mais en fait, plus ça approche, plus je réalise que ça va être l'événement un peu de ma vie parce que c'est vraiment hyper rare.
16: Et préparer l'événement d'une vie, ça fait un peu cogiter.
17: Ça chamboule un peu tout. Des fois, je me remets un peu en question parce qu'il va y avoir plein de monde. Des fois, j'ai peut-être un peu peur aussi qu'on me juge parce que du coup, comment on va être à la télé. Après, à mon avis, ils seront plutôt en mode « Waouh, t'as chanté pour le pape, la chance et tout ».
16: Olivia répète beaucoup ici, à la cathédrale, mais aussi chez elle.
17: J'aime bien aller dans mon garage parce que je trouve qu'il y a une bonne sonorité. J'aime bien chanter chez moi. Comme ça.

0: les sopranos, il y a aussi Elsa, 12 ans. Pour elle aussi, cette messe aura une signification très particulière.
1: C'est la première fois qu'on va voir Emmanuel Macron en vrai, etc. À l'habitude, on le voyait qu'à la télé. Mais sinon, mon grand-père, il sera quand même dans mon cœur, même si il sera pas là pour venir me voir, parce que je sais qu'il aurait adoré venir me voir. Il sera du haut du ciel en train de me regarder.
0: Des émotions fortes qu'il va falloir gérer, le chef du chœur, Christophe Bergossi, est là aussi pour les rassurer.
2: Il faut rester concentré pendant plusieurs heures, et ça reste des enfants, donc il faut les encourager pour que voilà, ils soient... et performants et qui vivent un moment aussi exceptionnel.
0: Et une quinzaine de musiciens participeront à ce moment exceptionnel.
3: Et on pense à ces jeunes qui vont avoir le trac en ce début de journée, puis on l'apprend à l'instant, ils vont aussi jouer devant Emmanuel Macron, le président de la République, qui sera présent pour cette messe en fin d'après-midi à Metz, du coup, en Moselle. L'info d'ici, c'est à retrouver en replay sur notre site ici Alsace.
4: Un petit peu de pression en plus.
3: Voilà, ça rajoute encore d'un cran, ça fait remonter. On fait un point sur la météo aujourd'hui en ce lundi, Charlie. Qu'est-ce qui nous attend?
4: Une belle journée, très douce, déjà aux alentours de 14-15 degrés sur l'ensemble de la région, par exemple à Oberbruck. 15 degrés chez Marianne, à Salines, Rosière aux Salines en Meurthe-et-Moselle. Merci à Papillon Messager qui nous envoie un petit message, qui doit nous écouter. 14 degrés actuellement là-bas, 14 degrés également sur Ilzac, 16 à Caltenouze. Merci à Pierre et à Annick. Ça va continuer de se réchauffer cet après-midi avec en plus des éclaircies qui vont gagner du terrain. Il y a quelques nuages ce matin, mais ce sera une belle journée. 29 degrés à Strasbourg, par exemple, 28 à Haguenau, tout comme à Saverne, Aubernais, 29 à Célestat, à Colmar, à Molsheim également. Molsheim, qui se trouve à 7 km de Rosheim, bien sûr, au dimanche. Eh bien, c'est citrouilles et compagnie, des citrouilles, des coloquintes, de quoi manger, et avec en plus des jeux pour les enfants. Ça, c'est toujours sympa pour les occuper. Voilà, moins de kilomètres, et mais toujours des choses à découvrir. C'est avec ici Alsace. Un point sur la route également à 6h36. Honnêtement, à cette heure-ci, comme toujours, c'est fluide autour de Strasbourg, de Célestat, de Colmar, de Vissembourg, d'Haguenau, de Mulhouse, de partout. 03 88 25 02 02. On fait la route à vos côtés tout au long de la journée.
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4: Voici Laurent Voulzy, Belle-Île-en-Mer, Marie Galante, très bon réveil, 6h36.

0: Laurent Voulzy, Belle Île en Mer, Marie Galante, ici Alsace.
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0: Laurent Voulzy qui sera d'ailleurs en concert au PMC de Strasbourg, ce sera le 16 octobre prochain. Encore une opportunité pour Robin Schmitt de croiser Laurent Voulzy, puisqu'on a appris plein de choses pendant cette chanson. Vous le croisez tout le temps, Robin?
3: Je n'arrête pas de le croiser. Mais je l'ai retrouvé au resto il y a 4 mois de ça.
0: D'accord.
3: Je le croise dans la rue, dans le TGV. Il m'a pas encore demandé l'autographe. Je pense que ça ne saurait tarder.
0: J'adore. Prochain, on vous tient au courant. Hein, s'il le recroise à Strasbourg le 16 octobre, il sera également le 15 janvier à Ludres et le 16 janvier du côté de Metz. Voilà, comme ça vous savez tout. À suivre les bons conseils du veto avec Pierre Fabin, avec ce matin un focus avec le retour des champignons, hein, puisque oui, lors des balades en forêt, votre chien peut se laisser tenter par un petit casse-croûte, sauf que il y a quand même beaucoup de champignons toxiques. On va expliquer quoi faire si jamais il en ingère un. Et surtout on va vous expliquer comment éviter justement qu'il en ingère un. C'est encore mieux. Hein. Arrive également Pierre Nuss et C3+. Au programme Info Pratique Utile et Sympa avec au programme ce matin des travaux, un peu de train et une fermeture d'aire d'autoroute au pied du Haut-Königsbourg. On découvre ça avant 7h. Côté musique, il y a Shakira qui arrive. Parce que ça fait toujours du bien, même si c'est l'hymne de la Coupe du Monde, une Coupe du Monde qu'on a déjà oublié cette Coupe du Monde. Allez, place à nos voisins du Rhin.
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0: L'actualité en Suisse et en Allemagne tous les matins. Nos voisins du Rhin. Et ce matin, Robin, direction l'Allemagne où un louveteau a été aperçu dans la forêt noire.
3: Ah oui, très précisément dans le secteur de Lenz, près de Bayersbronn. La petite boule de poil a été immortalisée par un piège photographique installé dans les bois. Les gardes forestiers l'ont annoncé en fin de semaine. C'est ce que rapportent nos confrères de la SVR. La photo confirme donc que les loups se reproduisent dans le coin. Ils sont maintenant présents sur 5 secteurs comme la forêt de Reichenbach, la région d'Ostbach, selon les autorités, qui supposent que c'est le petit d'un loup et d'une louve qui ont déjà été observés au nord de la forêt noire. Impossible pour autant de dire si c'est un mâle ou une femelle. Mais ce qui est sûr, c'est qu'il a des frères et sœurs, parce qu'une portée pour une louve, c'est 4 à 6 petits en moyenne.
0: Et les gardes forestiers allemands s'inquiètent pour la sécurité justement des petits.
3: Oui, parce que la moitié des louveteaux meurent en fait avant l'âge de 2 ans à cause de maladies, du changement climatique ou à cause d'autres animaux comme les lynx ou les sangliers. Puis il y a le rôle de l'homme, le trafic routier par exemple, c'est ce qui avait coûté la vie d'un petit louveteau à l'été 2023, percuté par un automobiliste. À l'époque, les gardes forestiers allemands suivaient une meute de petits. Aucun n'avait survécu à cause des raisons que je viens de vous citer. Donc là, ils vont rester très vigilants. On apercevra sûrement d'autres louveteaux dans les mois à venir. En attendant, le gouvernement allemand le rappelle. Interdit d'aller en forêt noire pour chercher ces louveteaux. Hein. Vous pouvez aller vous balader, mais sûrement pas pour aller à leur recherche. Et puis surtout, interdiction, si vous les croisez, de les approcher ou d'essayer de les attirer avec de la nourriture.
0: Normal, ça paraît normal. Et on peut voir une photo
3: quand même
0: quelque part ou pas on...
3: Alors, la photo sera en ligne sur notre site dans la matinée.
0: Génial.
3: Photo d'un petit louveteau. Pas sûr que ce soit le louveteau qui a été observé.
0: D'accord.
3: Je suis pas sûr qu'il puisse publier la photo,
0: okay,
3: justement
0: d'accord.
3: Pour pas inciter les gens.
0: Bon, ça reste cute.
3: Mais il y aura quand même un joli louveteau sur le site d'ici Alsace.
0: Merci beaucoup. Allez, on continue dans un instant. On va parler des chiens que vous pouvez croiser en forêt. Ce ne sera pas un loup, je vous rassure, c'est juste un chien. Et il faut éviter de leur donner à manger les champignons qui traînent ou de les laisser manger les champignons. On arrive tout de suite.
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0: C'est la saison des balades en forêt et on adore y amener, Et on adore y emmener nos chiens, mais l'automne cache un danger redoutable sous les feuilles. Les champignons, docteur Pierre Fabin, nos chiens risquent-ils vraiment de s'empoisonner?
7: Eh ben oui, un seul chapeau d'Amanite phalloïde, par exemple, peut suffire à terrasser un chien de 30 kilos. C'est l'un des champignons les plus mortels et on le trouve partout dans nos forêts. Et contrairement à une idée reçue, l'instinct naturel de votre chien ne le protège pas du tout. Un chiot curieux ou un chien adulte très gourmand, comme un labrador ou un beagle, va croquer un champignon toxique avec la même envie qu'une friandise. Le grand problème, c'est que certaines intoxications sont sournoises. Les premiers symptômes n'apparaissent souvent que 6 à 12 heures après l'ingestion, donc on ne fait pas forcément le lien. Votre chien va se mettre à vomir, il a la diarrhée et devient complètement amorphe. Et à ce stade, le poison a déjà commencé à détruire son foie et ses reins. L'urgence est absolue.
0: Et si on le surprend en pleine balade, en train d'en avaler un morceau, que doit-on faire dans la seconde ?
7: Alors, essayez de ne pas tirer sur la laisse en hurlant. Si vous criez, c'est sûr qu'il va paniquer et avaler le morceau tout rond d'un seul coup par réflexe. Vous allez vous approcher calmement, vous ouvrez sa gueule et retirez le reste du champignon avec vos doigts. Ensuite, vous récupérez impérativement un morceau du champignon incriminé, idéalement la base et le chapeau. Vous le mettez dans un sac plastique ou vous le prenez en photo sous tous les angles et vous essayez de le faire identifier soit à la pharmacie, soit chez votre véto. Et si l'identification n'est pas possible, dans le doute, vous consultez votre vétérinaire en urgence. Il va faire une injection à votre chien pour vidanger son estomac et ne prendre aucun risque.
0: Pour éviter le drame, est-ce qu'on peut apprendre peut-être à notre chien à ignorer totalement les champignons ?
7: Eh bien oui, ça s'appelle l'ordre de renoncement, le fameux « tu laisses ». Commencez d'abord dans votre salon. Vous posez un bout de gruyère par terre et dès qu'il s'approche, vous dites « tu laisses » et vous bloquez l'accès à votre main. Dès qu'il recule et qu'il renonce, vous lui donnez une récompense encore plus incroyable, comme un bout de saucisse. Vous répétez ça en promenade avec des feuilles, des bouts de bois, tout ce que vous trouvez, et votre chien comprendra que renoncer à ce qu'il a trouvé par terre lui rapporte une bien meilleure récompense. Et ça, c'est la meilleure assurance vie que vous puissiez lui offrir pour vos balades en forêt.
0: Merci monsieur, comme ça on fera attention lors de nos futures balades. Allez, dans un instant, c'est les 3 plus avec Pierre Nus, avec comme toujours des infos utiles, pratiques et sympas.

0: Shakira avec Die Die ici, elle est à 6h50 avec un appel de Muriel il y a quelques minutes pour nous prévenir qu'il y a, eh bien, 4 véhicules légers à l'arrêt sur la bande d'arrêt d'urgence, peut-être dû à un accident, c'était il y a quelques minutes quand même. C'est avant la sortie Kemps Sirens sur l'A35 dans le sens Mulhouse-Bâle, avant la sortie Kemps Sirens sur l'A35 sens Mulhouse-Bâle. Prudence, les automobilistes sont sortis de leur véhicule sans gilet. Alors c'était il y a quoi, allez, 10 minutes. Dites-nous, que se passe-t-il sur place? Donc avant la sortie Kemps Sirens, 03 88 25 02 02. On a pas mal de gens. Et oui, vous nous écoutez et vous nous envoyez des messages via le Facebook ici Alsace. 15 degrés du côté de Westhoffen ce matin. Merci Christine. 14 degrés ce matin également à Bourgame avec un ciel légèrement nuageux. Merci à Hubert, Ursule. Bonjour tout le monde. Esslingen, il fait déjà 16 degrés. Bon lundi à tous. J'ai dit 16 alors qu'elle a écrit 15,9. Très précise. Merci beaucoup. Ursule, 15 degrés du côté de Molsheim également. Oui, ce sera une belle journée avec des températures qui vont frôler. On va pas dépasser les 30, mais on sera à 28-29. Point complet sur la météo de ce jour. Ce sera après les infos de 7h. Avant cela, eh bien, place à Pierre Nus.
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0: Bon début de journée avec nous. L'heure de retrouver Pierre Nus avec ses 3 plus au programme Info Pratique Utile et Sympa. Que de Morier, Pierre.
3: Que de Morier, Charlie. Un salut, Bissom.
0: Alors, si vous en empruntez l'autoroute A35 entre Strasbourg et Colmar,
3: c'est... Ouais, un petit message pour éviter de vous faire surprendre. Des travaux de réfection d'enrobé s'apprêtent à paralyser l'accès à l'air du Haut-Königsbourg. D'aujourd'hui à 20h jusqu'au mercredi 30 septembre à 20h, la bretelle de sortie de l'A35 dans le sens Strasbourg vers Colmar sera fermée à la circulation. Le chantier va se dérouler directement au niveau du giratoire d'accès à l'air ouest du Haut-Königsbourg. En venant de Strasbourg, impossible donc d'y faire étape. Pendant ces 48 heures, la station-service et l'ensemble des parkings pour véhicules légers et poids lourds resteront fermés. De plus, la liaison entre l'air est et l'air ouest sera strictement interdite pendant toute la durée des interventions. Bonne nouvelle malgré tout, l'air est et ses parkings vont rester entièrement ouverts. Pensez simplement à anticiper vos arrêts et vos pleins de carburant avant d'aborder ce secteur.
0: Et également des travaux sur l'autoroute dans le Nord.
3: Des travaux sur un ouvrage d'art démarrent entre Nevillers près Lauterbourg et Mauternes dans le sens Lauterbourg vers Strauss-Pory et ça va coincer jusqu'au vendredi 9 octobre à 17h. Concrètement, sur cet axe, la voie rapide est entièrement neutralisée, tout le monde se rabat sur la voie lente où la vitesse est plus lente, bah oui, c'est limité à 90 km/h. Alors avis au transport exceptionnel de catégorie 2 et 3, la circulation vous est strictement interdite entre les échangeurs 58 Schaffhuse et 59 Scheibehort. En prime, dans la nuit du mardi 29 au mercredi 30 septembre, de 21h à 6h du matin, des micro-coupures de la circulation vont avoir lieu sur cette voie lente. Ces interruptions ne vont pas excéder 10 minutes à chaque fois, mais ça va suffire pour marquer un court arrêt, alors on reste prudent.
0: Et après des travaux, il y a des trains qui gênent la route.
3: Ah oui, bah on continue. Hein. Au nord de Seltz, au niveau de la réserve naturelle du delta de la Sauer, les rails vont vous faire faire quelques petits détours. D'aujourd'hui, lundi 28 à 7h, et jusqu'au dimanche 25 octobre inclus, la SNCF lance d'importants travaux sur ses passages à niveau. Sur la D468, au niveau du passage à niveau 66, la circulation va être totalement interdite à tous les véhicules, de jour comme de nuit. Et du côté de la D248, au passage numéro 67, Barin, la fermeture sera uniquement nocturne entre 21h et 6h du matin. Alors pour contourner la zone, deux itinéraires sont mis en place. En journée de 6h à 21h, la déviation emprunte les D248, 752, 128 par Seltz, Schaffhouse-Pressels. Et de nuit, entre 21h et 6h, là le parcours s'allonge un peu par les D128, D752, 247, 734, D28. Maintenant vous avez même les numéros du loto. Et vous passerez par Schaffhouse et Niederrödern. Anticipez alors vos déplacements.
0: Attendez, je note 128, 752, 247, 734 et 28, c'est ça?
3: Numéro complémentaire?
0: Avec les étoiles ou pas?
3: Ah bah, pff, c'est plus cher, mais on a plus de chance.
0: Oui, hein. C'est ça, à tout à l'heure pour les astuces de ma maman.
3: Yeah, merci Charles,
0: et il reviendra bien sûr, Pierre, aux alentours de 8h35, je crois. Dans un instant, c'est Jonathan Val. Il est là.
4: Que de Morier.
0: Ça va?
4: Bien, pêche.
0: J'essaie de mettre une petite ambiance un peu posée.
4: Ouais, c'est bien, là, c'est ça.
0: On parlera châtaigne dans un instant.
4: Ouais, on en a une là.

0: Gérard Blanc avec une autre histoire ici à Alsace. Allez, on va parler alsacien dans un instant, bougez pas.
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0: Bientôt 7h ici Alsace. C'est je cite. Y a-t-il fallu me rappeler l'Alsace? Je serai de que de mourir, Jonathan.
7: Que de mourir, Charlie. Que de mourir, Nalo.
0: Qu'est-ce que c'est?
7: C'est quoi?
0: Châtaigne.
7: Une
0: ou...
7: banane.
0: Une voiture.
7: Non, mais il me demande ce que c'est. Ça se voit, non?
0: Non, mais châtaigne ou marron?
7: Marron. Ah, oui, en tout cas, on va apprendre à le dire en alsacien. On parle aujourd'hui de la châtaigne. Oui, on dit Edelskecht ou Edelskecht. On peut aussi dire tout simplement Kecht. Mm-hmm. En fait, c'est le même nom que le marron pour la châtaigne. Ah, sauf si vous dites Edelskecht, mais vous pouvez dire Kecht pour les deux. Au fond, Vidorsmarek, Elsener Kecht, Vormikecht. On mange des marrons chauds. Mais en fait, ce sont des grosses châtaignes. Oui, parce que c'est la châtaigne qu'on mange. Voilà, si vous regardez sur internet, il faut bien faire attention. Ouais. Surtout pas le marron d'Inde. Mais voilà, on va maintenant pas faire un cours de cuisine. C'est surtout Kecht. Il faut surtout retrouver Kecht. Le mot alsacien. Il y en a pas mal. Je sais pas si vous avez vu le matin en venant à la radio Place de la République. Il faut faire attention à pas se casser une cheville en glissant dessus. Parce que regardez-moi, ça, c'est quand même grand. Hein.
0: Ouais, ouais, c'est...
7: Quand
0: c'est
7: encore dans la boxe, ça pique. Mais autrement, bon, ça peut quand même faire mal quand
0: mais
7: on glisse.
0: Mais ça, c'est un marron.
7: À châtaigne, c'est les châtaigniers qu'il y a là. C'est pas des marronniers qu'on
0: c'est
7: a à côté.
8: Ah oui, ouais. Moi j'aurais dit des marronniers.
0: Bah oui, parce que moi une châtaigne c'est un peu plat, non?
7: C'est plus plat? Non, je pense pas. J'ai ramassé des marronniers, je sais pas. Vous allez vous renseigner.
0: Ouais,
7: moi on m'a dit que c'était châtaigne.
0: Ouais, ouais, très bien.
7: De toute façon, les marrons sont de grosses châtaignes. Donc c'est pareil, c'est une sketch.
0: Merci Philbo, je l'attends, Bisporn.
7: Chez Nanto.
0: Salut.
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0: Très bon lundi avec nous, il est déjà pile 7h, nous sommes le 28 septembre. Les infos avec Sophie Constantin.
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0: Bonjour Sophie.
8: Et bonjour Charlie, bonjour à tous.
0: Messe, lieu de rendez-vous des fidèles alsaciens ce jeudi pour la visite du pape Léon XIV.
8: Après Paris, Saint-Denis et Lourdes, quatrième et dernier jour de la visite du pape Léon XIV en France. Et c'est certainement la journée la plus attendue pour les pèlerins, les catholiques de la région. Des milliers de personnes, dont de nombreux Alsaciens, sont attendus à Metz. Anne-Noël est mulhousienne. Elle est partie aux Aurores ce matin avec son mari pour assister à la messe du pape cet après-midi. Et vivre avant tout un moment fort.
9: C'est pas tant le pape qu'on va voir parce que bon voilà, on n'adore pas le pape, mais et on est fan quand même. Mais c'est plutôt le fait d'aller à un grand rassemblement catholique où on va pouvoir vivre quelque chose de fort tous ensemble, en sentant vraiment qu'on fait partie de l'Église, de cette grande communauté. Et grâce au pape qui nous rassemble. Oui, on est content d'aller voir le pape, mais j'en entends qui disent « Oh, faut être sur le trajet pour le voir ». En fait, c'est, ben, moi, je m'en fiche. Voilà, je sais qu'il va être là, qu'il va nous délivrer, je pense, un message fort qui va nous encourager dans nos vies de chrétiens. Mais moi, je compte surtout sur l'ambiance de ferveur et de foi tous ensemble.
8: Noël qui est en route pour Metz et des cars ont également été affrétés par le diocèse de Strasbourg. Le pape Léon XIV doit arriver dans un peu plus de 2 heures à Metz. Dernière étape très chargée de ce voyage du souverain pontife Diane Sprimont.
10: Les rendez-vous vont s'enchaîner dès son arrivée à l'aéroport où le souverain pontife sera accueilli par des officiels, des militaires mais aussi des écoliers. À 10h, direction le centre des congrès Robert Schuman pour une rencontre interreligieuse. Une heure plus tard, il prononcera un discours de paix très politique. Emmanuel Macron et de nombreux chefs d'État et représentants des pays de l'Union européenne sont invités. Pour le bain de foule, ça commencera à 14h30 avec le début de la déambulation en papamobile, un parcours de 2 200 km pour arriver jusqu'à la cathédrale Saint-Étienne où le pape sera attendu pour célébrer une messe. Une journée de visite en Moselle qui s'achèvera vers 18h30 quand il reprendra la route de l'aéroport. Décollage pour Rome prévu à 19h.
8: Et on l'apprend ce matin, le président de la République Emmanuel Macron assistera à la messe du pape Léon XIV à la cathédrale Saint-Étienne de Metz cet après-midi. À noter parmi les temps forts de la visite du pape en France, une rencontre hier à Lourdes avec 7 victimes d'abus sexuels sexuelles. Le pape Léon XIV a reconnu le caractère systémique des violences sexuelles dans l'Église. Et puis on reviendra sur cette visite avec le diacre de la cathédrale de Strasbourg. Il est l'invité d'Ici Alsace à 8h moins le quart.
0: Un homme de 38 ans est jugé à partir d'aujourd'hui devant la cour d'assises du Haut-Rhin pour le meurtre d'une femme.
8: L'affaire avait fait beaucoup de bruit en juin 2022. Une femme de 70 ans retrouvée égorgée dans le logement qu'elle occupait dans une résidence pour personnes âgées au centre-ville de Mulhouse. Le procès doit durer 3 jours. 2 autres hommes sont jugés pour recel d'objets volés chez la victime. Autre procès ce lundi, cette fois en appel, un homme de 21 ans doit être jugé à partir d'aujourd'hui devant la cour d'assises des mineurs de Strasbourg pour l'incendie mortel d'une chambre dans un foyer social à Mulhouse. C'était en 2022. En première instance, il a été condamné à 25 ans de réclusion criminelle pour avoir tué un homme de 59 ans avant de mettre le feu à la chambre pour tenter d'effacer les preuves.
0: La droite reste majoritaire en Alsace après les élections sénatoriales.
8: Les grands électeurs élus municipaux et élus départementaux étaient appelés aux urnes hier avec pas moins de 5 sièges de sénateurs à renouveler dans le Bas-Rhin et 4 dans le Haut-Rhin. Au total, 6 sénateurs sortants de la droite ou du centre ont été réélus. Il n'y a donc pas eu de bouleversement dans les 2 départements, Aurélie Loquet.
11: Dans le Haut-Rhin, c'est la continuité. 3 sénateurs sortants, les LR Sabine Drexler et Christian Klinger ont été réélus, ainsi que le centriste Ludovic Hay du parti Horizon d'Édouard Philippe. Patricia Schillinger avait choisi de ne pas se représenter. C'est son dauphin, le maire de Zimmerbach, Benjamin Huin, qui prendra sa place au Sénat. Il menait une liste d'union au centre. Dans le Bas-Rhin, pas de grosse surprise non plus. Après les élections municipales, les écologistes ont perdu une partie de leurs grands électeurs. Et Jacques Fernic, sénateur vert sortant, perd son siège au profit de Pernell Richardot, l'adjointe au commerce de la maire de Strasbourg, qui menait une liste d'union avec le centre. À droite, les sortants Elsa Schalk et Marc Séné sont réélus. Troisième de la liste, Isabelle Dolinger, la maire de Bad Sundorf et vice-présidente à la collectivité européenne d'Alsace, entre à la Chambre haute. Laurence Muller-Braun est aussi réélue sur une deuxième liste de droite.
8: Au niveau national, ces élections sénatoriales sont marquées par la percée du Rassemblement national qui va pour la première fois pouvoir former un groupe à la Chambre haute avec ses alliés de l'UDR, le parti d'Éric Ciotti. En Alsace, le RN obtient un peu moins de 9% des voix dans le Haut-Rhin et 10% dans le Bas-Rhin. Plusieurs associations et collectifs appellent à un rassemblement ce soir à Wörth contre le projet de la société Lithium de France à Dürrenbach. Appel au rassemblement devant la salle polyvalente à partir de 17h30 pour mettre la pression sur les élus du conseil communautaire qui doit se tenir dans cette salle. Le dossier n'est pas à l'ordre du jour, mais c'est bien la communauté de communes qui devra se pencher sur une modification du plan local d'urbanisme pour permettre les forages. Dans l'info d'ici à 7h30, le Zonenhof à Bischwiller nous ouvre ses portes. L'ESAT, pour établissement et services d'accompagnement par le travail, vient de recevoir la certification Origine France garantie pour 3 de ses ateliers. C'est une première en France.
0: La déception pour le jeune français Paul Sexas au championnat du monde de cyclisme hier.
8: 4e de son premier tour de France en juillet dernier. Il a terminé 15e seulement de la course en ligne hier, remportée à la surprise générale par l'américain Brandon McNulty. Après la victoire 1-0 face à la Turquie, vendredi, deuxième match des Bleus en Ligue des Nations. Ce soir, deuxième rencontre de l'ère Zidane. L'équipe de France affronte la Belgique à 20h45. Et puis, il a encore fait chaud, voire très chaud hier, 27 septembre. 31,3 degrés relevés à Colmar. 31,2 degrés à Strasbourg. Pas de record d'intensité. Mais Météo Suivi Alsace précise que c'est le 63e jour de l'année où les températures ont dépassé les 30 degrés, preuve d'une année hors norme. Et on fait le point justement sur la météo.
0: Eh bien écoutez, normalement, on ne devrait pas dépasser les 30 degrés aujourd'hui. Maximum 29 attendu. Ce matin, il fait déjà bon, hein, 14 degrés du côté de Jebsheim chez Loïs Alex. C'est un surnom, on l'embrasse. Bonjour Sophie, Robin, Charlie. 15 degrés à Bischheim ce matin. Je passe le message de Christine. Elle vous embrasse.
12: Ben, on lui dit coucou.
8: Ah ben, coucou Christine. En
0: fait. Et puis on rappelle que cet après-midi, il fera beau. Hein. De larges éclaircies vont gagner le terrain. Plus de nuages, puisqu'il y en a quelques-uns ce matin, je vous le disais, température allant jusqu'à 28-29 degrés.
7: C'est pas une météo à aller se balader, ça, pour ramasser des châtaignes.
0: Ou des marrons.
7: Mais il faut pas se tromper, justement. Donc, en ville, ce sont les marrons. À la campagne, ce sont les châtaignes.
0: Et on ne mange pas
7: là,
0: les marrons.
7: Moi, j'ai pris ce que j'ai trouvé. À côté, il y a des marrons. Voilà, c'est comme ça. D'accord. Mais comme c'est le même nom en alsacien, bah voilà, pour les châtaignes et les marrons. Donc, ça va.
8: C'est pas le même goût, quoi.
7: Voilà, c'est comme pour certains articles. C'est image, nom, comment on dit, nouveau.
12: Photo d'illustration.
7: Voilà, photo d'illustration. Exactement.
0: Bon, bah, merci.
7: C'était de l'illustration.
0: Voilà. Ne mangez pas les marrons.
7: Les marrons à côté de la radio. Laissez-nous les.
0: Pierre est avec nous. Bonjour Pierre.
13: Oui, bonjour.
0: Que se passe-t-il du côté de Friesenheim?
13: De Kogenheim.
0: Kogenheim, pardon.
13: Sophie Kogenheim, en montant sur le pont de la RN, il y a deux chevaux au bord de la route.
0: Au bord de la route, vraiment, donc pas du tout.
13: Ils sont à 2 mètres à côté de la route, quand même.
0: Ah oui, d'accord. Donc dites-nous, à Kogenheim, où exactement?
13: Sophie Kogenheim, quand vous montez vers la RN, quand c'est 1083.
0: Ok.
13: Sur la montée, ils sont au bord de la route.
0: Oula, d'accord.
13: Il y a deux personnes qui sont arrêtées pour essayer de les canaliser, quoi.
0: Ok, d'accord. Donc sortie Kogenheim en direction de la RN 1083. Deux chevaux sur le bord de la route, c'est dangereux. Donc on fait attention, on essaie de les canaliser. Mais quand ils sont un peu perdus comme ça, ils peuvent vite partir au galop. Donc vraiment, merci beaucoup, Pierre, de nous avoir appelé.
13: Pas de soucis.
0: Bonne journée, bonne route. À bientôt, au revoir. Donc on le répète, au niveau de la sortie de Kogenheim en direction de la RN 1083, il y a des chevaux au bord de la route en espérant qu'ils ne viennent pas faire un tour sur la route. Merci en tout cas de nous avoir appelés. On continue de passer cette journée ensemble. 03 88 25 02 02. J'ai un peu été retourné, ces châtaignes marrons. J'étais prêt à manger tous les marrons de la place de la République.
12: Heureusement qu'il ne nous a pas fait goûter.
0: Ne le faites pas. Merci Jonathan, allez, à tout de suite.
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0: Phil Collins avec Easy Lover. 7h13 ici à Alsace. C'est lundi. Hein.
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0: Que de Moria, oui, c'est lundi, 7h et bientôt 15 minutes. Très bon début de journée, très bon début de semaine. Bonne fête au Venceslas. Vous en connaissez les Venceslas ou Venceslas?
3: Moi, je dirais Venceslas.
0: Venceslas, très bien.
3: Bah, mais si quelqu'un s'appelle Ven ou Venceslas, pourrait nous dire comment on dit?
0: S'il vous plaît, n'hésitez pas, faites-nous un vocal sur le WhatsApp 03 88 25 15 15, comme ça on aura la prononciation exacte. Non, mais vraiment, honnêtement, faites-le. Joyeux anniversaire à vous, si vous êtes né à 28 septembre, sachez que Benny King est né à 28 septembre. J'aimerais vraiment, je l'ai déjà dit tout à l'heure, j'aimerais me réveiller tous les matins avec cette chanson.
3: Ouais, l'une des 10 plus belles chansons, non, je sais pas.
0: Au moins.
3: De l'histoire, au moins.
0: Ouais, je pense. Très bon film d'ailleurs aussi, Stand By Me, si vous ne l'avez jamais vu. Je vous invite à aller le voir. Fabrice Serrette, ancien joueur du Racing, fête son anniversaire aujourd'hui. Tout comme Naomi Watts, comme on dit. qui joue dans Mulholland Drive, par exemple, ou encore dans The Ring. Et puis Nolwenn Leroy, bien sûr. De Heurt, c'est la version alsacienne, ou Heurt aussi, si vous voulez.
3: Un bisou à tous les Bretons qui nous écoutent.
0: Mais bien sûr, il y en a beaucoup.
3: Il y
0: en a beaucoup, vous pensez?
3: Oui, je pense. Oui.
0: Très bien. Et ben, on vous embrasse. Dans un instant, arrive également Mon œil avec David Ossiou. Si vous payez les 101,99€ le litre, il faudrait dire merci, patron. Mais lequel? Réponse dans un instant. Côté musique, Julien Lib arrive.
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0: Avec Autrement, ça arrive dans un instant. Mais avant cela, allez, on va jouer.
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0: A gagné 2 places pour le tournage de l'émission Les plus beaux numéros de France. C'est à Kirvillers, au Royal Palace. Ce sera le 8 octobre prochain. 14 régions entrent en compétition pour tenter de décrocher le titre de meilleur numéro de l'année. Chaque artiste viendra défendre sa région en proposant les plus beaux numéros représentés en plus cette émission par Laurent Luya, s'il vous plaît, et Magali Ripoll. 2 places pour vivre un très beau moment et pour supporter l'Alsace du côté de Kirvillers. Voilà ce qu'on vous offre maintenant. 03 88 25 15 15. Et en plus de passer un bon moment, vous allez pouvoir découvrir les coulisses de la télévision aussi, c'est sympa ça. Toujours un particulier de découvrir comment la télé se fait, n'est-ce pas?
3: Qui se cache derrière les caméras?
0: C'était tellement bien vendu. Qui se cache derrière les caméras? 03 88 25 15 15.
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0: Mon œil, David Ossiou, c'est l'heure. Il est 7h17, le patron de Total présente aujourd'hui aux investisseurs la stratégie de l'entreprise. Vendredi, le conseil d'administration a proposé de le reconduire pour 3 ans à sa tête, David.
5: Alors appelez-le monsieur 1,99€, parce que si c'est ce prix au litre d'essence que vous payez ce matin, c'est visiblement grâce à Patrick Pouyanné. Il a réussi un drôle de tour, faire de 1,99€ un prix presque sympathique. Attention, chez Total, personne ne touche à ce 1,99. Au printemps dernier, ses équipes voulaient supprimer le plafond dans les stations d'autoroute. Réponse du patron qui est raconté par les Échos, c'est inaudible, vous allez me brouiller la com. Fin de la discussion. Il faut dire que monsieur 1,99 surveille tout, il lit tout, corrige jusqu'au moindre communiqué, et quand ses collaborateurs entrent dans son bureau, certains, paraît-il, tremblotent. À Polytechnique, on le surnommait déjà Pougnax. Pougnax sait parler aux automobilistes. Et cet après-midi, là, changement de public, à New York, il va parler à ceux qui possèdent Total Energy. Devant eux, monsieur 1,99 pourra ressortir cette petite phrase qui avait fait mouche devant les actionnaires il y a quelques mois. On va pas s'excuser de réussir. Parce que soyons réalistes, à 1,99€, Total Energy ne fait pas vraiment œuvre de charité. Ses ventes de carburant s'envolent. Et côté bénéfice, merci. 5 milliards de dollars rien qu'au premier trimestre. 5 milliards 8 même, grâce à ses résultats ailleurs qu'en France. Une hausse de 10 dollars du baril, c'est plus de 2 milliards en plus pour Total. Le plus malin finalement, c'est peut-être d'avoir réussi à nous faire dire merci. Il y a quelques années, 1,99 le litre, c'était cher. Aujourd'hui, c'est une bonne nouvelle. À ce rythme-là, demain, on applaudira peut-être la retraite à 67 ans ou la TVA à 25%.
0: Merci David Ossiou, merci beaucoup. Allez, un point sur la route avec Pierre qui nous a appelé pour nous prévenir qu'il y a deux chevaux actuellement qui se trouvent au bord de la route près du pont à la hauteur de la sortie Kogenheim en direction de la RN 1983. C'est mon année de naissance, c'est pour ça que je me trompe. 1083, RN 1083, sortie en direction de Kogenheim. Deux chevaux se trouvent actuellement au bord de la route, ça peut être très dangereux. Dites-nous si vous êtes de passage dans le coin, si les personnes ont réussi à rattraper les chevaux, est-ce que c'est bon, est-ce que c'est réglé ou est-ce qu'ils sont toujours là? 03 88 25 02 02, on fait la route bien entendu à vos côtés tout au long de la journée. Voici Julien Libre, autrement, ici Alsace. Très bon début de journée avec nous dans un instant. On jouera Bretzel, pas Bretzel, avec vos places à gagner pour Kirvillers, pour aller profiter d'un joli tournage, d'une belle émission. Allez, à tout de suite, voici Julien Libre.
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0: Julien Lieb, autrement ici Alsace 7h22.
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0: Allez, c'est parti, première session de jeu du matin, 7h22, bretzel, pas bretzel. Bonjour Lucie.
3: Oui, bonjour.
0: Vous nous appelez de Bunselouse.
3: C'est ça.
0: Oui, tout va bien?
3: Oui, très bien.
0: Ouais, vous êtes déjà prête à partir au boulot? Ou aux études?
3: Non, à l'école.
0: À l'école, oui, c'est ça. En plus, j'ai lu comme quoi vous étiez en licence de traitement de l'eau, c'est ça exactement. Comment ça fonctionne, ça exactement? C'est quoi? C'est pour travailler dans les stations d'épuration.
3: Dans les stations d'épuration, c'est ça, ou différentes activités en fait.
0: D'accord, ok. Vous connaissez la station d'épuration de Maestratzheim, celle qui recycle le jus de choucroute?
3: Oui. Ben,
0: non mais c'est vrai qu'elle est connue dans le monde entier. C'est la première station d'épuration qui produit de l'électricité au jus de choucroute. Donc s'il vous plaît, en plus on est en pleine période. Bon Lucie, désolé, je vous embête avec mon village, j'embête tout le monde avec Maestratzheim tout le temps. D'ailleurs, je n'ai pas encore assez dit Maestratzheim. Voilà. Lucie, on joue ensemble à gagner vos places pour aller profiter du tournage de l'émission Le plus beau numéro de France à Kirvillers. Est-ce que vous aimez aller à Kirvillers? Est-ce que vous y êtes déjà allé?
3: Oui, bah oui, avec le Royal Palace. Hein.
0: Bien sûr, c'est magnifique. Et là, en plus, vous allez vivre un moment incroyable, hein, 14 régions qui vont entrer en compétition pour tenter de décrocher le titre du meilleur numéro de l'année. C'est bien vendu. Pour vous aider, justement, à Bretzel, pas Bretzel, il y a Robin et il y a Sophie également. On joue avec les villes et villages, Sophie. Est-ce que vous êtes prête?
4: C'est Julie.
0: J'ai dit Julie.
5: On est très confus ce matin.
4: Moi j'ai dit Julie. Et en fait c'est Lucie.
0: Est-ce que Julie, Lucie et Sophie sont prêtes? On y va.
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0: Gisèle, on joue donc, les villes et les villages. Si c'est bretzel, c'est alsacien. Si c'est alsacien, c'est bretzel. Si ce n'est pas alsacien, ce n'est pas bretzel, justement. Allez, on y va. Kirvillers.
3: Pas bretzel.
0: Bah Kirvillers. Kirvillers, c'est bretzel. Pas grave, on continue. Jeanvillers. Attention, il y a peut-être un piège. Après Kirvillers, Jean, oui, bien joué, bien. Ah. C'est pas bretzel, bravo. Et on continue avec Winsenheim. Ça sent quand même bon.
4: Ça sent les vignes.
0: Ça sent bon la bretzel. Allez, c'est gagné.
3: Okay.
0: Bravo Lucie.
3: Merci.
0: Je vous ai appelé de plusieurs prénoms ce matin, mais en tout cas c'est gagné. C'est bien Lucie de Bunselouse qui a profité de Kirvillers le 8 octobre prochain pour le joli tournage au Royal Palace, pour voir les 14 régions tenter de repartir avec le titre de meilleur numéro de l'année. Bonne journée Lucie, à bientôt.
3: Merci, au revoir.
0: À bientôt. Au revoir.
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0: Dans les codes ici, ce matin, dans le Haut-Rhin, Essity fête ses 60 ans d'existence, Robin.
5: Oui, exactement. Je suis désolé, j'ai pas du tout ouvert la bonne page. Il fête ses 60 ans d'existence. C'est un producteur leader d'hygiène, le leader du marché pour les mouchoirs ou l'essuie-tout. Les produits d'Essity sont commercialisés en France, en Allemagne ou encore aux Pays-Bas. Peut-être que vous utilisez leurs produits tous les jours. Eh bien, le géant du papier suédois a un site à Kunheim où il emploie 400 personnes. Et c'était l'occasion pour son anniversaire de visiter leur immense usine, Guillaume Schum.
6: Il est étendu sur 50 hectares, ça représente 70 terrains de football. Dans d'immenses hangars, il y a les ateliers de production, tout est automatique, les machines sont XXL. Thierry Brena est le directeur du site industriel.
7: Nous sommes dans l'atelier de transformation, où on va finalement fabriquer l'ensemble de nos produits finis. Papier toilette, essuie-tout, mouchoir boîte, mouchoir étui. Beaucoup d'activités, que ce soit au niveau des équipements, et puis également avec nos collaborateurs qui font fonctionner ces machines de production. On fabrique 150 tonnes de papier au quotidien, on fabrique également 2 millions de rouleaux par jour et 18 millions de mouchoirs par jour.
6: Une production qui fonctionne 5 jours sur 7, 24 heures sur 24, avec 260 salariés. Le papier toilette, les mouchoirs et l'essuie-tout correspondent à une large palette de besoins, du premier prix haut de gamme. Pour fabriquer tout ça, il faut du papier et de l'eau, une ressource à laquelle il faut faire attention. Depuis quelques années, le site de Kunheim a réduit son volume d'utilisation.
7: On a travaillé énormément sur le process qui permet de réutiliser de l'eau dans le process en boucle fermée, qui nous a permis là, sur les 3 dernières années, par exemple, de réduire de 20%. 20% de notre consommation d'eau. C'est un vrai défi d'un point de vue environnemental. Et puis également, après, sur la partie énergétique, avec, vous l'avez vu, la partie chaudière biomasse qu'on a pu inaugurer en mars, qui permet également de réduire nos émissions de CO2 à raison de 42%.
6: Une chaudière biomasse qui permet de faire fonctionner la machine à papier. Il y a aussi un centre de recherche et développement. Il permet de sortir des produits conformes aux attentes du consommateur. Bruno Brett est le directeur.
8: Ça semble simple, mais il faut beaucoup de têtes pensantes, il faut beaucoup de technologies, il faut mettre au point des process, toute la production, depuis la fibre jusqu'au produit fini. Et on essaye, nous, d'avoir des produits évidemment différenciés sur le marché. Les études consommateurs nous donnent exactement quels sont les critères les plus importants, que ce soit la résistance, la douceur, le type d'utilisation, la fin de vie, tout ça. On a tous les critères et on fait de manière à être vraiment conforme à tous ces critères. Et le plus important est quand même d'avoir le produit qui répond à la demande du consommateur au meilleur prix que l'on puisse obtenir.
6: 25 brevets ont été déposés par le Centre de Recherche et Développement, dont deux innovations sorties il y a quelques années et qui vont vous dire sans doute quelque chose.
8: C'était le produit Aquatube, c'est un mandrin en carton qui est tout à fait particulier, qui a été conçu pour pouvoir être jeté dans les toilettes et il se dissout très rapidement dans les toilettes. Puis on est même passé ensuite à l'étape ultérieure, puisque maintenant on a le Centube, où là ce sont des feuilles qui sont liées entre elles et on peut utiliser quasiment jusqu'à la fin.
6: Pour ses 60 ans, le site de Cunheim souhaite continuer son travail dans l'innovation et répondre aux attentes environnementales vers des produits de plus en plus durables.
5: La visite du site Essity pour ses 60 ans à Cunheim. Et pour vous donner une idée, en 2025, le leader de l'hygiène en papier a réalisé un chiffre d'affaires de 13 milliards d'euros. L'écho d'ici est à retrouver en replay sur Ici Alsace.
0: Merci beaucoup Robin. Et puis dans un instant, c'est Rudy qui arrive pile après les infos. On va revenir sur le match de l'équipe de France. Ne bougez pas.
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0: Très bon début de journée avec nous ici Alsace. J'espère que tout va bien en ce lundi 28 septembre avec plein de messages. Oui, franchement, ça n'arrête pas ce matin. Puisqu'il fait chaud, il fait beau aujourd'hui. Il y a déjà du soleil, même malgré les petits nuages. Il fait 16 degrés, par exemple, du côté de Bartenheim. Bonjour à Patrice. 18 degrés du côté de Isenheim. Hélène également, qui nous envoie un joli message. Et puis la pleine lune, une belle apparition. Merci pour cette très belle photo. Fabienne qui est du côté de Vaslone. 14 degrés ce matin à Vaslone. Vaslone où, eh bien, vous allez pouvoir croiser Monsieur Laurent Weiss. Entre 11h et midi, ce sera pour le ding. Vous allez pouvoir jouer avec lui en direct. Donc n'hésitez pas, foncez directement au marché. Il est 7h30 et quelques secondes. Les titres avec vous, Sophie Constanzer.
10: Des fidèles alsaciens attendus à Metz ce lundi pour voir le pape Léon XIV. Dernière étape de la visite en France du souverain pontife avec au programme une déambulation en papa mobile, une messe et une rencontre sur le thème de l'Europe. Le diacre de Strasbourg, François Muller, est l'invité d'Ici Alsace à 7h45. La cour d'assises du Haut-Rhin se penche durant 3 jours sur le meurtre en juin 2022 d'une femme de 70 ans retrouvée égorgée dans une résidence pour personnes âgées du centre-ville de Mulhouse. Et puis dans un instant, on parle des ateliers de l'ESAT du Zonnendorf. 3 ateliers qui viennent d'être certifiés Origine France garantie. On partira à la rencontre des travailleurs en situation de handicap qui travaillent dans cet ESAT dans un instant. Reportage. Et avant ça, le tour de l'actu en français dans le monde en 90 secondes. C'est comme tous les matins avec vous, Valentine Letès.
11: Face aux victimes d'abus dans l'Église, le pape reconnaît leur caractère systémique selon Jérôme, Olivier ou encore Jean-Marie. Tous victimes de prêtres, ils ont rencontré Léon XIV hier et salué son écoute profonde. C'est le dernier jour en France du chef d'État du Vatican. Son voyage se termine à Metz ce lundi, on l'apprend ce matin. Emmanuel Macron assistera à la messe de Léon XIV ce soir. Une première au Sénat pour le Rassemblement National. Le parti de Marine Le Pen est en mesure de former un groupe groupe parlementaire, puisqu'avec son allié de l'UDR, le parti d'Éric Ciotti, l'extrême droite compte au moins 15 sièges à l'issue des élections sénatoriales de ce week-end. Première nuit derrière les barreaux pour cet homme recherché pour le meurtre de sa compagne dans le Cher. Willy Baron, 32 ans, qualifié d'individu dangereux pendant sa cavale de 5 jours la semaine dernière. 9 condamnations sur son casier judiciaire, dont 3 pour violence conjugale. Sous la tour Eiffel, des pompiers dans leur sac de couchage. Ils campent littéralement sur place après 20 jours de grève pour réclamer des hommes et des moyens supplémentaires après un été catastrophe. Les Bleus face aux Diables Rouges ce soir. Deuxième match de Ligue des Nations de foot pour l'équipe de France et deuxième test pour Zinedine Zidane. Privé de Kylian Mbappé, blessé au genou. Le coup d'envoi, c'est à 20h45. Et pas d'arc-en-ciel à l'horizon pour Paul Sexas. Le maillot multicolore, synonyme de première place, lui échappe. Le Français termine 15e au championnat du monde de cyclisme sur route. Pris de crampes dans le final de la course.
10: Dans l'info d'ici ce matin en Alsace, direction les ateliers de l'ESAT du Zonenhof à Bichevillers dans le Bas-Rhin. L'établissement qui permet à des personnes en situation de handicap de travailler dans un cadre adapté a reçu la certification Origine France Garantie pour 3 de ses ateliers, couture, menuiserie et métallerie. C'est une première en France pour un ESAT et un grand motif de fierté pour ceux qui y travaillent, Émilie Pouf.
9: Dans l'atelier couture, Bernadette est très concentrée, penchée sur sa machine à coudre. Elle travaille sur un tissu typiquement alsacien.
12: Je suis en train de faire des chemins de table, les ourlets. C'est Noël, le tissu Noël qu'on est en train de faire.
9: Ce travail, cela fait 5 ans qu'elle le fait et Bernadette est très fière que son atelier ait reçu la certification Origine France Garantie.
12: Avec ça, on voit que nous, on arrive à avancer au travail, qu'on aime le travail.
9: Un sentiment partagé par Maria, une des monitrices de l'atelier.
13: On est plutôt fiers de toute une équipe, d'un engagement chacun d'entre eux et d'apprentissage, puisque ça se fait, tout se fait ici évidemment. Et ouais, c'est aussi un moyen de nous faire connaître et de faire connaître les ateliers de couture, parce qu'il n'y en a pas beaucoup en France.
9: C'est ce savoir-faire local qu'a voulu mettre en valeur Gilles Attaf, le président de l'association Origine France Garantie.
14: Pour nous, c'est un formidable message que la production française, elle peut être portée par absolument tout le monde, que l'inclusion est absolument fondamentale pour notre pays. Et donc, nous, c'est une grande fierté de remettre cette certification à toutes ces formidables personnes qui ont un savoir-faire exceptionnel.
9: 300 personnes travaillent dans les ateliers du Zonenhof aux côtés de 70 encadrants. Ils sont répartis sur plusieurs sites, dont celui de Bichevillers. Au-delà des ateliers couture, métallerie et menuiserie, il existe une dizaine de secteurs d'activité, explique Caroline Bindou, directrice générale de la fondation protestante Zonenhof.
15: On a des choses extrêmement variées. C'est une des grandes forces de notre ESAT, c'est de proposer aux travailleurs de choisir des activités qui répondent vraiment à leurs souhaits. Donc on va avoir un travail par exemple à la jardinerie d'Oberhofen, où ils vont faire de la mise en rayon, de l'arrosage, à l'horticulture. On va avoir des travaux de couture, des travaux d'artisanaux de bois par exemple, de la serrurerie. Tout est fait sur place, l'assemblage aussi.
9: La fondation qui fête ses 150 ans cette année.
10: Et le site de Bichevillers regroupe à lui seul près de 180 travailleurs sur de nombreux métiers techniques et artisanaux. Reportage à retrouver sur notre site ici.fr, page Alsace. Un petit point sur la météo. Il fait déjà très doux ce matin.
0: Il fait très doux, entre 14 et 15 degrés sur l'ensemble de la région. Merci à tous pour vos messages. Ça va continuer cet après-midi avec de belles éclaircies qui vont gagner du terrain. Même si quelques petits passages nuageux viendront se balader un petit peu. Mais rien de bien grave. Ce sera une belle journée. Il fera chaud encore. Un peu moins chaud qu'hier puisqu'on ne dépassera pas les 30 degrés. 29 à Strasbourg, 28 à Haguenau, à Saverne, à Aubernais, à Célestat, à Colmar également. Sachez que vous êtes d'ailleurs, si vous êtes à Colmar, à 4 km de Bennevire. Samedi et dimanche revient la fête des plantes de Schoppenwier. Plus d'une centaine de pépiniéristes, collectionneurs et spécialistes du jardin. Donc n'hésitez pas à y aller en moins de kilomètres, mais toujours des choses à découvrir bien sûr. Avec ici, elles ont fait un point sur la route également avec autour de Strasbourg. C'est déjà un peu compliqué au niveau de Geispolsheim jusqu'au Lac Achard dans les deux sens de circulation. C'est au sud de Strasbourg. Plus au nord, après le grand virage de Kronenbourg, c'est jusqu'à Mundelsheim, voire jusqu'à Egversheim dans le bois communal de Geudertheim. Ça bouge pas mal dans le coin. Vous rajoutez 5 jusqu'à 10 minutes à votre trajet habituel, tout comme en direction de Kiel. On rappelle également que je ne sais pas si ça s'est arrangé ou pas, mais au niveau de la sortie de Kogenheim en direction de la 1083, il y a deux chevaux qui se trouvent au bord de la route. Ça peut être dangereux. N'hésitez pas à nous dire si vous avez des infos là-dessus. 03 88 25 02 02. Autrement, autour de Mulhouse, de Colmar ou de Célestat. C'est fluide, rien à dire.
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0: Dans un instant, c'est Rudy Carlet qui va nous rejoindre. On va revenir sur la première de Zizou et sur la deuxième de Zizou. Ce soir, on va parler football et de l'équipe de France, bien sûr. Avant cela, voici Marc Lavoine, voici les tournesols. Ici Alsace, bon réveil.

0: Marc Lavoine avec les tournesols ici à Alsace, 7h41.
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0: On vous en parle depuis des semaines, peut-être même des mois, le passage du pape du côté de Metz aujourd'hui. Vous y allez peut-être, ou vous avez une histoire particulière avec le pape. Vous allez pouvoir en parler avec Marion Becker entre 9h et 10h, 03 88 25 15 15. Marion Becker qui vous attend sur le WhatsApp également, un message, et elle écrit un vocal. Vous êtes sur la route en direction de Metz. Venez nous partager eh bien ce joli moment qui va se passer cet après-midi du côté de Metz. À suivre également avant 8h, Stéphane Bern est avec lui. On va, comme tous les matins, voyager dans le temps. Aujourd'hui, on découvrira ensemble Bruyères-Alichamps. Ça a l'air d'un petit village, comme un autre, mais au XVIIIe siècle. Eh bien, il a été déclaré comme étant le centre de la France. Rien que ça. On découvre son histoire un peu avant 8h, côté musique. Il y a Tame Impala qui arrive. Ça aussi, c'est un tube. Dracula, Tame Impala, c'est dans un instant. Mais avant cela, on va parler foot. Lui, ce n'est pas le centre de la France, c'est juste le centre du monde, tout simplement au niveau footballistique. Rudy Carlet, ça va Rudy ?
3: Bonjour, ça va.
0: Alors, on va reparler de cette première de Zizou. Comment ça s'est passé exactement ?
3: Bah, ça s'est plutôt bien passé. Après, c'est vrai que les gens avaient beaucoup d'attentes. On s'est dit, c'est Zidane qui va arriver aux commandes. Peut-être que tout va changer du tout au tout et on va trouver une équipe de France complètement différente. Faut se rappeler qu'il les a eu, qu'il a eu 3-4 entraînements seulement avec ces garçons-là et il peut pas tout changer. Mais en tout cas, on a senti dans l'approche des matchs et dans la relation avec les joueurs que c'est complètement différent du staff précédent.
0: Mais est-ce qu'il y a une touche Zizou quand même qu'on a pu voir au Real à l'époque qui peut mettre en équipe de France ?
3: Non, là, faudrait être un mytho pour dire il y a une touche Zizou. Franchement,
0: merci.
3: On peut pas. On a vu si la touche, si on peut appeler ça une touche Zidane, on a vu les joueurs qu'il a alignés et à quel poste. Par exemple, on l'a vu mettre Mbappé sur le côté gauche et pas en avant-centre. Donc ça, c'est les décisions. On a vu la touche Zidane aussi avec la liste qu'il a sortie. Parce que là, il a sorti plein de nouveaux joueurs et des joueurs que pas tout le monde connaissait. Mais sinon sur le terrain c'était encore trop tôt. Peut-être ce soir oui on va commencer à pouvoir voir certaines choses, mais là c'était encore un petit peu trop tôt.
0: Et au niveau de la compo ce soir, ça peut encore changer, il va tester des joueurs, il va tester des choses.
3: Ouais, le problème c'est que c'est pas un problème, mais la Belgique, il faut pas non plus on connaît les antécédents avec cette nation, donc on n'a pas envie de prendre trop de risques. Après il va changer, il va y avoir des nouveaux joueurs, peut-être Esteban Le Pol devant. Surtout avec la blessure malheureusement de Mbappé, il y aura quelques rotations, mais il va essayer de mettre quand même une équipe qui tient bien bien la route face à la Belgique.
0: Esteban Le Pol qui a grandi en Alsace, tu l'as croisé à l'époque quand t'étais
3: Non, absolument. Moi j'ai pas croisé tout le monde à Charlie. Hein.
0: Je sais pas, vous êtes le centre du monde, donc je me suis dit que peut-être tout le monde. Venez en fait, vous voir.
3: Il passe tout le temps par chez moi, mais du coup.
0: Vous êtes pas toujours là.
3: Toi. Ouais.
0: C'est bien, on a les mêmes vannes, c'est parfait. Bon bah on se rappelle demain pour faire le débrief du match de ce soir.
3: Ok, ça marche, on s'appelle. Hein.
0: Bisous.
3: Allez, bisous.
0: Allez, salut. Ciao.
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0: Metz, dernière étape de la visite de Léon XIV avec vous Sophie.
5: Étape à côté de chez nous de ce voyage de 4 jours en France du souverain pontife choisi par de nombreux fidèles alsaciens. Bonjour François Muller.
6: Bonjour, bonjour.
5: Vous êtes le diacre de la cathédrale de Strasbourg et vous étiez à Paris vendredi et samedi pour vivre de l'intérieur la visite du pape Léon XIV. Quelle est d'abord l'image que vous gardez de ce moment vécu notamment samedi pendant la messe ?
6: Eh bien, c'est une image très particulière parce que je m'étais tellement réjoui. Je me suis dit, oh là là, ça va être quelque chose, plein d'émotions et tout. Je me souviens encore de la visite de Jean-Paul II à Strasbourg quand il est rentré au stade. Oh là là, ça prend, ça.
5: Donc ça, c'était en 1988. Vous l'avez déjà vécu.
6: Oui, j'étais jeune encore. Voilà. Et je m'attendais à la même chose. Mais pas du tout. Moi qui croyais des grandes émotions, non. Un bien-être, tout simplement. Tout était normal, tout était bien. Je me suis dit, il y aura des joies, des youpi et tout. Non, ben une joie partagée, mais sans des grandes clameurs. Même les jeunes là qui criaient Léo, et les autres répondaient Léo et tout. En fait, c'était une litanie. Ce n'était même pas vraiment voilà.
5: Je précise que vous étiez dans la chorale en fait, composée de plusieurs personnes de différents diocèses de France.
6: Hein. Exact.
5: Vous étiez au premier rang finalement.
6: Oui, on était très proches. Et en fin de compte, on était un peu sur le côté. Et entre nous et le Saint-Père, il y avait tous les évêques. On voyait plus. Saint-Père. Mais il y avait un grand écran quand même, voilà. Mais tous ceux qui étaient sur les Champs-Élysées, c'est 3 kilomètres, imaginez-vous. Moi, je trouvais ça horrible. Je me suis dit, mais ils sont au fond du fond, et pourtant, ils étaient avec nous. Non, il y avait vraiment une ambiance particulière, voilà. Tout ce côté grandiose, c'était en fait une espèce de simplicité, tout simplement. La foule, elle était intime. Il y avait une star même pas. Mais un ami de proximité, d'ailleurs, il est passé à 3 mètres de moi, et c'était tout normal, en quelque sorte.
5: Autrement dit, vous trouvez que c'est très différent de la visite du pape Jean-Paul II en 88. Alors, il y avait eu le stade de la Méno à Strasbourg, il y avait le stade de Lille à Mulhouse. Donc, vous décrivez une sorte de ferveur, une sorte de pape accueilli en star. C'est très différent avec le pape Léon XIV.
6: Moi, je l'ai vécu très différemment. Alors, peut-être que l'effet d'être dans un endroit clos, comme dans un stade, à jouer, alors que là, c'était très ouvert. D'ailleurs, je me suis dit, les autres qui sont à 3 kilomètres là-bas, Champs-Élysées, eh ben non, ils étaient avec nous, et c'est bien. Et même le pape, quand il a commencé son homélie, son sermon, je me suis dit, ça y est, il va nous dire les 4 vérités. Eh ben non, il a commencé en se disant qu'il est, il est doux de se retrouver, pour des frères et des sœurs, de se retrouver ensemble. Voilà. Et il nous a précisé que Jésus connaît chacun de nous par son nom.
5: Ça, c'est pour la parole de l'Église. Pourquoi cette visite en France, elle est importante pour les fidèles, alors les croyants comme vous, mais aussi peut-être pour d'autres personnes. Qu'est-ce qu'elle représente, cette visite?
6: Eh ben, c'est cette proximité, je crois, cette ouverture. Et d'ailleurs, à Lourdes, on a vu qu'ils rencontrent aussi des victimes d'abus sexuels dans l'Église. Ben voilà, c'est important. Et je crois que tout le monde s'y attendait un petit peu. C'est un sujet horrible, c'est le moins qu'on puisse dire. Voilà. Mais tout ça s'est fait de manière très, très normale, très personnelle, très, très évidente et très simple.
5: Est-ce que cette visite de Léon XIV en France peut permettre de booster, entre guillemets, la fréquentation des églises, la foi en général?
6: Je crois surtout que le coup de boost, on l'a vu, il existe déjà par les jeunes. Et moi-même, j'étais vraiment surpris du nombre de jeunes qu'il y avait sur ces immenses places. Alors c'est vrai qu'on le voyait sur les grands écrans. Et je me suis dit, mais oui, mais le troisième âge, il est un peu absent, on dirait. Voilà. Et ça se voit aussi à la cathédrale. Hein. La cathédrale, il y a beaucoup de jeunes qui viennent aux messes et aux célébrations à la cathédrale. On le voit peut-être plus ici, en plein centre-ville. Bon, c'est aussi l'effet cathédrale, peut-être. Mais qui reste simple aussi, que dans nos paroisses rurales, où c'est vrai qu'il y a une messe toutes les 3 semaines, 4 semaines. Bien. Mais il y a quelque chose qui bouge, et je pense aussi que le pape y est pour quelque chose.
5: Et il y a une augmentation, justement, vous le dites assez bien, de la fréquentation des églises, mais aussi des baptêmes en France. En tant que diacre, hein, vous pouvez célébrer des baptêmes et des mariages. Vous observez cette hausse

0: aussi le pape François en 2014. Vous retenez quelque chose aussi de cette visite en 2014 où elle est passée un peu inaperçue, j'ai l'impression?
1: Peut-être, mais je suis tellement subjugué maintenant parce que j'ai vécu ces deux jours à Paris que voilà.
0: Vous gardez le pape Léon XIV.
1: Je suis dans cette ambiance et dans cette prière, en fin de compte.
0: Merci François Muller d'être venu dans le studio d'Ici Alsace ce matin à l'occasion de cette visite donc du pape Léon XIV en France et notamment à Metz ce lundi. Je rappelle que vous êtes le diacre de la cathédrale de Strasbourg. Merci beaucoup.
1: Voilà, en disant, il faut suivre ça aussi à la télévision. En Alsace, il y en a beaucoup qui voulaient aller à Metz et puis il n'y avait pas assez de place. Et même moi, j'étais parmi les premiers inscrits et puis je me suis dit, bon, comme j'étais à Paris, j'en laisse un autre ou une autre.
0: Vous avez laissé votre place. Merci beaucoup, François Muller.
2: 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D'ailleurs, si vous allez à Metz suivre la visite du pape, n'hésitez pas à réagir via WhatsApp 03 88 25 15 15 entre 9h et 10h. C'est Marion Becker qui vous accompagnera et qui accompagnera vos témoignages durant une heure.
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2: Très bon début de journée, 7h51. Voici Dracula, Taïm Impana pour la musique Ici Alsace.

0: Tame Impala avec Dracula ici Alsace, bientôt 8h déjà avec Marion Becker qui nous a déjà rejoint. Bonjour Marion.
1: Bonjour Charlie, ça va?
0: Ça va et toi?
1: Bah, ça va très bien, ouais. Ce matin.
0: On va parler du pape tout à l'heure.
1: Oui, événement relativement exceptionnel hein, quand même, puisqu'il est de passage dans la région. Et forcément, on va en parler parce que c'est chez nos voisins mosellans qu'il y a pas mal de choses autour. On va vous demander votre avis tout bêtement. Est-ce que vous êtes pour sa venue? Est-ce que vous le vivez de façon spirituelle ou simplement comme un événement historique? Ou au contraire, est-ce que ça vous agace un petit peu? C'était un petit peu mon

0: hein, je vous avoue, hier j'étais chafouin parce que ils avaient prévu la fermeture de la gare de Metz à partir de lundi matin 6h et c'était déjà fermé en partie hier, donc j'ai failli louper mon train pour la petite anecdote.
1: Ouais, t'es bien là, donc c'est parfait. D'ailleurs, si vous étiez du côté du stade de la Meudon en 88, n'hésitez pas aussi, hein, laissez-nous un vocal, pourquoi pas, ça peut être sympa d'avoir de bons souvenirs comme ça. Attention, lui, il a beaucoup de souvenirs de ce week-end, écoutez. Fallait qu'on en parle quand même, Robin.
2: Ah mais on est obligé.
1: Céline Dion en concert, comment c'était ?
2: C'était absolument génial, elle nous a un petit peu fait poireauter, je vais être honnête. Elle est arrivée avec une trentaine, quarantaine de minutes de retard. Mais ça valait le coup, je vais pas vous mentir, on n'était pas fâchés contre elle. Hein.
1: Oui, j'imagine.
2: Je suis assez étonné d'avoir encore de la voix ce matin, j'avais un petit peu peur.
1: Et alors, les titres les plus forts, les moments, ça pleurait beaucoup, qu'est-ce que c'est ?
2: J'ai envie de vous le dire, mais j'ai pas envie de spoiler peut-être pour celles et ceux qui nous écoutent et qui vont y aller, mais les titres les plus forts, All By Myself de Céline Dion, bien sûr, on va l'entendre crier à la fin, c'est quand même très très plaisant, et bien sûr, Pour Que Tu M'aimes Encore, hein. Comment on ne pas jouer ça
1: Oui, elle finit avec quoi, on a le droit de le savoir ou pas ?
2: Vous voulez vraiment que je vous le dise ?
1: Est-ce que vous voulez savoir vous aussi ?
0: Ouais. Ah oui, on veut savoir. Sûr,
2: je vais vous faire deviner, à votre avis, elle termine avec quoi ?
0: La chanson Titanic.
1: Ah, Titanic.
0: Non.
2: Ah, non. On va dire que c'est le cœur de Meule, Titanic. Elle termine avec Pour Que Tu M'aimes Encore. On se laisse là-dessus.
1: Ah, c'est beau.
2: Elle s'adresse aux fans.
1: Ah, génial. Bah, si vous y étiez, n'hésitez pas, hein, envoyez-nous des photos.
2: Absolument.
1: Laissez-nous un vocal. On a envie de savoir. 03 88 25 15 15. Merci, Robin.
2: Merci à vous.
1: On sent encore beaucoup d'émotions, c'est bien.
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1: Chaque jour avec Ici Alsace, un peu d'histoire avant l'actu avec Stéphane Bern. Et ce matin, on voyage au temps où un petit village du Berry s'est retrouvé avec un titre très convoité, celui du centre de la France.
8: On dit que les Français aiment se regarder le nombril. Un village, lui, le revendique. Le nombril officiel du pays. Rien que ça. Bruère à Lichamp, au sud de Bourges. Au bord d'une route tranquille se dresse une colonne de pierre haute de quelques mètres. L'ancêtre d'un radar ? Non. Dessus, une inscription solennelle. Centre de la France. Rien de moins. De quoi ébranler quelques certitudes sur les bords de Seine.
9: Tu te prendrais pas pour le centre du monde, par hasard ?
10: Mais non, je me prends pas pour le centre du monde.
8: L'idée remonte à la fin du XVIIIe siècle. Des géographes calculent le centre du territoire français. Le point tombe dans les environs.
11: À environ 800 mètres de la ville de Greenbow, en Alabama.
8: À l'époque, pas de GPS, pas de satellite. On fait avec des cartes, des règles et beaucoup de patience.
12: Où est la carte du trésor ?
13: On l'a perdue.
8: Et personne ne pouvait encore dire « Attendez, je vérifie sur mon téléphone. »
14: Faites demi-tour, dès que possible.
8: Problème, la géographie est moins stable qu'on l'imagine. Même les repères perdent parfois leurs repères. Après la guerre de 1870, l'Alsace-Lorraine est annexée par l'Allemagne. Le centre de la France se déplace. En 1918, les territoires reviennent. Le centre repart dans l'autre sens. Le syndrome de l'essuie-glace avant même l'invention de l'essuie-glace. Et c'est pas fini. Sinon, ce serait trop simple. Car encore faut-il savoir de quelle France on parle. La métropole seule ? La Corse comprise ? Les territoires ultramarins ? Un peu comme avec les règles du Monopoly. Personne n'est jamais d'accord.
15: Vous allez voir, Michel, le Monopoly, c'est bidonnant.
8: À Bruère à Lichamp, on n'a jamais vraiment laissé les géomètres gâcher la fête. Après tout, quand on a obtenu le titre de centre de la France, on ne le rend pas facilement. Depuis plus de 150 ans, la borne continue d'attirer les curieux. Bref, une borne. Born to be alive.
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1: Très bon lundi avec nous ici à Alsace, 28 septembre, il est déjà 8h.
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1: Les infos à 8h avec vous, Robin Schmitt à Mulhouse. Un homme d'une trentaine d'années jugé pour le meurtre d'une femme.
2: Le drame avait chamboulé tout le voisinage il y a 4 ans. Une retraitée de 70 ans avait été retrouvée égorgée dans son propre appartement au cœur d'une résidence pour personnes âgées au centre-ville de Mulhouse. Les principaux accusés devant la cour d'assises du Haut-Rhin sont des marginaux, deux d'entre eux jugés pour avoir revendu des affaires de Chantal Kempf, tandis qu'un troisième homme âgé de 38 ans est jugé aujourd'hui pour son meurtre, Patrick Janton.
4: Les prévenus appelés à comparaître sont trois Algériens qui se trouvaient en situation irrégulière. Ils fréquentaient la place Franklin et les abords de cette résidence pour personnes âgées à Mulhouse. La victime, Chantal Kempf, avait été retrouvée égorgée dans sa salle de bain le 6 juin 2022. Elle portait des plaies au bras, signe de résistance lors de l'agression. Les policiers mulhousiens allaient rapidement interpeller l'auteur présumé, un homme sans domicile fixe, âgé aujourd'hui de 38 ans. Il avouait avoir pénétré dans l'immeuble pour commettre un vol. Les deux autres accusés sont aussi des marginaux. Ils sont poursuivis pour recel de vol. Ils étaient interpellés en possession de divers objets appartenant à la victime, dont une carte bancaire notamment. Le procès devait se tenir initialement en janvier dernier, mais il avait été renvoyé pour raison médicale. Le principal accusé souffre d'un cancer de la gorge et il était incapable de s'exprimer.
2: Lui est accusé d'avoir tué un homme de 59 ans, puis d'avoir voulu faire disparaître les preuves en incendiant sa propre chambre dans un foyer social à Mulhouse. Un homme de 21 ans sera jugé en appel à partir d'aujourd'hui devant les assises des mineurs. Le jeune homme a déjà été condamné à 25 ans de réclusion criminelle en première instance. Grosse frayeur pour une petite fille, 10 ans hier. Elle a perdu ses parents au-dessus du lac Forlet. Ce sont des randonneurs qui l'ont trouvée et qui ont alerté les gendarmes de haute montagne de Horod. La petite fille a été ramenée au poste pour y attendre ses parents.
1: À Metz, c'est une journée dont se souviendront des centaines de fidèles catholiques.
2: Notamment pour la centaine d'Alsaciens qui vont partir en car avec le diocèse pour assister aux déambulations de Léon XIV. Le souverain pontife atterrit en Lorraine dans moins de 2 heures avec un programme très très chargé. Dès 10h, une rencontre interreligieuse, un discours sur l'Europe et des déambulations avant une messe en milieu d'après-midi. Et c'est à cette occasion que des Alsaciens vont chanter pour lui, des jeunes d'Agneau qui vont grossir les rangs de la chorale de Metz. Elsa fait partie des sopranos du groupe. À 12 ans, elle a failli rater ce moment inoubliable.
12: Alors au tout début, je me suis pas trop rendu compte, le pape, me suis dit en ce moment, je sais pas trop si je vais y aller. Donc au tout début, je me suis dit je vais pas y aller. Sauf que quand j'entendais toutes mes copines me dire mais te rends compte, il y a pas tout le monde qui va revoir le pape, chanter pour lui et donc c'est pas souvent qu'il vient à Metz et donc c'est là que je me suis dit quand même c'est pas n'importe quoi parce que même si ça m'aura pas plu, je pourrais plus dire j'ai quand même vu le pape et j'ai quand même chanté pour lui.
13: Ça pourrait ne pas te plaire de chanter pour le pape ?
12: Non, je pense pas, mais on sait jamais. Si je fais quelque chose de pas bien et que tout le monde l'entend, là c'est sûr que peut-être que dans ce petit moment, je vais pas être trop contente, mais je suis sûre que ça restera inoubliable et que c'est pas quelque chose qu'on va oublier, quoi.
2: Elsa, 12 ans, qui répondait aux questions de Diane Sprimont. Et puis, petite pression supplémentaire, on l'apprend ce matin, les jeunes vont aussi chanter devant le président Emmanuel Macron. Il avait boudé les messes à Paris et à Lourdes. Finalement, il assistera à celle de Metz. Une visite papale donc, qui va donner un coup de boost à l'engagement des jeunes dans l'église. François Muller, diacre de la cathédrale de Strasbourg, le confirme ce matin sur Ici Alsace. Il témoigne des baptêmes en hausse, un chiffre qui a triplé selon la conférence des évêques de France. Le diacre alsacien s'attend à ce que ça continue encore de grimper.
1: Passons au sénatorial en Alsace où la droite domine.
2: La moitié des sièges du Sénat ont été renouvelés hier pour ce scrutin. Ce sont des élus municipaux et départementaux qui votent pour envoyer les sénateurs qui vont contrebalancer le pouvoir des députés de l'Assemblée nationale. En Alsace, il y avait 9 sièges à renouveler. C'est la droite, déjà majoritaire au Sénat, qui en sort largement gagnante. Et la gauche réussit à conserver un siège, Aurélie Loquet.
16: Le changement le plus notable, c'est le départ de Jacques Fernic. Le sénateur écologiste n'a pas été réélu. Conséquence du changement de majorité à la mairie de Strasbourg, il a perdu des grands électeurs. Avec un point de plus à 12%, la socialiste Pernelle Richardot et sa liste d'union le devancent et décrochent un siège. Sur les couleurs politiques des autres sénateurs, pas de changement, ils sont tous de droite ou du centre. et tous les sortants ont été réélus. Mais il y a quand même de nouveaux, puisque deux sortants ne se représentaient pas. Le centriste Benjamin Huin, maire de Simmerbach et vice-président de Colmar Agglomération. Et puis Isabelle Dolinger, la maire de Bad Sendorf et vice-présidente de la collectivité européenne d'Alsace.
2: Les précisions d'Aurélie Loquet. En quelques mots, les grandes tendances du scrutin pour le Rassemblement National. Victoire historique. Salut hier Marine Le Pen. Le parti est pour la première fois capable de constituer un groupe au Sénat. En Alsace, le RN obtient un peu moins de 9% des voix dans le Haut-Rhin, 10 dans le Bas-Rhin. Puis autre info, la France insoumise bénéficie aussi désormais de deux sénateurs au Palais du Luxembourg. L'opposition au nouveau forage de lithium à Durenbach est en forme. Des collectifs d'habitants et des associations appellent à manifester ce soir à Wörth, où va se tenir un conseil communautaire pour trancher sur ces projets, sur la question et donner un premier feu vert. Lithium de France prévoit de nouveaux forages exploratoires sur la commune.
1: Un bel accomplissement pour les aides du Solonoff.
2: À Bichevillers, l'établissement permet à des personnes en situation de handicap de travailler dans un cadre adapté. Eh bien, il a reçu la certification Origine France garantie pour le travail réalisé dans ses ateliers de couture, de menuiserie, de métallerie. C'est une première en France pour un ESAT et une très belle consécration pour les personnes qui y travaillent. Réagit Raphaël Bostaron, directeur des ateliers du Solonoff.
17: Pour moi, c'est deux choses. C'est d'abord une démarche que peut faire toute industrielle, en fait. Hein. C'est vraiment l'ancrage local, le fait d'affirmer qu'on produit en France avec des personnes qui sont en France, avec des produits qu'on va sourcer en France, qu'on ne fait pas venir de l'autre bout du monde. Mais nous, en tant qu'ESAT, c'est aussi la fierté de montrer que même en ESAT, on peut fabriquer des produits qui sont locaux, qui sont inclusifs et qui sont exigeants. Parce qu'une certification, c'est exigeant. Et après, nous, on espère que d'autres ESAT vont suivre. Parce que notre ESAT, c'est bien, mais en fait, les ESAT en France ont besoin aussi de cette reconnaissance de la part du monde industriel. On fait vraiment partie de l'écosystème industriel en ESAT.
2: L'ESAT de Bichevillers regroupe 180 travailleurs. Passons maintenant de l'Alsace au Texas. Une plaque va être installée aujourd'hui à Colmar en hommage à ces pionniers alsaciens qui ont participé au 19e siècle à la fondation d'une petite ville au Texas, Castroville, la petite Alsace pour les intimes. L'hommage sera installé rue des Clés. En cyclisme, des crampes pour Paul Sexas. Le Français voyait déjà porter le maillot arc-en-ciel de champion du monde à Montréal, au Québec, raté. Il n'a finalement pris que la 15e place de la course hier, ralenti dans le final par ses douleurs. Il est 8h07 sur Ici Alsace. Et Charlie, on fait un point ensemble sur la météo déjà très douce de ce lundi.
1: Eh bien écoutez, Marion.
2: Oh pardon Marion, je me tourne vers vous.
0: Mais il n'y a pas de souci.
1: On peut la faire ensemble si vous voulez.
0: Mais oui, on peut la faire ensemble.
2: Je pense que j'ai envie d'entendre Marion un peu pour changer.
1: Allez.
0: Alors, on disait, Robin, un temps un petit peu changeant aujourd'hui parce qu'on va se réveiller avec de belles éclaircies et ensuite on va avoir des nuages qui vont venir un petit peu agrémenter le ciel et ça tout au long de la journée. Néanmoins, l'impression de beau sera là. Les températures plutôt agréables. Ce matin, on relève 14 degrés à Vasselonne, ça c'est Marie-Jeanne qui nous l'indique sur Facebook ici Alsace. Vous n'hésitez pas, vous faites le relevé de température à nos côtés. On a 15 à Hohenheim, 18 degrés à Innsbruck déjà. Et puis cet après-midi, ça va grimper puisque le mercure devrait atteindre des sommets quand même assez importants, jusqu'à 29 degrés annoncés. On aura 27 en début d'après-midi à Münster, 28 à Niederbronn-les-Bains, 29 à Colmar et Strasbourg. Donc une belle journée en perspective. Je vous conseille les lunettes de soleil et le t-shirt. En ce moment, il va faire chaud.
1: On passera pas les 30, pas comme hier. Merci Marion. Un point sur la route également avec Luc du Sirac qui nous prévient qu'il y a une voiture actuellement en panne sur la M35 à hauteur de Souffel-Weyersheim sur la bande d'arrêt d'urgence dans le sens Strasbourg-Paris. Donc prudence si vous arrivez sur place. Déjà pas mal de ralentissements autour de Strasbourg, que ce soit au sud comme d'habitude, et de votre Blesheim déjà jusqu'à Porte Blanche. Ça reprend de plus belle derrière après le virage de Kronobourg jusqu'à quasiment Eckversheim. Du monde également sur la M351 au niveau de Eckbolsheim. Voilà, vous rajoutez 10 minutes sur votre trajet ou encore en direction de Kiel. Dans le centre Alsace, ça a l'air d'aller. En revanche, on vous rappelle que sur la départementale 1083, sortie de Kogenheim, il y avait deux chevaux qui étaient sur le bord de la route. Est-ce qu'ils y sont toujours? Est-ce que ça va mieux? N'hésitez pas, dites-nous. 03 88 25 02 02.
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1: 8h et bientôt 10 minutes. Voici Étienne Dao, tombé pour la France. Ici Alsace. Bon réveil.

0: Étienne Dao avec un instant tombé pour la France, ici Alsace.
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0: Guillaume de Maurier, très bon début de journée avec nous, 8h13. Nous sommes le 28 septembre, lundi matin. Je sais que c'est pas facile, courage les amis. Et on va tester notre degré d'alsacitude avec Marion Becker. Alors aujourd'hui, on a le droit à quoi?
3: On est alsacien, Charlie, si on dit « comme dit ».
0: C'est vrai.
3: Deux petits mots hein, qui paraissent anodins. Non,
0: comme ça, dit, c'est vrai que c'est très alsacien.
3: Comme dit, voilà, tout à fait. Comme dit, il ne faut pas sortir quand il pleut. Comme dit, je passe te chercher ce soir. Mmh. En fait, c'est deux petits mots qui viennent de l'allemand. En général, on parle de « wie gesagt ». Ouais. Et pour le coup, bah, ça permet finalement de citer quelqu'un, mais sans le citer.
0: Globalement, comme c'est... dit, moi j'aime bien cette
4: petite... Comme dit, on adore.
3: C'est ça. En fait, il n'y a pas de nom d'auteur. On va dire, comme le disait Victor Hugo, bah, non, nous, on s'en fiche, il y a quelqu'un qui l'a dit, mais c'est vrai, c'est comme dit.
0: Voilà. Vous le dites un peu?
5: Comme dit Charlie, moi j'aime bien.
0: Ben voilà, non, mais ça passe
5: à la matinale. Hein,
0: ça passe tout à fait normalement, c'est génial. Merci Marion.
3: Merci Charlie.
0: À suivre dans un instant, les bons plans anti-arnaque de Audrazo. Elle arrive dans un instant avec une sombre histoire de baguette de pain. Voilà, j'en dis pas plus, on verra ça avec elle. Et puis l'Alsacien presque parfait avec vous, Marion.
3: Forcément, avec un nom qui va vous parler, Quentin Mertz. On l'a entendu vendredi dernier sur notre antenne parce qu'il chantait lors de cette grande veillée destinée au pape au Stade de France. Et on était un petit peu sur l'avant. Là, on va vous faire l'après, comment il a vécu ce moment, si c'était impressionnant, si ça lui a fait peur, s'il y a eu des petits couacs aussi, ça peut toujours être marrant de
0: bien
3: le savoir.
0: Sûr.
3: Il va nous détailler tout ça dans quelques minutes, avant 8h30.
0: Parfait, génial, avant ça, on va jouer, allez.
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0: Avec des invitations pour aller voir en avant-première le film Les Misérables. J'ai un extrait de la bande-annonce, on écoute.
6: J'étais Jean Valjean. Aujourd'hui, je suis Monsieur Madeleine, maire de Montreuil-sur-Mer. Maintenant, c'est pas inspecteur, que c'est la misère qui pousse les gens à la faute.
7: Tu arrives de Paris et tu es célibataire. Des enfants?
8: Cosette.
7: Non.
6: À trop vouloir l'ordre, on finit par engendrer le chaos.
0: Les Misérables, ça donne envie avec un très beau casting. Ce sera dimanche au Vox à 14h45 avec d'ailleurs une rencontre avec l'équipe du film en visio. Vous allez pouvoir leur poser des questions en direct depuis votre siège confortable du Vox. Venez jouer avec nous, on vous offre des invitations pour cette belle avant-première du film Les Misérables, 03 88 25 15 15. Et vous jouerez avec Marion Becker dans un instant.
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0: 8h16, ici Alsace, c'est pas vrai, le rendez-vous anti-arnaque avec Aude Razo. Bonjour Aude.
11: Bonjour à tous, bonjour Charlie.
0: Un nouveau piège sévit en ce moment, c'est l'arnaque à la baguette de pain, expliquez-nous.
11: C'est l'histoire d'un boulanger, ou plutôt d'un faux boulanger, qui roule ses clients dans la farine. Vous pensez payer 1 € pour une baguette, mais vous payez, tenez-vous bien, 1 000 €. Oui, 1 000 €, c'est vraiment arrivé. Une victime a témoigné à notre micro, vous allez l'entendre. Le scénario, le voilà. Un monsieur toque à la porte, il a l'air, ma foi, fort sympathique. Il vient vous vendre des baguettes de pain. Par contre, il ne veut pas de votre petite monnaie. Non, non, il vous dit que ce n'est pas autorisé. Il veut être payé en carte bleue. Il vous tend un TPE, un terminal de paiement électronique, et c'est là que le piège se referme. Écoutez cet homme, une victime, donc il veut rester anonyme. Il raconte ce moment, justement, où le faux boulanger lui tend le petit boîtier.
12: Là où il a été fort, parce que c'était sur le coup de midi, il a mis l'écran là sur le soleil, donc j'ai pas vu le montant. Et je crois même qu'il y avait son doigt, donc j'ai fait mon code. Et après, quand j'ai fait 5 pas pour revenir chez moi, je me dis ça, c'est une arnaque.
11: Ce monsieur arnaqué, effectivement, a donc été débité 2000 euros pour une baguette. Donc, il a porté plainte, il a fait opposition.
0: Est-ce qu'il a pu être remboursé? C'est ça la question.
11: Non, pas pour l'instant, et ça c'est un point très important, parce que comme ce monsieur a lui-même tendu sa carte et qu'il a lui-même fait son code de carte bleue, la banque estime qu'il est fautif. Donc gardez bien ça en tête, quand on vous tend un boîtier de paiement, regardez toujours le montant qui s'affiche. Alors des fois on l'a tous vécu, le commerçant nous le tend à l'envers, on voit mal ou on ne voit pas. Dans ce cas-là, vous demandez explicitement au commerçant à voir l'écran.
0: Merci Aude. Oui, on regarde l'écran, voilà, et puis toutes les bonnes astuces pour ne pas se faire avoir, ici.fr et sur l'application qui est gratuite. Un petit clin d'œil à Marie-Paul qui nous a envoyé un message au 03 88 25 02 02, enfin qui nous a envoyé un message, qui a appelé Nadia qui est à l'accueil aujourd'hui pour nous dire que les chevaux ne sont plus du côté de Coggenheim au niveau de la départementale 1083. Voilà, il y avait des chevaux qui étaient sur le bord de la route. Bah, tant mieux s'ils ne sont plus là. Moins c'est plus de sécurité pour vous qui allez bosser à cette heure-ci à 8h et bientôt 20 minutes. On rappelle également que sur la M35 à hauteur de Souffelweyersheim, sur la bande d'arrêt d'urgence dans le sens Strasbourg-Paris, eh bien il y a une voiture en panne. C'est sur la bande d'arrêt d'urgence. Merci à Duc et non pas à Luc du côté du Sirac qui nous a envoyé eh bien cette belle info. Vous êtes sur la route, vous voyez quelque chose qui peut perturber la circulation, bien appelez-nous 03 88 25 02 02. Une chanson que Robin a peut-être entendue ce week-end. Voici encore un soir Céline Dion. Oui, il est allé voir Céline Dion et on ne dévoilera pas tout, je vous rassure. On a eu des messages sur WhatsApp. Hein.

0: Céline Dion avec Encore un soir. Robin, comment c'était en live cette chanson?
1: Elle l'a très très bien chantée. Ouais. C'était hyper agréable. Et puis c'est une chanson quand même qui explose à la fin, donc en concert c'est très impressionnant.
0: C'est vrai. On n'en dira pas plus, hein. Christine qui nous a dit ne racontez pas tout sur Céline s'il vous plaît, j'y vais vendredi, laissez-moi un peu de surprise.
1: Elle a raison.
0: On s'arrête là, on n'en parle plus.
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0: Allez, c'est Marion qui va vous faire jouer. Bonjour Maria.
3: Bonjour
0: Maria, Marion.
4: Enchantée. Bonjour Maria.
3: Bonjour Marion.
4: Alors Maria, est-ce que vous êtes prête à peut-être remporter ces invitations pour aller voir l'avant-première des Misérables? Ça vous ferait plaisir?
3: Ça me ferait très plaisir.
4: J'imagine, fanat de cinéma. Donc je vous rappelle le principe du bretzel ou pas bretzel, rien de bien compliqué. Vous avez trois propositions. À vous de me dire si c'est alsacien, bretzel. Si ce n'est pas alsacien, pas bretzel. Il faut deux bonnes réponses pour gagner. Et on va essayer d'enchaîner parce que je suis sûre que vous êtes très très bonne Maria. Vous êtes prête?
3: Alors très très bonne, je ne sais pas, mais je suis prête.
0: On est là si jamais il y a du monde autour de la table.
4: Bien sûr, j'ai pas été trop trop méchante, vous allez voir. Allez, on lance le chrono.
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4: Étant donné qu'il y a un événement particulier aujourd'hui, à savoir la visite du pape dans notre grande région, on va jouer avec les édifices religieux, Maria, les églises. Pour commencer, oui. L'église Sainte-Croix de Kaysersberg. Bretzel ou pas bretzel?
3: Ben, bretzel, vous m'avez pas.
4: Oui, évidemment.
0: Il y avait un petit indice, ouais.
4: Petit indice.
3: Vous avez été adorable.
4: Oui, mais la suite peut être beaucoup plus vicieuse, attention.
3: L'église... Allez, attention.
4: Écoutez bien, l'église Saint-Étienne, bretzel ou pas bretzel? C'est dur.
3: Bah écoutez, pas bretzel, mais j'ai un doute.
4: C'est raté, malheureusement. Bon, je vais pas me réjouir, hein. Je vous l'avoue, c'était le petit piège parce que je voulais faire écho à la cathédrale Saint-Étienne. Ouais, j'imagine. On se concentre sur la dernière. Plus de doute là, Maria. Allez. L'église Saint-Georges. Bretzel ou pas bretzel?
3: Voilà, c'est pas bretzel du tout.
4: Oh, attendez avant de répondre. Sûr, attendez.
0: Du côté de
4: l'église Saint-Georges de Célestat.
0: Le Stettstadt.
3: Ah. Oh là là, bretzel.
0: Oui, ouais,
4: bravo. C'est gagné, bravo Maria.
0: Du premier coup, bravo.
3: Bravo à vous, merci.
0: Bravo, vos invitations pour aller dimanche au Vox à Strasbourg voir l'avant-première des Misérables, avec en plus la rencontre avec l'équipe du film en visio.
4: Tout à fait, ouais. Tout à fait, ça va être vraiment sympa, donc profitez-en Maria. Vous nous ferez un petit retour, hein, on espère.
0: Avec plaisir. À bientôt, Marion.
3: Merci.
4: Au revoir.
0: Marion, Maria.
4: On
0: se mélange tous les prénoms ce matin. Au revoir, Maria.
4: Au revoir. Allez, 8h26, place à notre Alsacien presque parfait.
0: Yes.
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4: Le portrait d'un habitant d'ici qui fait briller notre région au travers de son parcours, de ses passions. Et son nom, on le disait tout à l'heure, va forcément vous dire quelque chose, puisque vous l'avez entendu pas plus tard que vendredi dernier sur Ici Alsace, à vos côtés Charlie Weber. C'est Quentin Mertz, enseignant d'allemand et surtout choriste, engagé vendredi dernier sur la grande veillée du Stade de France à l'occasion de la venue du pape. Il est avec nous ce matin. Bonjour Quentin.
6: Bonjour, bonjour.
4: Alors Quentin, première question, comment ça va ce matin? Quel est votre sentiment maintenant que ça y est, c'est passé?
6: Eh bien, vraiment, je suis encore tout ému de cette merveilleuse veillée. C'était un moment magique. Alors après, c'est toujours quand même un moment magique, c'est que ça passe tellement vite. Mais en tout cas, c'était un moment, vraiment un grand moment de communion. Après, c'était un tout, hein. Il y avait les chants, mais il y avait aussi le spectacle, le feu d'artifice, et surtout la visite du Saint-Père et tous les mots qu'il a pu dire aux jeunes, les témoignages aussi qu'il y a eu tout au long de la veillée et le nombre de personnes, hein, je veux dire 80 000, c'est pas rien. Et moi, je dirais même 85 000 parce que dans les 80 000, c'est le nombre de spectateurs. Et ensuite, derrière, il y avait 2500 choristes, 1000 figurants, plus de 1000 bénévoles, etc. aussi. Et enfin, bravo à tous ces bénévoles. C'est ceux qui ont le moins vu, mais qui se sont vraiment donnés bénévolement pour que tout soit tout puisse bien se passer. Et vraiment, vraiment bravo à eux.
4: Une belle reconnaissance à vous et toutes ces personnes effectivement qui ont participé. Est-ce que dès l'arrivée de Léon XIV, l'ambiance, l'atmosphère a changé? Est-ce que vous avez ressenti une cohésion, vous le disiez, avec tous ces choristes?
6: Alors, ce qu'il y avait d'abord, c'est que le spectacle, enfin la veillée a commencé par de la pop louange, donc c'était surtout le groupe Glorious, et le chœur faisait écho, hein, les 2500 choristes faisaient les voix de chœur. Et donc là, c'est à ce moment-là, disons que ça a chauffé l'ambiance vraiment, vraiment, vraiment dans le stade. Et puis tout d'un coup, presque sorti de nulle part, le Saint-Père est arrivé. Et là, c'était la toccata de Vidor qui donnait en même temps un aspect vraiment solennel, et en même temps il y avait les cris, les 80 000 personnes qui ont acclamé la venue du Saint-Père.
4: Effectivement,
6: et donc c'était vraiment
4: un moment exceptionnel. Je pense que c'est ce qu'on peut retenir. Merci beaucoup Quentin Mertz pour ce retour d'expérience, et bonne continuation aussi. On espère que vous aurez un autre grand projet de ce type à réaliser prochainement. Merci. Belle journée Quentin, au revoir.
0: Merci Quentin.
6: Beaucoup,
0: podcast à retrouver sur ici.fr. Au revoir Quentin.
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0: 8h30, les titres avec vous, Robin.
1: Dans un instant, dans l'info d'ici, on sera avec des Alsaciens qui vont chanter pour le pape Léon XIV à Metz, des jeunes d'Agno qui ont rejoint la chorale Mosellane, la maîtrise de la cathédrale pour l'occasion. Avant le tour de l'info en français dans le monde, dans 90 secondes, c'est avec vous, Valentine Letesse.
4: Léon XIV dans l'avion pour Metz, dernière étape de son voyage en France où il célébrera une messe en présence d'Emmanuel Macron. Le chef de l'État bouscule son agenda pour y assister. Le pape laissera dans son sillage la trace d'une profonde sincérité chez 7 victimes d'abus sexuels dans l'église. Il les a rencontrées en face à face hier, 2 fois plus longtemps que prévu, et encourage l'église de France à poursuivre sa lutte contre le douloureux fléau de la pédocriminalité. C'est au-delà des espérances de Marine Le Pen. Au moins 15 élus du Rassemblement National aux élections sénatoriales de ce week-end. En clair, le parti peut créer un groupe parlementaire à la Chambre haute, synonyme notamment de budget supplémentaire. À quand la fin de la flambée des prix à la pompe? Les cours du pétrole explosent encore ce matin après le refus de Donald Trump du plan pour rouvrir le détroit d'Ormuz présenté par l'Iran. Un camping de pompiers sous la Tour Eiffel. Depuis hier soir, ils dorment sous le monument le plus célèbre de France après 20 jours de grève, toujours pour réclamer des hommes et des moyens. Votre train sera bien à quai demain, malgré la journée de grève de la fonction publique. Pour les TGV et les intercités, SNCF Voyageurs annonce un trafic normal, quasi normal pour les TER, les trains régionaux. Zizou, acte 2, privé de la superstar des Bleus, Kylian Mbappé, blessé au genou. Son deuxième match en Ligue des Nations de foot s'annonce plus corsé ce soir. Belgique-France, c'est à 20h45.
1: 8h32, retour en Alsace dans l'info d'ici. Cap sur Metz, où toute la file est affairée au dernier préparatif. Le pape Léon XIV, dont vous en parlez, arrive dans la matinée pour célébrer une messe cet après-midi. Eh bien, des choristes alsaciens d'Agno ont rejoint la chorale de Metz pour chanter avec les jeunes de Metz. Diane Sprimont a assisté aux dernières répétitions.
15: Alors, pas de bruit.
16: Patience et concentration sont les maîtres mots du chef de chœur.
15: Ça va être long, c'est compliqué pour vous d'attendre pendant des heures.
16: Ces plus jeunes choristes, encore un peu distraits, vont devoir chanter au moins 2 heures avant, pendant et après la messe.
15: Donc si le voisin vous parle, vous lui répondez pas, mais vraiment, je peux pas me permettre d'avoir des gens qui bougent, qui rigolent, qui font autre chose. Page 18.
16: Au premier rang, chez les sopranos, Olivia, 13 ans.
17: Sur le moment, genre, je me suis pas dit directement « Waouh, c'est le pape, ça va être incroyable !» Mais en fait, plus ça approche, plus je réalise que ça va peut-être l'événement un peu de ma vie, parce que bah, c'est vraiment hyper rare.
16: Et préparer l'événement d'une vie, ça fait un peu cogiter.
17: Ça chamboule un peu tout. Des fois, je me remets un peu en question, parce qu'il va y avoir plein de monde. Des fois, j'ai peut-être un peu peur aussi qu'on me juge, parce que du coup, comme on va être à la télé, après, à mon avis, ils seront plutôt en mode « Waouh, t'as chanté pour le pape, la chance et tout !»
16: Olivia répète beaucoup, ici, à la cathédrale, mais aussi chez elle.
17: J'aime bien aller dans mon garage, parce que je trouve qu'il y a une bonne sonorité. J'aime bien chanter chez moi, comme ça.

0: parmi les sopranos, il y a aussi Elsa, 12 ans. Pour elle aussi, cette messe aura une signification très particulière.
1: C'est la première fois qu'on va voir Emmanuel Macron en vrai, etc. À l'habitude, on ne le voyait qu'à la télé. Mais sinon, mon grand-père, il sera quand même dans mon cœur, même s'il ne sera pas là pour venir me voir, parce que je sais qu'il aurait adoré venir me voir. Il sera du haut du ciel en train de me regarder.
0: Des émotions fortes qu'il va falloir gérer, le chef du chœur, Christophe Bergossi, est là aussi pour les rassurer.
2: Il faut rester concentré pendant plusieurs heures, et ça reste des enfants, donc il faut les encourager pour que, voilà, ils soient... et performants et qui vivent un moment aussi exceptionnel.
0: Et une quinzaine de musiciens participeront à ce moment exceptionnel.
3: Et on a une pensée pour ces jeunes ce matin qui auront peut-être le trac pour cet après-midi, parce qu'en plus du pape, on l'apprend ce matin, il y aura aussi le président Emmanuel Macron qui va assister à la messe.
4: Petit coup de pression en plus.
3: Voilà, petit coup de pression en plus. Tout ça, c'est à réécouter en podcast sur notre site ici, Alsace. Et Marion, on fait ensemble un point sur la météo de ce lundi. Un joli ciel déjà dehors.
5: Oui, de belles éclaircies sur ce début de journée, Robin, auxquelles vont se mêler quand même au fur et à mesure des nuages, mais qui ne devraient pas être bien méchants. On va échapper à la pluie, bien que des fois on l'attend quand même un petit peu. Côté température ce matin, c'est très agréable. On oscille entre 14 et 18 degrés. Au regard de vos relevés de température sur le Facebook, 14 à Schiltigheim pour Daniel, on a 14 à Strasbourg pour Valérie, 14 à Strasbourg. Et Valérie nous annonce 18 degrés quand même de son côté à Mulhouse. 18, incroyable. Alors assez exceptionnel. Mais c'est pas si incroyable que ça au regard de ce qu'on va avoir cet après-midi, entre 27 et 29 degrés, un véritable thermomètre d'été. On ne passera pas la barre des 30, donc ça va, on est sauvés. Mais néanmoins, vous mettez en t-shirt, casquette, crème solaire, c'est quand même important de se protéger du soleil. Une belle journée en perspective pour ce lundi.
4: C'est vrai, même un soleil d'été indien, on va dire. Normalement, ça va continuer jusqu'à mercredi, hein, 27 degrés encore attendu demain. Et mercredi. Un point sur la route également avec la bonne nouvelle. Je vous le disais tout à l'heure, il n'y a plus les chevaux ne sont plus du côté de Kogenheim. C'était un peu notre fil rouge ce matin. Sécurité sur la départementale 1083. Véhicule toujours en panne peut-être sur la M35 à hauteur de Souffel. Souffel-Weyersche. Comment vous dites ?
6: Souffel-Weyersche.
4: Weyersche même. Moi, je suis du côté de l'autre côté. Moi, je suis du côté de Maistratzheim, vous savez. Sur la bande d'arrêt d'urgence entre Strasbourg et Paris. Courage si vous êtes sur place et surtout prudence du monde autour de Strasbourg. Il y a des travaux également rue de la Rochelle à Strasbourg. Merci à Daniel du CIRAC. Autrement, c'est du classique, hein, comme tous les matins. Ça bouge un peu autour de Strasbourg et un peu en direction de la Suisse. 03 88 25 02 02.
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0: Chanson de Thomas, drôle de vie, c'est Alsace, bientôt 8h40.
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0: Et avec du beau monde, toujours Marion Becker qui est à nos côtés. Ça va Marion?
3: Oui, et vous Charlie?
0: Très bien. Et Pierre Nus.
4: Salut Binan.
0: Que de vous rien.
4: Bonjour.
0: Ok, tiens. Avec, bah oui. Et les astuces de ma mama. Il y a toujours des choses assez incroyables. Aye. On a vu l'ouverture d'une bière qu'on peut retrouver sur.
4: Ça vous a marqué, ça.
0: J'ai pas encore essayé, mais je vais préparer le sopalin dans tout l'appart.
4: Bon, bon, les premiers, on fera la vidéo alors pour le mois d'octobre.
0: Ça marche. Et puis aujourd'hui, on passe à la cuisine.
4: Oui, parce que je suis le premier à dire que le gras, c'est la vie, mais des fois, trop, c'est trop. Et comment faire quand il y en a trop dans la poêle, que tout est chaud, que vous vous rendez compte que ça baigne avec les dents du fond, ah et ben ouais. Le conseil de ma maman arrive dans quelques minutes.
0: Il ne faut pas le mettre dans le lavabo parce que sinon ça bête de partout. C'est dangereux.
4: Ah okay. C'est, en plus, on risque de se brûler.
0: On découvre ça dans un instant, mais avant cela, Madame Mops se balade en forêt avec son mari et le club vosgien, comme elle l'appelle. Et comme habitude, ça ne se passe pas comme prévu. On l'écoute.
5: Salut Peuve, c'est la Mops, c'est Solange, Mops Muse et chérie de l'Alsace. Ouais. Je me permets de vous raconter mon week-end parce qu'il était absolument incroyable. Avec mon mari, on est dans le club Fauchien avec quelques amis. Enfin, on marche, on fait de la Nordic Viking avec deux bâtons pour bien avancer. Mon mari, souvent après l'apéro, il faut qu'il en ait plusieurs des bâtons pour monter. Bref, au fil de folle, on voulait quitter le brame du cerf. Oh, wow, wow, wow, tu. Tu vas dire, on fang, je traduis pour le pauvre Charlie, je sais que tu me comprends, mais ce pauvre Hubert, j'ai dit, quand il commence à gueuler le cerf, tu as les mouilles. Et avoir les mouilles, c'est avoir la pétoche, qu'elle. Moi, j'étais planqué dans sa fourrée, je tremblais. J'ai dit au vieux, j'ai dit, hé, Hermol, ça, quand même, tu me l'as jamais fait. Pourtant, toi aussi, tu étais jeune, tu étais vigoureux, tu étais beau, mais tu hurlais pas comme ça. Moi, j'avais l'impression, quand il a commencé, qu'on débouchait les cabinets. Tu sais, quand il y a tout qui part. Non, mais bon, c'est le rude animal, gueule.
0: C'est ça, le brame, c'est ça, un peu. J'aurais bien aimé voir le mari de Madame Bobs faire ça. Bernadette le Lâcherien, qu'on retrouve bien sûr tous les matins. Et à réécouter si vous le souhaitez, parce que c'est un petit plaisir. Ici.fr et sur l'application Ici, dans un instant, sur les astuces de ma maman.
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0: 8h43, très bon début de journée, place aux astuces de ma maman avec Pierre Nus et séquence cuisine ce matin.
4: Et oui, vous vouliez juste faire sauter 3 légumes dans le wok, dans une poêle, et hop là, la bouteille d'huile a glissé. C'est comme faux, ça arrive. Résultat, vos beaux légumes font du pédalo dans une marée noire de graisse. Bon, ouais, on fait quoi maintenant? On tente la cascade en penchant la poêle brûlante au-dessus de l'évier, au risque de se brûler au 3e degré. Pop, pop, pop, pop. Mais pas du tout. Reposez ça, ma maman vous surveille. Elle m'a montré son astuce magique. Vous prenez un tout petit bol en métal. Oui, vous savez, comme le petit bol que vous mettez pour le chat, pour qu'il aille boire. Ouais. On vous le nettoyait avant. Hein. Vous prenez un petit bol en métal, comme ça, et vous le posez à l'envers, la tête en bas, pile au milieu de votre poêle. Vous laissez pas vos légumes de dessous. Hein. Vous mettez tout de côté, vous mettez le petit bol à l'envers. Et ça fonctionne. Mais comment ça, ça fonctionne? Qu'est-ce qui se passe? C'est de la physique de cuisine qui se passe. Parce qu'en chauffant, l'air piégé sous le bol métallique se dilate, s'échappe par en dessous, et en refroidissant légèrement ou au contact de la vapeur, ça crée un effet de dépression thermique, une vraie petite ventouse naturelle. La matière grasse excédentaire est attirée sous le bol et vient se piéger et se concentrer tout autour du rebord du bol au lieu d'inonder le reste de votre plat. Alors, il vous reste plus qu'à prélever l'excès d'huile très facilement à la cuillère ou alors à enlever vos légumes qui seront cuits. Vous n'enlevez pas le bol parce que sinon vous devez tout recommencer. Hein, parce que c'est vraiment comme une ventouse attirée vers le centre de votre poêle ou de votre wok. J'ai failli dire wok. C'est pas comme ça qu'on dit. Hein. Et donc voilà, c'est propre, c'est sans danger, ça évite de servir un petit plat au pétrole brut à belle maman, à la chevalière maman, c'est toujours mieux. Alors on dit merci ma maman, alors pensez à ce petit bol renversé au milieu de votre poêle.
0: Incroyable. On crée une dépression comme météorologique presque.
4: Oui, c'est ça. C'est une tempête dans la poêle qui attire l'huile au milieu.
0: Merci Phil Wolfs. C'est bien de l'avoir pas fait ici parce qu'on aurait.
4: Oui, là, je me serais fait crier. Il y a quand même beaucoup de blanc. Alors
0: la bouteille de bière, ok, mais la poêle avec de l'huile, non.
4: Non, ça va sentir jusqu'à demain. Ça.
0: C'est ça. Les astuces de maman qui reviennent bien sûr demain. Merci Pierre.
4: Service.
0: Allez, on fait un point sur vos messages pour la route. Par exemple, Didier vient de nous appeler pour info. Une commune du 57 s'appelle aussi Kirvillers. Peut-être pour ça. Merci Didier. Merci pour l'info. N'hésitez pas si vous en avez d'autres. On est prenant. C'est peut-être par rapport au bretzel, pas bretzel de tout à l'heure où on a dit Kirvillers, elle a dit pas bretzel alors que c'était bretzel.
4: Ça pouvait être Kirvillers.
0: Kirvillers peut-être.
3: Peut-être.
0: Merci Didier. On vous embrasse bien fort. Merci également à tous vos messages. Momo qui nous écrit que le soleil joue à cache-cache ce matin à Molsheim. Très bonne journée à vous. Une journée qui sera belle, hein, je vous le rappelle, avec un grand et beau soleil, des températures qui iront jusqu'à combien, Marion?
3: Jusqu'à 29 degrés, Charlie. Incroyable. On va avoir chaud, donc ouais. Petit conseil, la casquette, le t-shirt, voire même le débardeur.
0: Hein, oui, c'est pas mal aujourd'hui. D'ailleurs, on a aussi pas mal de messages d'auditeurs sur le Facebook d'ICI Alsace. J'ai oublié les prénoms, mais je les ai vus passer. Puisque vous serez ce matin du côté de Vasselonne avec Laurent Weisskopf, puisque de 11h à midi, vous allez pouvoir jouer au ding avec de jolis cadeaux à gagner. Et juste avant, Pierre, vous revenez.
4: Oui, on va s'occuper des hérissons de vos jardins. Oh. Avec l'association de l'épivert. Alors bon, vous ne confondez pas, hein, c'est des hérissons qu'on s'occupe, pas d'épivert.
0: C'est pas l'association voilà, des hérissons pour l'épivert, d'accord.
4: Exactement.
0: Ce sera à partir de 10h, à tout de suite.

0: Bientôt 9h, ici Alsace avec un instant Indochine et Victoria.
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0: Et si votre prochain emploi se trouvait à quelques kilomètres de chez vous, ou juste de l'autre côté de la frontière, ce vendredi 9 octobre, Trinat Emploi revient à Saint-Louis, des entreprises qui recrutent, des organismes de formation, de l'alternance, de l'accompagnement pour créer son entreprise, et forcément une dimension très particulière ici, puisque les opportunités se trouvent en France, mais aussi en Suisse et en Allemagne, pour nous présenter cette nouvelle édition, et surtout pour nous dire où sont les emplois aujourd'hui. Guillaume de Champbenois, directeur de développement économique de l'emploi et du tourisme chez Saint-Louis Agglomération. Bonjour Guillaume.
3: Bonjour.
0: Comment ça se passe alors exactement Trinat Emploi? Il y a des entreprises de France, de Suisse et d'Allemagne, c'est ça?
3: C'est ça, il y a des entreprises de tous les pays et vous avez une majorité quand même d'entreprises françaises et des recruteurs. Et en plus cette année, nous aurons une grande partie de recruteurs qui viennent d'entreprises de l'aéronautique.
0: D'accord.
3: Avec des entreprises comme Jet Aviation ou Amac. Où on est sur des entreprises qui sont aussi de droit français, de droit suisse.
0: Combien d'entreprises seront présentes?
3: Alors en général, on a sur la totalité du salon, on a 62 exposants. Donc c'est le troisième plus gros salon du Haut-Rhin. Et dans les 62, il y a 35 recruteurs en général. Et il y a aussi des organismes de formation, parce que des fois, on peut manquer certaines qualifications, certaines connaissances. Donc il y a aussi des organismes de formation qui peuvent aider les personnes à trouver les bons conseils avant d'aller voir un autre recruteur.
0: C'est pour tout âge, hein, ce n'est pas forcément pour les personnes qui sortent d'école, tout le monde peut venir?
3: C'est pour tout âge, quelqu'un qui va chercher un apprentissage, pour quelqu'un qui cherche son premier emploi, quelqu'un qui veut se reconvertir, quelqu'un qui est demandeur d'emploi et qui cherche un employeur. C'est vraiment un salon de l'emploi et du conseil à la formation et à l'enseignement supérieur.
0: Et quels sont les domaines d'activité alors qui recrutent le plus en ce moment, histoire de se faire peut-être une idée?
3: Alors, il y a les secteurs, comme j'ai précisé, il y a bien sûr l'aéronautique, là, qui est en plein développement avec des entreprises qui sont vraiment spécialisées dans l'aménagement d'avions. Il y a des gros besoins. Il y a toujours aussi des entreprises dans l'industrie pharmaceutique. Il y a une entreprise comme l'industrie pharmaceutique qui fabrique des médicaments pour les animaux, qui a des besoins très importants. On a les services à la personne, le service hospitalier, le commerce aussi, qui est un secteur qui est très demandeur dans notre territoire de l'agglomération de Saint-Louis.
0: Il y aura un atelier également sur l'IA, tout le monde en parle en ce moment. Comment, par exemple, on s'en servir pour postuler, ou il y a du travail dans l'IA? Comment on va pouvoir découvrir tout ça?
3: Alors l'atelier, il est vraiment expliquer les règles, les bonnes règles à utiliser quand on veut utiliser l'IA. C'est pas faire n'importe quoi. On sait que ça peut être vraiment un outil pour gagner du temps, pour être plus efficace, mais il peut être aussi très très impactant négativement pour un employeur, parce qu'il va se dire encore une lettre faite par l'IA. Donc c'est dans cet atelier, ça sera d'avoir les bons conseils pour pouvoir utiliser l'IA intelligemment.
0: Oui, c'est ça, c'est ne pas utiliser l'IA, tout simplement. Qui viendra présenter ce genre d'atelier comme ça?
3: Alors, c'est un atelier qui sera animé par France Travail et avec la mission locale.
0: D'accord.
3: Qui ont des personnes spécialisées maintenant dans ce secteur.
0: Normal. Que prévoir justement pour venir en tant que candidat? On vient pas les mains vides forcément, non, mais on ramène quoi?
3: L'idéal, c'est de venir avec un CV.
0: Simplement?
3: Et puis tout simplement un CV.
0: D'accord.
3: Et puis se dire que sur place, il y aura à boire, à manger, et tout pour bien accueillir tous les visiteurs qui sont bienvenus de 9h à 17h à Saint-Louis.
0: Voilà, ce vendredi 9 octobre, Trinat Emploi. Merci Guillaume.
3: Merci à vous.
0: Belle journée, à bientôt.
3: Bonne journée,
0: au revoir. Au revoir.
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0: Allez, place au bon conseil du docteur Kirzek avec vous, Marion.
4: Et une nouvelle ce matin qui pourrait donner envie de se faire vacciner. Le vaccin contre le zona pourrait aussi protéger le cœur et même le cerveau. Bonjour docteur Kirzek.
5: Bonjour à toutes et à tous. Le zona, on connaît, c'est cette éruption de petites vésicules très douloureuses, souvent en ceinture ou sur le visage. Alors elle est due au réveil du virus de la varicelle qui dort tranquillement dans nos nerfs depuis l'enfance. C'est un locataire plutôt discret, mais qui peut faire un raffut de tous les diables quand il se réveille. Voilà qu'une grande étude d'Oxford qui a été publiée dans un journal, plutôt un grand journal de médecine, Nature Medicine, qui suggère que le vaccin pourrait avoir un effet inattendu, protéger le cœur. Alors, comment ont-ils fait ces chercheurs?

0: Ils ont exploité les dossiers médicaux de plus de 70 000 personnes, des Américains de plus de 60 ans. Et aux États-Unis, on est passé de l'ancien vaccin au nouveau vaccin actuel qu'on a aussi en France, le Shingrix. Et cela a créé deux groupes très semblables, vaccinés à quelques mois d'écart avec l'un ou l'autre vaccin, l'ancien et le nouveau. Eh bien, figurez-vous que chez ceux qui ont reçu le nouveau vaccin, 9% de maladies cardiovasculaires en moins au total, 10% de maladies coronaires en moins, c'est ces artères qui viennent irriguer le cœur, et 12% d'insuffisance cardiaque en moins, et on rajoute des AVC. En moins. Bref, les chercheurs avancent deux pistes. Soit le zona lui-même va créer de l'inflammation au niveau des vaisseaux. Si on évite le zona, on évite l'inflammation. Et la deuxième raison, soit le vaccin a un effet anti-inflammatoire direct.
1: Donc en gros, ça veut dire qu'on va se faire vacciner pour son cœur. Et qu'en est-il des personnes concernées en France? Qui peut avoir droit à ça?
0: Alors gardons la tête froide, hein, comme dirait un cardiologue, ce sont des études d'observation. Mais c'est pas que pour son cœur qu'on se fait vacciner. On se fait vacciner d'abord pour éviter le zona et surtout les douleurs qu'on appelle les douleurs post-zostériennes. Il y a le bénéfice sur le cœur, mais pour l'instant, c'est le bonus, c'est pas la raison. Et aujourd'hui, ce sont les adultes de plus de 65 ans qui doivent se faire vacciner. C'est un vaccin qui est recommandé, 2 doses à 2 mois d'intervalle. Et bonne nouvelle, il est remboursé à 65% par l'assurance maladie. Il peut être prescrit et administré par un médecin, un pharmacien ou un infirmier. Petite précision, le bras peut être un peu sensible avec parfois de la fatigue, des courbatures, un jour ou deux. C'est rien du tout, mais c'est surtout le signe que le système immunitaire fait son travail. Et n'oublions pas que le vaccin n'est pas un stent en seringue. C'est pas ça qui va déboucher les artères coronaires. Donc pour protéger son cœur, on fait attention à surveiller sa tension, son cholestérol, on arrête de fumer et on bouge. Tiens, le cœur, on en parlera demain d'ailleurs, car c'est la journée mondiale du cœur. Et d'ici là, portez-vous bien.
1: Merci beaucoup docteur Kierzek. On retrouve vos conseils sur notre site ici.fr.
2: 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Ici Alsace vous donne la parole. 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
1: Effectivement, Charlie, on va faire un point sur comment vous vivez cette visite.
2: Super, merci beaucoup. On se retrouve demain à la télé et on continue à la radio.
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2: Il était à Paris il y a quelques jours, à Lourdes également, et il sera à Metz aujourd'hui. C'est le pape et on en parle ce matin jusqu'à 10h avec vous, Marie.
1: Tout à fait, Charlie. Il posera pied à terre dans une vingtaine de minutes à Metz et c'est l'occasion pour nous de vous interroger sur cette visite, sur le fait qu'il soit en France. Est-ce que ça vous impacte de manière positive? Est-ce que vous le vivez comme un événement historique ou plus spirituel aussi? Ou au contraire, est-ce que ça vous embête un petit peu? Est-ce que vous êtes contre ça? Vous avez la parole au 03 88 25 15 15.
2: À demain,
1: Charlie.
2: À demain, bisous.
1: Bonne journée.
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1: Et une nouvelle semaine avec votre radio locale Ici Alsace. Bienvenue. Ici. 9h, les informations, Sophie Constanzer, bonjour.
6: Bonjour Marion, bonjour tout le monde.
1: Les infos, effectivement, ce matin.
6: Le pape Léon XIV est donc attendu dans un peu moins de 20 minutes à Metz, après Paris, Saint-Denis et Lourdes. Quatrième et dernière étape de la visite du pape en France. Et c'est certainement la journée la plus attendue pour les pèlerins et les catholiques de la région, dont de nombreux Alsaciens. François Muller, le diacre de la cathédrale de Strasbourg, a assisté à la messe du pape samedi à Paris. Il était l'invité d'Ici Alsace ce matin. Il retient la présence de milliers de jeunes.
7: Je crois surtout que le coup de boost, on l'a vu, il existe déjà par les jeunes. Et moi-même, j'étais vraiment surpris du nombre de jeunes qu'il y avait sur ces immenses places. Alors c'est vrai qu'on le voyait sur les grands écrans. Et je me suis dit, mais oui, mais le troisième âge, il est un peu absent, on dirait. Voilà. Et ça se voit aussi à la cathédrale. Hein. La cathédrale, il y a beaucoup de jeunes qui viennent aux messes et aux célébrations à la cathédrale. On le voit peut-être plus ici, en plein centre-ville, que dans nos paroisses rurales, où c'est vrai qu'il y a une messe toutes les trois semaines, quatre semaines. Bien. Mais il y a quelque chose qui bouge et je pense aussi que le pape y est pour quelque chose.
6: François Muller, le diacre de la cathédrale de Strasbourg, qui était l'invité d'Ici Alsace ce matin au programme de la visite du pape Léon XIV à Metz ce lundi. Une rencontre avec les représentants des autres cultes ce matin et un discours de paix très politique en présence d'Emmanuel Macron et de nombreux chefs d'État européens. Et puis déambulation en papa mobile et une messe cet après-midi à 16h. Messe à laquelle assistera le président de la République, on l'a appris ce matin.
1: Un homme de 38 ans est jugé à partir d'aujourd'hui pour meurtre devant la cour d'assises du Haut-Rhin.
6: L'affaire avait fait beaucoup de bruit en juin 2022. Une femme de 70 ans retrouvée égorgée dans le logement qu'elle occupait dans une résidence pour personnes âgées au centre-ville de Mulhouse. Le procès doit durer 3 jours. 2 autres hommes sont jugés pour recel d'objets volés chez la victime. Autre procès cette fois en appel. Un homme de 21 ans doit être jugé à partir d'aujourd'hui devant la cour d'assises des mineurs de Strasbourg pour un incendie mortel dans un foyer social à Mulhouse. C'était en 2022. En première instance, il a été condamné à 25 ans de réclusion criminelle pour avoir tué un homme de 59 ans avant de mettre le feu à sa chambre pour tenter d'effacer les preuves.
1: Le droit reste majoritaire en Alsace après les élections sénatoriales.
6: La droite reste majoritaire en Alsace. Les grands électeurs, élus municipaux et élus départementaux, étaient appelés aux urnes hier avec pas moins de 5 sièges de sénateurs à renouveler dans le Bas-Rhin et 4 dans le Haut-Rhin. Au total, 6 sénateurs sortant de la droite ou du centre ont été réélus. Il n'y a donc pas eu de bouleversement dans les 2 départements, il est loqué.
8: Dans le Haut-Rhin, c'est la continuité. 3 sénateurs sortants, les LR Sabine Drexler et Christian Klinger ont été réélus, ainsi que le centriste Ludovic Hay du parti Horizon d'Édouard Philippe. Patricia Schillinger avait choisi de ne pas se représenter. C'est son dauphin, le maire de Zimmerbach, Benjamin Huin, qui prendra sa place au Sénat. Il menait une liste d'union au centre. Dans le Bas-Rhin, pas de grosse surprise non plus. Après les élections municipales, les écologistes ont perdu une partie de leurs grands électeurs. Et Jacques Fernic, sénateur vert sortant, perd son siège au profit de Pernelle Richardot, l'adjointe au commerce de la maire de Strasbourg, qui menait une liste d'union avec le centre. À droite, les sortants Elsa Schalk et Marc Séné sont réélus. Troisième de la liste, Isabelle Dolinger, la maire de Bad Sundorf et vice-présidente à la collectivité européenne d'Alsace, entre à la Chambre haute. Laurence Muller-Braun est aussi réélue sur une deuxième liste de droite.
6: Au niveau national, ces élections sénatoriales sont marquées par la percée du Rassemblement national, qui va pour la première fois former un groupe à la Chambre haute avec ses alliés de l'UDR, le parti d'Éric Ciotti. En Alsace, le RN obtient un peu moins de 9% des voix dans le Haut-Rhin, 10% dans le Bas-Rhin. Malgré l'inscription de l'avortement dans la Constitution il y a plus de 2 ans, son accès est de plus en plus difficile en France. C'est l'alerte du planning familial ce matin, cette journée internationale pour le droit à l'avortement. Selon cette enquête, le manque de professionnels formés, les déserts médicaux font passer les délais d'attente au-delà des 5 jours prévus par la loi. Plusieurs associations et collectifs appellent à un rassemblement ce soir à Wörth contre le projet de la société Lithium de France à Durand-Bar. Appel au rassemblement devant la salle polyvalente à partir de 17h30 pour mettre la pression sur les élus du conseil communautaire. Le dossier n'est pas à l'ordre du jour, mais c'est bien la communauté de communes qui devra se pencher sur une modification du plan local d'urbanisme pour permettre les forages. Et puis il a fait très chaud encore hier, 27 septembre, 31,3 degrés relevés à Colmar, 31,2 à Strasbourg. Pas de record d'intensité, mais Météo Suivi Alsace précise que c'est le 63e jour de l'année où les températures ont dépassé les 30 degrés à Strasbourg. Preuve d'une année hors norme. La météo, Marion.
1: Déjà un beau soleil, Sophie, qui s'installe sur notre territoire alsacien. On aura par endroits quelques nuages, mais sans gravité, pas de pluie à l'horizon. Il fait déjà très bon ce matin, entre 14 et 18 degrés en moyenne. Un mercure qui devrait grimper fortement au cours de l'après-midi, jusqu'à 29 degrés attendus pour la maximale du jour. On aura 27 en début d'après-midi à Münster, 28 à Niederbronn-les-Bains, 29 à Colmar ou encore Strasbourg. Donc de quoi profiter d'une belle journée. Côté circulation, à 9h05, ça commence tout doux à se calmer, un petit peu moins de monde autour de Strasbourg, vous restez prudent néanmoins, et puis toujours un petit peu de circulation sur la 35 sens descendant, direction de Bâle et à hauteur de Saint-Louis, vous êtes nombreux à aller de l'autre côté de la frontière, donc prudence également. On reste à votre écoute au besoin, vous avez le 03 88 25 02 02 qui peut vous servir, et puis n'oubliez pas, on sait que le prix de l'essence continue de grimper, donc vous pouvez suivre l'évolution des prix du carburant près de chez vous grâce à notre carte interactive disponible sur notre site ici.fr, page Alsace, 9h06.
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1: Et ça y est, c'est le grand jour. Après la capitale parisienne, Lourdes, le pape Léon XIV achève enfin 4 jours de visite sur le sol français en passant par chez nous, dans la région. Dans à peine 20 minutes, son avion se posera à Metz et il devrait rapidement prendre la parole comme il l'a si bien fait à Paris. Écoutez.
9: Je tiens également à vous assurer, monsieur le président, mesdames et messieurs, que la France est très souvent au cœur de la prière du pape. Qui n'oubliez pas ses origines familiales normandes et béarnaises. Ma visite en France commence par la capitale de votre pays, Paris, souvent désignée comme la ville lumière.
1: C'était d'ailleurs le premier voyage d'un pape à Paris depuis Benoît XVI en 2008. En Alsace, on se souvient aussi du passage éclair du pape François en 2014. La venue de Léon XIV constitue donc, vous l'avez compris, un événement particulièrement important ici en France, dans notre région, pour l'Église. Et forcément, cette visite fait beaucoup de bruit. Alors aujourd'hui, dans Ici, c'est vous, on vous donne la parole sur ce sujet. Que représente la visite du pape pour vous? Est-ce que c'est un moment fort, un événement historique, rendez-vous plutôt spirituel? Est-ce que sa présence vous touche personnellement dans votre foi, dans votre histoire? Ou au contraire, est-ce que cette visite ne change rien? Est-ce que ça vous agace? Est-ce que ça bouscule votre quotidien? On veut tout savoir, votre regard, votre ressenti, votre témoignage sur ce sujet au 03 88 25 15 15. Vous nous appelez via le standard, c'est Nadia qui réceptionne vos appels. Et puis vous avez aussi ce même numéro qui peut vous servir sur notre WhatsApp ici Alsace, vos vocaux, vos messages textes. On est preneurs, on vous attend. Juste après la musique, Morane, toutes les mamas arrivent.
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1: La playlist Ici Alsace pour vous accompagner, vos témoignages. Dans un instant, on devrait recevoir Luc sur notre antenne. Luc, alsacien, mais qui habite à Metz et qui va pouvoir nous faire le point un petit peu de situation en ce début de journée. Cet après-midi, on le disait, toutes les mamas sur Ici Alsace.

0: toutes les mamas sur votre radio locale ici Alsace. Ravie de vous accompagner.
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0: On échange chaque jour autour de sujets très très variés. Vous avez la parole en fait sur cette heure de 9h-10h au 03 88 25 15 15. Numéro qui fonctionne également sur le WhatsApp ici à Alsace. Aujourd'hui l'idée c'est qu'on parle de la venue du pape Léon XIV, hein, tout bêtement, puisque c'est l'événement du jour. On vient d'apprendre qu'il vient d'atterrir à proximité de Metz, donc la journée va débuter pour lui et va surtout peut-être vous impacter ou vous allez la suivre avec un petit peu plus d'attention que d'habitude. C'est le cas notamment de Luc ce matin. Bonjour Luc.
3: Oui, bonjour.
0: Alors Luc, on va faire un petit point de situation avec vous ce matin. Donc vous êtes Alsacien, habitant à Metz, c'est bien ça?
3: Tout à fait.
0: Vous habitez dans un quartier précis de Metz qui est impacté par justement la venue du pape ou pas du tout?
3: Alors, j'habite tout près du Palais des Congrès qui va être impacté puisqu'il va y passer. Il y fera une ou deux déclarations, je crois. Mm-hmm. Au-dessus du centre Pompidou, donc tout près des endroits impactés, mais dans un quartier un peu plus au calme, à 10 minutes à pied, donc en apparence totalement en dehors.
0: D'accord.
3: Donc, ce matin, c'est, on se croirait en plein Covid. J'ai un lycée privé, une école lycée-collège privé de 2300 élèves au-dessus de chez moi. Ça vit en général. Là, il est fermé. Il ne se passe absolument rien. On a l'impression d'être dans la période d'après-Covid.
0: Oui, ça se ressent. Alors, pour rien vous cacher, moi, je me baladais effectivement tout le week-end dans Metz et on sentait un petit peu un climat, alors sans dire anxiogène, hein, mais je pense que vous avez dû voir cet hélicoptère qui survolait proche de la cathédrale, ces forces de l'ordre, hein, qui étaient relativement présentes.
3: Oui, tout à fait, mais il y avait du monde au centre. C'est la zone gare qui était un peu calme, parce que elle était annoncée comme fermée, mais les gens n'ont pas compris que c'était uniquement aujourd'hui. Mais le reste, il y avait du monde, mais c'est une ambiance particulière. Il y aura que trois ou quatre points d'entrée dans le centre-ville aujourd'hui, donc certainement des foules, énormément de monde qui va attendre à ces points d'entrée, donc ça va être compliqué, oui.
0: Alors là, on est plutôt sur un rapport un petit peu visuel et des faits sur ce qui se passe. Qu'en est-il de manière plus personnelle, Luc? Est-ce que vous attendiez cette visite du pape? Comment vous la vivez aujourd'hui?
3: Écoutez, je suis pas très croyant, je suis pas athée non plus, j'ai pas de certitude. Je n'irai pas, j'ai décidé ce matin que je n'irai pas parce que sur le parcours de la Papa Mobile pour essayer de voir passer le pape, parce que les points d'entrée très limités du haut centre-ville par des ponts et tout le reste étant barré fait entrevoir que ça va être très compliqué d'accéder, donc je regarderai à la télévision, mais effectivement je regarderai les deux passages au Palais des Congrès, je regarderai au moins la messe à la cathédrale.
0: Ouais, vous suivez parce que pour vous, même si c'est pas purement spirituel, on va dire, il y a l'aspect un petit peu historique aussi de se dire, voilà, j'ai vécu ce moment.
3: Oui, et puis même justement, moi je vois un aspect spirituel marqué, quand bien même j'ai pas de grosses convictions religieuses, mais il y a une spiritualité qui se dégage de ce pape et ça m'intéresse.
0: Très bien. Vous restez avec nous, Luc, si vous avez encore quelques minutes pour qu'on développe un petit peu ce témoignage. Juste après cette nouveauté ici à Alsace, Boulevard des Arts et Carbone. Voici C'est pas si facile. M'en aller.

0: Merci d'avoir choisi ici Alsace. Boulevard Désert et Carbone, c'est pas si facile. Et toujours, bien, notre moment discussion. Ici, c'est vous. C'est un petit peu notre cocon, votre endroit où vous pouvez vous confier, partager vos expériences, vos témoignages. Aujourd'hui, on s'intéresse à la venue du pape à Metz. Il est arrivé, son avion s'est posé. C'est à côté de chez nous, donc forcément, on en parle. Ça peut éveiller des souvenirs. Ça peut vous permettre aussi de partager votre impression, votre sentiment sur cette venue. On se souvient qu'il y avait notamment l'un des grands papes qui est passé par chez nous et qui nous a marqué, c'est Jean-Paul II en 1988. Peut-être que vous avez vécu ce moment, c'est peut-être aussi l'occasion de nous partager ce que vous avez vécu, comment ça s'est passé à l'époque, si vous comprenez l'engouement aussi qu'il y a autour de cet événement. N'hésitez pas, le 03 88 25 15 15 est à votre disposition. On retrouve Luc dans un instant.
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0: Et on reprend cette discussion. Ici, c'est vous. Jusqu'à 10h, vous avez la parole au sujet de la venue du pape. Luc, alsacien, mais qui habite à Metz, est en plein cœur de l'événement. Il nous disait que ce matin, c'est très très calme. Le lycée à proximité est fermé. On voit peu de personnes qui se baladent, puisqu'effectivement, il y a un gros périmètre de sécurité qui a été installé. On ne circule pas comme on le souhaite. Je crois qu'il y a des attestations qui ont même été mises en place pour les personnes qui travaillent. Le télétravail a été beaucoup mis en avant auprès des différents salariés des entreprises. Donc vraiment... situation un petit peu spectaculaire, exceptionnelle dans la ville de Metz aujourd'hui chez nos voisins. Et on parle souvenirs, impressions sur cette venue du pape. Luc, vous nous disiez donc que vous avez décidé ce matin de ne pas, en tout cas, vous rendre à proximité du passage de la Papa Mobile, au vu de la difficulté forcément à circuler, et puis je présume aussi de cette foule qui va être présente pour l'acclamer et pour le voir passer. Donc vous allez suivre ça tranquillement donc sur votre écran à la maison. On parlait de ce que ça représentait pour vous. Est-ce que vous avez des attentes particulières sur cette visite du pape aujourd'hui en France et dans notre grande région qu'est le Grand Est ?
10: Écoutez, non, ce n'est pas un chef d'État. On connaît les positions générales du Vatican sur les grands sujets de société. Je suis rarement d'accord d'ailleurs sur ces points-là. Peut-être sur un point, sur l'Europe, la relance de l'Europe, on ne sait pas trop quels seront les chefs d'État présents dans son discours de ce matin au Palais des Congrès, mais apparemment il y aurait beaucoup de monde au niveau des décideurs politiques et des chefs d'État. Donc c'est là qu'on pourrait être surpris. Pour le reste, je ne pense pas que l'Église dévie beaucoup de ses affirmations sur l'avortement, le droit à mourir, etc. Donc c'est plus sur la paix dans le monde, évidemment, l'Église l'a toujours défendue, c'est difficile de ne pas le faire. Donc je pense qu'on aura peu de surprises et que les seules déclarations pourraient être dans le domaine de l'Europe, D'où le choix de Metz, qui est le lieu de fin de vie, en tout cas, de Robert Schumann. Mmh.
0: Vous disiez aussi être peut-être un peu intéressé par l'homme, qu'est aussi Léon XIV, parce qu'au-delà d'avoir ce titre de pape, ça reste une personnalité. Est-ce que certaines choses vous intriguent, que vous aimeriez entendre de sa bouche? Ou est-ce que vous avez aussi un souvenir avec un autre pape? Parce que c'est vrai que là, on reste sur cette visite aujourd'hui de Léon XIV, mais est-ce que vous avez d'autres souvenirs autour du passage d'un pape sur la région Grand Est, par exemple?
10: J'ai le souvenir de Jean-Paul II à l'époque, au port du Rhin, à la Méno, dans différents lieux, et à Metz d'ailleurs, puisqu'il était déjà venu passer une journée à Metz. Mmh. Et j'attends, finalement, ce pape, il me paraît dégager une très forte spiritualité, il me paraît bien dans la peau de ce qu'on peut attendre d'un pape. Il est un peu... Moi qui suis plutôt non-croyant, il me fait, quand je l'entends, quand je le vois, c'est un peu l'impression que j'ai quand je visite une très belle cathédrale, c'est difficile de comparer, je sais, c'est osé, mais une sorte de spiritualité qui se dégage, de calme, et j'apprécie le personnage, quand bien même je l'ai découvert réellement lors de ce voyage en France, je vais peut-être le découvrir un peu plus aujourd'hui.
0: Mmh. Vous avez suivi, donc, de fait, je comprends, son passage à Paris, à Lourdes aussi, ça a été un petit peu... Enfin, moi je sais que par exemple, je fais ça pour le traditionnel défilé, par exemple, du 14 juillet. Je regarde toujours à la télé. Vous avez tout suivi, les différentes étapes?
10: Alors, j'ai regardé à Paris. Je n'ai pas regardé Lourdes parce que, bon, c'est un lieu... j'y suis allé avec mes parents à deux reprises. Je n'avais pas trop apprécié l'endroit. Puis, je sais qu'il va venir à Metz. Donc, je n'ai pas regardé Lourdes. Je suis allé me promener en Alsace, d'ailleurs. Mais je regarderai effectivement ce matin. Et le plus intéressant, au-delà de voir la cathédrale très lumineuse, la lanterne du bon Dieu, comme on l'appelle, avec ce pape, ce qui m'intéresse, c'est aussi c'est plus de paroles, encore une fois, au Palais des Congrès.
0: Très bien. En tout cas, on retient, donc vous n'êtes pas contre cette visite du pape, bien au contraire, ça vous intrigue, ça vous apporte même finalement un aspect autour de la spiritualité qui vous convient, vous êtes heureux de le découvrir et vous voyez ça de manière positive, si on résume finalement votre propos.
10: Moi, je n'ai pas entendu d'ailleurs autour de moi d'opposition. Je sais qu'il y a une association que je connais bien d'ailleurs, puisque j'en suis membre, qui a porté plainte contre l'attribution de subventions de la mairie. Bon, ok, je suis pas tout à fait en phase, mais c'est pas grave. Autrement, il n'y a pas de critique. Ça dure une journée. Ou pour ceux qui ne voient pas du tout le côté spirituel, c'est une belle publicité pour Metz. Pour les autres, ils sont forcément sous le charme de ce pape et ils attendent, ils seront certainement, non pas à la cathédrale parce que l'accès est quand même compliqué ni dans les pape zones, mais au moins sur le parcours de la papa mobile. Donc, j'ai pas entendu beaucoup de critiques, elles sont le fait de très très peu de monde.
0: Oui, effectivement. Et pour ce dont vous faites référence, effectivement, cette affaire qui avait été, ce reproche qui avait été fait d'investir pas mal d'argent au niveau des écrans géants, effectivement, mais la ville de Metz avait eu gain de cause et il y avait aussi ce dispositif de sécurité qui est essentiel pour permettre aux nombreux fidèles et aux personnes qui veulent voir le pape de le faire en toute sécurité. Merci beaucoup, Luc, d'avoir pris la parole avec nous ce matin. Je vous souhaite une belle journée.
10: Bonne journée à vous aussi.
0: Merci beaucoup et suivez bien cet événement. Vous aussi, si vous avez envie de parler avec nous du pape, des souvenirs que vous avez, Luc, on l'entendait nous citer Jean-Paul II en 1988 qui était passé par la Méno, etc. Vous pouvez partager ces souvenirs, vous pouvez aussi nous donner votre avis sur cette visite du pape. Est-ce que ça vous intrigue? Est-ce que vous n'y prêtez pas trop attention? 03 88 25 15 15, on vous attend après Womack and Womack Teardrops pour vous accompagner sur ICI Alsace. Très belle matinée.

0: qu'on adore, Teardrops, Womack & Womack sur Ici Alsace. Il est 9h32, place à vos infos pratiques, bon plan, coup de cœur.
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0: Pour vous proposer ce coup-ci de prêter main forte au Resto du Cœur, puisque en effet l'antenne d'Agno est encore à la recherche cette semaine de bénévoles pour mener à bien des collectes qui auront lieu vendredi et samedi, le 2 et le 3 octobre. 30 volontaires quand même manquent à l'appel du côté de Wörth, de Pfaffenhoffen et de Soufflenheim. C'est une opération essentielle, vous le savez, pour réceptionner en fait les dons de produits alimentaires et d'hygiène, notamment à l'approche de la période hivernale où les stocks de la collecte de mars sont déjà quand même bien entamés. Alors si vous avez envie de participer à une belle action, ne serait-ce que quelques heures, eh bien vous n'hésitez pas à vous contacter les Restos du Cœur de Agno par mail sur l'adresse ad67.agno@resto-du-coeur.org. Votre radio ici, vous le savez, partenaire officiel des Restos du Cœur. Et d'ailleurs, n'oubliez pas, mais Strasbourg accueillera la troupe des Enfoirés du 12 au 18 janvier 2027 pour un total de 7 représentations. Le coup d'envoi sera donné le mardi 12 janvier à 19h30 avec une répétition générale ouverte au public. Et puis, les artistes enchaîneront plusieurs spectacles tout au long de la semaine.
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0: C'est vous et vos témoignages au 03 88 25 15 15. Vous avez la parole pour venir témoigner aujourd'hui sur cette visite du pape Léon XIV. Est-ce que vous vous sentez concerné? Est-ce que ça vous parle? Vous pouvez aussi partager avec nous des souvenirs. C'est un petit peu le moment, puisque y a quand même eu des visites un petit peu historiques de pape dans notre secteur, en Alsace. Alors, on se souvient de Jean-Paul II en 1988. Il était passé par différents stades, et notamment le stade de la Méno. Pour faire le lien avec nos voisins messins, il était aussi passé par la cathédrale Saint-Étienne à l'époque. Et de fait, on a nouveau un pape aujourd'hui à Metz, Léon XIV. Et puis, on se souvient bien aussi en Alsace de la visite du pape François en 2014. Mais alors, c'était une visite éclair. Je crois que ça n'avait duré que quelques heures. Si vous avez un souvenir à partager avec nous, vous n'hésitez pas. Vous avez le numéro. C'est Nadia qui réceptionne vos appels, 03 88 25 15 15. Ça marche aussi sur le WhatsApp. Vos photos, peut-être souvenirs, vos messages vocaux, vos messages textes, on est preneurs. Et puis un sujet aussi qu'on n'a pas abordé mais qui est important, il y a énormément de bénévoles qui se sont mobilisés pour cette venue du pape, puisque sur 4 jours, sur plusieurs zones effectivement, notamment à Paris, il y avait plus de 12 000 bénévoles qui étaient mobilisés. Parmi eux, il y avait Henriette, bénévole à la cathédrale Notre-Dame de Paris, qui effectivement se préparait depuis plusieurs jours à recevoir le chef de l'église. Robin Bernot l'avait interrogé, l'a rencontré sur le parvis de Notre-Dame. On écoute son témoignage.
3: Pour accueillir le pape, on est tous mobilisés dans nos paroisses et particulièrement ici, en tant que parisiens ou habitants d'Île-de-France. Depuis des mois, tout le monde se prépare dans le diocèse de Paris et ailleurs. Oui, franchement, je suis excitée pour le voir, j'attends. Comme tous les autres fidèles de l'Église, nous espérons le voir vraiment de près, mais sinon, on peut aussi le voir de loin. C'est aussi un bel événement pour nous, quoi.
0: Pour Henriette, c'est passé, ce moment est passé, mais peut-être pas pour vous. Peut-être que vous êtes alsacien et que vous avez pris un quart ce matin pour vous rendre sur place à Metz, vivre ce moment. Peut-être que vous faites partie des bénévoles qui vont chanter, qui vont l'accueillir. Vous avez peut-être un rôle important dans cette cérémonie. On entendait ce matin Quentin Mertz, qui faisait partie des choristes qui vont chanter lors de la veillée au Stade de France vendredi dernier. Plein de belles choses, plein de belles histoires à partager avec nous ce matin. On attend vos témoignages 03 88 25 15 15 jusqu'à 10h.
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0: Voici Florent Pagny pour la musique Ma liberté de penser. On adore à 9h36 ici Alsace pour vous accompagner.

0: Laurent Pagny, ma liberté de penser sur votre radio ici Alsace. Bienvenue.
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0: Et votre quotidien aujourd'hui, eh bien, c'est ce passage, cette visite du pape Léon XIV à proximité de chez nous, hein, puisqu'on n'est pas très très loin chez nos voisins messins. Il fait sa visite tout au long de la journée. Il est arrivé il y a peu par avion et va se diriger tout doucement vers la ville de Metz. Il y aura évidemment le tour en papa mobile. Vous êtes peut-être sur place en train de vivre ce moment. Ça nous intéresse. Est-ce que vous êtes déjà en train d'attendre avec votre siège posté pour être sûr d'avoir la meilleure place? Est-ce que vous circulez facilement dans le secteur? Est-ce que vous êtes heureux? Vous avez des attentes particulières autour de ce pape Léon XIV? En parlant pape, est-ce que vous avez aussi des souvenirs? Ça nous intéresse, hein, toujours. Moi, je sais que on se souvient tous, même si on l'a pas vécu, du passage de Jean-Paul II en 1988. Je crois que c'était le 10 octobre, hein, si je dis pas de bêtises. Il était passé par différents stades, notamment le stade de la Méno. Enfin bref, il y a plein de souvenirs. On entendait aussi une bénévole tout à l'heure, très investie, très engagée. Vous avez peut-être participé à la venue de ce pape par je ne sais quel biais, mais vous êtes peut-être engagé là-dedans. Vous n'hésitez pas, on attend vos témoignages au 03 88 25 15 15. Ça, c'est pour le standard. Et puis, c'est le même numéro pour le WhatsApp ici à Alsace. Vous aurez l'occasion de nous laisser vos messages vocaux par ce biais, messages texte également. Et puis, photos, sait-on jamais, on attend. On peut aussi revenir un petit peu sur qui est ce pape Léon XIV, parce que c'est vrai qu'on l'entendait dans le témoignage de Luc tout à l'heure. C'est quelqu'un qu'on découvre pour certains grâce à cette visite. On a Lou Besmond de Senneville, rédacteur en chef adjoint du journal La Croix, qui est aussi ancien envoyé spécial au Vatican et auteur du livre Vatican secret paru chez Stock, qui nous explique que finalement on sent que le pape Léon XIV rassemble, il attire près de 7000 fidèles, il va attirer près de 7000 fidèles au total durant ce séjour dans l'Hexagone. Mais qui est-il vraiment? Il nous fait son portrait ce matin sur votre radio locale ici à Alsace. On écoute.
3: Oui, c'est un pape qui fédère. Alors en même temps, c'est un pape qui n'est pas très connu en réalité en France. C'est-à-dire que quand vous interrogez les gens, et je ne sais pas ce que nos auditeurs peuvent en dire ou ce qu'ils en pensent, moi j'ai l'impression qu'il y a un sentiment globalement positif, mais on ne le connaît pas très bien, ce pape. C'est vrai qu'on le connaît parce qu'il s'est opposé à Trump il y a quelques mois. Il a dit « moi je n'ai pas peur de l'administration Trump » et c'est ça qu'il a fait sortir au grand jour, hein, même s'il parle depuis maintenant plus d'un an. Il a été élu le 8 mai 2025, donc voilà, ça fait maintenant plus d'un an. Et c'est vrai qu'il a plutôt une image positive et il vient quand même plutôt avec un message d'unité, un message de résorption des fractures, avec un message d'abaissement des tensions dans des sociétés qui sont très fracturées. Et donc c'est vrai qu'il a, et voilà, il va avoir sans doute ce message-là au cours de ces quelques jours de visite en France.
0: Lou Besmond de Senneville, rédacteur en chef adjoint du journal La Croix, ancien envoyé spécial au Vatican et auteur de ce livre Vatican secret paru chez Stock. Et vous, alors, qu'est-ce que vous en pensez de cette visite papale? Est-ce que ça vous intéresse? Au contraire, est-ce que ça vous agace? Moi, je vous avoue que hier soir, quand je devais prendre mon train à Metz et que j'ai découvert qu'en fait, deux entrées de la gare étaient fermées, alors que normalement, c'était prévu à partir de 6h du matin, je me suis dit, bon, il est bien gentil, notre pape, mais quand même, moi, j'aimerais prendre mon train pour venir ici parler avec vous sur Ici Alsace. Donc voilà, ça peut aussi créer certaines tensions, puisqu'on a certaines personnes qui ont évidemment mal compris ou été un petit peu impactées, qui ont pu louper leur train. Ça peut aussi vous agacer parce que vous ne pouvez pas sortir acheter votre baguette comme vous le souhaitez le matin, ou au contraire, vous êtes tout fou, vous voulez vivre cette visite à fond, le voir, même ce petit point blanc, vous le verrez. Venez nous raconter 03 88 25 15 15. C'est Alain Bachung sur Ici Alsace pour la musique Vertige de l'amour.

0: Alain Bashung, Vertige de l'amour sur Ici Alsace. Et vous, est-ce que vous avez quelque chose à nous raconter ce matin dans votre émission Ici c'est vous, autour du pape, de cette visite chez nos voisins messins? Est-ce que vous y êtes? Est-ce que vous comptez suivre à la télé? Est-ce que vous avez un souvenir d'une visite d'un pape? On se remet en tête, hein, mais Jean-Paul II était passé en 1988 chez nous en Alsace. On avait aussi eu un passage éclair du pape François, je crois que c'était en 2014, quelques heures hein, à peine. Vous voulez partager ça avec nous, vous avez la parole au 03 88 25 15 15. Ça marche aussi sur le WhatsApp Ici Alsace. D'ailleurs, je crois qu'on a un message, on va lire ça.
1: Et bonjour à tous.
2: Et Nora Malagré.
1: Ce lundi, on parle du jambon que l'on trouve dans nos assiettes, nitrite, sel, additif. 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
0: Avec Ici, c'est vous, votre émission, vous avez la parole via le 03 88 25 15 15. Vos témoignages, vous nous appelez en direct et on échange. Et puis, vous pouvez aussi nous laisser vos messages vocaux, textes sur le WhatsApp Ici Alsace. C'est le même numéro et c'est ce qu'a fait Ginette. Elle nous écrit, donc je la cite, un bonjour Ici Alsace. Alors, à propos de la venue du pape, je suis scandalisée par le coût de cette venue. En ce moment où beaucoup de familles ont du mal à vivre décemment, je me dis que tous ces millions auraient pu soulager ces familles en détresse, les nourrir, les soigner correctement. De plus, ses positions sur la fin de vie, l'avortement ne devrait pas être son combat, mais plutôt combattre la pédophilie dans l'Église catholique. J'espère que mon message sera lu. Et effectivement, c'est le cas, Ginette. Vous avez tout à fait le droit de partager votre position là-dessus. C'est vrai que c'est un débat qui est revenu. On l'a entendu avec Luc tout à l'heure, notamment au cœur de la ville Messine qui accueille le pape, puisqu'il y avait une association, j'ai plus le nom en tête, mais je chercherai ça, qui s'était offusquée effectivement du coût que cette visite induisait sur le budget de la ville. Il y avait même eu, je crois, une action en justice qui avait été menée sur ça. La ville de Metz a finalement remporté ce combat, entre guillemets, dans le sens où, effectivement, il était important d'avoir un budget suffisant pour sécuriser la ville et permettre à tous de vivre cette visite papale dans de bonnes conditions, et notamment les écrans géants qui permettaient de regrouper la foule à différents endroits. Donc voilà, mais c'est une opinion, vous avez tout à fait le droit de le penser. Si vous aussi, vous êtes un petit peu chafouin de cette visite, que ça crée selon vous des problématiques, notamment financières par exemple, ou si ça vous bouscule dans votre quotidien, vous n'hésitez pas, vous avez encore la parole jusqu'à 10h au 03 88 25 15 15. On se retrouve après Jérémy Frérot sur Ici Alsace.
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0: Jérémy Frérot, Frérot sur votre radio locale ici Alsace.
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0: Alors je crois qu'on a des appels, ah non, peut-être pas d'appels, mais vous êtes quand même nombreux à réagir ce matin. Alors je crois qu'on a reçu un message de Caroline, un message vocal. Malheureusement, c'est très rapide, donc j'ai la transcription a priori. Caroline qui nous dit, je peux comprendre que le coup puisse poser question. D'un autre côté, je rappelle que le pape est chef d'État, et quand un autre chef d'État se déplace, que ce soit par exemple Monsieur Trump ou Monsieur Poutine ou n'importe qui, personne ne se pose la question de savoir qui paye et d'où vient l'argent. Donc n'oublions pas que le pape, il est certes le chef de l'Église catholique, mais c'est aussi un chef d'État et il a le droit à des égards et donc au même respect, aux mêmes conditions que les autres chefs d'État. Effectivement, Caroline, c'est un bon avis, une bonne prise de position aussi. Vous faites bien de le rappeler. Donc on peut comprendre que le coût de cette visite papale puisse agacer, mais effectivement, voilà. Je crois qu'on a Brigitte qui est avec nous de Célestat. Bonjour Brigitte.
3: Oui, bonjour.
0: Alors vous avez suivi cette visite papale à la télé, vous allez vous déplacer?
3: Juste un petit peu. J'étais D'accord. écœurée par tout ce qu'il y a eu, toutes les dépenses catastrophiques, quoi.
0: Ouais.
3: Même si le pape a tellement, ils ont tellement d'argent, et c'est tous les autres qui doivent payer, je trouve ça inadmissible, et surtout le feu d'artifice qui a été tiré alors que c'était interdit partout. Quand on voit les pauvres pompiers qui n'arrêtent plus, ben je les plains, ils ont du courage, c'est incroyable.
0: Oui,
3: incroyable.
0: Effectivement, je comprends votre prise de position et cet agacement. Donc vous, si je comprends bien, vous n'êtes pas forcément entre guillemets pour ce type de visite, et vous suivez de très très loin, vous faites comme tout le monde, mais voilà, ça s'arrête là.
3: Je suis pas pour, pas contre, mais c'est beaucoup, beaucoup. On dit que le pape, il a droit à plein de choses, mais le pape, ils ont plein d'argent.
0: Oui. Hein,
3: je veux pas citer les... Voilà. Donc, pourquoi il faut toujours... Quand nous, on va quelque part, on est obligé de payer aussi.
0: Oui.
3: Malheureusement, hein, on nous donne rien. On nous donne rien.
0: Totalement. Mais je peux comprendre votre agacement, effectivement, Brigitte.
3: Voilà.
0: Et pour l'aspect, par exemple, vous le voyez comme un événement historique? Vous êtes aussi, par exemple, happé par l'aspect spirituel, quand même, ou pas du tout?
3: Pas du tout.
0: D'accord.
3: On le devient de moins en moins quand on voit à l'heure actuelle tout ce qui se passe, toutes les catastrophes et les guerres qui n'en finissent pas. Croyez-vous qu'on peut encore croire à beaucoup?
0: J'entends effectivement votre déception et cette perte de sens, en tout cas auprès de l'Église. Mais effectivement, merci pour ce témoignage. Ça fait plaisir d'entendre que...
3: Contre,
0: mais il voilà, ne faut pas s'excuser, Brigitte. Le principe, c'est qu'effectivement, on a des avis très divergents. Et effectivement, on a beaucoup parlé. On a vu cet événement que beaucoup trouvent exceptionnel. Et je pense que vous le trouvez aussi. Ça reste un événement dont on parlera.
3: Mais
0: effectivement, c'est vrai que c'est intéressant de pointer aussi du doigt ce qui ne peut ne pas aller. Hein, tout à fait.
3: Voilà, tout à fait. Parce qu'il y a beaucoup de choses qui ne vont pas aujourd'hui. Hein.

0: malheureusement.
1: Oui, tout à fait, je comprends totalement. Ben, merci beaucoup Brigitte, en tout cas, d'avoir réagi ce matin avec nous.
0: Ben, je vous souhaite une très belle journée à vous aussi.
1: Merci, au revoir.
0: Ouais.
1: Bon, ben voilà, c'est fait, on a parlé de cette visite papale ce matin. Vous avez eu la parole, et puis dans quelques minutes, on retrouvera Pierre Nus pour la suite du programme, où vous détaillera ce qui va se passer, quel invité il va recevoir. C'est juste après Alain Souchon sur votre radio locale. Allô, maman, bobo.

0: Alain Souchon sur Ici Alsace, c'est la suite du programme. C'est avec vous Pierre Nuss, bonjour.
1: Bonjour à tous. Nous allons parler de petites choses très mignonnes et qui piquent dans Ici ça marche dans quelques secondes, nos hérissons.
0: Oh, trop bien.
1: Mais et avec l'association Les Pivers. Alors ne confondez pas. Hein.
0: Mais ça reste une belle démarche en fait.
1: Ah bah oui. Et on va vous l'expliquer comment vous pouvez participer. C'est juste après le journal de 10h.
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1: On est lundi le 28 septembre, il est 10h. Et le journal avec Robin Schmitt, bonjour.
3: Bonjour Pierre, bonjour tout le monde.
1: À Mulhouse, un homme jugé pour le meurtre d'une femme de 70 ans.
3: Chantal Kempf avait été retrouvée égorgée dans son appartement, dans une résidence pour personnes âgées. C'était en juin 2022. Un homme de 38 ans est jugé pour le meurtre de la retraitée, tandis que deux autres hommes comparaissent pour avoir revendu ses affaires. Autre procès qui s'ouvre aujourd'hui, un homme de 21 ans est accusé d'avoir tué un autre homme de 59 ans, puis d'avoir voulu faire disparaître les preuves en incendiant sa chambre dans un foyer social. C'était à Mulhouse, il était mineur au moment des faits en 2022. Le jeune homme a déjà été condamné à 25 ans de réclusion criminelle en première instance. Les gendarmes du peloton de haute montagne de Horod sont venus au secours d'une petite fille hier. Elle avait perdu ses parents au-dessus du lac Forlay. Elle les a finalement attendus en sécurité au poste.
1: Le pape est arrivé en Moselle.
3: Et premier rendez-vous de la journée en ce moment. Léon XIV rencontre des représentants d'autres religions. Il va ensuite prononcer un discours de paix devant des chefs d'État, dont Emmanuel Macron, qui assistera ensuite à la messe dans la cathédrale mosellane après avoir boudé celle de Paris et de Lourdes. La moitié du Sénat a été renouvelée hier. Ce sont les élus municipaux et départementaux qui ont voté pour le scrutin. En Alsace, sur les 9 sièges qui bougent, la droite envoie 7 élus au Sénat. Les écologistes perdent un siège récupéré par les socialistes. Tout le détail est sur ici.fr. À Wörth, un appel à manifester contre le projet de lithium de France à Dürrenbach. Il vient d'associations de collectifs, opposés à de nouveaux forages de lithium. Ils seront devant la salle polyvalente à 17h30, là où va se tenir ce soir un conseil communautaire.
1: Et un bel accomplissement pour les aides du Sonnenhof.
3: L'établissement qui permet à des personnes en situation de handicap de travailler à Bischwiller dans un environnement adapté. Il a reçu la certification Origine France garantie pour le travail dans ses ateliers en couture, en menuiserie, en métallerie. C'est une première pour l'établissement et une première en France pour un ESAT. Il est presque 10h02 sur Ici Alsace.
1: Et votre météo pour ce lundi, allez pour votre après-midi plutôt, votre météo reste presque estivale, même si les nuages alternent avec de belles éclaircies. Le temps demeure globalement sec sur l'ensemble de la plaine d'Alsace. Les températures maximales grimpent bien au-dessus des normales de saison, avec du côté de Strasbourg 29 degrés, à Colmar et Mulhouse 30 degrés, environ 25 degrés sur le relief vosgien pour la journée de demain mardi. Le ciel va rester plus encombré, l'ensoleillement sera plus discret, les précipitations resteront anecdotiques, le vent va s'orienter au nord-est et ça va apporter une légère baisse du mercure. Alors pour aujourd'hui, oui, c'est vrai, Strasbourg 29, Colmar et Mulhouse 30, mais ça va rebaisser à 14 degrés dans la nuit et pour demain, on sera autour de 27 degrés au plus chaud de la journée, dans le Bas-Rhin comme dans le Haut-Rhin.
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1: Soyez les bienvenus dans votre émission Ici ça marche, les initiatives locales qui fonctionnent, on vous les présente ensemble et aujourd'hui nous allons parler de hérissons, ces petites bêtes très sympathiques qui peuvent nous apporter plein de bonnes choses pour nos jardins. Vous allez le découvrir avec l'association Les Pivers dans le Nord Alsace qui les sauvegarde et qui organise beaucoup d'événements pour pouvoir vous permettre de les recueillir chez vous. C'est juste après Daniel Balavoine.
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0: J'aime tellement cet album que j'aimerais que ce soit le dernier. C'est ce qu'avait dit Daniel Balavoine en octobre 1986 lors de la sortie de l'album Sauver l'amour. Bah, il a malheureusement été exaucé puisqu'il est décédé quelques mois plus tard sur le Paris-Dakar. Mais il y avait tout sur cet album. Il y avait l'Aziza, tous les cris, les SOS et bien sûr, Sauver l'amour.
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0: Et on souhaite la bienvenue à Christophe Reynaud, il est chargé de projet chez Les Pivers,
3: bonjour.
0: Et Léa Katinka, directrice de l'association Les Pivers, bonjour. Alors Les Pivers, c'est une association d'éducation à l'environnement qui est située à Laure, dans le Nord Alsace. Vous organisez des animations nature dans les Vosges du Nord et tout autour. Alors on va pas parler de pivers aujourd'hui quand même, hein. On va parler de hérissons, de eil, on dit comme ça en alsacien. C'est protégé depuis le début des années 80, mais encore plus spécifiquement par l'UICN depuis 2024, puisqu'il est classé quasi menacé. Alors en deux phrases simples, c'est quoi le projet Action Hérisson qui est porté par l'association Les Pivers ?
3: Alors le projet Action Hérisson, c'est montrer finalement aux gens en général, donc aux communes, aux privés, aux scolaires, c'est quoi un hérisson ? Comment ça vit ? Quelles sont ses difficultés actuellement ? Et finalement, qu'est-ce qu'on peut faire pour essayer qu'il aille un petit peu mieux ?
0: Parce que pour nous, habitants qui avons un jardin, qui sommes dans la nature, dans les campagnes, avoir un hérisson, c'est plutôt bon signe pour un jardin ?
3: Ah bah c'est qu'un jardin est plutôt en bonne santé, oui. Et en plus, les gens se plaignent régulièrement des problèmes de limaces. Le hérisson est un grand prédateur de limaces.
0: Bon, alors déjà, rien que pour ça, voilà. Il faut qu'on accueille des hérissons, hein, là c'est sûr. Pour vous, rien que pour vos salades. Alors, votre démarche, elle est dans le Nord Alsace. Il y a eu peut-être un déclencheur pour l'association Les Pivers qui vous a forcé à agir pour sauver ou préserver le hérisson. Qu'est-ce que c'était ?
3: Alors, tout est parti d'un appel à projet. La Fondation du Crédit Mutuel, Crédit Mutuel Alsace-Vosges, qui a donc fait un appel à projet pour tout ce qui est action en faveur de la biodiversité. Et donc une ancienne collègue des Pivers a écrit le projet en fait. Et ce projet est parti d'un constat double. Donc le premier constat, c'était à l'échelle un peu globale, le changement de classement du hérisson par l'UICN, c'est-à-dire qu'il est passé quasi vulnérable, c'est-à-dire que la tendance des populations est plutôt à la baisse. Quand on regarde en détail les chiffres, on va dire les chiffres sont plutôt dramatiques.
0: Mais... L'UICN, juste pour expliquer, c'est un organisme international.
3: Union internationale de conservation de la nature.
0: Oui, donc en fait, la place du hérisson dans le monde est menacée.
3: C'est ça. Alors là, on parle du hérisson d'Europe. Oui. Donc c'est Europe de l'Ouest.
0: Oui. Oui, c'est vrai qu'il y a beaucoup de hérissons dans d'autres continents qui ressemblent pas vraiment aux nôtres.
3: Il y a d'autres espèces d'hérissons, voilà. Donc voilà, un premier constat global et ensuite un constat local, parce qu'on est en ce projet-là, on le fait en partenariat avec le GORNA, un centre de soins de faune sauvage des Vosges du Nord. Et donc là, il y a un constat local qui fait que c'est le mammifère le plus accueilli au centre. Et quand on entend les chiffres, nous, la première fois qu'on a entendu ça, on a un peu tombé notre chaise. Ils accueillent depuis 2020, en moyenne, entre 300 et 400 hérissons par année.
0: Mais ils sont blessés par des animaux, par des tondeuses
3: partout, les tondeuses, les écrasements, les empoisonnements, trop de parasites, les pesticides, voilà, la liste est longue.
0: D'accord. Donc vous avez aussi un projet qui est international, et justement vous êtes inspiré d'un projet normand, lui-même issu d'un concept britannique. Est-ce que ces retours d'expérience vous ont aidé pour monter votre action en Alsace ?
3: Ça nous a permis de préciser que faire finalement. Et aussi de se rendre compte, ce que je trouve intéressant avec le hérisson, c'est que tout le monde peut agir. Autant il y a certaines espèces, je prends un lynx, si on n'a pas de grandes forêts ou en tout cas de grands espaces, on ne peut pas agir. Il y a certaines espèces de papillons qui vivent dans des zones très particulières où si on n'a pas ça, on ne peut pas forcément faire grand-chose. Alors que le hérisson, on se rend compte que quasiment tout le monde en a déjà vu un au moins une fois dans sa vie. Il peut vivre potentiellement dans les jardins de tout un chacun. Donc chacun peut finalement amener sa pierre à l'édifice. Ouais.
0: Et on va voir comment dans quelques minutes, après une nouveauté de Vianney. Ça, bien sûr, sur Ici, ça marche. Vous écoutez Ici, Alsace. Bon, des fois, il faut construire quelque chose avec ses mains pour se sentir mieux. Et c'est ce qu'a fait Vianney. L'artiste s'est isolé dans une cabane qu'il a lui-même construite en pleine forêt. Et il sort son nouveau titre, D'or et d'étain. Ça aurait pu s'appeler de buis et de sapin, mais bon, chacun fait comme il veut.

0: D'or et d'étain, c'est la nouveauté de Vianney. Il sera en tournée dans toute la France pour présenter son futur album et il sera au Zénith de Strasbourg le 17 novembre 2027. Vous avez encore un petit peu de temps.
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0: Soyez les bienvenus, nous parlons hérissons ce matin avec Léa et Christophe de l'association L'Épivert. Alors il y a une idée qui maintenant est répliquée un peu partout, c'est de créer des couloirs, des corridors pour les hérissons, mais entre les jardins, ça va pas forcément plaire à certains avec leur clôture.
12: Alors effectivement, ce qui se passe, c'est qu'un jardin, même s'il a toutes les meilleures choses que pour un hérisson, bah si c'est un jardin unique, ça ne sert à rien. C'est-à-dire qu'un jardin, on dit qu'un hérisson, en moyenne, il parcourt 1 à 2 kilomètres par nuit. On parle de mâles qui parcourent jusqu'à 4 à 5 kilomètres. Donc on voit bien que la surface d'un jardin, ça ne sert à rien. Donc, ce qui est indispensable, c'est que les hérissons puissent circuler en fait au travers des jardins. C'est là où on peut reparler de l'initiative des Normandes. Eux, actuellement, ils en sont à plus de 1000 jardins interconnectés.
0: D'accord, donc, mais c'est immense.
12: C'est immense, ouais. Alors nous, on en est au tout début.
0: Oui.
12: Mais effectivement, l'idée, c'est d'arriver à créer des réseaux. Et notamment, on parle pas mal d'écrasement routier, mais finalement, si les jardins sont interconnectés, peut-être que les hérissons n'auraient même pas besoin de traverser les routes. Alors.
0: Mais ça se présente c'est comment? C'est un bout de gouttière qu'on va mettre dans un grillage? C'est une ouverture?
12: À minima, il faut un trou de 13 cm dans un grillage. Un trou suffit. Après, si on veut rendre ça un peu plus joli, Il existe des profilés découpés avec des formes de hérissons. On peut écrire dessus autoroute à hérissons, par exemple. C'est un projet qui est aussi en Franche-Comté. Ils ont un projet de ce type. Ouais.
0: Donc, en fait, c'est un tout petit trou et qui permet aux hérissons d'aller chez le voisin, qu'il faut quand même peut-être mieux prévenir.
12: Alors, c'est sûr qu'il faut se parler, il faut avoir l'accord du voisin pour le faire. Et c'est là où intervient, je pense, les caches. Ça permet d'avoir une meilleure acceptabilité. Dans certains cas, faire un trou, Si je vous ai vécu comme un trou, alors que si on met un profilé, bon, bah, finalement, c'est tout de suite joli. Ouais. Et en plus, on comprend pourquoi c'est fait.
0: Et en fait, vous proposez aussi d'autres ateliers. Là, en ce moment, les hérissons se préparent à passer l'hiver. Pas tout de suite, vu les températures, mais bientôt. Et pour les aider, vous proposez ce mercredi un atelier de construction de gîtes à hérissons pour qu'ils trouvent des endroits adaptés à leurs besoins de protection et de chaleur. Est-ce que vous pouvez donner quelques conseils pour le faire soi-même?
12: Alors, grosso modo, ça revient à construire une boîte qui fait au moins 30 par 40 centimètres.
0: Ah oui, donc c'est grand par rapport aux hérissons.
12: C'est relativement grand et il faut que ce soit au moins 20 à 30 centimètres de hauteur.
0: Okay.
12: Pour que les hérissons, en fait, aient l'espace pour amener des feuilles, de la paille, du foin, pour se faire un abri où il sera au chaud, en fait. Donc ça peut servir pour la phase d'hibernation. Et ensuite, en été, ça peut servir pour élever les petits, en fait.
0: Alors, on le sait peu, mais le hérisson hiberne sur une longue période. Il se réveille quand même de temps en temps.
12: Alors, il y a des réveils ponctuels, et en plus, ça dépend énormément de la température.
0: D'accord.
12: Donc, s'il fait très froid, ben, il va plus hiberner. Après, si ça descend sous zéro, il y a des petits réveils justement pour éviter d'aller trop bas. Juste une précision sur les refuges. Ce qui est important, c'est qu'il y ait une chicane à l'entrée du refuge. Donc, une chicane comme un S. Pour éviter justement qu'il y ait un blaireau ou un autre animal qui puisse envoyer sa patte. Mmh. Alors que finalement, bah, si elle a chicane, bah, le hérisson peut rester à l'abri et en toute sécurité.
0: D'accord, donc tout est bien calculé. Et pour ça, vous proposez des ateliers. Bon, je crois que pour ce mercredi, c'est trop tard.
12: Là, c'est déjà complet. Mais il y en aura minima au moins deux l'année prochaine, donc sûrement au printemps. Et pendant l'hiver, on fera aussi un atelier de plantation de haies. Donc là, ça sera sur la commune de Laure. Mais on fera de toute façon un appel à bénévoles pour nous aider à l'implantation.
0: Vous avez une charte hérisson. Est-ce que cette charte est accessible sur votre site internet pour que tout le monde puisse apprendre des choses sur votre action?
12: Alors, pas actuellement. C'est vrai qu'on l'a diffusée au fur et à mesure des jardins qu'on visitait. Parce que l'idée, c'était de faire de l'accompagnement de jardin, accompagner le grand public pour qu'est-ce qu'on peut faire un état des lieux d'un jardin et voir finalement qu'est-ce qu'on peut faire pour améliorer la vie du hérisson sur place. Ouais.
0: Bon, bah écoutez, on a encore pas mal de temps dans cette heure pour parler de ce qui fonctionne, de ce qui marche en Alsace. On va continuer à parler du hérisson avec vous, avec l'association Pivert, juste après ce titre-là. Elle a démarré sa carrière en janvier 81. Et elle a fini avec 4 singles au top des charts mondiaux à Noël de la même année. Ça se pose là quand même. Elle s'appelle Kim Wilde. Et comme Bodia, c'est un de ses 4 succès. Donc on va écouter ce rythme entêtant et entraînant sur Ici Alsace.

0: Numéro 1 en France en 1982, Cambodia de Kim Wilde. Et nous sommes de retour avec Léa et Christophe pour parler de Hérisson Ensemble, une initiative Action Hérisson qui est toute neuve. Hein, elle a démarré quand, cette action?
1: 10 avril, avec, par une réunion, réunion publique.
0: Donc de cette année. Hein,
2: de cette année.
0: Ouais. Ouais, c'est tout neuf.
2: C'est tout neuf.
0: Et pour que cette action soit menée à bien, ben, il faut des sous, parce que les bénévoles, ça fait pas tout. Vous avez des salariés dans votre structure.
2: Exactement, nous sommes une association salariée, donc on a évidemment des adhérents bénévoles, une soixantaine, et nous sommes une équipe de 4 salariés.
0: Et donc, entre les projets, tout ce qu'il faut organiser, les salaires, vous, votre job de directrice, c'est aussi de chercher des petits sous.
2: Exactement. Et là, dans le cadre du projet Action Hérisson, donc nos financements proviennent de la Fondation du Crédit Mutuel, de la Fondation Crédit Agricole Alsace-Vosges et de la Commune de l'Or.
0: Et c'est vous exclusivement qui vous occupez de cette recherche ?
2: Alors oui, mais quand même avec mes collègues, donc c'est moi qui monte les dossiers, mais on travaille en partenariat avec toute l'équipe.
0: Et donc ce sont des personnes qui sont formées pour éduquer à la nature et aux hérissons notamment les populations. Qu'est-ce que vous dites aux habitants des villages que vous croisez? C'est quoi les bienfaits, les bénéfices d'avoir un hérisson chez soi?
1: Avoir un hérisson chez soi, alors les bienfaits, ça montre déjà que l'espace, quel qu'il soit, que ce soit un jardin, un verger ou autre, on va dire est dans un bon fonctionnement écologique. C'est-à-dire qu'il peut y avoir des pollinisateurs. En général, voilà, c'est souvent.
0: C'est au niveau du jardin, donc ça veut dire que le jardin est sain, quelque part?
1: Exactement, oui.
0: Okay.
1: Et c'est aussi marqueur, mais qu'il y a peu de pesticides, par exemple, qui sont utilisés.
0: Ouais. Oui.
1: Ou encore le hérisson est très utilisé en lutte biologique contre les limaces, j'en parlais tout à l'heure.
0: Oui, alors ça je pense que tout le monde a tendu l'oreille, tous ceux qui ont un potager.
1: Par contre, ce qu'il faut avoir en tête, c'est que avant, donc il y avait des comprimés anti-limaces qui étaient nocifs pour les hérissons. Oui. Par contre, maintenant, on dit que les nouveaux ne sont pas nocifs, donc ils ne les tuent pas directement. Mais par contre, il faut avoir en tête qu'ils tuent finalement ce que mange le hérisson.
0: Oui.
1: Donc, indirectement, on fait disparaître aussi ce que mange le hérisson, donc indirectement, on peut aussi le faire disparaître.
0: Oui. Et donc, il y a beaucoup de risques. Vous avez parlé des hérissons blessés recueillis par le Gorna. Alors, il y a aussi eu des relâchés de hérissons organisés. Donc, on peut pas les relâcher au coup par coup, comme ça.
1: Alors, ce qui se passe, c'est que le centre de soins du Gorna, environ, on peut avoir en tête 300 hérissons soignés par an, 60% de relâchés. Mmh. Parce que forcément, il y a des décès dans le lot. Et donc, jusqu'à présent, ils travaillaient avec un réseau de bénévoles pour les relâcher. Mais à un moment donné, avec de tels volumes, ils n'ont pas 200 bénévoles pour relâcher les hérissons à différents endroits. Donc, un des objectifs de notre projet, c'est aussi fournir au Gorna de nouveaux sites de relâcher.
0: Par exemple, des jardins qui participent à votre action, par exemple.
1: C'est ça. Et donc, cette année, voilà, il y a certains jardins où on se disait, le jardin n'est pas encore assez, entre guillemets, bon pour relâcher les hérissons. Par contre, il y en a où c'était très très bien déjà. Mmh. Donc dans ce cas-là, on a transmis les coordonnées avec l'accord des propriétaires, on transmet leurs coordonnées au Gorna. Et là, quand on a démarré, je crois une semaine après, ils étaient déjà appelés pour relâcher les hérissons sur leur terrain.
0: Donc c'est une initiative, vous l'avez dit, qui a été créée le 10 avril. Est-ce qu'il y a déjà eu un moment où vous avez ressenti de la fierté, où vous vous êtes dit, voilà, ça marche, ça fonctionne?
1: Justement là, quand le Gorna nous a dit, tous les jardins que vous nous avez transmis ont relâché au moins un hérisson.
0: C'est incroyable.
1: C'est-à-dire que c'était assez rapide. Moi, je n'imaginais pas que ça irait si vite.
0: Et vous essayez de relâcher des couples ou
1: Alors, non, déjà, le hérisson ne vit pas en couple.
0: D'accord.
1: Donc, c'est rarement un mâle et une femelle qui sont trouvés ensemble. Par contre, des fois, il y a des fratries.
0: D'accord.
1: Donc, il y a eu des relâchés jusqu'à 5. Alors, à vérifier avec le Gorna, mais la plupart du temps, ce sont des fratries. Sinon, souvent, on relâche des mâles seuls.
0: En fonction de ce que vous avez recueilli aussi, hein, j'imagine.
1: Mais là, voilà, on va dire, nous, on transmet les coordonnées au Gorna, et ensuite, c'est eux qui gèrent en direct avec les gens. Là, on joue pas à intermédiaire.
0: Très bien. Et on va continuer à parler hérisson avec l'association L'Épivert. Vous écoutez Ici Alsace, il est 10h30.
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0: 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Alors attention, si vous prenez régulièrement le TER en Alsace, la SNCF ressort sa Varigzeiglot, sa boîte à outils, et plusieurs lignes vont subir des travaux et adapter leur grille horaire cette semaine. Et plusieurs lignes sont impactées. On commence au nord avec la ligne A06 entre Strasbourg, Sarreguemines et Sarrebruck. Jusqu'au 16 octobre, des travaux de voirie à Wingen-sur-Moder imposent des ajustements d'horaire et une réorganisation complète des cars de substitution sur l'axe A34. Ça, c'est direction Haguenau et Wissembourg. L'entretien des voies se poursuit jusqu'au 31 octobre avec des remplacements ponctuels qui sont assurés par autocar. Dans le sud, notez bien la date du samedi 3 octobre sur la ligne A17 Mulhouse-Tannkrut. Une intervention d'infrastructure ciblée y est programmée. Et enfin, pour les liaisons Alsace-Vosges, sur les lignes L12, L13 et l'axe Nancy-Strasbourg, une nouvelle phase de chantier va durer jusqu'à mi-octobre. L'ensemble des horaires va être adapté. Alors vérifiez bien vos trajets sur l'appli TER pour éviter d'attendre des heures sur le quai. Mister, ça pourrait être un pléonasme, mais c'est pas écrit pareil. C'est le nom du groupe, Broken Wings. Ici Alsace, bonjour, bonne journée.

0: Broken Wings, Mr. Mister. Vous écoutez Ici Alsace et on parle des hérissons ensemble.
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0: On est encore avec Léa et Christophe de l'association L'Épivert. On parle de leur initiative Action Hérisson dans toute l'Alsace. Et quand vous prenez votre bâton de pèlerin et que vous essayez d'emmener des gens dans votre action pour créer des passages avec pour les hérissons entre les différents jardins ou des nids pour l'hiver, qu'est-ce que vous disent les gens? Ils ont l'impression que c'est vraiment vital de sauvegarder les hérissons. Quelle est leur vue, leur vision?
3: Alors moi, ce qui me frappe finalement à plusieurs reprises, en fait, depuis beaucoup de gens m'ont dit à peu de choses près, ils me disent depuis 4-5, il y a 4-5 ans, je voyais régulièrement des hérissons et depuis quelques années, je n'en vois plus. Et je me suis pas amusé à compter combien de monde dit ça, mais c'est vraiment frappant. Et je me dis voilà, c'est un peu le reflet alors des études à grande échelle, mais c'est l'expérience des gens qui finalement confirme. Les tendances générales qui ont été identifiées, ouais.
0: Donc ça veut dire que le ressenti général, les gens éprouvent un manque. Ils ne voient plus de hérissons.
3: C'est un petit animal familier en plus que tous finalement apprécient. Le hérisson a plutôt une bonne image, il est plutôt... Les gens aiment bien le regarder, ils sont... Je pense qu'il y a un lien affectif. Il y a pas mal de familles aussi qui me disent, pendant plusieurs années, on avait un hérisson comme si il leur appartenait. Alors là, ça reste un animal sauvage qui est libre d'aller où il veut. Mais il y avait un lien affectif avec un hérisson en particulier. Ouais.
0: Et donc ces gens ont parfois des animaux de compagnie aussi. Il y a pour rassurer ceux qui ont un chat, un chien, qui voudraient participer à cette action, il n'y a pas de risque particulier avec un hérisson.
3: Alors les chats, il y a aucun problème. On sait que les chiens, ça dépend du caractère du chien et ça dépend de certaines races. On sait qu'il y a, voilà, il y en a certaines qui peuvent avoir tendance à attaquer. Donc dans ce cas-là, faut connaître son chien et dans ce cas-là. Mettre suffisamment d'abri pour le hérisson et le conseil c'est le hérisson est un mammifère nocturne. Donc si le chien est rentré tous les soirs, la cohabitation peut aller.
0: Donc c'est plutôt, j'imagine, les chiens de chasse qui vont avoir une tendance naturelle à aller vers le hérisson s'il en voit un.
3: Alors globalement oui, alors j'ai en tête notamment les Jack Russell qui peuvent avoir tendance à être assez dynamique et assez agressif, mais après, je pense, chaque chien a son propre caractère.
0: Oui, bien sûr. Et là, pour toutes ces informations, vous pouvez aller voir le site internet de l'association L'Épivert, l'épivert.org, et pour obtenir d'autres informations, on va bien sûr encore revenir sur vos projets et vos actions de l'association L'Épivert sur Ici Alsace.
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0: Je crois que lorsqu'une chanson est écrite par Jean-Jacques Goldman, on peut pas vraiment se planter. Je sais où aller. Patrick Fiori, son premier album.

0: Je sais où aller,
1: moi aussi. Sur Ici Alsace, c'est ici que ça marche. Bon, là, c'était Patrick Fiori.
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1: Et tous les jours, on cherche pour vous, ici et là dans nos régions, les initiatives qui peuvent vraiment changer votre quotidien et surtout vous permettre de faire des économies, des idées simples, concrètes, parfois surprenantes. Aujourd'hui, on vous emmène faire des économies sur vos prochains gratins, frites et tartiflettes.
0: 50 centimes le kilo de pommes de terre à condition d'aller vous-même les ramasser.
4: Franchement, moi je tiens mon chapeau à un producteur qui peut faire ça. Merci à lui.
0: Ça se passe en Dordogne. L'association Caisse de Solidarité Drone et Belle a organisé une grande récolte de pommes de terre solidaires à un prix défiant toute concurrence. 50 centimes le kilo de patates. Au total, une tonne de pommes de terre a été récoltée et vendue. Mais c'est un peu moins que certaines années car la sécheresse a abîmé les cultures, comme l'explique Sébastien Régnier, agriculteur et président de l'association, à notre reporter Alexandre Alves.
5: Trois périodes à plus de 40 degrés, ça chauffe trop la terre et du coup nos pommes de terre, elles sont comme le reste, et bien, elles en subissent de plein fouet cette grande chaleur. On savait qu'on n'en aurait pas assez. Du coup, exceptionnellement cette année, mais après peut-être qu'on refera, on verra pour les autres années, on a essayé de trouver d'autres pommes de terre déjà enfilées, déjà ramassées en fait, de la région de la pomme de terre qui est sur la Bourgogne, Marne, Bourgogne, Côte d'Or. Voilà.
0: Ici en Dordogne, cette récolte solidaire, ça marche, mais vous, qu'en pensez-vous? Je suis allé en discuter avec Chantal qui adore l'idée.
6: Je trouve ça super, mais vraiment c'est super parce qu'on voyait le prix en ce moment, très élevé.
0: Vous seriez prête à aller, vous, dans le champ, récupérer vous-même les patates?
6: Ah oui, bah on est bien obligé maintenant. Il faut donner de son corps, on va dire, pour avoir quelque chose de pas trop cher.
0: Comment on fait pour faire des économies aujourd'hui?
6: On se prive. Malheureusement, on se prive. Ou alors, moi, ce que je fais personnellement, je vais dans les discounts pour m'alimenter parce que j'ai une petite retraite et c'est comme ça que je fais. Je prends des sous-marques, je prends des choses comme ça. Hein. Je suis obligé, de toute façon. Sinon, je ne peux pas finir fin de le mois. Hein, c'est pas possible.
0: Alors, avec Chantal, je me suis posé cette question. Comment pourrions-nous faire pour développer ce type d'initiative? Et surtout, est-ce que c'est possible?
6: Je ne sais pas comment faire pour justement trouver ça partout. Je ne sais pas comment on pourrait faire, mais ça doit être faisable. Il faut simplement que les gens restent correct dans les prix, quoi.
0: Autre bonne nouvelle, sachez que tous les bénéfices de la vente en Dordogne, ainsi que ceux de la buvette, ont été reversés à la cagnotte pour aider les agriculteurs du coin, membres de l'association.
1: Robin Bernot et Alexandre Alves dans le sud-ouest. Alors, Léa et Christophe, avec ou sans patates, pour vous? Qu'est-ce que vous pensez de cette initiative?
7: C'est une très belle initiative et bon, après, pour le contexte, malheureusement, c'est assez représentatif de ce qui se passe aujourd'hui.
1: Et au niveau du régime alimentaire du hérisson, puisqu'on en parle pendant cette heure, est-ce qu'il mange des pommes de terre?
8: Alors, pas à ma connaissance.
1: Bon, alors on va les garder pour nous.
8: Le hérisson, il mange tout ce qui est invertébré, en fait.
1: D'accord.
8: Tout ce qui est invertébré, et très occasionnellement, des fruits ou autres, quelques baies, mais il est principalement mince.
1: D'accord. Donc, on garde les restes pour les poules, quoi. On est bien d'accord. Dans quelques minutes, on va parler de votre choix. Vous avez décidé d'appeler une autre association. On va en parler ensemble. C'est le Gorna. Et, en attendant, c'est le groupe Mécano. Moi, je jouais avec des Mécano quand j'étais petit. C'est bien plus tard que j'ai appris que c'était le nom d'un groupe de musique espagnole.

0: Mujer contra Mujer. Oui, j'ai fait 2 ans d'espagnol. C'était la version originale traduite, une femme avec une femme. Le groupe Mécano, ici Alsace. Nous sommes avec Léa et Christophe. On parle de la protection des hérissons. Et vous avez fait le choix d'inviter le Gorna, la directrice du Gorna, Graziella Tenin, qu'on va avoir au téléphone. Pourquoi ce choix?
1: Alors pourquoi? Parce que donc c'est notre partenaire depuis le début du projet. Et on trouve qu'ils font un travail assez incroyable justement en termes de protection de la faune sauvage. Et en plus, sur ce projet, on est en relation directe justement pour leur transmettre des jardins. Donc il y a une relation continue avec eux. Ouais.
0: Et alors, on l'a au téléphone avec nous, Graziella Tenin, bonjour.
2: Bonjour.
0: Vous êtes directrice du Gorna, alors c'est un groupement ornithologique à la base. Vous vous occupez des hérissons. Vous avez dû vous adapter pas mal sur le soin des hérissons et pour travailler avec l'association L'Épivert.
2: Alors nous, déjà au quotidien, on est un centre de soins pour la faune sauvage. Donc on s'occupe de tous les animaux sauvages qui sont blessés, oiseaux et mammifères. Et avec L'Épivert, en fait, comme ils avaient un projet autour du hérisson, nous, comme on accueille quand même de nombreux hérissons à l'année, on est autour de 400 à 500 hérissons accueillis chaque année. Après, il faut les relâcher dans la nature. Donc, pour les jeunes qui ont besoin d'une émancipation principalement, il faut qu'on leur trouve des terrains appropriés pour pouvoir les relâcher. Et donc, voilà, l'idée de partage avec l'association L'Épivert, c'était d'avoir des hérissons qui sont prêts à être relâchés en nature et de pouvoir les proposer dans des terrains adaptés pour qu'ils puissent après s'émanciper et faire leur vie tranquillement.
0: Est-ce que vous les marquez, ces hérissons? Est-ce que des fois, vous en récupérez un quelques mois plus tard qui est de nouveau blessé? Est-ce que vous pouvez les reconnaître?
2: Non, on ne fait pas de mal.

0: les gens, s'ils préfèrent nous donner du matériel ou de l'alimentation, ils peuvent aussi.
1: Bah écoutez, ça fait plein de solutions pour vous. On va mettre le lien vers le site internet et les réseaux sociaux du Gorna. Bien sûr, merci de vous occuper de la faune sauvage. Et puis, on passe le bonjour à tous les bénévoles du Gorna et on vous dit à bientôt, Graziella.
0: Merci beaucoup, bonne journée.
1: Et donc, pour revenir à l'association L'Épivert, on va quand même un petit peu parler du futur, des projets de l'association et de ce hérisson. Si maintenant un auditeur a appliqué ces conseils que vous avez donnés, fait un petit corridor pour les hérissons ou préparé un petit nid, qu'est-ce que vous aimeriez qu'il vous dise en 6 mois?
2: Alors, 6 mois, c'est peut-être tôt, mais plus dans un an.
1: Oui.
2: S'il pouvait nous dire qu'il y a des hérissons qui arrivent dans son jardin et qui arrivent à y rester, ça serait une bonne nouvelle. Mmh. Parce que de toute façon, on essaie, sur des espèces comme ça, on travaille sur un temps long. Voilà, un hérisson, ça vient en moyenne à 2 ans par chez nous. Il a une espérance de vie jusqu'à 8 ans, mais les faits font que l'espérance de vie réelle en moyenne est à 2 ans. Donc il faut qu'il y ait plusieurs générations de hérissons qui puissent rester sur un terrain, et donc les terrains autour, parce qu'un terrain ne suffit pas.
1: Ouais. Et donc, puisque vous voyez ça à plus long terme, dans 10 ans, qu'est-ce que l'association L'Épivert aimerait voir?
2: Avec tous les gens qui disaient que depuis 5 ans, ils ne voyaient plus de hérissons, qu'ils en voient régulièrement. Ouais.
1: Et donc, que vous n'ayez peut-être plus besoin d'intervenir aussi.
2: C'est l'objectif de tout centre comme le nôtre, mais...
1: D'ailleurs, vous êtes plutôt basé sur le Nord Alsace. Vous intervenez sur quelle zone globalement?
3: On intervient dans le parc naturel régional des Vosges du Nord.
1: De façon globale.
3: Oui, c'est ça. On a un peu
1: école, mairie, partout.
3: Notre principal public, c'est le public scolaire, mais oui, on touche tous les publics, de la petite enfance aux personnes âgées, en passant par les personnes en situation de handicap. On travaille aussi avec les communes. Mmh. Tout public.
1: Très bien. Eh bien, on retrouve toutes ces informations sur l'épivert.org. Merci d'avoir pris le temps de venir pour parler de votre action hérisson sur Ici Alsace. Et on voit que ça marche. Et on espère que ça va marcher encore plus. À bientôt.
3: Merci. Merci à vous.
1: Au revoir.
3: Au revoir.
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1: Et notre jeu s'est délocalisé, oui, parce que j'ai personne dans le studio pour la prochaine heure. Ils sont à Vosla, il est à Vaslone.
11: Mais
1: c'est
11: oui,
1: Laurent.
11: Bien sûr. Salut Pierre, salut tout le monde.
1: Alors,
11: bah ouais, on vient d'arriver à Vaslone. Là, il fait beau en plus, soleil radieux sur cette magnifique place de l'hôtel de ville. Alors, je suis juste à côté de la police municipale, Pierre.
1: Ah bon?
11: Faut pas que je fasse.
1: Mais qu'est-ce que vous avez fait?
11: J'ai rien fait. Le studio.
1: Plive prof, plive prof, Laurent.
11: Ben toujours, toujours, je suis toujours gentil. Et vous savez ce qu'il y a à ma droite?
1: Non.
11: Une rôtisserie Fermier.
1: Ah bah là, bon, vous savez déjà ce que vous faites à midi, mais entre-temps, vous allez jouer au ding.
11: Avant ça, on va jouer au ding, évidemment. Et on va essayer de gagner, surtout, un superbe cadeau. Un pack famille, un pack pour aller en famille au parc de Sainte-Croix à Rhône, en Moselle, histoire de voir le loup.
1: Eh ben, elle aura vu le loup. On vous dit à tout à l'heure après le journal de 11h.
11: Allez, à tout à l'heure. Merci. Salut Pierre.

0: Bonjour tout le monde. One Republic à l'instant sur votre radio ici Alsace en direct, cette fois-ci du marché de Vasselon. Et en alsacien on dit Vosle. Bienvenue tout le monde.
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0: Ici Alsace, excellente matinée à toutes et à tous en direct du marché de Vasselon. Nous sommes le 28 septembre et il est 11h. Le point sur l'actualité, Sophie Constanzer. Bonjour Sophie.
2: Bonjour Laurent, bonjour tout le monde. Metz, quatrième et dernière étape de la visite du pape Léon XIV en France. Au programme ce matin, une rencontre avec les représentants des autres cultes et un discours très politique sur l'Europe en présence d'Emmanuel Macron et de nombreux chefs d'État. Et puis déambulation en papa mobile et une messe cet après-midi est prévue à 16h. Messe à laquelle assistera le président de la République, on l'a appris ce matin. Un homme de 38 ans est jugé à partir d'aujourd'hui pour meurtre devant la cour d'assises du Haut-Rhin. Il est accusé d'avoir égorgé une femme de 70 ans dans le logement qu'elle occupait, dans une résidence pour personnes âgées au centre-ville de Mulhouse. Les faits remontent à juin 2022. Le procès doit durer 3 jours. 2 autres hommes sont jugés pour recel d'objets volés chez la victime. Autre procès, cette fois en appel. Un homme de 21 ans doit être jugé à partir d'aujourd'hui devant la cour d'assises des mineurs de Strasbourg pour un incendie mortel dans un foyer social à Mulhouse en 2022. En première instance, il a été condamné à 25 ans de réclusion criminelle pour avoir tué un homme de 59 ans avant de mettre le feu à sa chambre pour tenter d'effacer les preuves. La droite reste majoritaire en Alsace après les élections sénatoriales d'hier. Au total, sur les 9 sièges à renouveler, 6 sénateurs sortants de la droite ou du centre ont été réélus. Et il ne reste plus aucun sénateur écologiste. Plusieurs associations et collectifs appellent à un rassemblement ce soir à Wörth contre le projet de la société Lithium de France à Dürrenbach. Appel au rassemblement devant la salle polyvalente à partir de 17h30 pour mettre la pression sur les élus du conseil communautaire. Le dossier n'est pas à l'ordre du jour, mais c'est bien la communauté de communes qui devra se pencher sur une modification du plan local d'urbanisme pour permettre les forages d'exploration. Enfin, après la victoire 1-0 face à la Turquie vendredi, deuxième match des Bleus en Ligue des Nations ce soir, deuxième rencontre de l'ère Zidane. L'équipe de France affronte la Belgique à 20h45. Ce sera sans le capitaine Kylian Mbappé, blessé au genou gauche. Allez, on vous retrouve, Laurent, oui, pour le Deng, bien sûr, en direct de Vasselon.
0: Oui.
2: Mais d'abord, un petit point sur la météo.
0: Oui, mais avant la météo, Sophie, laissez-moi vous dire que j'ai été appelé par Zinedine Zidane. Donc, je fais le Deng et je m'en vais de suite pour jouer le match ce soir.
2: Alors là, j'y crois pas trop.
0: Bah ouais, vous avez bien raison. Mais croyez bien qu'il y ait du soleil à Vasselon. Cet après-midi, grand soleil et chaleur sur toute l'Alsace. Il fait environ 29 degrés au maire la journée à Strasbourg, à Colmar. 28 degrés où nous sommes sur la place de l'Hôtel de Ville ici à Vasselon. Et on est juste derrière une magnifique tour que je vous invite à découvrir. C'est la tour du château. Et jusqu'à 28 degrés à Mulhouse. Peu de vent, un grand soleil, une belle prolongation de l'été. Jusqu'à mercredi, une dégradation est prévue à partir de jeudi. Moi, je vous souhaite une excellente semaine. À tout à l'heure, Sophie.
2: À tout à l'heure. Bonne émission, Laurent.
0: Merci beaucoup.
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0: Le Deng est de retour cette semaine, évidemment, avec un tout nouveau cadeau sur votre radio Ici Alsace. Chaque jour, on essaie de découvrir un lieu, une chose, un objet, un monument, une expression. Tout est sujet à énigme. Quelque part en Alsace se cache un ding. Vous venez me poser une question en direct ici au marché de Vasselon. Je répondrai par oui ou par non. On va pouvoir s'arranger, hein. Je vais peut-être pouvoir vous aiguiller un peu plus, étant donné qu'on vient à votre rencontre une fois par mois avec le ding. Suffit de me poser la bonne question. Si c'est oui, vous allez me faire une proposition et peut-être repartir avec le cadeau familial cette semaine. 4 entrées au parc de Sainte-Croix à Rhodes en Moselle. Oui, on vous emmène découvrir le loup, l'ours, le cerf, les bisons et bien d'autres animaux. Avec vos proches, vous allez passer une excellente journée du côté mosellan. Merci en tout cas d'avoir choisi ici Alsace. Si vous êtes un peu partout, je pense à ceux qui sont dans la région de Mulhouse, de Colmar, qui nous écoutent tous les jours à Wissembourg, à Haguenau, à Strasbourg, à Saverne, à Saint-Réunion. Bref, partout, on écoute ici Alsace et ça fait bien plaisir. Je suis, pour vous dire, à côté d'une rôtisserie et ça sent super bon. Et ça, c'est quand même compliqué, hein. Moi, étant épicurien comme ça, c'est quand même très dur de se maîtriser ce matin. L'odeur du poulet frit. C'est quand même la vie, finalement. Allez, on écoute le premier indice du Deg. Premier indice pour faire un petit récap sur le jeu qui avait commencé ce week-end.
4: Ça, c'est du fromage de compète, affiné en Auvergne et fait avec du lait de montagne. Cette texture fondante, nappante.
5: Alors, c'est quoi ce fromage ?
6: C'est Richemont, Simon.
7: Fondante, nappante, un goût inimitable. La raclette ?
0: Ah, ce n'est pas un restaurant. On n'est pas à Strasbourg. C'est pas une personne. Et on n'est pas dans le Haut-Rhin. Voici maintenant pour vous un deuxième indice du ding. C'est parti.

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1: Alors, vous avez deux indices. Vous le savez que c'est pas un restaurant, c'est pas un Strasbourg, c'est pas une personne, elle n'est pas dans le Haut-Rhin. Mais à quoi fait-on référence dans le Digne? C'est un truc forcément en rapport avec la région alsacienne. À vous maintenant de venir à la table de ce marché, à Vasselonne. Et on va jouer avec Anne, il me semble, dans les prochaines minutes. Anne est déjà là, elle me regarde. Mais avant ça, France Gall, tout pour la musique ici Alsace.
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0: Magnifique place ici à Vasselonne, de nombreux commerçants sur ce marché une nouvelle fois, le marché de Vasselonne. C'est chaque lundi matin entre 8h et midi. Je peux vous dire qu'il y a une rôtisserie à côté de moi. Je vais le répéter jusqu'à midi, je peux vous le dire, jusqu'au moment où il va me ramener un poulet, le monsieur. Hein, je vous le dis, moi. Nous sommes en direct, effectivement, avec toute l'équipe. Il y a Yann, effectivement, Gaboul, Lionel, Amandine, bref. Et puis Raphaël, mais qu'on a perdu parce que lui, il se balade dans le marché. Nous avons nos auditeurs qui sont autour de nous et nous avons Anne ce matin. Bonjour.
2: Bonjour, ici Alsace.
0: Anne, dites-moi, vous étiez déjà au marché à Saverne, vous m'avez dit.
2: Oui, le 26 mars.
0: Eh, vous me suivez partout ou
2: Non, pas partout.
0: Pourquoi vous habitez où exactement, vous?
2: Je suis native de Vasselonne.
0: D'accord, native de Vasselonne. Et donc, voilà, forcément, le lundi matin, c'est le petit rituel. Alors, quand on est de Vasselonne comme ça, petit marché très sympathique, vous retrouvez des amis d'enfance ou vous avez des moments où vous échangez, je sais pas, les petits souvenirs?
2: Des amis d'enfance, non. Aujourd'hui, je vois Philippe Hartmann, qui est de ma promo.
0: D'accord. Ah ben voilà.
2: Madame la maire aussi, d'ailleurs.
0: D'accord. Voilà, bah écoutez, vous vous retrouvez au marché, c'est sympa.
2: Non, je ne vais pas souvent au marché.
0: D'accord.
2: Mais okay. Si je vais au marché, c'est plutôt les anciens que je rencontre.
0: Ah, les anciens.
2: D'accord. Les anciens, oui.
0: Bah écoutez, je ne suis pas un ancien, mais je suis là face à vous. Et nous avons un ding. Et peut-être, vous allez découvrir le ding ce matin.
2: Ah oui, il est très dur. Hein.
0: Il est très dur. Alors, ce que je propose, parce que à la technique à Strasbourg, il y a Thomas. Et Thomas, c'est lui qui envoie, grâce au bouton qu'on a pour la radio, les indices. Alors, ce que je vais demander à Thomas maintenant, c'est d'envoyer le premier indice. Comme ça, vous remettez l'indice numéro 1 dans la tête. Allez, c'est parti.
3: Ça, c'est du fromage de compète, affiné en Auvergne et fait avec du lait de montagne. Cette texture fondante, nappante.
4: Alors, c'est quoi ce fromage?
5: C'est Richemont Simon.
4: Ben voilà.
6: Fondante, nappante, un goût inimitable. La raclette?
0: Ce n'est pas un restaurant. Ce n'est pas à Strasbourg. On n'est pas sur une personne. Et ce n'est pas dans le Haut-Rhin. Vous m'avez dit hors antenne avant Anne qu'habituellement, quand j'allais comme ça sur les marchés, je faisais toujours un ding sur le village. Et là, je peux déjà vous dire que non, on n'est pas sur la ville de Vasselonne. Je vous donne un deuxième indice maintenant, écoutez bien. Deuxième indice sonore.

0: de rire.
1: Alors donc, nous avons les informations où nous avons répondu non. Restaurant Strasbourg, personne aura non. Votre question, je vous écoute, Anne.
2: Eh ben moi, j'étais partie sur Vasselon. Donc là, je vais demander si c'est un magasin ou une épicerie.
1: Ah.
2: Est-ce que le Daigne est un magasin ou une épicerie?
1: Alors, c'est deux questions, ça.
2: Une épicerie.
1: Une épicerie. La réponse est non. Ce n'est pas une épicerie.
2: Ouais.
1: Mais vous savez, moi, je suis quelqu'un de sympa, hein, gentil. Vous savez. Je suis sympa, gentil. Non, elle s'en fout maintenant. Elle ne me regarde plus. Je suis quelqu'un de sympa.
2: Oui, oui, très sympathique.
1: Bah, merci, c'est gentil. Est-ce que vous voulez me poser une deuxième question? Parce que là, je vous donne la possibilité de me poser une deuxième question. Ah, c'est la première fois qu'on fait ça. Hein. C'est parce qu'il fait beau, il fait chaud. Voilà, et puis... On est bien tous ensemble à Vasselon.
2: Est-ce que c'est un producteur de fromage?
1: Un producteur de fromage, la réponse est non.
2: Et non.
1: Non, ce n'est pas un producteur. Ouais. Malheureusement... Anne, restez dans les parages, peut-être que vous pourrez encore jouer
2: mais
1: ce matin.
2: Mais comme vous êtes à Vasselon,
1: oui,
2: et que moi je pensais que l'énigme se situerait à Vasselon, je peux vous donner des informations. Je peux vous donner des informations,
1: oui,
2: donc sur le fromage, la raclette, tout ce que vous avez dit.
1: Allez-y.
2: Donc j'ai essayé de chercher.
1: Ouais.
2: Et dans le temps, il y avait toutes les épiceries à Vasselon vendaient du fromage.
1: Toutes les épiceries?
2: Oui, pratiquement toutes les épiceries vendaient du fromage. Et il y a une dame qui m'a dit, Déninger, la quincaillerie, avant c'était dans le temps une épicerie et vendait du fromage aussi. Donc je cherchais le rapprochement.
1: Ouais.
2: Alors je me suis dit, bon, raclette, ben, Déninger, voilà, la quincaillerie, ils,
1: ouais,
2: vendent pour faire de la raclette, des appareils à raclette. Le lien avec l'Auvergne, j'ai cherché aussi. Et finalement, bon, il y a des Déninger aussi en Auvergne. Et il y a justement un Claude Déninger qui est botaniste.
1: Vous savez ce que je vais faire, Anne, maintenant? Je vais courir très vite et je vais aller loin de vous. Hey, vous m'avez fait le déroulé parfait. Et franchement, on apprend des choses avec vous. Mais malheureusement, on n'est pas du tout. Pas du tout. Alors. Pas du tout sur ce
2: ouais,
1: côté-là.
2: Voilà.
1: Je vous sens déçu, Anne, je suis désolé.
2: C'est alors, pas grave.
1: On vous va vous offrir des petits cadeaux, évidemment, avec, ouais, Raphaël qui va vous distribuer un petit cadeau. Et je vous souhaite une belle journée. Si vous restez dans les parages, on vous pourrait reposer une question ce matin.
2: Donc je passe le bonjour à mes trois enfants et je souhaite une bonne route à mon fils ce soir qui revient en vélo de Saint-Dié à Vasselon.
1: C'est pas vrai?
2: Ah ben oui, en espérant qu'il rencontrera pas trop de cerfs.
1: Ben en espérant aussi qu'il rencontrera pas trop de cerfs, parce qu'en plus c'est le brame en ce moment. Hein?
2: Oui.
1: Hein? Merci en tout
2: donc,
1: cas.
2: Je suis morte de peur pour ce soir.
1: Mais non, ça va bien se passer, vous inquiétez pas. Merci en tout cas, Anne, et très bonne journée.
2: Merci.
1: La suite du Daigne.
2: Merci beaucoup.
1: Merci à vous. La suite du Daigne, évidemment, dans un instant sur votre radio ici Alsace. Et vous savez, le Daigne, c'est aussi de la musique. Voici Earth, Wind on Fire. Hein? C'est pas mal, hein? Thomas, c'est parti? Ah oui, voilà, ben voilà. Et moi, j'ai envie de danser sur le marché, là. En plus, il y a le poulet en face qui me fait une danse depuis avant, là. Poulet bien rôti. Allez, merci d'avoir choisi ici Alsace, le Daigne, en direct de Vasselon.

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0: Usher, le dernier son de Marine sur votre radio ici Alsace.
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0: Nous sommes en direct du marché de Vasselonne avec ce beau soleil, ce grand soleil. Et je peux vous assurer qu'on a une petite horloge avec la température, le jour, la date, enfin voilà. Et la température indique là, je vous jure que c'est vrai, et c'est pas une vanne, 43 degrés 3. C'est la ville la plus chaude d'Alsace aujourd'hui, c'est Vasselonne. Voilà. Et j'ai avec moi Stéphanie.
2: Bonjour Laurent.
0: Bonjour Stéphanie. Vous avez des lunettes de star?
2: Mais oui. Je suis une star à Vasselonne.
0: Vous êtes une star à Vasselonne. C'est la star locale. Alors, on peut l'applaudir, la star locale, hein, ouais, bien sûr. Vasselonne, vous habitez ici depuis combien de temps?
2: Depuis ma naissance.
0: Depuis votre naissance, vous n'avez jamais quitté ce joli village?
2: Bah non, parce que c'est trop beau.
0: C'est trop beau. Quelles sont les richesses du village de Vasselonne?
2: Il y a tout ce qu'il faut. Les gens sont cool, il y a des commerces, il y a tout ce qu'il faut.
0: Est-ce qu'il y a un coiffeur?
2: Oui, plusieurs. Dont moi.
0: Vous êtes coiffeuse?
2: Bah oui.
0: Mais c'est génial!
2: On n'a pas beaucoup de cheveux, Laurent, mais je suis coiffeuse.
0: Bon, bah écoutez, je suis ravi de vous avoir avec moi sur ce studio mobile que nous avons installé en face de la police municipale. Il faut que je fasse attention. Hein.
2: Ils sont gentils.
0: Ils sont gentils? Vous avez leur petit prénom? On les appelle? On crie?
2: Non, non.
0: Non?
2: Il okay. Faut les laisser où ils sont.
0: Ok, on les laisse où ils sont alors.
2: Vous avez bon. Le stand de poulet, ça suffit.
0: C'est vrai, c'est vrai, c'est vrai. Le poulet me dit bonjour de plus en plus. Hein. Vous avez entendu? Ça sent bon. Hein. Merci Angélique. Je l'ai appelé Angélique parce que c'est marqué Angélique. C'est pas Angélique. C'est Angélique? Vous avez dit quoi, pardon? Pardon?
3: Ils en mettent un de côté, j'espère.
0: Ben, j'espère.
3: Ils nous en offrent.
0: Ben, ils nous offrent. Ben, pourquoi pas? Mais ça, on aime bien. Vous prenez souvent des poulets chez eux?
3: Ah oui, j'ai cherché un poulet la dernière fois, des haricots et puis encore une des saucisses blanches. C'était très bon.
0: Eh ben écoutez, on va y aller après alors. Bon, je reviens quand même. Hein. Je me suis promené. Je reviendrai vous voir après, hein, vous inquiétez pas. Stéphanie, nous sommes sur un dingue.
2: Oui.
0: Ce dingue, c'est un truc. Le truc à découvrir est alsacien, évidemment. Alors, nous savons que le dingue n'est pas un restaurant, c'est pas à Strasbourg, c'est pas une personne, on n'est pas dans le Haut-Rhin, c'est pas une épicerie et c'est pas en lien avec le fromage. On réécoute les indices? Allez, on réécoute les indices. Premier indice.
4: Ça, c'est du fromage de compète, affiné en Auvergne et fait avec du lait de montagne. Cette texture fondante, nappante.
5: Alors, c'est quoi ce fromage?
6: C'est Richemont Simon.
5: Ben voilà.
7: Fondante, nappante, un goût inimitable. La raclette?
0: Deuxième indice.

0: de rien.
1: Voici pour le deuxième indice sonore, le troisième indice pour vous maintenant si vous voulez.
2: Bon sirop, Hosanna, douce Charlotte, Hosanna.
3: Hosanna, Ignace, le monde a changé pendant ta captivité. On ne dit plus Hosanna, on dit Hourra. C'est plus laïque.
2: Hourra, c'est plus laïque.
3: Oui, voilà, c'est ça, tu as compris. Hourra.
1: Vous êtes en face de moi, Stéphanie, et c'est le moment de me poser une question.
4: Est-ce que c'est dans le Bas-Rhin?
1: Et la réponse est oui, c'est dans le Bas-Rhin.
4: Merci.
1: Alors, vous avez le droit de me faire une proposition maintenant?
4: Le château du Haut-Bar.
1: Le château du Haut-Bar, la réponse, Thomas. C'est pas le château du Haut-Bar.
4: J'ai eu un double digne.
1: Mais, en plus, ça a sonné au même moment. La cloche sonne. Eh oui, il y a eu double réponse. Château du Haut-Bar. Mais comment vous êtes arrivé sur le château du Haut-Bar?
4: Pour les rois. Le fromage, il y en a peut-être là-bas.
1: C'est intéressant, c'est très intéressant. J'ai envie de dire, comme ça, Stéphanie, ça chauffe. Et pas que dans le ciel. Ça chauffe aussi dans le dingue. En tout cas, merci, vous pouvez rester avec nous. Dans un instant, évidemment, on pourra rejouer. Mais avant ça, on va recevoir deux personnalités d'ici sur le marché de Vasselonne. Le responsable des associations de Vasselonne, monsieur Didier Elbur, et Jean-Philippe Hartmann, qui est premier adjoint à la ville de Vasselonne. Merci Stéphanie, à tout à l'heure peut-être. La suite du Deng, c'est évidemment de la musique avec Ease. C'est Over the Rainbow maintenant sur votre radio ici à Alsace. À tout de suite.

0: The Rainbow avec Ease sur votre radio Ici Alsace.
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0: Alors, je prends des photos en même temps, je suis désolé. Alors, rappelez-moi juste votre prénom.
3: Anne-Marie.
0: Anne-Marie, je suis désolé, hein, je suis obligé d'accueillir monsieur l'adjoint au maire et bien sûr le responsable des associations de Vasselonne. Bonjour à monsieur Jean-Philippe Hartmann, premier bonjour. Adjoint. Bonjour. Et Didier Elbure.
4: Bonjour.
0: Vous occupez des associations à Vasselonne. Ce village très alsacien.
4: Vous allez nous vexer d'entrer, ce village.
0: Mais parce qu'en fait, je sens que c'est un village avec plein de générosité, plein de cœur. C'est pour ça que j'ai dit que c'était un petit village. Alors que c'est une ville, évidemment.
4: Bien sûr.
0: Vous avez combien d'habitants ici à
4: Vasselonne? 5700.
0: Bah oui, voilà, c'est pour ça que j'ai dit que c'était une ville, non?
4: Tout à fait.
0: Une ville qui...
4: On frise la mégapole.
0: Ah, presque. Vous avez le périph' qui est autour de Vasselonne, c'est
4: oui.
0: Ça? Bon alors, pouvez-vous me parler justement de cette magnifique ville, ce cœur de ville qui est agrémenté par le marché le lundi, mais aussi d'événements tout au long de l'année?
4: Voilà, donc Vasselonne, 5700 habitants, on a un centre-ville historique, un cœur historique avec la tour du château qui est derrière vous.
0: Ouais,
4: la cour du château, avant, l'école sur lesquelles, dans laquelle... On a été scolarisé pour beaucoup. Voilà, donc une ville où il y a des animations tout au long de l'année, mais ça, Didier Elbourg, mon collègue adjoint, vous en parlera. Et une ville qui tient à son patrimoine, qui est proche de la forêt, proche de la nature, et néanmoins proche de l'agglomération strasbourgeoise et proche des bourgs-centres que sont Saverne, Molsheim. Voilà, donc
0: C'est vrai que finalement, c'est assez simple de venir à Vasselonne.
4: Oui. En voiture, à pied, en transport en commun, qui sont bien organisés sur Strasbourg. Donc oui, c'est assez simple de venir sur Vasselonne, que l'on soit alsacien, que l'on soit touriste, parce qu'on a aussi un camping qui accueille en été pas mal de voyageurs venus de France, d'Allemagne et d'ailleurs.
0: Ce qui est intéressant, c'est que ici, vous avez des gens qui sont nés ici, on l'a entendu avec Stéphanie avant, mais vous avez aussi beaucoup de Strasbourgeois, de gens qui travaillent ailleurs, parce que finalement, c'est un peu le cœur de l'Alsace, là, du Bas-Rhin en tout cas.
4: Oui, alors effectivement, il y a un certain nombre de Vasselonnais qui vont travailler à l'extérieur. Ouais. On a des Vasselonnais d'adoption, on a des Vasselonnais de souche, et on a une diaspora vasselonnaise à l'extérieur de l'Alsace ouais. même. Mais je pense que ça, c'est pas particulier à Vasselonne. Mais chacun de nos Vasselonnais aime à y revenir, même si pour des raisons professionnelles ou autres, a dû quitter notre ville.
0: Quel est l'endroit justement, là, si vous avez un message à passer justement pour les touristes ou les gens qui ont envie de découvrir Vasselonne, quel est l'endroit à ne pas manquer ici?
4: Le centre-ville, ici. Voilà, vous vous appelez ici, c'est ici.
0: C'est ici.
4: L'événement, il est ici.
0: Ici.
4: Aujourd'hui, en tous les cas, mais l'endroit à ne pas manquer, c'est les promenades dans nos forêts, les promenades le long de la rivière, ouais. le sentier du patrimoine industriel, le sentier des emblèmes de métier. Voilà, et puis les animations estivales et autres.
0: Eh bien justement, c'est Didier Elbure qui va nous en parler. Vous avez pas mal d'événements à Vasselonne tout au long de l'année.
5: Effectivement, alors j'ai l'habitude de dire que Vasselonne est riche de ses associations, parce que la ville accueille une soixantaine d'associations, dont 45 actives.
0: C'est énorme.
5: Qui est déjà énorme, c'est vrai, énorme à suivre et à gérer, mais bon, on le fait avec beaucoup de plaisir. Alors l'été est passé, la rentrée scolaire maintenant est passée, quoi, ouais. Et donc nos associations redémarrent leurs activités. Vasselonne, en fait, déjà notre comité des fêtes qui organise, on peut dire, plus de 50 manifestations à l'année, donc une par semaine, c'est énorme. Et pour donner quelques dates, le week-end prochain, Musique Municipale, Musique organise son gala au profit de la jeunesse pour financer les projets de l'orchestre à l'école que nous accueillons dans nos écoles
0: ouais.
5: et les classes Chameau Collège. Et on peut continuer. Le 11 octobre, le club photo participera aux 200 ans de la photo, qui est donc un événement national.
0: Ouais.
5: Récital à l'orgue Zilbermann, le 14 octobre, etc., etc. On pourrait en citer plein jusqu'à Noël, notre marché de Noël début décembre.
0: Il y a justement une fête justement qui est au cœur de cette ville. qui est incontournable finalement.
5: Oui, qui est incontournable.
0: On peut en parler.
5: Ouais, elle a lieu tous les deux ans, à vrai dire. Elle a eu lieu cette année. C'est notre course de caisse à savon au moment de la Pentecôte.
0: Et elle, c'est est vrai, elle est bien connue, ça.
5: Ah, elle commence à être vraiment bien connue. Un gros événement. Alors, elle a une particularité parce qu'elle est vraiment associative. Hein, c'est l'association des commerçants. Ouais. Et l'association a refusé de l'inscrire dans une fédération ou dans une course. Sûr, ouais. C'est vraiment festif. Et ouais, cette année, on a vécu avec la météo en plus qui le faisait.
0: C'est un moment extraordinaire. Ouais.
4: Elle est au patrimoine mondial de l'humanité quasiment.
0: Bien sûr. Vous faites justement partie de la vie locale effectivement, mais de cette course. Vous créez vos petites courses à caisse à savon, monsieur l'adjoint.
4: Alors le conseil municipal, non, mais c'est pas tombé dans l'oreille d'un aveugle.
0: Parce que moi je reviendrai. Alors.
4: Revenez et je vous promets qu'à la prochaine course de caisse à savon, il y aura une caisse à savon du conseil municipal.
0: Eh ben écoutez, je vous prends
4: avec un élu au volant.
0: Je vous prends au mot. Merci en tout cas, on peut l'applaudir. Bien sûr, on peut l'applaudir. Eh oui.
4: Et notre coiffeuse Stéphanie est là. Elle est témoin.
0: Elle est témoin.
4: Ça va décoiffer Stéphanie.
0: C'est une info exclusive qu'on a ce matin. Voilà. Juste pour finir, là à Noël, forcément l'effervescence pour le marché de Noël, c'est aussi un des endroits à découvrir.
5: Oui. Alors c'est vrai que le marché de Noël de Vassonne, qui aura lieu le premier week-end du mois de décembre sur deux jours, est un bel événement également, parce que Noël au château, hein, derrière la tour carrée qui se trouve ici.
0: Ouais.
5: Alors le nombre d'exposants, je pourrais pas vous le donner, mais ça va être bien sûr déjà complet.
0: On peut noter donc les dates.
5: Oui. Donc le premier week-end.
0: Alors, premier week-end,
5: le 5 et le 6 décembre.
0: 5 et 6 décembre. Yann me dit oui, donc je fais confiance à Yann. Il me dit oui, bien sûr. 5 et 6 décembre. Attendez, je vais vite vérifier quand même. On va vérifier
5: être
0: sûr, évidemment.
5: C'est ça.
0: 5 et 6 décembre prochain, le marché Noël. Bon, en tout cas, merci Didier Elbure. Vous êtes le responsable des associations de Vassonne. Cette jolie ville et pas village, effectivement. Excusez-moi, monsieur Jean-Philippe Hartmann, premier adjoint. Merci beaucoup d'avoir été avec nous dans le Ding.
4: Merci à vous.
0: Et
4: merci.
0: Puis, je vous souhaite une belle journée. Dans un instant, la suite de notre jeu en direct du marché de Vassonne.
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0: La suite dans un instant, évidemment, en direct du marché. Et je peux vous assurer que la température est encore montée de quelques degrés. Parce que là, évidemment, on est en plein Cagna. Il fait beau. Les gens sont beaux. Il fait bon vivre à Vassonne. Je peux vous le dire, le marché bat son plein, comme tous les lundis, entre 8h et midi. Lundi matin, vous faites un tour par Vassonne. Et je sais qu'il y en a beaucoup qui aiment venir ici. En tout cas, vous avez bien raison, c'est une magnifique ville.

0: Jean-Jacques Goldman sur votre radio ici Alsace en direct du marché de Vasselonne.
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0: Alors vous savez, je suis un grand gourmand, hein, tous les jours, entre 11h et midi. Et puis là, on a notre studio sur le marché de Vasselonne. Et ce studio est en face d'une rôtisserie. Autant vous dire que moi, franchement, mon nez, il est parti un peu, vers la rôtisserie. Bonjour.
3: Bonjour, monsieur.
0: Vous êtes ici à la rôtisserie d'Angélique, votre prénom.
3: Alors moi c'est Alan, c'est pas Angélique.
0: Hein. Oui, c'est oui. Mais ça commence par un A aussi. Alors dites-moi, les poulets là, vous les faites à chaque fois au marché, ça cuit combien de temps?
3: Il faut à peu près, ça dépend, si on prend des poulets fermiers qui ont un poids plus généreux que le normal, il lui faut une heure. Et après on a des poulets normaux qui font un kilo, on met 45 minutes à plein feu pour le cuire.
0: Et ça, vous en faites combien là sur le marché à Vasselonne habituellement?
3: Comme dit, c'est assez saisonnier comme métier. Donc en hiver, on en passe beaucoup moins que par rapport à l'été. Mais voilà, ça tourne aux alentours des 80, entre 60 et 80 poulets matinés.
0: Ah bah écoutez, 80, entre 80, entre 60 et 80 poulets, eh bah, je peux vous dire qu'en fait, ils sont beaux. Hein. Ils sont beaux. Vous m'en gardez un?
3: Oui, ben avec plaisir.
0: Merci beaucoup. Merci. La boutique, la rôtisserie d'Angélique est en face de nous. Je me retrouve évidemment de nouveau sur le studio mobile que nous avons installé au marché de Vasselonne. Je suis avec Patrick. Bonjour Patrick.
4: Bonjour Laurent.
0: Patrick, je suis content de vous recevoir ici. Vous êtes Vasselonnais?
4: Oui, je suis Vasselonnais.
0: Depuis toujours?
4: Depuis 13 ans.
0: Depuis 13 ans.
4: J'ai épousé une Vasselonnaise.
0: Ah ben écoutez, elles sont belles les Vasselonnaises?
4: Très belles.
0: Très belles. Bon bah alors ça va. Je vais rester ici alors. Bon Patrick, dites-moi, vous faites quoi vous dans la vie?
4: Je suis à la retraite depuis 2 ans et demi.
0: Et c'est la belle vie non?
4: C'est bien la retraite.
0: Ah c'est bien. Ouais, vous avez le temps d'aller au marché le
4: lundi
0: matin.
4: Surtout quand on a bossé 47 ans, je pense qu'à un moment donné...
0: Oui bien sûr, évidemment, mais je ne critique pas ça. Mais en tout cas, c'est le moment pour vous de détendre le marché?
4: Oui. J'y viens régulièrement, les lundis, le vendredi pour le marché des producteurs également.
0: Ouais. Donc le lundi, il y a le marché classique et le vendredi, c'est le marché des producteurs.
4: Le vendredi, marché des producteurs, même endroit.
0: Ok, bah écoutez, bah on reviendra vendredi alors.
4: Voilà.
0: S'il y a des bonnes choses à manger comme en face, la rôtisserie, j'ai envie de dire. moi, je viens à chaque fois à Vasselonne. Bon alors, Patrick, nous sommes sur une énigme du dengue. On va quand même se recentrer.
4: Oui.
0: On a 4 entrées pour le parc animalier de Sainte-Croix-Rode. Est-ce que vous y étiez déjà?
4: Il y a un moment qu'on n'y est plus allé.
0: Bah écoutez, il y a de nouveaux cerfs, il y a de nouveaux loups,
4: d'accord.
0: Donc c'est le moment d'y aller. Alors dites-moi, vous avez entendu les indices, est-ce que vous voulez les réentendre?
4: Je veux bien les réentendre parce que c'est vrai que j'ai pas entendu le début de l'émission. Donc
0: Thomas à la réalisation à Strasbourg va nous donner le premier indice.
4: Merci Thomas.
5: Ça, c'est du fromage de compète, affiné en Auvergne et fait avec du lait de montagne. Cette texture fondante, nappante.
6: Alors, c'est quoi ce fromage?
7: C'est richement Simon.
8: Fondante, nappante, un goût inimitable. La raclette?
0: On n'est pas en lien avec le fromage. Ce n'est pas un restaurant, on n'est pas à Strasbourg, c'est pas une personne, c'est pas dans le Haut-Rhin et c'est pas le château du Haut-Bar. Le deuxième indice du dengue.
9: Dis bonjour aujourd'hui, je suis enfin le roi de Rio.
0: Vous avez vu sur quoi j'ai appuyé?
9: N'importe qui, tellement quelqu'un, le roi de Rio.
0: Troisième indice sonore.
10: Ton sirop, Hosanna, douce Charlotte, Hosanna.
11: Hosanna, Ignace, le monde a changé pendant ta captivité. On ne dit plus Hosanna, on dit Hourra. C'est plus laïque.
10: Hourra, c'est plus laïque.
11: Oui, voilà, c'est ça, tu as compris. Hourra.
0: Nous sommes dans le Bas-Rhin. Ça, c'est une chose. Patrick, j'ai appuyé sur un mot pendant les indices. Et surtout, j'ai dit que Château du Haut-Bas, avant, bah, finalement, on pouvait peut-être s'y rapprocher. Enfin, c'est chaud.
4: Mm-hmm.
0: Est-ce que vous avez une question?
4: Est-ce que le Ting se trouve être un lieu historique?
0: Attendez, faut que je regarde. Bien sûr.
4: Bien. Je pense au château des Rohan à Saverne.
0: Ah, la réponse! C'est pas la réponse. C'est pas la réponse.
4: On tourne autour.
0: Ah, on tourne autour. Rohan à Saverne, c'est pas ça. suis désolé.
4: Bah, c'est pas grave.
0: Faudra retenter votre chance.
4: Oui, avec plaisir.
0: Bah, écoutez, vous revenez quand vous voulez.
4: Merci
0: en
4: beaucoup.
0: Tout cas, et sachez qu'on sera là encore demain, évidemment. Nous allons évidemment demander encore à quelqu'un de venir jouer, évidemment, sur le marché. Merci Patrick, et je vous souhaite une belle retraite déjà.
4: C'est gentil.
0: Et puis éclatez-vous, profitez, et puis restez ici à Vaslone, et vous me donnerez le numéro des belles Vaslonaises. Hein,
4: ça marche.
0: Ah, ça marche.
4: Je vous écoute régulièrement.
0: Oh, allez, super, c'est gentil.
4: À bientôt.
0: Merci, à bientôt, au revoir. À la suite du deck dans un instant, après Henria, sur votre radio ici à Alsace, en direct du marché de Vaslone, où ça sent bon la frite, ça sent bon le poulet rôti. On dit donc, j'adore.

0: Alléluia, soirée mondaine sur votre radio ici à Alsace. Le dernier auditeur présent sur le marché de Vasselonne est avec nous, c'est Jean-Claude. On joue dans quelques instants, ne touche à rien.
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0: En direct de Vasselonne, le marché où ça chauffe, 43 degrés 3 sur notre horloge température. Je peux vous dire, voilà, c'est la ville la plus chaude d'Alsace aujourd'hui. Peut-être parce qu'on est passé aussi avec toute l'équipe d'ici Alsace. En tout cas, je suis avec Jean-Claude. Jean-Claude, bonjour.
8: Bonjour.
0: Vous allez bien ?
8: Très bien, merci.
0: Dites-moi, est-ce que vous êtes de Vasselonne ?
8: Oui.
0: Vasselonne depuis toujours ?
8: Toujours.
0: Toujours, toujours. Vous n'avez jamais voulu partir ?
8: Non.
0: Hein, pourquoi ? Quelle est la différence justement ici, au quotidien ?
8: Ben, la proximité des commerces, restaurants, la proximité, enfin
0: de tout quoi, les commodités voilà. Finalement. Ouais.
8: C'est
0: un ensemble.
8: Un ensemble, exactement. Okay.
0: Et vous êtes donc marié à une Vasselonnaise. Où vous l'avez fait venir ?
8: Non, Vasselonnaise.
0: Ah ben voilà, comme ça vous avez tout fait dans le village, c'est bien, c'est parfait.
8: Voilà.
0: Dites-moi, là c'est bientôt midi, hein ?
8: Oui.
0: On est d'accord.
8: Oui.
0: Où est-ce que je peux aller manger et c'est bon à Vasselonne ? Dites-moi. Oula !
8: Restaurant trois goûts au saumon à l'étoile.
0: Ah ouais, super.
8: Oui.
0: Alors le saumon c'est à côté, l'étoile c'est pas loin.
8: Voilà, c'est
0: franchement,
8: ça.
0: Franchement, c'est génial.
8: Oui.
0: Il y a tout à Vasselonne.
8: Ou alors la petite Suisse aussi à Vasselonne, c'est un peu plus loin.
0: D'accord. Bon bah écoutez, super.
8: Voilà.
0: Nous avons un ding. Ce ding, vous allez peut-être pouvoir gagner 4 entrées pour le parc de Sainte-Croix. Rod, est-ce que vous étiez déjà au parc de Sainte-Croix ?
8: Oui, mais ça fait quelques années.
0: Ça fait quelques années, mais oui. je le répète encore une fois, hein, y a des nouveaux loups et des nouveaux cerfs.
8: Hein.
0: Donc le Jean-Jacques que vous avez vu il y a quelques temps, c'est plus le même.
8: D'accord. Hein,
0: c'est un tout nouveau.
8: Oui.
0: Voilà. En plus, c'est le Brame du cerf en ce moment. Franchement, c'est la saison des amours.
8: Voilà.
0: Hein, c'est la saison des amours. Alors, dites-moi, mon cher Jean-Claude, on va réécouter les indices, ok ?
8: Oui.
0: Les indices, le premier indice, il fait comme ça.
9: Ça, c'est du fromage de compète, affiné en Auvergne et fait avec du lait de montagne. Cette texture fondante, nappante.
10: Alors, c'est quoi ce fromage ?
11: C'est Richemont Simon.
12: Fondante, nappante, un goût inimitable. La raclette ?
0: Le deuxième indice, il fait comme ça.
13: Dis bonjour, aujourd'hui, je suis enfin le roi de rien.
0: On va passer le troisième indice. Le troisième indice.
14: Bon chirob, Hosanna, douce Charlotte, Hosanna.
15: Hosanna, Ignace, le monde a changé pendant ta captivité. On ne dit plus Hosanna, on dit Hourra. C'est plus laïque.
14: Hourra, c'est plus laïque.
15: Oui, voilà, c'est ça, tu as compris. Hourra.
0: Nous sommes dans le Bas-Rhin. C'est pas un restaurant, c'est pas à Strasbourg, c'est pas une personne, elle n'est pas dans le Haut-Rhin, c'est pas une épicerie, c'est pas en lien avec le fromage, c'est pas le château du Haut-Bar, c'est pas le château des Rohan à Saverne. Écoutez maintenant le tout dernier indice du ding. Écoutez bien. Il arrive.
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0: J'ai entendu. Est-ce que vous avez la réponse sur le dernier indice?
1: C'est Gollum.
0: C'est Gollum du
1: Seigneur des Anneaux.
0: Voilà. Hartung, la question, Jean-Claude.
2: Oui.
0: Vous avez peut-être la réponse. Dites-moi. La question.
2: Est-ce que c'est près de Saverne ou à Saverne?
0: Est-ce que c'est à Saverne? La réponse est non.
2: Non.
0: Malheureusement, Jean-Claude, c'était tenté, c'était bien tenté, mais malheureusement, c'est la fin du jeu. Il n'est pas tombé à Vasselonne, malheureusement, c'est dingue. La suite, évidemment, demain. Merci, Jean-Claude. Et puis, à très bientôt, on peut vous l'applaudir bien fort. La suite, dans un instant, sur votre radio ici, Alsace. Ah oui, c'est déjà terminé, malheureusement. Merci à Jean-Claude, à Patrick, à Stéphanie ou encore à Anne d'avoir été avec nous ce matin. On partira, évidemment, dans un autre village dans quelques temps. Enora Malagré, on vous doit bien ça. Bonjour, Enora. Quel est le programme du jour?
3: Bonjour à toutes et à tous, bienvenue dans votre nouveau rendez-vous quotidien, on vous doit bien ça sur ici. Aujourd'hui, on va se tourner vers le jambon. Qu'est-ce qu'il y a dans mon jambon de bon ou de moins bon? À tout de suite.
0: Merci Enora, qu'on retrouve juste après le point sur l'actualité partout en Alsace. Merci beaucoup à l'accueil ici au marché de Vasselonne, j'allais dire Saverne, hein, dis donc. Un bisou.
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0: Ici Alsace, nous sommes le lundi 28 septembre. Il est midi. Le point sur l'actualité, Sophie Consander à Strasbourg. Bonjour Sophie.
5: Bonjour Laurent, bonjour tout le monde. Des fidèles alsaciens à Metz pour suivre la messe cet après-midi du pape Léon XIV. C'est l'événement du jour dans la grande région. La dernière fois qu'un pape est venu en Moselle et en Alsace, c'était Jean-Paul II en 1988. Comme à Paris, samedi, des milliers de fidèles sont attendus à Metz cet après-midi. Et parmi eux, de nombreux jeunes qui font le voyage à l'image d'Arthur. Vous avez rencontré cet étudiant à l'université de Strasbourg, Heidi Soupol.
6: Futur étudiant de théologie, Arthur est extrêmement motivé pour voir le pape, à tel point qu'il l'a suivi à Paris, puis à Metz.
7: En juin, quand les places sont ouvertes, j'ai directement pris ma place. C'est une personne importante, vu que c'est le chef de l'Église catholique. Et lui, il est là aussi pour parler aux 1,5 milliard de catholiques dans le monde, pour la paix, parce qu'en même temps, c'est ça que Dieu veut, la paix, quoi.
6: Une ferveur toute neuve, puisqu'Arthur n'est converti au catholicisme que depuis un an.
7: L'année dernière, j'étais dans une période un peu plus sombre, enfin, des moments un peu plus tristes, voilà. Et en fait, un soir, j'ai prié en étant désespéré. Et en fait, à partir de ce moment-là, les choses ont commencé à changer. J'ai réussi à trouver un travail, j'ai réussi à trouver du bonheur dans certaines choses que je connaissais pas avant. Je vois ce moment-là comme une vraie rencontre avec Dieu et voilà quoi.
6: Le jeune homme s'est ensuite rendu en pèlerinage au Mont Saint-Odile, à Lourdes et à Thésée, où il a rencontré d'autres croyants.
7: Ça m'est beaucoup arrivé d'arriver dans des groupes d'amis où les gens se connaissaient déjà beaucoup avant et d'avoir l'impression d'être la personne qui arrive en dernier, d'être la personne à côté. Et là, c'est pas ça du tout, c'est rester dans l'humilité et accueillir tout le monde comme si on le connaissait depuis longtemps, quoi.
6: Et pour accueillir le pape, Arthur ne compte pas y aller n'importe comment.
7: Je vais pas mettre mon maillot du LOSC, en tout cas, je vais essayer de rester voilà, normal. Mais oui, je vais quand même prendre un objet ou deux et si j'arrive à le faire bénir par le pape, ça sera encore mieux, quoi. Un chapelet peut-être, ou alors j'ai une croix avec la médaille de Saint-Benoît dans ma chambre.
6: Il se fera baptiser le 28 mars prochain à la cathédrale de Strasbourg, soit 6 mois tout pile après la venue du pape à Metz.
5: Le diacre de la cathédrale de Strasbourg, François Muller, confirme le regain de foi chez les jeunes et notamment l'affluence dans certaines églises, notamment en ville. Il était l'invité d'Ici Alsace ce matin, interview à écouter sur notre site ici.fr. Au programme ce matin, le pape Léon XIV a rencontré des représentants des autres cultes et il est en ce moment avec Emmanuel Macron et de nombreux chefs d'État pour parler de l'Europe. Le pape Léon XIV estime, je cite, que l'Europe doit retrouver le courage de ses fondateurs et ne pas céder au retour des nationalismes. Un homme de 38 ans est jugé à partir d'aujourd'hui pour meurtre devant la cour d'assises du Haut-Rhin. Il est accusé d'avoir égorgé une femme de 70 ans dans son logement au sein d'une résidence pour personnes âgées au centre-ville de Mulhouse. Les faits remontent à juin 2022. Le procès doit durer 3 jours. 2 autres hommes sont jugés pour recel d'objets volés. La droite reste majoritaire en Alsace après les élections sénatoriales d'hier. Au total, sur les 9 sièges à renouveler, 6 sénateurs sortants de la droite ou du centre ont été réélus dans le Haut-Rhin et dans le Bas-Rhin et il ne reste plus aucun sénateur écologiste. C'est une fierté pour les AT du Zonenhof. L'établissement qui permet à des personnes en situation de handicap de travailler à Bichevillers a reçu la certification Origine France garantie pour ses ateliers en couture, menuiserie et métallerie. C'est une première en France pour un ESAT et une belle consécration pour les personnes qui y travaillent, selon Raphaël Bostaron, directeur des ateliers du Zonenhof.
8: Pour moi, c'est deux choses. C'est d'abord une démarche que peut faire toute industrielle, en fait. Hein. C'est vraiment l'ancrage local, le fait d'affirmer qu'on produit en France avec des personnes qui sont en France, avec des produits qu'on va sourcer en France, qu'on ne fait pas venir de l'autre bout du monde. Mais nous, en tant qu'ESAT, c'est aussi la fierté de montrer que même en ESAT, on peut fabriquer des produits qui sont locaux, qui sont inclusifs et qui sont exigeants. Parce qu'une certification, c'est exigeant. Et après, nous, on espère que d'autres ESAT vont suivre. Parce que notre ESAT, c'est bien, mais en fait, les ESAT en France ont besoin aussi de cette reconnaissance de la part du monde industriel. On fait vraiment partie de l'écosystème industriel en ESAT.
5: Raphaël Bostaron, directeur des ateliers du Zonenhof, donc, qui ont reçu la certification Origine France garantie. Une plaque en mémoire des pionniers alsaciens du Texas dévoilée cet après-midi à Colmar, rue des Clés, pour rendre hommage aux Alsaciens qui ont participé à la fondation de Castroville dans le sud du Texas, une ville surnommée la Petite Alsace. Allez, un petit point sur la météo avec vous, Laurent.
0: Oh oui, toujours en direct du marché de Vasselonne qui parce qu'à Saverne, il fera 28-29 degrés cet après-midi, 29 à Strasbourg et Colmar, 28 à Mulhouse, un grand et beau soleil pour votre lundi et puis voilà, c'est comme ça jusqu'à mercredi. Sophie, je vous souhaite un joyeux appétit hein.
5: Ah oui, joyeux appétit Laurent. Mais bon poulet rôti.
0: Merci beaucoup. Allez, bisous. Voici Enora Malagré pour la suite ici à Alsace.
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3: Bonjour à tous, bienvenue en ce lundi. Je suis ravie de vous retrouver comme toutes les semaines entre 12 et 13 heures sur Ici. C'est votre nouveau rendez-vous. Ici, on parle bon plan, vie quotidienne, arnaque à éviter, santé. Nous sommes là pour vous rendre service parce qu'on vous doit bien ça. C'est le titre de ce nouveau rendez-vous quotidien. Moi, je m'appelle Enora Malagré et voici la joyeuse bande qui m'accompagne. Aude Razo, madame anti-arnaque. Coucou Aude.
9: Coucou tout le monde.
3: Valère Correa et ses bons plans. Bonjour Valère.
10: Bonjour Enora, bonjour à toutes et tous.
3: Notre éminent médecin, mon meilleur ami, Gérald Kirzek.
10: Bonjour, mais oui, le médecin doit être votre meilleur ami. Exactement, c'est une bonne formule.
3: Et c'est le cas. Notre rayon de soleil, notre grande journaliste Elsa Wolinski. Bonjour Elsa.
11: Bonjour.
3: Le gros dossier du jour, chères auditrices, chers auditeurs, le jambon. Vous allez voir. Appelez-nous, laissez-nous un message vocal pour savoir si tout est bon définitivement dans le jambon. Ça se passe au 0810 055 056. C'est un WhatsApp gratuit. Nous sommes là pour vous. Et puis laissez-nous aussi des messages vocaux. Comme l'a fait aujourd'hui Sophie.
12: Moi, je me suis fait arnaquer par un mail d'Octolib en répondant à un sondage et j'ai dû payer 1 euro pour recevoir un kit. Je voulais savoir comment faire pour pas qu'on me pirate.
3: Oula, ça c'est une question pour notre chère Aude Razo.
9: Oui, alors Sophie, c'est un faux mail d'Octolib qui tourne beaucoup, je le précise. Déjà, premier réflexe, prévenir sa banque et faire opposition.
3: On y répond dans une trentaine de minutes. Hein. Vous l'avez vu, c'est votre émission. Exprimez-vous chez nous. 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Mon cher Valère, nous avons la joie et l'avantage, comme tous les lundis, de recevoir un ou une collègue de chez 60 millions de consommateurs. Aujourd'hui, on la connaît bien maintenant dans l'émission. Elle s'appelle Patricia Chéropoulos. Bonjour Patricia.
13: Bonjour.
3: Vous consacrez cette semaine un magnifique dossier sur le jambon. Alors, est-ce que tout est bon dans le fameux jambon, Valère Correa? Je suis très fière de ma formule, hein, qui date des années 20, vous l'aurez noté. Je vais la répéter 50 fois. Alors, apparemment, pas toujours.
10: En tout cas, le jambon, c'est pas très cher. C'est source de protéines et vous avez enquêté chez 60 millions sur ce produit très populaire, Patricia, justement, c'est ce qu'on retrouve dans votre mensuel là, qui est arrivé en kiosque. Est-ce qu'on peut manger du jambon les yeux fermés? ou est-ce qu'il faut vraiment faire attention?
11: Non, je dirais pas les yeux fermés, hein. Évidemment, il faut faire attention à pas mal de choses. On peut regarder déjà les étiquettes, hein. C'est toujours le conseil qu'on donne. Mais déjà, voir s'il y a beaucoup ou pas beaucoup d'additifs, de différentes choses qui peuvent être ajoutées. Ça, c'est une première chose que tous les consommateurs peuvent voir.
3: Mais le Nutri-Score, pardon, est différent sur chaque paquet de jambon?
11: Alors déjà, il n'est pas obligatoire, mais on voit que la plupart jouent le jeu. Hein, la plupart des fabricants, en général,
3: le Nutri-Score, je vous coupe, je le rappelle, A, B, C, D, E, pour savoir si le produit
11: est bon pour la nutritionnel.
3: Voilà, exactement. Hein,
11: c'est ça. Et en gros, ça s'étale entre C et D. Donc, c'est pas catastrophique et c'est pas non plus terrible. Voilà, c'est entre deux. Hein.
10: Quels sont les produits, les ingrédients à éviter quand on regarde les étiquettes, justement? Est-ce qu'il y a certains ingrédients qui doivent attirer notre attention?
11: Oui, alors déjà, c'est la longueur de la liste. Hein. C'est-à-dire que plus il y a de choses ajoutées, en général, c'est... Après, il peut... souvent, les additifs qu'on retrouve, c'est des conservateurs, c'est les fameux nitrites. Et c'est aussi des antioxydants, la plupart du temps l'acide ascorbique qui n'est pas un additif méchant, hein, faut le dire tout de suite. Donc après d'autres rajoutent du gras, rajoutent d'autres choses aussi.
10: Quand on regarde le classement, on voit que le jambon aussi, il est souvent trop salé. Le classement, je parle dans votre magazine. Quand on se tourne vers des produits qui annoncent une teneur en sel réduite, vous savez, on voit souvent écrit moins 25% de sel, c'est bien, ça marche ça?
11: C'est la réalité. Oui, ça c'est vrai qu'on l'a regardé. En général, un jambon standard, c'est autour de 2 grammes par 100 grammes. Donc une tranche de jambon, c'est à peu près 35-40 grammes. Hein. Donc en gros, nous ce qu'on dit, c'est que vous mangez par jour une tranche de jambon, ça vous apporte un sixième des apports recommandés. Qui l'apport recommandé étant de 5 grammes par jour.
10: En sel, là, on parle.
11: En sel. Donc, comme ça, ça paraît rien.
3: Mais vous confirmez, docteur Kirzak?
13: Oui, mais là, c'est très salé. Et pour les gens qui ont l'insuffisance cardiaque, à qui on a dit attention au sel, faut faire attention au jambon, mais toutes les charcuteries, même si c'est marqué moins 25%, parce que moins 25%, ça ne veut pas dire zéro. Ça veut dire que c'est un apport en sel quand même important.
11: Oui, réduit, mais quand même, oui, ça existe évidemment, parce qu'après, il y a le fromage, il y a le pain sur lequel vous allez mettre votre jambon, par exemple, donc tout ça, ça apporte du sel, évidemment.
10: On parle souvent des nitrites hein, dans le jambon, alors ça fait un petit peu peur, on parle aussi des nitrates. Qu'est-ce que dit votre classement sur les jambons qu'on a dans les supermarchés?
11: Alors, les nitrites, hein, pour rappel, ce sont donc des additifs, des conservateurs, enfin des antibactériens qui vont empêcher justement le développement, on parle souvent de la salmonelle, l'hystériose, le botulisme aussi, donc dans un sens, ils vont être très importants. Le problème, c'est que maintenant, on sait que les nitrites sont potentiellement cancérogènes et les charcuteries ont été classées cancérogènes, justement, juste vraiment cancérogènes. Pourquoi ? Parce que si vous en abusez, vous risquez d'ingérer trop de nitrites et ça, c'est des éléments cancérogènes. Voilà. Donc, on a vu, par contre, dans notre classement, nos analyses ont montré que, bonne nouvelle, nous n'avons pas trouvé beaucoup de nitrites. En tout cas, loin de la limite supérieure autorisée.
9: Et moi, je vois parfois des lardons sans nitrite. Donc là, c'est bien, du coup, si j'en achète?
11: Alors, c'est sans nitrite ajouté. Après, il y a toujours un peu de nitrite naturellement présent dans la viande. L'autre chose qu'il faut vérifier aussi, c'est que le sans nitrite, il n'y a pas eu un subterfuge qui est en fait du bouillon de légumes ajouté à la place des nitrites. Or, les bouillons de légumes, souvent, contiennent des nitrates. Et ces nitrates vont se transformer en nitrites. Donc, si vous prenez du jambon ou lardon sans nitrite, c'est ça aussi l'importance de regarder l'étiquette, c'est vérifier qu'il ne s'agit pas de bouillon de légumes à la place.
3: D'accord. Alors, les enfants, on va continuer de parler du jambon. Il y a une grande liste hein, dans votre magazine, ma chère Patricia. Donc, si jamais vous avez envie de poser des questions sur le jambon que vous achetez au supermarché, eh bien, on vous dira s'il est plus ou moins bon. Je vous poserai aussi des questions pour moi-même, d'ailleurs. Et puis, tout à l'heure, d'ailleurs, le docteur Kirzak vous parlera des moustiques. Sachez-le, une émission...
13: Sans rapport. Avec le jambon.
3: Coq à l'âne. Et Elsa nous parlera de Zidane. C'est vous dire la richesse de cette émission. Franchement, ça va être un peu fou. Et puis, on parlera évidemment aussi du jambon végétal. Alors, est-ce que c'est vraiment
10: grosse
3: végétal
10: tendance, hein, c'est
3: grosse tendance. Est-ce que c'est vraiment bon pour la santé? On répond à tout. C'est votre émission 0810 055 056. Mais pour l'heure, un peu de musique, YouTube, New Year's Day sur votre radio. Ici, on est ensemble jusqu'à 13h. Donc, on vous doit bien ça.

0: Glorious Day avec cet accent lamentable breton sur votre radio. Ici, on est ensemble jusqu'à 13h.
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0: Je salue au passage les 44 merveilleuses locales du réseau ici, partout en France, qu'on embrasse très très fort. On est au cœur d'un dossier jambon. Est-ce que tout est bon dans le jambon? Avec quoi est-il fait? Quelles sont les marques qu'on vous recommande? C'est l'objet de ce dernier 60 millions de consommateurs. Et nous avons Patricia Chéropoulos qui nous fait la joie d'être avec nous aujourd'hui pour en discuter. Si vous avez des questions à nous poser, ça se passe au 0810 055 056. Un peu plus tard, le docteur Kirzek nous parlera moustiques. Vous vous faites bouffer par les moustiques, vous, en ce moment aussi?
2: Oh oui.
0: Écrivez-nous, appelez-nous. Et notre Elsa chérie nous parlera de Zizou. Grosse émission aujourd'hui. Alors, nous avons une auditrice qui nous appelle. Elle s'appelle Noël. Bonjour, Noël.
3: Bonjour.
0: Comment allez-vous, chère Noël?
3: Oh, moi, toujours très bien.
0: Ah, vous appelez d'où?
3: Orléans Centre.
0: Ah, bah alors, on embrasse très fort ici, Orléans.
3: Comment?
0: On embrasse très fort ici, Orléans, d'où vous nous vous écoutez, évidemment.
3: Je vous suis bien sûr sur Facebook.
0: En plus, on en a de la chance. Oui. Alors, vous faites attention à ce que vous mangez. On parle de jambon, justement. Dites-nous tout.
3: Eh bien, moi, je fais très attention à ce que je mange, parce que, pour ma santé personnelle.
0: Oui.
3: Et je n'achète que du jambon à la coupe, avec le moins de sel possible. Et puis, parce que je trouve que dans les magasins, il y a beaucoup de jambon qui est en vente, sous blister ou pas. Mais c'est plutôt de l'eau avec du sel et un tout petit peu de jambon.
0: Alors, quand vous dites à la coupe, chère Noël, c'est dans le supermarché ou à la coupe dans...
3: Oui, alors ça peut être dans les supermarchés où on arrive à trouver du jambon à la coupe.
0: Oui, bien sûr. C'est bien ça ou pas, Patricia Chéropoulos? Oula,
4: oui.
0: Il y a des hésitations un peu étranges.
4: Alors, j'avoue que parfois, ça peut être aussi du jambon industriel qui est proposé à la coupe. L'avantage, c'est que vous choisissez, vous avez la quantité et vous évitez le plastique aussi. Par contre, c'est important aussi. Hein. On l'oublie, mais le problème, souvent, c'est sous blister. Après, dire qu'il est de meilleure qualité s'il n'est pas artisanal, ça, c'est compliqué à dire. Si on veut du jambon artisanal, c'est-à-dire fait avec un seul producteur, par exemple, ça sera plutôt chez le boucher charcutier, par exemple.
0: D'accord.
4: Après, si on se fixe sur les nitrites, là, dont on parlait tout à l'heure, il n'est pas certain qu'un jambon artisanal en contienne moins. Peut-être même au contraire. Mais ça, c'est une autre histoire. Pourquoi? Parce que les petits laboratoires artisanaux ont moins les moyens de maîtriser, en fait, l'utilisation des nitrites.
0: Audrazo, puis Gérald Kirzek.
5: Moi, j'achète au rayon traiteur, au supermarché. Il y a des rayons italiens, par exemple. Alors, j'ai tendance à penser que c'est de meilleure qualité, le jambon, il est plus fin, etc. J'ai raison ou j'ai pas raison?
4: Ça dépend sur quoi on se base, sur l'aspect organoleptique et puis sur l'aspect peut-être viande. Ça peut être des cochons d'élevage un peu plus vertueux. Là encore, si on se fixe sur les additifs, les nitrites, non, il n'y a pas plus de garantie.
5: Il faut que je regarde l'étiquette, en fait.
4: Voilà.
0: Pardonnez-moi, vous avez utilisé un mot savant.
6: Organoleptique.
0: Et en tant que blonde, mais avec ma collègue,
7: moi je suis brune et je n'ai toujours pas, j'ai pas compris non plus.
4: Bah, organoleptique, ce sont les caractéristiques sensorielles. C'est le goût, en général, le goût, la texture et l'odeur.
0: Voilà. On apprend en s'amusant.
6: Et pour le Scrabble, ça va être bien pour le prochain Scrabble.
0: Oui, Gérald, vous vouliez dire quelque chose.
6: Il faut faire attention à la gueule du jambon. J'allais dire, plus il est moche, alors évidemment, s'il a traîné, etc. Ça,
0: c'est comme les hommes, plus il est moche, plus ils sont moches.
6: C'est comme pour tout le monde. Non, mais c'est comme, vous savez, les légumes ou les fruits moches, on incite à les manger. Ben là, c'est un peu pareil. On cherche du jambon blanc, tout rose, tout joli, tout avec une bonne appétence visuelle, etc. Et en fait, plus il est joli, c'est plus il est bourré de conservateurs, généralement. Et moi, je suis assez surpris parce que vous mettez deux tranches de jambon, une industrielle, pas bonne sur le plan nutritionnel, plein de nitrites, elle est toute rose. Et puis à droite, mettez une tranche qui est moins rose, qui est moins appétante à côté. Vous proposez ça, je suis sûr que vous allez tous aller vers la rose bien jolie. Alors que c'est l'inverse sur le plan nutritionnel.
0: Noël, qu'en pensez-vous? Vous auriez tendance à aller vers le jambon rose fluo ou un petit...
3: Non, pas du tout.
0: Eh oui,
6: bravo.
3: Quand j'étais plus jeune, on n'avait pas du jambon rose fluo, on avait plutôt du jambon qui tirait plutôt vers le gris marron.
0: Ça c'est déjà un bon signe.
3: Et qui n'était pas forcément bien proportionné. Et voilà, donc c'est vrai que je suis d'accord avec le monsieur, je prendrais plutôt l'autre jambon.
0: Le docteur Kirzek.
3: Il est meilleur.
0: Merci beaucoup Noël, on vous embrasse très chaleureusement, passez une très belle après-midi. Valère Coréard.
8: Patricia Chéropoulos, un mot sur le bio, le jambon bio, est-ce que c'est un marqueur intéressant pour avoir un jambon de meilleure qualité?
4: Oui, c'est un marqueur intéressant parce que déjà au niveau santé, bien-être animal et type de cochon, et généralement oui, il y a des impératifs, il y a plus d'obligations en fait et sanitaires et surtout aussi au niveau de l'élevage du jambon. Mmh. Et il y a aussi moins d'additifs qui sont autorisés. Par contre, les nitrites sont tout de même autorisés dans le bio. Hein. En général, il y en a moins. Il y a un effort qui est fait là-dessus, mais bio ne veut pas forcément dire sans nitrite.
2: C'est plus qu'une tendance, c'est vraiment un phénomène de fond. Les jambons végétaux, alors on en voit un peu partout. Là, qu'est-ce que ça donne? Vous avez enquêté dessus?
4: Moi, je suis pas du tout.
0: Alors, ça n'a rien à voir avec le jambon, le vrai jambon. C'est pas du jambon. Après, c'est à la tête d'un jambon, on va dire. Mais c'est pas si on veut. Mais ça n'a pas. Voilà. Alors, pourquoi pas pour végétaliser son assiette? Pourquoi pas pour les gens qui sont les végétariens, végétaliens? Hein, c'est une option. Après, il faut savoir que ce sont des aliments qu'on dit maintenant ultra transformés. Non, voilà, parce que pour donner l'apparence d'un jambon et la texture organoleptique, on ajoute du colorant, des texturants, donc il y a souvent beaucoup d'additifs.
7: On va continuer de parler de jambon végétal, ça m'intéresse grandement, ça nous intéresse grandement. Vous avez donné aussi une petite liste des jambons à éviter et ceux que vous recommandez dans 60 millions de consommateurs, juste après cette nouveauté. Vanessa Paradis, rendez-vous sur ICI, dans votre nouveau rendez-vous. On vous doit bien ça, on est ensemble jusqu'à 13h.

0: paradis. Rendez-vous sur Ici, on est ensemble jusqu'à 13h. Dans votre nouveau rendez-vous, on vous doit bien ça. Jusqu'à 13h.
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0: Et avec toute la bande, nous parlons de l'alimentation et en particulier du jambon. Grâce à notre éminente collègue Patricia Chéropoulos de chez 60 millions de consommateurs qui y consacre un dossier passionnant. Il y a une liste assez longue des jambons qui sont bien notés et qui sont mal notés. On y reviendra dans un court instant. Pour le moment, on parlait du jambon végétal. C'est la grande mode, Patricia Chéropoulos, vous l'avez dit. Elsa Wolinski, vous avez une question?
2: Non, je me demandais s'ils étaient protéinés comme on le vend un peu dans le marketing.
3: Alors c'est très variable, mais certains peuvent être aussi protéinés que le jambon normal, carné, c'est autour de 20 grammes par 100 grammes, excusez-moi. Mais en revanche, ces protéines là, elles sont pas naturelles, ce sont des protéines réhydratées, il y a aussi du soja évidemment. Mm-hmm. Donc c'est différents types de protéines. Donc il faut là aussi regarder la composition. Mais certains sont bien protéinés.
0: Je vois notre docteur Kierzek qui dodeline avec sa petite tête.
4: Vous avez totalement raison, c'est-à-dire que les protéines c'est hyper important pour la santé. Plus on vieillit, plus on a besoin de protéines, je vous rappelle que c'est de l'ordre de 0,8 g de protéines par kilo et par jour pour tout un chacun, et plus on vieillit, on peut monter jusqu'à 1 g ou 1,2 g en termes de besoin, sinon on perd des muscles. Mais il faut des protéines saines, des protéines qui ne sont pas ultra transformées. Et le mot-clé là, c'est la transformation. Ce qui est mauvais, ce qui est cancérogène, ce qui n'est pas bon pour la santé, c'est l'ultra transformation. Plus on est proche du produit brut, mieux c'est. Tout le reste, tout ce qu'on va ajouter, tout ce qu'on va transformer, etc., c'est ça que l'organisme supporte moins bien.
0: Valère.
5: J'aimerais qu'on dise un mot sur une petite phrase que vous avez dite tout à l'heure, c'est attention, charcuterie et cancer, il y a quand même une équation. Vous pouvez juste nous remettre les choses au clair là-dessus, c'est important.
3: Oui, en fait, les scientifiques et les agences sanitaires ont reconnu que le jambon était cancérogène, c'est-à-dire que si on en mange en excès, ça augmente le risque de survenue de cancer. Pourquoi ? Et ça, c'est à cause des nitrites dont on a largement parlé. Maintenant, c'est pas parce que vous mangez une tranche de jambon que vous allez développer un cancer, c'est ça. Mais c'est pour ça que les recommandations officielles, c'est 150 grammes de charcuterie par semaine, soit à peu près 3-4 tranches de jambon ou on va dire 15-30 tranches de saucisson, par exemple.
4: Et on varie son alimentation en toxicologie, comment? Nutrition, c'est la dose qui fait le poison. Donc il faut varier son alimentation, du végétal, de l'animal, du jambon, du poisson, etc. Et c'est ça qui fera que vous allez limiter les risques.
0: Beaucoup de réactions au 810 055 056. Je vais essayer quand même de prendre tout le monde. D'abord, on va commencer par par Marie, c'est incroyable. Marie pour la fin, parce que je vais voir, c'est tout à fait particulier. D'abord, Cédric qui appelle via Ici, Belfort, Montbéliard. Bonjour Cédric.
6: Bonjour à toutes.
0: Bonjour. Vous allez bien, Cédric?
6: Ah ben lundi, on peut tout espérer quand la semaine commence.
0: Oh, très beau, joli, très belle formule que je vais totalement vous voler, cher Cédric. Très belle formule.
6: À la fin, on ne sait pas, mais là le lundi.
0: Au moins, voilà, quand ça commence, l'espoir est permis. Alors, vous achetez où votre jambon?
6: Eh ben moi, j'ai vu la tradition qui se perpétue depuis longtemps. Allez, tuer le cochon. En Franche-Comté, comme certaines autres régions, on va à la ferme. Et le cochon est tué et produit plein de bonnes du fromage de tête, plein de bons produits. Et on sait d'où ça vient.
0: Très bien.
6: L'éleveur, il a eu le cochon, il a pris soin et après il nous donne les produits qui viennent de là. Il sait que c'est de là, nous aussi. Et on a des choses de nos régions et c'est impeccable. C'est pas
0: plus
6: cher que du sous vide. Ça enlève le sous vide. C'est un circuit court. Voilà, tous les circuits.
0: Absolument. Vous allez vous-même à la source. Alors, je pensais, quand vous avez démarré, j'ai cru que vous alliez vous-même tuer le cochon. Mais non, vous allez chez quelqu'un, effectivement, un éleveur. Alors, effectivement, on peut le faire. Alors là, c'est carrément, on est au cœur du produit, au bout de la cuisse, en haut de la queue.
5: Mais ce que disait Patricia, c'est que ça ne garantit pas pour autant l'absence de nitrites, voire même, il y a tendance à se calmer un peu plus.
3: Ça a plein d'autres qualités. Effectivement, on a la traçabilité du cochon. Cette fois, on sait que c'est pas du cochon, enfin, du jambon reconstitué, mais du vrai jambon, ça c'est... Mais voilà, les nitrites sont peut-être là.
0: On va prendre aussi Marie qui nous appelle. Bonjour Marie.
7: Bonjour.
0: Bonjour, alors écoutez, ça c'est fou, vous faites vous-même votre cochon. C'est ça Marie?
7: Oui.
5: Votre jambon.
0: Votre jambon, pardonnez-moi. Alors dites tout ça rapidement.
7: Plus maintenant, parce que maintenant je suis toute seule, mais quand j'avais mes enfants, une année, j'ai voulu faire mon jambon. Parce que moi, je suis originaire du monde paysan.
0: Oui.
7: Et j'avais l'habitude, quand j'étais plus jeune, de voir faire à la ferme. Donc, je l'ai fait.
0: Ouais.
7: Et depuis, J'en ai jamais acheté.
0: Bah, je comprends. Bah, écoutez, on va vous passer un petit coup de fil en antenne. J'aimerais bien savoir comment vous
2: mais
0: le
2: oui,
0: faites.
2: Comment on fait?
0: On va, bah, peut-être qu'on peut la prendre après, d'ailleurs, pour qu'elle nous raconte. On continue de réagir, hein, 0810 055 056. C'est l'heure de l'actualité, là, tout de suite, maintenant, dans vos régions, grâce au 44 local de votre radio ici. Allez, à tout de suite.
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0: Et un bon plan pour les étudiants qui nous écoutent. Si vous avez commencé votre cursus cette année du côté de Strasbourg, voici quelques petits conseils pour bien vivre votre première année. Tout d'abord, inscrivez-vous sur le groupe Facebook Étudiants de Strasbourg. Avec près de 95 000 membres, il est très régulièrement mis à jour. Vous pouvez demander conseils, mais aussi faire de bonnes affaires, car de nombreux membres vendent du mobilier, des ustensiles, des vélos ou l'électroménager à tout petit prix. Vous pouvez aussi vous tourner vers la ville avec son plan Strasbourg aime ses étudiants, qui est un véritable guide pour connaître Strasbourg par cœur. Savoir comment se déplacer en ville au meilleur prix, comment bien vivre son année universitaire, mais aussi pour tout savoir de la vie culturelle, comment prendre soin de votre santé ou tout simplement pour faire des connaissances. Car ça sert à ça aussi, les études.

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0: Il est midi 32, bienvenue dans votre nouveau rendez-vous quotidien sur Ici, ça s'appelle On vous doit bien ça. Et ici, on parle vie quotidienne, arnaque à éviter, santé aussi de nos animaux. Nous sommes là pour vous rendre service parce qu'on vous doit bien ça. C'est le titre de l'émission, vous l'aurez compris. Je ne suis pas toute seule, moi je m'appelle Enora Malagré, je suis avec Aude Razo, Valère Coréard, Gérald Kierzek, qui nous parlera moustique tout à l'heure. Et notre chère et tendre Elsa Wolinski qui nous parlera de zizane. Mais là, nous étions en train de parler du jambon, quelles étaient, quelles étaient les bonnes marques. On va vous faire une petite liste, les amis, dans un court instant, grâce à Patricia Chéropoulos de 60 millions de consommateurs. Réagissez 0810 055 056, on va vous la donner la liste. Mais pour l'heure, faites comme notre chère Sophie, laissez-nous un vocal.
2: Bonjour, c'est Sophie d'Amiens. Moi, je me suis fait arnaquer par un mail Doctolib en répondant à un sondage et j'ai dû payer 1 euro pour recevoir un kit. Je voulais savoir comment faire pour pas qu'on me pirate.
0: Et ça, c'est pour Aude Razo.
3: Oui, faux mail, hein, Doctolib, je précise bien, Sophie. Alors, c'est bien que vous en parliez, c'est un mail qui tourne beaucoup depuis, allez, 2-3 mois et qui vous propose de vous faire gagner un Medicare kit. Ouais. Alors, un kit, une trousse de secours, en fait, avec un stéthoscope, des pansements, vous avez des compresses, vous avez du sparadrap, kit que vous ne recevrez jamais, je le précise bien. Et donc, elle parle de sondage, Sophie, elle a raison. En fait, on vous demande de répondre à un petit sondage, hop, c'est gagné, et soi-disant, vous allez recevoir ce kit. Le piège, c'est quoi? C'est qu'on vous dit qu'il faut régler des frais d'envoi, 1 euro, 2 euros, et donc on vous demande votre numéro de carte bleue. C'est ça que Sophie, elle a payé.
0: D'accord.
3: Donc, première chose, Sophie, puisque vous avez donné votre numéro de carte bleue, peut-être que vous l'avez déjà fait, mais vous contactez votre banque le plus rapidement possible pour faire opposition. Avec un peu de chance, vous n'avez pas encore été débité, et surtout, il faut éviter d'autres prélèvements, puisque les escrocs ont votre numéro de carte bleue. Vous parlez de piratage, Sophie. Alors, piratage de quoi? Ça dépend. Vous avez donné sans doute dans ce sondage, parce que souvent c'est demandé votre nom et votre adresse postale. Le risque, c'est quoi? C'est d'être ciblé par des arnaques ensuite très crédibles où il y a votre nom et votre adresse postale, donc vous y croyez et en fait c'est faux. Donc là-dessus, c'est de la vigilance plus que du piratage. Autre risque, est-ce que dans le process vous avez donné votre mot de passe Doctolib? Là, vous le changez immédiatement depuis l'appli ou le site Doctolib. Et puis si vous avez le même mot de passe partout, on fait un peu ça nous, hein, on a tous un peu le même mot de passe partout. Voilà. Il ne faut pas, bien sûr. Et bien, changez vos mots de passe partout, parce que du coup, là, c'est une entrée royale pour les
0: bien sûr. Merci beaucoup, cher Aude Razo. Avant de remercier et de saluer notre chère Patricia Chéropoulos, deux petites marques sympathiques. Par exemple, je vois sur votre merveilleux magazine 60 millions de consommateurs, par exemple, le Monoprix Bio est noté à 15 sur 20, celui qui coûte 6,15 €. Pas dingo, si ça va, 15 sur 20, c'est bien.
4: Oui, on a des plutôt pas mal. C'est
0: par contre, celui que j'achète, moi, je vous le dis, le supérieur de chez Fleury Michon à l'étouffé, bah, tu m'étonnes qu'il est étouffé, il coûte 1,79 €, je crois.
5: On va être content.
0: Et lui, il a noté 13,5. Pas dingo, celui-là.
4: Ouais,
0: il est mieux. Pourquoi? Qu'est-ce qui se passe dans celui-ci?
4: Eh ben, là, on lui reproche notamment sa composition. Il y a un peu trop d'additifs, trop d'ingrédients. C'est principalement le reproche.
0: Donc, si vous voulez toute la liste de tous les jambons que vous allez acheter en supermarché, voir qui est bon, qui est moins bon, eh bien vous achetez le 60 millions de consommateurs. Oui, Gérald Kierzek.
6: Juste une petite alerte sur les salaisons et les charcuteries maison dont on parlait tout à l'heure avec notre auditrice. Oui, si c'est fait dans des normes de sécurité extrêmement importantes, parce que le risque, c'est le botulisme, c'est la salmonelle. Le premier risque de botulisme, c'est justement les charcuteries maison, donc attention.
0: Merci beaucoup, docteur, et merci à vous surtout, Patricia Chéropoulos. Merci, achetez 60 millions de consommateurs, il s'y passe toujours des choses passionnantes. Mais pour l'heure, nous allons recevoir Pascal, qui a gagné, qui appelle d'Île-de-France, d'Antony, dans les Hauts-de-Seine. Bonjour, Pascal.
7: Oui, bonjour, Enora.
0: Comment ça va, Pascal?
7: Très, très bien.
0: Eh ben, super. Quelle belle voix. On ne peut mieux. Vous êtes inscrit sur le site ici.fr car vous le savez, Pascal, je booste votre pouvoir d'achat et c'est gagné.
8: Bravo.
0: Bah oui, c'est aussi simple que ça. Vous partez avec 200 euros à dépenser dans une grande enseigne. Il y aura un autre gagnant un peu plus tard dans l'émission. Bah voilà, Pascal, c'est tout simple.
7: Bah oui, c'est très bien ça.
0: C'est parfait, on adore, on vous embrasse très très fort, cher Pascal. Passez une très belle après-midi. Dans un instant, notre Gérald Kierzek nous parlera moustiques. Et oui, ils sont de retour. Et Elsa Wolinski nous parlera de son amour pour Zidane. Mais pour l'heure, un classique qu'on aime tant, Michel Delpech pour un flirt sur votre radio. Ici, on est ensemble jusqu'à 13h, chers amis.

0: Dépêche pour un flirt sur votre radio ici. On est ensemble jusqu'à 13h, donc on vous doit bien ça.
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0: 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Midi 40, nous sommes ensemble jusqu'à 13h. On a parlé du jambon. Si vous avez des questions, 0810 055 056. On est ensemble, hein, c'est votre émission. La plupart du temps, on a plutôt les réponses, sauf Valère aujourd'hui, qui n'est pas dingue. Je ne vais pas vous mentir. J'avais envie de le mettre un petit taquet.
2: C'est pas mon jour, hein.
0: Parce que c'est lundi, c'est faux. Nous allons parler du retour des moustiques, cher docteur Kirzek. Ils sont de retour.
3: Mais ils sont partis ?
0: Qui, les moustiques ?
3: Oui.
0: Ben non, ils reviennent.
3: Mais c'est ça,
0: ils
3: la question.
0: Partis, c'est insupportable. Alors, sont-ils déjà revus ? Ouais, voilà, bref, on comprend plus.
2: Allez, débrouillez-vous.
0: Débrouillez-vous avec ça. Non, mais c'est insupportable, ils sont de retour.
3: Mais parce que les moustiques, avant, c'était pendant la période d'été, c'était plutôt le pourtour méditerranéen. Maintenant, ils sont partout, c'est pas que l'été. Et on nous a beaucoup parlé du moustique tigre, vous savez, la femelle du moustique tigre, ce moustique un peu plus gros, avec des bandes un peu blanches et noires, c'est pour ça qu'on l'appelait moustique tigre, qui piquait le jour. Donc, on se disait, bon, ben, c'est tranquille la nuit, etc. Sauf que là, il y a un deuxième type de moustique qui arrive, qui est le moustique commun, le moustique lambda, qui n'est pas du tout moustique tigre, et qui est, et on en avait un tout petit peu parlé si vous avez suivi l'actualité, qui est pourvoyeur du virus du Nil, le West Nile virus. Voilà. Et donc le jour, vous avez le moustique tigre, ça donne la dengue, le chikungunya, le soir et la nuit, vous avez le moustique commun, ça donne le West Nile virus, et tout ça fait qu'on n'est jamais tranquille. C'est plus pour tout en méditerranéen, il y en a partout, réchauffement climatique
0: bien
3: oblige,
0: sûr.
3: Etc.
0: Même en Bretagne, chez moi, vous pensez ?
3: Oui, même en Normandie, même en Boutin, en Bretagne, etc.
0: Le
3: moustique se répand de partout, il pique de partout. Et je vais vous rajouter une troisième catégorie de moustiques.
4: Encore une bonne nouvelle.
3: Qui est pourvoyeuse, cette variété de moustiques, du paludisme. C'est le palu. Parce qu'il faut quand même savoir que...
0: On est en France, on peut avoir le palu maintenant.
3: Eh oui, ça s'appelle le paludisme.
0: On prend les bagages et on part en Norvège.
4: On s'en va.
3: C'est exactement ce qu'a fait le moustique. Il a pris les bagages, il est monté dans un avion. Et autour des zones d'aéroports, et en particulier en Allemagne, il y a eu quelques cas en France il y a quelques années, le moustique, en fait, il débarque. Voilà pourquoi quand vous prenez l'avion venant d'une zone qu'on appelle impaludée avec des moustiques, qu'est-ce qu'on fait ? Ben, les hôtesses de l'air viennent faire et viennent désinsectiser la cabine. Hein, c'est exactement pour ça, sauf que les moustiques, ils sont malins, ils sont résistants, ils se planquent, et donc ils débarquent, et on peut avoir, sans jamais avoir voyagé, le paludisme, surtout si vous habitez dans une zone autour de l'aéroport.
0: Valère Coréard.
2: Une information incroyable que je viens de voir, c'est qu'il y a entre 700 et 800 000 décès à cause des moustiques chaque année dans le monde, alors que seulement 5 à 10 personnes meurent à cause d'un requin.
3: C'est l'animal le plus dangereux sur la planète. C'est le moustique. On vous aurait posé cette question, vous auriez dit, c'est le requin, ou c'est le loup, c'est je ne sais quoi. Mais en fait, pas du tout, c'est le moustique. Ça monte même jusqu'à 1 million de morts. Et les morts, c'est essentiellement le paludisme. Et puis ensuite, c'est la dengue, le chikungunya, tous ces virus, un peu ce qu'on appelle des arboviroses, qui peuvent donner des fièvres hémorragiques, qui peuvent donner des troubles neurologiques. Je parlais du virus du Nil. Ouais. Alors, c'est chez les gens les plus fragiles, les plus âgés, ou au contraire, les nourrissons. C'est extrêmement rare. Le paludisme, en revanche, il est très fréquent, mais tout le reste, la dengue, le chikungunya, vous et moi, quand on n'a pas d'antécédent particulier, on se fait piquer par le moustique, on a une petite fièvre ou pas de symptômes du tout, et ça passe. Sauf que chez certains, il va y avoir des symptômes beaucoup plus embêtants, avec le rein, avec le système neurologique, et c'est là où il faut s'inquiéter.
0: Audrazo.
5: Moi, j'ai tendance à mettre du répulsif partout, de le pchit-pchit dans l'air.
0: Sur les gens.
5: Sur la
0: peau. Je vous ai vu le faire sur Valère.
5: Sur la peau, etc. J'en mets tout le temps, mais en fait, évidemment, c'est dangereux.
3: C'est dangereux. C'est des produits chimiques, évidemment. Donc, le mieux, il y a d'autres mesures. Le répulsif, pourquoi pas dans des où il y a beaucoup de moustiques, mais les moyens physiques ne sont pas chimiques du tout. Donc il vaut mieux mettre une moustiquaire, par exemple. Ah. Ça, c'est le premier réflexe. Des vêtements longs qui vont vous couvrir.
0: D'accord.
3: Là, il n'y a pas besoin de répulsif.
4: Les huiles essentielles.
3: Les huiles essentielles, ça fonctionne. Attention, ça peut irriter la peau et c'est contre-indiqué chez les enfants et les femmes enceintes. Donc on les met plutôt à distance, mais on peut mettre dans une petite coupelle de l'huile essentielle, par exemple. Mais attention avec la peau. Et puis les répulsifs, pourquoi pas ? Il y a des répulsifs moins toxiques, moins chimiques que d'autres. Et puis surtout, supprimer l'eau stagnante. Vous savez, les vieux pneus coupés avec l'eau qui stagne, ou les pots de fleurs où il y a les coupelles dessous, etc. C'est des nids à moustiques, c'est des nids à femelles moustiques.
0: Ils vont partir un moment, là, en hiver, là.
3: Bah, c'est pas prévu, parce qu'encore une fois, le réchauffement climatique, les conditions météorologiques font qu'il y en a de plus en plus.
0: D'accord, merci docteur Kirzek. Ça nous a bien sapé le moral.
4: Moi j'ai été piquée hier, je suis inquiète là.
3: Il y a des pois moustiques aussi.
0: Est-ce que vous faites bouffer par les moustiques, chers amis ? 0810 055 056, on va s'écouter Louane. On continue de dérouler l'émission ensemble jusqu'à 13h. Ça s'appelle Si t'étais là, sur votre radio ici.

0: Antoine. Si t'étais là, sur votre radio ici, on est ensemble jusqu'à 13h.
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0: On vous doit bien ça. Midi 47, c'est votre nouveau rendez-vous quotidien sur votre radio ici. Ça s'appelle On vous doit bien ça. Et on est ensemble jusqu'à 13h. Beaucoup de réactions au 0810 055 056. On va accueillir tout de suite Frédéric qui va démonter une petite idée reçue. Tiens, ça vous est adressé, docteur Kersek. Bonjour Frédéric, bienvenue.
2: Oui, bonjour, bienvenue. Voilà, donc je voulais témoigner parce que au niveau de la perception de la population, il paraît qu'il y a beaucoup de moustiques dans les mares. Or, en fait, il n'y a aucun moustique dans les mares, au contraire, donc c'est un réservoir de prédateurs de moustiques et il faudrait faire plus de mares.
0: Plus de mares. Alors, battle avec docteur Kersek.
3: Mais non, mais c'est exactement, on dit la même chose. D'accord. Moi, c'est les eaux stagnantes qui ne sont pas des mares. Et ces eaux stagnantes, il n'y a pas d'écosystème. Il n'y a pas de têtards, il n'y a pas de libellules ou de larves de libellules qui vont manger les moustiques. Donc, la mare, au contraire, c'est un écosystème vivant. Il y a plein d'autres insectes ou des oiseaux qui vont venir dessus qui vont manger les moustiques. Alors que sur une coupelle ou sur un vieux pneu, il n'y a pas d'écosystème. Il y a juste les larves de moustiques et donc les moustiques qui vont se développer en toute tranquillité. Donc, on dit la même chose avec
0: Frédéric.
3: Vous
0: habitez où, Frédéric?
2: Tout à fait. En Haute-Savoie.
0: Ah bah voilà. Bravo.
3: Moi j'ai une mare aussi et je respecte cette mare,
0: mais
3: j'adore la mare.
0: Vous n'êtes pas obligé de raconter votre vie alors. Je plaisante, Gérald. Merci Frédéric.
3: Il y en a marre.
0: Il y en a... Oh là.
4: Bravo.
0: Bravo. Parce que alors la boutade du lundi quand même. Merci Frédéric, on vous embrasse très fort. Passez une belle après-midi. Et très rapidement, parce que l'émission est très riche, on a parlé du jambon en première partie d'émission et c'est votre émission, hein, 0810 055 056. On accueille Bruno qui nous appelle et qui nous écoute via Ici Poitou, que j'embrasse très fort. Bonjour Bruno.
5: Bonjour à toute l'équipe.
0: Bonjour.
5: Alors, c'est assez rapide parce que l'émission va se terminer. Moi, j'ai fait un infarctus en 2018 à 50 ans. J'ai trois semaines. Et moi, j'ai eu la nutritionniste de la clinique où on fait de la rééducation. Et son discours a été le suivant. Elle a dit, vous n'avez aucune interdiction alimentaire. La seule chose, c'est l'excès. N'allez pas me manger 50 tranches de jambon dans la semaine. N'allez pas me manger 4 fois des frites. Vous pouvez manger de tout, mais faites attention.
0: Eh oui.
5: Moi, aujourd'hui, je cuisine collet de soja. Alors, je sais pas si c'est bon ou pas.
0: Ah, bah, le docteur va vous dire. Docteur Kersek.
3: Non mais bravo, il n'y a aucune interdiction. C'est-à-dire qu'il peut y avoir des limitations sur des cas très particuliers, mais sinon, on reprend tout. On reprend tout en alimentation, pas d'excès. Par contre, si vous mangez au fast-food tous les jours, bah, c'est clair qu'il ne faut pas le faire. Par contre, une fois par semaine, une fois par mois, ça ne me pose aucun problème. Et le régime méditerranéen, on le rappelle à chaque fois, 5 fruits et légumes, etc. Ça, quand même, c'est des très bonnes habitudes. Mais on varie.
0: Bravo, Bruno. Vous voyez, vous avez tout compris.
5: Par exemple, je ne sais pas si c'est bon de cuisiner qu'à l'huile d'olive, mais je cuisine qu'à ça.
3: C'est mieux l'huile d'olive que le beurre.
0: C'est mieux que le beurre. Alors que moi, en bonne Bretonne, je peux vous dire que c'est la demi-plaquette qui y passe. Il ne faudra pas que je venir me plaindre après. Merci Bruno, on vous embrasse très fort. On vous souhaite une belle après-midi. Vous l'avez compris, c'est votre émission 0810 055 056. On se retrouve dans un court instant avec notre chère Elsa Wolinski qui nous parlera de Zizou.
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0: Encore quelques minutes à passer en votre merveilleuse compagnie, chers amis, dont on vous doit bien ça, votre nouveau rendez-vous quotidien sur ici. Notre Elsa Wolinski, qui est filmée.
13: Oh non, mais écoutez,
0: donne les coulisses quand même.
13: J'en peux plus.
0: Gérald Kierzek est fan d'Elsa Wolinski. Il est en train de la filmer pendant la chronique qu'elle va dérouler.

0: comprends rien, je suis hors jeu. Mais là, c'est différent. Et oui, et c'est différent. Et quand je regarde Aude, sachez-le, elle a le t-shirt, le 10.
1: C'est vrai.
0: Le héros de 98, le ballon d'or, le maestro, le prince des stades, l'idole médiatique, le numéro 10. Oui, Aude, vous avez raison.
2: Je fais exprès de le mettre aujourd'hui.
0: Mais oui, mais voici, c'est le numéro de Zinedine Zidane. Il est de retour. Le taiseux séduisant, celui qui parle peu, sourit à peine, qui a réussi cet exploit assez formidable de transformer sa calvitie en crâne rasé et son crâne rasé en argument de séduction nationale.
1: C'est vrai.
0: Mais oui, Zidane est le nouveau sélectionneur de l'équipe de France. Et quand Zidane revient chez les Bleus, ce n'est jamais tout à fait un homme qui revient. C'est toute une mythologie. Et oui, Valère. Mais avant le mythe, il y a Marseille, la Castellane dans les quartiers nord. C'est là qu'il grandit, c'est là qu'il joue au ballon, au pied des immeubles, sur la place Tartane. Il y restera jusqu'à ses 14 ans. Et puis tout s'accélère. Cannes, Bordeaux, la Juventus, le Real Madrid, les Bleus. Et puis la France entière. 1998, la Coupe du Monde, la finale contre le Brésil, deux buts de la tête, vous vous souvenez Gérald? Et soudain, Zizou n'appartient plus seulement au football, il appartient à tout le monde, à nous tous. C'est la Zizoumania, son visage, son nom, Zidane est partout. On va même jusqu'à appeler nos enfants Zinedine. Et là, les chiffres sont assez fous. Entre 96 et 97, 89 bébés avaient été prénommés Zinedine en France. Entre 98 et 99, 312 bébés sont prénommés Zinedine. Il y a donc aujourd'hui des petits jeunes hommes de 27 ou 28 ans qui se baladent avec des petits morceaux de zizou sur leur carte d'identité. Oh ! Et puis il y a 2006, la finale de la Coupe du Monde contre l'Italie. Le dernier match de sa carrière. Et ce coup de tête, pas dans le ballon cette fois, dans le torse de Marco Materazzi. Carton rouge, Zidane quitte le terrain et le monde entier reste sidéré. Le héros vient de craquer et nous aussi. Le geste est violent, il est sanctionné, Zidane lui-même le dira ensuite, ce n'est pas pardonnable, mais bizarrement quelque chose se passe. En tout cas chez moi, la statue se fissure. Derrière le champion, on voit enfin apparaître l'homme. Un homme qui peut perdre son sang-froid, se tromper, craquer. Le journal Le Monde écrira au lendemain de la finale, Zidane restera un héros. Mais un héros complexe. Presque 30 ans après, 98, changement de terrain. À 54 ans, le voilà sélectionneur des Bleus. Et regardez-le, sobre, sombre, chic, minimaliste dans son costume Dior. On dirait un tableau de Soulages. Il ne touche plus le ballon, il doit parler. Mais comment transmettons la grâce de ces dribbles virtuoses? On verra. Vendredi dernier, pour son premier match comme sélectionneur, la France a battu la Turquie 1-0. Mais ce qu'on a retenu, c'est qu'il avait raté les premières notes de la Marseillaise. Après le match, il a eu cette phrase, Zidane, devant les journalistes. J'ai eu un petit retard à l'allumage. Et là, tout est devenu clair pour moi. Le hors-jeu, le coup franc, le corner, la touche, le penalty, j'ai tout compris. Moi qui vous expliquais il y a 3 minutes que je comprenais rien au foot, j'ai compris. Parce que finalement, pour entrer dans le foot, il me fallait peut-être juste quelqu'un qui, comme moi, arrive parfois à avoir un petit retard à l'allumage.
1: Oh là là, merci Elsa Wolinski. On embrasse très fort Zidane qui évidemment écoute. Hein, on vous doit bien ça tous les jours entre midi.
0: On est avec lui ce soir.
1: Heures, et on est avec vous ce soir.
2: Et puisque Elsa est devenue fan de foot,
1: et merci, que vous aussi, Zizou, Audrazo, hein.
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1: Merci Audrazo, encore merci Elsa Wolinski. On va accueillir Maude qui s'est inscrite sur la page ici.fr. Vous le savez, tout au long de l'année, je booste votre pouvoir d'achat, c'est 200 € à dépenser dans une grande enseigne. Bonjour Maude.
3: Bonjour Enora, bonjour à tous.
1: Comment allez-vous chère Maude?
3: Eh ben très bien, parce que je vous entends et je parle avec vous.
1: Oh là là, est-ce que vous regardez le foot? Vous aimez le foot, vous?
3: Alors, disons que j'ai un compagnon qui aime beaucoup, donc oui, ben forcément, je suis obligée de regarder un petit peu.
1: Vous allez peut-être subir le match ce soir, votre compagnon va peut-être regarder le match, on ne sait pas.
3: Oui, sûrement.
1: Sûrement, vous appelez via Isidro Mardèche, qu'on embrasse très fort. Et c'est gagné. Bravo.
3: Merci.
1: Trop mignonne.
0: C'est bien.
1: C'est super, en plus je vois que vous avez 2 enfants de 3 ans et 9 mois, donc ça fait toujours plaisir, hein. Ce qu'on vous offre là, c'est 200 €, on vous embrasse très très fort Maude, prenez grand soin de vous.
3: Merci beaucoup, merci et vous aussi.
1: Au revoir Maude, merci beaucoup d'écouter, on vous doit bien ça. Puis alors, cette histoire de 2 fois par émission des 200 €, profitez-en, c'est la dernière semaine, à partir de la semaine prochaine, ça ne sera qu'une fois dans l'émission, toujours sur le site ici.fr. Merci chers amis pour cette merveilleuse émission en ce

0: lundi. Pour préparer cette émission, je remercie Céline à la réalisation, Antoine à la technique, ma Sadika chérie au standard et Gwenaël à la préparation. Et quant à moi, je vous dis à demain. Un instant, c'est le trésor de nos régions avec Marine Le Génie. Bonjour Marine.
1: Bonjour Enora, bonjour à toutes et tous. Bonjour. Eh bien écoutez, on va parler de la visite du pape, dernier jour de la visite en France à Metz. Et puis du pape, du foot, évidemment. Vous en parliez tout à l'heure. Zizou sera aussi de la partie avec nous dans le trésor de nos régions. Voilà pour le programme, une toute petite partie du programme.
0: Merci Marine.
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0: Et merci d'écouter la radio ici, il est 13h. Les informations, Marine Le Génie.
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1: Bonjour à toutes et à tous, bienvenue dans le 13h de nos régions. Direction Metz, dès le début de ce journal, la ville de Moselle accueille le pape. Pour son dernier jour de visite en France, on fera le bilan de cette visite papale. La Poste pourrait encore fermer des centaines de ses bureaux d'ici 2027, selon nos confrères de Mediapart. Avec la baisse du courrier, c'est une tendance depuis plusieurs années. Nous serons dans le Pays Basque. Au programme également, une grande manifestation des pompiers à Paris, le recul de l'accès à l'IVG en France et des retraités auxerrois obligés de sacrifier des petits plaisirs quotidiens faute de budget.
4: Avec tout à payer, il nous reste rien. On ne peut plus vivre comme ça, il faut quand même faire quelque chose.
1: Enfin, avec 6 800 000 téléspectateurs, les Bleus de Zizou ont fait mieux que la veillée papale vendredi soir. Place au deuxième match de l'équipe de France de foot, ce soir en Ligue des Nations. C'est le 13h de nos régions, on est ensemble jusqu'à 13h30. La dernière journée du pape donc en France, après avoir passé celle de vendredi et samedi à Paris, dimanche hier à Lourdes, Léon XIV est à Metz où il a prononcé deux discours ce matin. Le premier à 10h lors d'une rencontre interreligieuse au centre des congrès Robert Schuman où le pape, accueilli par Emmanuel Macron, a rejeté toute violence au nom des religions. Et puis un autre discours, c'était en toute fin de matinée, axé sur la paix.
5: Je suis très heureux de me trouver ici. Dans cette ville historique, carrefour au cœur du continent, pour une rencontre au titre évocateur, aux racines de l'Europe, pour la paix et l'unité.
1: Et la suite du programme pour Léon XIV, c'est une déambulation en papa mobile dans les rues de Metz à 14h30. Bonjour Diane Sprimont.
6: Bonjour Marine, bonjour à tous.
1: Vous êtes sur place pour Ici Lorraine. Il y a déjà du monde Diane, on l'entend déjà derrière vous.
6: Oui c'est ça, hein. Je suis pas très loin de la cathédrale et s'il y a beaucoup de monde c'est parce que je suis dans un endroit plutôt stratégique d'ailleurs parce qu'ici la papa mobile va passer très près des barrières donc forcément là je peux vous dire que devant moi c'est déjà noir de monde, il y a aussi de tous les âges, hein. Certains sont même venus là avec des tableaux, des toiles qui représentent des saints. Il y a quelques minutes je discutais avec une messine qui elle a déjà vu le pape Jean-Paul II ici puisqu'il était venu à Metz en 1988, alors voir une deuxième fois le pape dans sa vie, dans sa ville, c'est juste exceptionnel. Un gros coup de projecteur sur la Moselle qui la rend fière. Puis là, à côté de moi, j'ai rencontré aussi un groupe de Mosellans qui, eux, n'avaient pas du tout prévu de venir. Mais en fait, c'est le discours du pape à l'Élysée qui les a fait sortir de chez eux, ce qui les a touchés. C'est ce message qui consistait à dire que l'État ne doit pas tourner le dos à la religion, qu'elle est incontournable. C'est donc ce message fort qui a poussé Éric et sa famille à venir s'approcher au plus près du pape pour sa déambulation qui fera plus de 2 km et elle doit commencer vers 14h30.
1: Merci beaucoup Diane Sprimont en direct de Metz. Ici Lorraine, la suite du programme, c'est une messe dans la cathédrale Saint-Étienne en présence du chef de l'État Emmanuel Macron. Visite marquée par 2 heures d'écoute, de dialogue et de prière entre Léon XIV et des victimes de violences commises par des membres de l'Église. 7 victimes, dont 5, ont tenu une conférence de presse juste après cette rencontre, c'était hier soir à Lourdes, pour raconter donc cette réunion qui s'est déroulée en 2 temps, un face-à-face puis un échange collectif, Bruno Duvic.
7: Ils ont tous passé un quart d'heure en tête-à-tête avec Léon XIV. Expérience très émouvante, Jean-Marie Delbos, ancien de Bétarame.
8: Quand il a vu dans quel état j'étais, il m'a pris avec les deux bras, j'ai jamais pensé
3: que c'était le pape qui me tenait.
7: Tous louent la très grande écoute du pape. Les sept voulaient l'entendre reconnaître le caractère systémique des violences. Jérôme Guillemant, agressé à l'adolescence.
8: Sa réponse a été très nette, c'est-à-dire que les agresseurs sont des individus, tout en précisant que derrière cette dimension d'individu, eh bien, il y a une dimension systémique qui le permet et qui a été dans le passé. Et qu'il est aussi très actuel.
7: Ils avaient aussi des demandes de réparation. Olivier Mardy, cible d'un prêtre dans une chorale qui avait chanté devant Jean-Paul II en Touraine.
9: Je lui ai demandé de revenir à Rome pour chanter avec mes camarades. Non, il n'a pas dit oui comme ça, il était étonné, il a pris note.
7: Des propositions aussi comme associer les victimes à la culture de la prévention à tous les niveaux de l'Église.
8: Ce qui fait qu'il y a des prises de conscience qui se font réellement, c'est quand les personnes se trouvent au contact des victimes. Et donc c'est comment faire en sorte que les personnes jusqu'au plus petit niveau puissent être en contact avec des personnes victimes. C'est là que le chemin se fait.
7: Léon XIV a conclu, il va falloir rouvrir l'espoir et bouger ensemble.
1: Voilà, des victimes qui ont eu le sentiment d'être entendues. Bruno Duvic pour ici. J'accueille Élodie Moreau à présent. Bonjour.
10: Bonjour.
1: Vous êtes chef de service au journal La Croix Hebdo. On vient de l'entendre, c'était un moment marquant cette rencontre avec les victimes d'abus d'hommes d'église. Quel est pour vous le moment le plus marquant de la visite de Léon XIV en France sur ces 4 jours? Elle n'est pas terminée, mais pour l'instant.
10: Bah écoutez, il y a évidemment beaucoup de moments marquants que chacun des participants doit pouvoir garder de cette visite. Je pense qu'on peut pas les opposer les uns les autres. Mm-hmm. Il y a effectivement ce moment de rencontre avec les victimes d'abus hier qui a duré près de 2 heures, donc le double du temps de prévu, et dont les participants, les personnes qui ont été victimes d'abus dans l'Église, on saluait la qualité de l'échange avec le pape. Et je crois que effectivement, pour l'Église de France, pour l'ensemble des baptisés de France, cette question des abus est une question brûlante. Et on savait Léon XIV très attendu sur ce sujet à Lourdes. Et visiblement, il a su trouver les mots pour écouter, pour dire son engagement. Il l'a dit aussi aux évêques réunis à Lourdes. Il les a remerciés pour leur engagement à lutter contre les abus. Il a considéré que l'Église de France était pionnière en matière de réparation. Mm-hmm. Et donc, on peut penser que là, il y a quelque chose de fort qui encourage l'Église de France à poursuivre son travail qui est loin d'être terminé. Après, j'aurais envie de dire qu'il y a tout ce qui s'est joué dans ce voyage autour de l'importance de la personne humaine, du respect de la personne humaine, qui a été vraiment le fil rouge de ces 4 jours. Je reprends peut-être cette phrase prononcée lors de l'homélie à la messe de la Concorde devant 800 000 personnes. « Pour Dieu, aucun de nous n'est un numéro sur une carte d'identité ni un matricule, mais une personne unique et irremplaçable. » Et quelque part, ce propos, cette importance, cette dignité de la personne humaine a irrigué tout le voyage, depuis les appels à la paix, au désarmement, au respect du droit, de l'état de droit, des droits de l'homme, du multilatéralisme. On le voit là dans ce discours sur la paix au Centre Maurice Schumann.
1: Oui, il y a eu beaucoup de ferveur, Élodie Moreau, autour du style Léon XIV aussi, selon vous. Est-ce que c'est un pape très populaire? On a eu beaucoup de scènes de ferveur populaire.
10: Effectivement, il y a eu beaucoup de scènes. Ce voyage a réuni des participants beaucoup plus nombreux que ce qui était envisagé. On savait que le voyage en Espagne avait soulevé les foules. C'est encore plus le cas en France, aussi bien à Paris qu'à Lourdes, qu'à Metz. Ce qui est intéressant dans le style Léon XIV, c'est que c'est un pape qui a une certaine réserve dans les gestes, dans l'expression, dans le body language, comme on dirait, le langage corporel. Mais c'est une présence tranquille. C'est une présence qui séduit quelque part par sa retenue et sa manière, sans doute, de dire des convictions avec fermeté, mais sans esprit de polémique, avec la manière de poser une église ancrée dans l'évangile, mais aussi en sortie, qui se veut au service de l'ensemble de l'humanité, avec cet appel à ce que l'église ne reste pas sur elle-même. Il a dit « ne gardez pas cette foi pour vous-même ». Il a dit encore « l'église n'est pas un refuge » lors de la célébration des Vêpres à Notre-Dame. Ça voulait dire « vous n'êtes pas là pour vous-même, catholique, vous êtes là pour servir justement cette dignité de la personne humaine, ce souci des plus pauvres, ce souci des plus petits ».
1: Voilà pour le style Léon XIV. Merci beaucoup Élodie Moreau, chef de service à la Croix Hebdo, d'avoir dressé dans le 13h de nos régions ce bilan entre guillemets de la visite papale qui n'est pas terminée hein, puisqu'il est à Metz aujourd'hui pour une déambulation maintenant qui commence à 14h30.
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1: La Poste veut rayer 441 bureaux de la carte. Nos confrères de Mediapart révèlent la liste de ces bureaux dont la transformation en point relais ou en agence gérée par les mairies a été annoncée aux élus du personnel. Dans le Pays Basque, votre radio ici a eu la confirmation. 3 bureaux vont fermer à Bidaré, aux Aldudes et à Tardet. Alors selon la direction de La Poste, cette liste ne présage pas pour l'instant de fermeture de bureaux. Mais pour Stéphane Duvigneau, délégué syndical central sud PTT des Pyrénées-Atlantiques et des Landes, il dénonce une logique purement tournée vers la rentabilité.
11: Chaque minute, seconde de chaque agent, de chaque bureau, de chaque distributeur automatique aussi, on ne rentre plus dans un service public, on rentre dans une politique commerciale, ce que la Poste recherche. Et du coup, il y a aussi la vente, mais aussi la fermeture de bureaux. Comme ça, on n'emploie pas ou plus de postiers. Il faut se dire que tous les ans, c'est plusieurs milliers de postiers qui disparaissent à tous les étages. Et ça va durer jusqu'à je sais pas quand, mais voilà. Mais c'est pas nouveau quoi. En fait, les fermetures de bureaux sont pas nouveaux. Voilà, c'est quelque chose qui existe depuis de longues années et qui va s'augmenter.
1: Et selon la direction de La Poste, à l'échelle nationale, la fréquentation des bureaux a été divisée par près de 3 entre 2008 et 2024. L'image se voulait marquante, c'est réussi. Les syndicats de pompiers professionnels ont installé un campement improvisé hier soir au pied de la Tour Eiffel, hein, la grande surprise des touristes avant une manifestation dans les rues de la capitale aujourd'hui. C'est une nouvelle étape dans leur mouvement de contestation entamé il y a maintenant 3 semaines et même une journée historique selon de nombreux pompiers, car l'intégralité des 9 syndicats sont au rendez-vous. Manque d'effectifs, matériel vieillissant, reconnaissance du métier comme à risque. Les revendications sont nombreuses. André Gauthier est président du conseil d'administration du SDIS de Seine-Maritime.
12: On a un mouvement extraordinaire de nos sapeurs-pompiers. Il faut qu'ils puissent être accompagnés fortement à hauteur de ce qu'ils méritent. Les sapeurs-pompiers et les SDIS aujourd'hui arrivent au bout de notre modèle de financement de la sécurité civile en France. Aujourd'hui, le financement repose sur les collectivités locales. Je pense qu'on est arrivé au bout de ce financement. Nous avons de plus en plus d'interventions ici sur notre territoire. On est sur un département le plus à risque de France. Il nous faut plus de sapeurs-pompiers, mais il nous faut aussi des moyens complémentaires pour pouvoir intervenir. Pour des incendies aussi importants, je pense aux moyens aériens, bien évidemment. Et puis, à la capacité qu'on ait de mobiliser, en plus des hommes, des moyens en véhicule sur le territoire. Faire en sorte que les véhicules que nous mettons à disposition ne fassent pas autant de kilomètres, mais qu'ils soient bien positionnés. Et ça, c'est ce qu'on pourrait imaginer dans le cadre d'un pacte capacitaire que l'État pourrait nous attribuer, si je puis dire, à l'ensemble des SDIS de France.
1: André Gauthier, président du conseil d'administration du SDIS, au micro d'ici Normandie. Autre colère en cette rentrée, celle des élèves de plusieurs lycées qui, depuis plusieurs jours, appellent au blocus de leur établissement. Ils protestent contre la surcharge d'emploi du temps ou encore l'absence des professeurs. Les ministres de l'Intérieur et de l'Éducation préviennent qu'en cas de violence et de blocage total de ces lycées, ils feront intervenir les forces de l'ordre. De son côté, Sébastien Lecornu dénonce une surenchère irresponsable de la France insoumise. Fin de citation. Une semaine après la collision entre une voiture de police et une motocross dans un quartier de Tours et la nuit de violence qui a suivi, on connaît un peu plus de détails sur le déroulé. Une expertise sur les freins de la voiture des policiers est toujours en cours pour savoir s'il y a eu défaillance ou volonté de percuter de la part des policiers. En revanche, l'équipage de police n'avait pas déclenché de caméra piéton. Emmanuel Leclerc.
13: C'est l'une des conditions obligatoires pour intervenir sur un rodéo depuis la circulaire de mai 2025 de l'ancien ministre de l'Intérieur, Bruno Retailleau. Mais à Tours, personne ne branche sa caméra piéton lors d'une intervention en voiture. C'est mal foutu, c'est pas fait pour ça, s'énerve un policier tourangeau. Une source proche de l'enquête confirme l'absence de caméra piéton ce soir-là, alors qu'une vidéo embarqué aurait évidemment permis immédiatement de lever toute ambiguïté sur la volonté ou pas de percuter la motocross, face notamment aux témoignages recueillis par notre reporter Laurent Kramer. Leurs voix ont été modifiées.
14: Leur voiture à la décollé au Dodan, il a accéléré sans même freiner d'un seul coup. Rien. Sauf qu'ils ne l'ont pas bloqué. Ils l'ont striké tout droit. Ils n'ont même pas tourné le volant, même pas tenté de coup de frein. Cette équipe-là, ils ont essayé de tamponner mon petit frère. Ils ont essayé de tamponner le pantalon de mon petit frère, la même équipe.
13: C'est la police judiciaire de Tours, la DECOS, qui a été chargée de l'enquête. C'est très bien, dit un délégué syndical, mais les enquêteurs saisis sont déjà totalement sous l'eau. Et puis, ça fait plusieurs fois qu'on leur colle des affaires de bœuf-carotte. Ils sont furieux, poursuit-il. C'est à l'IGPN de gérer ce genre d'affaires aussi sensibles qui ne doit pas rester au niveau local.
1: Et le conducteur de la motocross qui a été opéré pour une double fracture à la jambe doit être entendu cette semaine par les enquêteurs en charge de l'affaire. L'humoriste Grégory Guillotin, connu pour ses caméras cachées, est placé en garde à vue dans l'Essonne. Son ex-compagne l'accuse de violence conjugale, de harcèlement. Elle a déposé plainte. Début septembre, le youtubeur a reconnu les violences dont il est accusé, disant avoir honte. À 43 ans, l'humoriste est suivi par près de 4,5 millions d'abonnés sur sa chaîne. En pleine campagne présidentielle, le Rassemblement national frappe un grand coup dans une élection plutôt discrète. Les sénatoriales qui se sont tenues hier, pour la première fois, le parti de Marine Le Pen forme un groupe parlementaire au Sénat et vient perturber la domination historique de la droite à la Chambre haute. Bonjour Nicolas Joly.
15: Bonjour Marine.
1: Alors déjà, première question, comment fonctionnent ces élections sénatoriales ?
15: Eh bien, vous l'avez dit, c'est un scrutin plutôt discret pour le grand public puisque les Français ne participent pas directement. Ce sont les grands électeurs qui votent, députés, sénateurs, conseillers régionaux, départementaux ou municipaux, selon les départements. Une soixantaine de départements et territoires d'outre-mer étaient concernés hier par le renouvellement de 178 sièges, soit un peu plus de la moitié de l'hémicycle. Sénat qui, on le rappelle, vote les lois avec l'Assemblée nationale.
1: Alors voilà pour le fonctionnement. Le grand enseignement de ces élections, c'est donc la percée historique du Rassemblement national.
15: Qui passe de 3 à 14 sénateurs. Le parti a désormais suffisamment d'élus pour former un groupe parlementaire. Et ça ouvre certains droits. Créer une commission d'enquête, demander un vote, présenter des amendements. Le Rassemblement national aura également sa niche parlementaire, c'est-à-dire une journée pour fixer l'ordre du jour et proposer des textes. Il débloque également un budget pour son fonctionnement interne et pour embaucher des collaborateurs. Le groupe du RN au Sénat, baptisé les Patriotes, accueillera également les élus de l'UDR, le parti d'Éric Ciotti, qui amène un total de 15 élus au moins pour le moment. Et une élue, les Républicains, la sénatrice de l'Ain, Sylvie Gouachavant. Malgré cette percée historique, c'est bien la droite républicaine et centriste qui reste majoritaire au Sénat. Le sénateur LR Gérard Larcher devrait donc être reconduit jeudi à la présidence. Enfin, la France Insoumise fait son entrée au Palais du Luxembourg avec deux élus, Gabriel Amar dans le Rhône et Marc Perret en Haute-Garonne, qui siégera lui au sein du groupe écologiste.
1: Merci Nicolas Joly pour ce tour très complet des élections sénatoriales donc, qui se sont tenues hier.
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0: Marine Le Génie.
1: À suivre, l'accès à l'IVG de plus en plus difficile, surtout à la campagne. La hausse des prix des carburants au programme également, avec un tour d'horizon des initiatives des élus locaux qui tentent à leur manière d'aider leurs administrés. On ira en Isère, à Valenciennes, mais aussi à Libourne et en Bretagne. À la veille d'une journée de mobilisation de la fonction publique contre la perte de pouvoir d'achat, on entendra également Caroline, enseignante passée par l'isoloir ici. Le nombre d'interruptions volontaires de grossesse est en hausse continue depuis 2022. Au total, près de 260 000 IVG ont été enregistrés en France l'an passé, soit 3% de plus qu'en 2024. Et pourtant, deux ans après son inscription dans la Constitution, l'accès à l'avortement est de plus en plus difficile en France. Une femme sur trois avorte une fois dans sa vie, rappelle le planning familial. Marie Boéda, bonjour.
16: Bonjour.
1: 2000 personnes ont été interrogées dans un baromètre qui sort aujourd'hui avec Kantar et la mutuelle MGEN. Si la majorité des Françaises soutiennent l'accès à l'avortement, elles craignent de plus en plus une remise en cause de ce droit, une peur qui progresse même depuis 4 ans. Alors quels sont les freins, Marie, selon le planning familial ?
16: Eh bien déjà, il faut savoir que deux femmes sur trois ressentent des pressions quand elles veulent avorter. Au-delà des freins liés à l'entourage, les réseaux sociaux ou les collectifs anti-IVG, les délais sont trop longs pour accéder à un rendez-vous dans un établissement de santé, il est de 7 jours, alors que l'OMS, Organisation Mondiale de la Santé, préconise 5 jours. Et ça, c'est dû au manque de structures qui pratiquent l'IVG et aussi, regrette Alban Gaillot, co-directrice du planning familial, au refus de certains professionnels.
17: Et là, les femmes nous le disent, un professionnel sur deux a refusé de les prendre en charge. On ne sait pas si c'est la clause de conscience. Et nous, au planning familial, on défend l'idée qu'il faut supprimer cette clause de conscience spécifique à l'avortement, qui est une entrave au droit à l'avortement. Et encore, je fais encore référence à l'OMS, qui dit que l'avortement ne doit pas être entravé par des considérations personnelles.
1: Et autre problème, Marie, les disparités entre territoires.
16: Oui, ce n'est pas nouveau, mais une femme qui souhaite avorter en milieu rural n'a pas les mêmes facilités qu'une femme en ville. Exemple, 80% des femmes en région parisienne trouvent l'accès plutôt facile contre 69% dans des petites villes ou villages. C'est souvent dû à des trajets trop longs pour se rendre à l'hôpital. Aujourd'hui, 17% des femmes disent changer de département pour avorter. Et puis il y a les choix politiques qui inquiètent Alban Gaillot.
17: On l'a vu avec le président ou la présidente du conseil départemental de la Drôme, qui a considéré l'année dernière que supprimer les centres de santé sexuelle et arrêter la prévention en santé sexuelle était un bon choix politique.
16: Et le planning familial préconise un allongement du délai pour avorter, inspiré de l'Espagne et de la Hollande, soit 22 semaines à la place de 14 aujourd'hui.
1: Merci Marie Boïda pour toutes ces précisions. C'est une autre réalité de la vie d'une femme. Quand elles prennent la pilule, plus de 40% des moyens de contraception combinés sont contre-indiqués pour celles qui ont des facteurs de risque cardiovasculaires, comme l'hypertension. Tension ou l'obésité, la Fondation Agir pour le cœur des femmes révèle une étude et alerte sur des prescriptions inadaptées qui peuvent favoriser un AVC ou un infarctus, Anne Lourdanier.
18: Pour ces femmes à risque, 40 à 60% des contraceptifs qui associent un œstrogène et un progestatif sont contre-indiqués, que ce soit sous forme de pilule, de patch ou d'anneau vaginal. L'Observatoire national de la santé des femmes a compulsé plus de 1000 dossiers médicaux et le constat est alarmant. Celles qui ont des facteurs de risque cardiovasculaire qui sont assez fréquents ne devraient pas prendre ces contraceptifs combinés. La gynécologue Geneviève Plubureau a coordonné cette étude.
19: Il y a des facteurs de risque qui contre-indique de façon absolue la contraception combinée, c'est le fait d'avoir des migraines avec aura, hypertension, même bien traitée, même bien stabilisée, ça c'est une contre-indication absolue, les antécédents familiaux artériels et le fait d'avoir trop de cholestérol non contrôlé.
18: Le risque pour ces femmes, c'est de faire un AVC, voire un infarctus ou une embolie pulmonaire. Il faut donc les informer et surtout former ceux qui leur prescrivent ces contraceptions combinées. Car il y a des alternatives, les médicaments qui sont uniquement à base d'hormones progestatives ou bien le stérilet.
1: Anne Lourdanier pour ICI. Les prix des carburants, toujours au plus haut, ça n'est pas prêt de s'arranger. Alors, pour tenter de soulager la facture des automobilistes, les élus locaux essayent eux aussi, à leur manière, d'aider leurs administrés sur l'essence et plus globalement sur l'énergie, avec un coup de pouce financier direct ou indirect. Tour d'horizon avec vous, Jérôme Val, de ces initiatives locales qui se sont multipliées ces derniers jours.
20: Dans la communauté de communes des Portes du Dauphiné, dans le nord de l'Isère, c'est presque impossible de se passer de la voiture. En fin de semaine dernière, les élus ont donc approuvé une expérimentation, un transport à la demande gratuit pendant un an. Jean-Yves Brunier est le président de la CDC.
21: C'est attendu par nos habitants et puis c'est aussi attendu par les entreprises. Les entreprises ont besoin aussi d'avoir des solutions de mobilité pour leurs employés. Et là, dans le moment, on s'aperçoit qu'effectivement, le prix des carburants fait que la question se pose d'aller travailler. C'est-à-dire qu'en fait, ça coûte bientôt plus cher d'aller travailler que de rester à la maison.
20: Coût de l'opération, 300 000 euros à l'année. Dans le nord, dans l'agglomération de Valenciennes, les transports publics ne sont désormais plus payants pendant 3 mois. D'autres collectivités, comme en Lozère ou Libourne, en Gironde, aident les particuliers à installer dans leur voiture des boîtiers à éthanol. Et il y a les mairies qui proposent des achats groupés de gaz ou d'électricité pour alléger la facture, comme à La Roche-Jodi, dans les Côtes d'Armor, son maire Jean-Louis Évin.
22: Sur le gaz, on doit être à moins 40%. Si ce n'est plus du prix d'aujourd'hui. Ça crée du pouvoir d'achat pour nos habitants. Tout le monde ne roule pas sur l'or dans notre commune, c'est des petits revenus. On est là pour ça, pour aider.
20: Un quart des 1500 foyers de sa commune a choisi cette option.
1: Voilà, des initiatives bienvenues, notamment chez les retraités. La hausse des prix font qu'eux aussi, ils surveillent beaucoup plus leur porte-monnaie. Suzanne Marion, vous êtes allée prendre des nouvelles de leur budget au Salon des seniors à Auxerre ce week-end.
23: Il y a d'abord les prix des carburants qui atteignent des records à la pompe.
16: En conséquence, Robert et Martine utilisent moins leur voiture.
4: On limite, on est limite à tout, en tout et pour tout. Aussi bien les déplacements que tout. C'est ça.
5: Vu le prix de l'essence, on fait attention à nos sorties. Déjà qu'on n'en fait pas beaucoup des sorties.
16: Mais ce n'est pas le seul poste de dépense qui inquiète, comme le pointe Jean-Claude.
6: On n'a pas reçu la note de gaz encore, mais il faut la prévoir parce que ça va être très très important par rapport à ce qu'on avait prévu au début de l'année précédente. On ne sait pas combien on va payer.
16: Et pour les plus petites retraites, il faut se priver. C'est le cas de Marie-France qui touche environ 1000 euros par mois.
23: Avec tout à payer, il nous reste rien. Il y a beaucoup d'achats que je ne peux pas me payer. Je me prive. Des fruits, des yaourts, des fromages. C'est très cher, les fromages. On ne peut plus vivre comme ça. Il faut quand même faire quelque chose. Hein.
16: Les retraités rencontrés veulent continuer à aider leurs enfants et à faire plaisir à leurs petits-enfants. Mais si la situation perdure, ils pensent qu'ils n'en seront plus capables.
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16: Et le ressenti de ces retraités auxerrois est partagé par la majorité des Français. On l'entend tous les jours dans les isoloirs ici. Nos isoloirs répartis sur tout le territoire pour recueillir vos attentes, vos espoirs, vos craintes face caméra pour faire remonter vos préoccupations aux futurs candidats à la veille d'une journée de mobilisation de la fonction publique. On écoute aujourd'hui Caroline, enseignante à Châteaubriant, Loire-Atlantique, qui a deux priorités, les hôpitaux et l'école.
25: Quels sont les sujets les plus importants pour vous en ce moment ? Que ce soit en positif ou en négatif.
26: Pour moi, les sujets les plus importants en ce moment sont l'hôpital, donner les moyens aux soignants de soigner correctement, l'école, donner les moyens aux enseignants d'enseigner sereinement.
25: Quand vous pensez à l'avenir, qu'est-ce qui vous rend optimiste ?
26: Quand je pense à l'avenir, ce sont les enfants qui me rendent optimiste. Parce que ils sont encore naïfs, ils ont plein de projets, plein d'idées, ils sont curieux et voilà, et ça rafraîchit, ça fait du bien parmi toutes les mauvaises nouvelles qu'on a quand on écoute les actualités.
25: Quel serait votre message à la future présidente ou au futur président de la République ?
26: Mon message prioritaire que j'adresserais au président ou à la présidente de la République, ce serait de s'occuper de l'école, s'occuper de l'éducation nationale, c'est quand même l'avenir, on forme nos enfants, on les éduque, et là, ça va de plus en plus mal. Je me permets de le dire parce que je suis enseignante et que je suis sur le terrain et que je le vis au quotidien.
16: Caroline, enseignante, qui aimerait aussi qu'on mette plus de moyens dans les EHPAD. Les isoloirs ici seront notamment demain à la foire des Éroles avec Ici Poitou ou encore avec Ici Gascogne à la foire de la Saint-Michel. C'est à Ouss-Suzan.
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16: La Ligue des Nations de football avec le deuxième match pour l'équipe de France et son nouveau sélectionneur Zinedine Zidane. C'est ce soir 20h45 à Bruxelles face à la Belgique. Et ce sera sans Kylian Mbappé rentré à Madrid pour soigner son genou gauche. Trois jours après leur victoire en Turquie 1-0, les Bleus veulent surtout continuer à s'adapter à leur nouveau patron, tout comme Zizou à sa nouvelle mission, Jean-Pierre Blimeau.
27: Très à l'aise et même malicieux devant la presse, Zinedine Zidane est pourtant bien conscient qu'il lui faudra encore du temps, même si l'exigence d'un match en Belgique face à un quart de finaliste du dernier mondial doit être très élevée.
28: Le plus important, c'est d'apprendre à se connaître tous les uns les autres, parce qu'on n'a pas le temps. Mais ce qui est intéressant, c'est qu'il y a de belles affiches. Et là, ça n'est encore une belle.
27: Loin de tout changer, l'ancien champion du monde a quand même fait des choix forts, comme rappelé Eduardo Camavinga, le milieu du Real, privé de la dernière Coupe du Monde, impatient de connaître plus précisément les demandes de Zinedine Zidane. Zidane, à l'origine de sa venue à Madrid il y a 5 ans.
29: Il n'y a pas énormément de choses qui ont changé. Après, il a forcément changé des choses. Didier Deschamps et Zidane, ce n'est pas forcément les mêmes caractéristiques. Le plus important, c'est de lui redonner la confiance.
27: S'adapter toujours et même plus tôt que prévu avec l'absence de Kylian Mbappé, qui devrait permettre à Ousmane Dembélé d'endosser plus de responsabilités, comme celle de capitaine, mais pas forcément dès ce soir, lâche le patron des Bleus.
28: Il est bien, il est content d'être là. Enfin, pour vous dire, il pourrait peut-être jouer même les 4 matchs. Oui, c'est pas ce qu'on va faire, mais je donne une info, là.
27: On va s'améliorer, a poursuivi le sélectionneur, conscient de la qualité de son effectif.
16: Un reportage signé Jean-Pierre Blimeau pour Ici. Ce soir, donc, du foot, deuxième match des Bleus, version Zizou. L'équipe de France défie la Belgique sur son terrain. Début de la rencontre à Bruxelles. Ce sera à 20h45 et ce sera à suivre en direct sur la chaîne YouTube d'Ici et sur notre site ici.fr. Les mondiaux de cyclisme au Québec Québec et la déception de Paul Sexas. Il visait clairement le titre de champion du monde. Finalement, le Français n'a pris que la 15e place de la course hier sur un circuit, c'est vrai, très exigeant. Le jeune coureur de 20 ans, victime de crampes dans le dernier tour. C'est finalement l'Américain Brandon McNulty qui a créé la surprise. Sacré champion du monde à 28 ans pour sa seule victoire de la saison et premier Américain à gagner le maillot arc-en-ciel depuis Lance Armstrong. C'était en 1993. C'est la fin du Trésor de nos régions. Je vous dis à demain, même heure et même endroit. En attendant, votre après-midi se poursuit en musique.
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16: Et un bon plan pour les étudiants qui nous écoutent. Si vous avez commencé votre cursus cette année du côté de Strasbourg, voici quelques petits conseils pour bien vivre votre première année. Tout d'abord, inscrivez-vous sur le groupe Facebook étudiants de Strasbourg. Avec près de 95 000 membres, il est très régulièrement mis à jour. Vous pouvez demander conseils, mais aussi faire de bonnes affaires, car de nombreux membres vendent du mobilier, des ustensiles, des vélos ou l'électroménager à tout petit prix. Vous pouvez aussi vous tourner vers la ville avec son plan Strasbourg aime ses étudiants, qui est un véritable guide pour connaître Stras par cœur. Savoir comment se déplacer en ville au meilleur prix, comment bien vivre son année universitaire, mais aussi pour tout savoir de la vie culturelle, comment prendre soin de votre santé, ou tout simplement pour faire des connaissances, car ça sert à ça aussi les études.
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Bienvenue sur Ici Alsace, c'était Casey and the Sunshine Band, That's the Way. Bon début de semaine à tous, on est le lundi 28 septembre. Ça y est, un nouveau cycle qui commence. Peut-être la flemme de reprendre le boulot et d'attendre la fin de ce lundi pour enfin rentrer à la maison et se détendre. Et bah pour supporter tout ça, vous écoutez Ici Alsace. Je suis avec vous jusqu'à 17h avec des idées de sortie à faire tout près de chez vous, des bons plans locaux gratuits et puis de la bonne musique bien sûr. Jean-Louis Laubert en préparation et tout de suite Adèle Castillon était avec toi.

0: 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Alors si vous êtes à la recherche d'un nouveau travail, que vous voulez changer de vie, vous écoutez l'événement d'ici, on vous donne un coup de pouce.
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2: Et si votre prochain emploi se trouvait à quelques kilomètres de chez vous ou juste de l'autre côté de la frontière? Ce vendredi 9 octobre, Trinat Emploi revient à Saint-Louis, des entreprises qui recrutent, des organismes de formation, de l'alternance, de l'accompagnement pour créer son entreprise et forcément une dimension très particulière ici puisque les opportunités se trouvent en France mais aussi en Suisse et en Allemagne pour nous présenter cette nouvelle édition et surtout pour nous dire où sont les emplois aujourd'hui. Guillaume de Champbenois, directeur de développement économique de l'emploi et du tourisme chez Saint-Louis Agglomération. Bonjour Guillaume.
3: Bonjour.
2: Comment ça se passe alors exactement au Trinat Emploi? Il y a des entreprises de France, de Suisse et d'Allemagne, c'est ça?
3: C'est ça, il y a des entreprises de tous les pays et vous avez une majorité quand même d'entreprises françaises et des recruteurs. Et en plus cette année, nous aurons une grande partie de recruteurs qui viennent d'entreprises de l'aéronautique.
2: D'accord.
3: Avec des entreprises comme Jet Aviation ou Amac. Où on est sur les entreprises qui sont aussi de droit français, de droit suisse.
2: Combien d'entreprises sont présentes?
3: Alors en général, on a sur la totalité du salon, on a 62 exposants. Donc c'est le troisième plus gros salon du Haut-Rhin. Et dans les 62, il y a 35 recruteurs en général. Et il y a aussi des organismes de formation, parce que des fois, on peut manquer certaines qualifications, certaines connaissances. Donc il y a aussi des organismes de formation qui peuvent aider les personnes à trouver les bons conseils avant d'aller voir un autre recruteur.
2: C'est pour tout âge, hein. Ce n'est pas forcément pour les personnes qui sortent d'école, tout le monde peut venir?
3: C'est pour tout âge, quelqu'un qui va chercher un apprentissage, pour quelqu'un qui cherche son premier emploi, quelqu'un qui veut se reconvertir, quelqu'un qui est demandeur d'emploi et qui cherche un employeur. Vraiment un salon de l'emploi et du conseil à la formation et à l'enseignement supérieur.
2: Et quels sont les domaines d'activité alors qui recrutent le plus en ce moment, histoire de se faire peut-être une idée?
3: Alors il y a les secteurs, comme j'ai précisé, il y a bien sûr l'aéronautique là, qui est en plein développement avec des entreprises qui sont vraiment spécialisées dans l'aménagement d'avions. Il y a des gros besoins. Il y a toujours aussi des entreprises dans l'industrie pharmaceutique. Il y a une entreprise comme l'industrie pharmaceutique qui fabrique des médicaments pour les animaux, qui a des besoins très importants. On a les services à la personne, le service hospitalier, le commerce aussi, qui est un secteur qui est très demandeur dans notre territoire de l'agglomération de Saint-Louis.
2: Il y aura un atelier également sur l'IA, tout le monde en parle en ce moment. Comment, par exemple, on s'en servir pour postuler ou il y a du travail dans l'IA? Comment on va pouvoir découvrir tout ça?
3: Alors l'atelier, il est vraiment expliquer les règles, les bonnes règles à utiliser quand on veut utiliser l'IA. C'est pas faire n'importe quoi, on sait que ça peut être vraiment un outil pour gagner du temps, pour être plus efficace, mais il peut être aussi très, très impactant négativement pour un employeur, parce qu'il va se dire encore une lettre faite par l'IA. Donc dans cet atelier, ça sera d'avoir les bons conseils pour pouvoir utiliser l'IA intelligemment.
2: Oui, c'est ça, c'est ne pas utiliser l'IA, tout simplement. Qui viendra présenter ce genre d'atelier comme ça?
3: Alors, c'est un atelier qui sera animé par France Travail et avec la mission locale.
2: D'accord.
3: Qui ont des personnes spécialisées dans le secteur.
2: Normal. Que prévoir justement pour venir en tant que candidat? On vient pas les mains vides forcément, non, mais on ramène quoi?
3: L'idéal, c'est de venir avec un CV.
2: Simplement?
3: Et puis tout simplement un CV.
2: D'accord.
3: Et puis se dire que sur place, il y aura à boire, à manger, et tout pour bien accueillir tous les visiteurs qui sont bienvenus de 9h à 17h à Saint-Louis.
2: Voilà, ce vendredi 9 octobre, Trinat Emploi. Merci Guillaume.
3: Merci à vous.
2: Belle journée, à bientôt.
3: Bonne journée, au revoir.
2: Au revoir.
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0: ensemble jusqu'à 17h. Bienvenue sur Ici Alsace, l'après-midi pour écouter toute la musique que vous aimez, pour avoir aussi des bons plans près de chez vous et pour vous détendre. Et le tout avec Michel Berger qui arrive très vite. Mais avant ça, Alex Warren, Fever Dream sur Ici Alsace.
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1: Bon lundi à l'écoute d'Ici Alsace, il est tout pile 14h. Et toute l'info ne pas manquer avec la rédaction.
2: Au procès de Rachida Dati et Carlos Ghosn, 4 ans de prison, dont 2 fermes sous bracelet électronique, requis contre la maire du 7e arrondissement de Paris et ancienne garde des Sceaux, ainsi que 5 ans d'inéligibilité avec exécution provisoire. Elle est soupçonnée d'avoir reçu 900 000 euros de la part du groupe automobile Renault-Nissan en échange de lobbying au Parlement européen. Alors qu'elle était eurodéputée, le parquet réclame également 4 ans de prison contre Carlos Ghosn en fuite au Liban. Les dernières heures du pape Léon XIV. En France, il est depuis ce matin en Moselle, à Metz. Il doit dans une demi-heure faire un dernier tour en papa mobile au milieu de milliers de fidèles avant une messe à 16h à la cathédrale Saint-Étienne, à laquelle assistera finalement Emmanuel Macron. Le souverain pontife doit repartir au Vatican ce soir. 11 millions d'euros, c'est le montant de la facture pour le conseil départemental de la Gironde après les incendies de cet été qui ont détruit 42 000 hectares. Mais son président en appelle à l'État pour une aide exceptionnelle. L'équipe de France de foot de nouveau sur le terrain à 20h45 ce soir à Bruxelles face à l'équipe belge. Deuxième rendez-vous pour nos Bleus et leur sélectionneur Zidane en Ligue des Nations, mais sans Kylian Mbappé, blessé au genou. Et puis attention aux baïnes sur le littoral aquitain aujourd'hui et demain. L'alerte s'étend des Pyrénées-Atlantiques à la Charente-Maritime. Ces courants peuvent entraîner les nageurs vers le large.
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1: Encore un très bel après-midi en Alsace, un véritable prolongement de l'été avec ce soleil qui s'impose dans un ciel légèrement nuageux et des températures qui restent agréables. 27 degrés à Rhinau, 28 à Strasbourg, à Colmar, 28 aussi à Bolvillers. Et d'ailleurs, si vous êtes dans les coins, eh bien direction Mulhouse, à moins de 20 minutes de route pour une sortie culture. L'office de tourisme vous propose de visiter la ville autrement et de découvrir le street art qui peuple les rues. Artistes locaux, nationaux et internationaux ont orné d'ailleurs les murs de leur art urbain.
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0: Tout doux, plein d'amour sur Ici Alsace, Bon Entendeur et Mouloudji. On est ensemble jusqu'à 17h à la maison pour les plus chanceux, au boulot, sur la route, où que vous soyez. Vous nous écoutez peut-être sur l'appli Ici. Et tout de suite, je vous passe trois titres français à la suite. Dalida, Laissez-moi danser, Charles Doré, Hypersensible. Mais avant, c'est Mylène Farmer, Maman à tort.
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0: Gros classique des années 70, c'était Dalida, Laissez-moi danser sur Ici Alsace. Tout à l'heure, on écoutera Renaud, Adèle ou encore Texas. Mais avant, c'est l'heure du bon plan en Alsace.
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0: Et un bon plan pour les étudiants qui nous écoutent. Si vous avez commencé votre cursus cette année du côté de Strasbourg, voici quelques petits conseils pour bien vivre votre première année. Tout d'abord, inscrivez-vous sur le groupe Facebook Étudiants de Strasbourg. Avec près de 95 000 membres, il est très régulièrement mis à jour. Vous pouvez demander conseils, mais aussi faire de bonnes affaires, car de nombreux membres vendent du mobilier, des ustensiles, des vélos ou l'électroménager à tout petit prix. Vous pouvez aussi vous tourner vers la ville avec son plan Strasbourg aime ses étudiants, qui est un véritable guide pour connaître Strasbourg par cœur, savoir comment se déplacer en ville au meilleur prix, comment bien vivre son année universitaire, mais aussi pour tout savoir de la vie culturelle, comment prendre soin de votre santé ou tout simplement pour faire des connaissances, car ça sert à ça aussi les études.
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0: Bientôt 15h sur Ici Alsace, votre radio locale préférée. Vous restez connectés pour ne rien manquer de l'actu en France et dans le monde. On aura aussi des petites idées de sortie à vous proposer. Le tout avec de la musique. Bah oui, ça y est, l'avenir. On aura aussi la dernière de Vianney avec Doré d'Étain. Et dans un instant, c'est Michel Sardou en chantant sur Ici Alsace.
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1: Lundi 28 septembre, vous êtes bien sûr ici Alsace, il est 15h. Et le tour de l'info en France et dans le monde.
2: Dernière déambulation de Léon XIV dans sa papa mobile cet après-midi à Metz en Moselle. Des milliers de personnes sont présentes devant la cathédrale où le pape doit présider une messe à partir de 16h en présence finalement d'Emmanuel Macron. Léon XIV doit ensuite s'envoler ce soir. Retour au Vatican après 4 jours en France. 4 ans de prison requis contre Rachida Dati, dont 2 fermes sous bracelet électronique et 5 ans

0: D'inéligibilité avec exécution provisoire. La maire du 7e arrondissement de Paris est ex-garde des Sceaux, jugée pour corruption. Elle soupçonnée d'avoir reçu 900 000 euros du groupe automobile Renault-Nissan en échange de lobbying au Parlement européen. Alors qu'elle était eurodéputée, le parquet demande par ailleurs 4 ans de prison contre Carlos Ghosn, ancien PDG de Renault, aujourd'hui en fuite au Liban. La garde à vue du youtubeur Grégory Guillotin se poursuit depuis ce matin. Il est visé par une plainte pour violence conjugale déposée par son ex-compagne. Des violences reconnues par l'humoriste qui dit avoir honte. Le SNUIPP-FSU, premier syndicat des enseignants d'école primaire, s'attend à 40% de grévistes demain. Journée d'appel à la mobilisation dans la fonction publique pour une revalorisation des salaires notamment. C'est le plus gros excès de vitesse jamais enregistré en France selon les gendarmes. 312 km/h pour un automobiliste suisse interpellé ce week-end sur l'autoroute A40 en Haute-Savoie.
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2: Encore un très bel après-midi en Alsace, un véritable prolongement de l'été avec ce soleil qui s'impose dans un ciel légèrement nuageux et des températures qui restent agréables. 27 degrés à Rhinau, 28 à Strasbourg, à Colmar, 28 aussi à Bolvillers. Et d'ailleurs, si vous êtes dans les coins, eh bien direction Mulhouse, à moins de 20 minutes de route pour une sortie culture. L'office de tourisme vous propose de visiter la ville autrement et de découvrir le street art qui peuple les rues. Artistes locaux, nationaux et internationaux ont orné d'ailleurs les murs de leur art urbain.
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0: Gros tube des années 60 sur Ici Alsace, les Beatles, Here Comes the Sun. Et le soleil, lui, il est bien là sur votre station locale. Ça annonce votre rendez-vous de l'après-midi, l'heure des trois titres français à la suite. Alain Souchon, j'ai 10 ans en préparation, Vita et ça fait mal. Et dans quelques secondes, c'est Daniel Lavoie, il s'aime sur Ici Alsace.
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0: Vous êtes sur Ici à Alsace, lundi 28 septembre. Une playlist aux petits oignons qui arrive. Morane et Florent Pagny en préparation. Et tout de suite, Nick Kershaw, Wouldn't Be Good.
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0: Grimpez sur le toit de l'Alsace, au cœur du massif forestier de Drachenbrunn. Direction le chemin des cimes pour une découverte à couper le souffle. Ce sentier fait de bois, grimpe entre les arbres et s'étend sur à peine plus d'un kilomètre avec une petite pente moyenne de 6%. Montez progressivement jusqu'au sommet de la tour panoramique de 29 mètres pour profiter d'une vue incroyable. Un panorama à 360 degrés sur les Vosges du Nord, sur la plaine du Rhin et sur la forêt noire. En plus, l'expérience peut être encore plus amusante en redescendant la tour, en toboggan. Et juste à côté, vous avez la forêt d'aventure, une immense aire de jeu de 14 000 mètres carrés avec plus de 20 installations ludiques et pédagogiques. Toutes réalisées bien sûr à partir de matériaux naturels et pensées pour que les parents puissent suivre les enfants.
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0: Bel après-midi sur Ici Alsace. Vous retrouvez à 16h la rédaction d'Ici. Pour tout savoir de l'info en France et dans le monde, on aura aussi des idées de sortie pour savoir quoi faire dans la région. Et on patiente en musique avec Gérard Blanc en préparation. On aura aussi le dernier titre de Bruno Mars, On My Soul. Et dans un instant, les Rita Mitsouko vont vous faire chanter sur Andy.
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1: Vous faites le choix de la proximité en écoutant Ici Alsace. Il est 16h. Le point sur l'actu avec la rédaction.
2: L'office débute à la cathédrale Saint-Étienne à Metz, présidé par le pape Léon XIV après une déambulation dans les rues où des dizaines de milliers de fidèles étaient présents. Emmanuel Macron assiste finalement à la messe et devrait s'entretenir avec le souverain pontife avant son départ. Il rentre ce soir au Vatican après 4 jours en France. Le journal Mediapart révèle des écrits antisémites attribués à Jordan Bardella datant de 2013. Alors jeune militant du Front National, le président du RN conteste formellement et dénonce des faux grossiers. Marine Le Pen réagit également. Personne ne peut croire à cette dinguerie. Fin de citation. Rachida Dati pourra-t-elle rester maire du 7e arrondissement de Paris? Le parquet a requis 4 ans de prison, dont 2 fermes sous bracelet et 5 ans d'inéligibilité. L'ex-garde des Sceaux, jugée dans l'affaire Renault-Nissan, elle est soupçonnée d'avoir touché près d'1 million d'euros du groupe automobile en échange de lobbying au Parlement européen lorsqu'elle était eurodéputée. Et ces réquisitions sont l'équivalent d'une mort civile, dénoncent ses avocats. Au Havre, une femme de 70 ans retrouvée morte hier chez elle, son conjoint de 72 ans placé en garde à vue. Le suspect avait déjà été visé par une plainte de sa conjointe en 2012 pour des appels malveillants, plainte que la femme

0: avait fini par retirer. L'équipe de France de foot face à la Belgique à 20h45, deuxième rendez-vous des Bleus et de Zidane en Ligue des Nations. Match diffusé sur ici.fr.
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2: Encore un très bel après-midi en Alsace, un véritable prolongement de l'été avec ce soleil qui s'impose dans un ciel légèrement nuageux et des températures qui restent agréables. 27 degrés à Rhinau, 28 à Strasbourg, à Colmar, 28 aussi à Bolvillers. Et d'ailleurs, si vous êtes dans les coins, eh bien direction Mulhouse, à moins de 20 minutes de route pour une sortie culture. L'Office de tourisme vous propose de visiter la ville autrement et de découvrir le street art qui peuple les rues. Artistes locaux, nationaux et internationaux ont orné d'ailleurs les murs de leur art urbain.
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0: Ça, c'est un titre qui met de bonne humeur pour attendre la fin de journée. C'était Soprano et sa nouveauté DJ sur Ici Alsace. Alors, le soleil, eh bien là, on le voit par la fenêtre. Mais l'automne aussi est bien présent depuis quelques jours. Hein. L'ambiance aussi qui en découle. Les feuilles mortes, les citrouilles, les autres légumes de saison. Et bien sûr, la bonne odeur de châtaigne. Bah oui, c'est la saison qui a débuté. C'est jusqu'à à peu près mi-novembre. Et du coup, bah, Jonathan Val saute sur l'occasion et il vous apprend cet après-midi à dire ce mot, châtaigne, en alsacien.
1: Salut Bissam, salut du. L'automne est là, les feuilles tombent. Attention, ça glisse. Et avec ce qui tombe avec les feuilles, il y a aussi les glands des arbres ou encore les châtaignes. Et ça pique en ce moment. Hein. Alors en ce moment, il y en a pas mal à côté de la radio aussi, Place de la République. Attention, quand vous marchez dessus, c'est un coup à se fouler la cheville. Hein. Mais revenons vite à l'essentiel, le mot châtaigne en alsacien. Pour la châtaigne, on dira « tedl kochtana » ou « dat kechte ». C'est pareil que pour le marron, en fait. Le marron, on dit « akecht » ou « kechte » au pluriel. « Kochtana ». On ne sait jamais faire la différence de toute façon entre la châtaigne que l'on mange et le marron qui est toxique, enfin le marron d'Inde. Bref, même si au marché de Noël, on mange des marrons chauds. Mais non, en fait, c'est des grosses châtaignes, quoi. Ouais. Bon, c'est comme ça. Dites-le en alsacien, comme ça, vous mettrez tout le monde d'accord. Kechte.
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0: Mais dites donc, c'est bientôt l'heure du goûter. Vous allez pouvoir faire une petite pause au boulot. On en profite pour prendre un gâteau, un petit café. Et on écoute ici Alsace pour se détendre avec des bons plans à venir en Alsace, des idées de sortie, puis les infos locales qui arrivent à 17h. Et puis du bon son, Johnny Hallyday, Marine également en préparation avec son dernier titre Tricheur. Et dans un instant, c'est Marc Lavoie.
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0: Le taulier sur Ici Alsace qu'on est obligé de laisser jusqu'au bout. Johnny Hallyday, je te promets. On vous donne maintenant des idées de sortie, un bon plan, une petite info pratique près de chez vous. C'est l'Ici Express.
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0: Et un bon plan pour les étudiants qui nous écoutent. Si vous avez commencé votre cursus cette année du côté de Strasbourg, voici quelques petits conseils pour bien vivre votre première année. Tout d'abord, inscrivez-vous sur le groupe Facebook Étudiants de Strasbourg. Avec près de 95 000 membres, il est très régulièrement mis à jour. Vous pouvez demander conseils, mais aussi faire de bonnes affaires, car de nombreux membres vendent du mobilier, des ustensiles, des vélos ou l'électroménager à tout petit prix. Vous pouvez aussi vous tourner vers la ville avec son plan Strasbourg aime ses étudiants, qui est un véritable guide pour connaître Strasbourg par cœur. Savoir comment se déplacer en ville au meilleur prix, comment bien vivre son année universitaire, mais aussi pour tout savoir de la vie culturelle, comment prendre soin de votre santé ou tout simplement pour faire des connaissances. Car ça sert à ça aussi, les études.
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0: C'était Damiano David, Next Summer sur Ici Alsace. Bernadette est en pleine forme cet après-midi. Bah ouais, elle a passé un week-end ressourçant avec le club vosgien et avec son amoureux aussi pour écouter le Brame du Cerf. Et bah, ça s'est pas passé comme prévu.
1: Salut Peuve, c'est la Mops, c'est Solange, Mops Muse et chérie de l'Alsace. Ouais. Je me permets de vous raconter mon week-end parce qu'il était absolument incroyable. Avec mon mari, on est dans le club vosgien avec quelques amis, enfin on marche, on fait un Nordic Walking avec deux bâtons pour bien avancer. Mon mari, souvent après l'apéro, il faut qu'il en ait plusieurs des bâtons pour monter. Bref, on vient de folle du, on voulait quitter le Brame du Cerf. Oh, tu vas être enfant, je traduis pour le pauvre Charlie, je sais que tu me comprends, mais ce pauvre Hubert, j'ai dit, quand il commence à gueuler le cerf, tu, là tu as les mouilles. Et avoir les mouilles, c'est avoir la pétoche, qu'elle. Moi, j'étais planqué dans sa fourrée, tu sais, je tremblais. J'ai dit au vieux, j'ai dit, hé, Remol, ça, quand même, tu me l'as jamais fait. Pourtant, toi aussi, tu étais des fois, tu étais jeune, tu étais vigoureux, tu étais beau, mais tu hurlais pas comme ça. Moi, j'avais l'impression, quand il a commencé, qu'on débouchait les cabinets. Tu sais, quand il y a tout qui part. Non, mais bon, c'est le rude animal, qu'elle.
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0: Je vous laisse avec François Pingano qui a la flemme ce soir puisqu'il ne fera qu'une heure d'émission au lieu de deux. C'est un vrai scandale. Mais bon, c'est pour la bonne cause car vous retrouvez juste après Laurent Weisskopf et son équipe pour 100% Racing. Moi, je vous souhaite une bonne soirée et à demain.
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1: Merci Cécile et à demain. Et bonjour vous, il est 17h. Les infos, Heidi Soupol. Bonjour Heidi.
2: Bonjour François, bonjour à tous.
1: Une messe à Metz.
2: Et pas des moindres, elle est célébrée en ce moment même par le pape lui-même. C'est le dernier temps fort de la venue du souverain en France avant son retour à Rome. De nombreux chefs d'État y assistent, dont le président de la République Emmanuel Macron. Après avoir fait Paris, Lourdes et Metz en 3 jours, le pape termine son tour de France ce soir. Il s'envole à 19h pour un retour chez lui au Vatican.
1: Le premier jour de procès s'achève aujourd'hui.
2: Il était très attendu, 4 ans après le meurtre sauvage en plein Mulhouse d'une septuagénaire. Le présumé meurtrier comparé devant la cour d'assises du Haut-Rhin. L'homme de 38 ans est accusé d'avoir tué la victime dans sa propre chambre. Elle habitait une résidence pour personnes âgées du centre-ville de Mulhouse. Le procès doit durer 3 jours. 2 autres hommes sont jugés pour recel d'objets volés chez la victime. Autre procès qui a ouvert aujourd'hui, celui en appel d'un homme de 21 ans devant les assises des mineurs de Strasbourg. Il est jugé pour un meurtre et un incendie il y a 4 ans dans une chambre d'un foyer social de Mulhouse. L'année dernière, la cour l'a reconnu coupable d'avoir assassiné de plusieurs coups de couteau un homme de 59 ans, puis d'avoir mis le feu à la chambre pour tenter d'effacer les preuves. Le procès en appel doit continuer jusque demain soir. Un homme est mort vendredi dernier alors qu'il participait à la Agnovienne, une course organisée chaque année contre le cancer du sein à Agno. Dans un communiqué, la ville adresse ses pensées les plus sincères à la famille du participant décédé.
1: Les élections sénatoriales d'hier ont conforté les places de la droite.
2: Sur les 9 sièges à renouveler, 6 sénateurs de la droite ou du centre ont été réélus, tandis que le seul sénateur écologiste Jacques Fernic n'a pas été reconduit, en raison notamment du changement de couleur politique à l'Eurométropole de Strasbourg lors des municipales de 2026. À partir de mercredi, vous pourrez réserver vos trains pour les vacances de Noël et annonce de la SNCF pour les Alsaciens. L'entreprise va rendre disponible 36 000 places supplémentaires par semaine pendant un mois sur les

0: TGV Inouï pour se rendre au marché de Noël de Strasbourg et Colmar. 25 000 d'entre elles concerneront les trains Paris-Strasbourg. À noter que 10 trains par semaine seront prolongés jusqu'à Colmar. Un rassemblement dans une demi-heure à Wörth contre un nouveau projet de forage. Lithium de France souhaite implanter un nouveau site à Durenbach. Alors les associations opposées essayent de maintenir la pression sur la communauté de communes, car cette dernière doit modifier dans les prochaines semaines le plan d'urbanisme de la ville afin de permettre les forages. Les élus du conseil communautaire se réunissent justement ce soir à Wörth à 18h30. François, la météo.
1: Eh ben écoutez, l'Alsace reste sous une ambiance très douce. Hein. C'est vrai qu'il fait bon, hein, avec un ciel parfois bien chargé, mais sans grosse dégradation en vue, figurez-vous. Toujours pas de pluie.
0: Non, oui. Puis chaleur.
1: On l'attend. Chaleur et chaleur, pas pluie. Chaleur. Hein. Chaleur et pas de pluie. Cette nuit, on garde donc des températures presque indécentes pour un mois de septembre. 15 à 18 degrés.
0: C'est vrai, franchement, c'est terrible.
1: Non, mais ça va pas bien. Hein. Ça va pas bien. Demain, encore du chaud. 26-29 degrés. Demain après-midi. Non, mais ça va pas.
0: Hein, un peu couvert ou soleil ?
1: Quelques nuages.
0: Hein. Ah, quand même.
1: Ah, ouais. On n'oubliera pas que cette semaine, c'est place aux cultures urbaines. Tiens, avec le festival Occupé à Strasbourg, il y a tournoi de foot, DJ, battle de dance et autres animations.
0: Je vais vous y voir, François. Battle de dance.
1: Bien sûr, oui. Hein, je peux bien faire une battle de beatbox, mais bon. Non, n'importe quoi. Et c'est gratuit. Alors, même si vous avez deux pieds gauches, vous pouvez quand même venir applaudir, ma chère Heidi.
0: Avec plaisir.
1: Non, vous avez une façon de danser merveilleuse.
0: Bien sûr.
1: Merci. Concernant vos conditions de circulation dans la région, que se passe-t-il ? C'est lundi. Tout le monde ne bosse pas le lundi. Hein. Ça se voit tout de suite sur notre carte. Puisque pour l'instant, c'est plutôt vert, comme les souliers de Lina Lemay. Il n'y a pas de souci à vous signaler, puisque ça va plutôt pas mal. Alors à Strasbourg, hein, on a toujours les ralentissements habituels quand même. Notamment avenue du Rhin, si vous voulez vous rendre en Allemagne. Ben oui, du côté de Kiel. L'avenue des Vosges aussi. Oh bah tiens, la M350 aussi, comme c'est original. Haute de Schirmeck, pour l'instant, ça va. Mais bon, hein, est-ce que ça va durer ? Mystère et bubblegum. Sur la M35, il y a quelques ralentissements, mais il n'y a rien de bien méchant. Vous circulez normalement. Allez, on prend la direction du sud, tranquillement, sans souci, pas de perturbation à vous signaler du côté de Célestat, ainsi que Colmar, et puis on est dans le Haut-Rhin, bien sûr, et là, tout va bien. Ça rime, hein, à part la D430 du côté de Kingersheim, toujours rempli de monde, c'est trafic dense. Et puis sur la 35 pour aller en Suisse, nos problèmes. Et sur la 36 pour aller en Allemagne ou du côté de Belfort, ça va bien aussi. Vous êtes témoin de soucis de perturbation, le bon réflexe, vous arrêtez sur une zone sécurisée, vous nous appelez sur la ligne Infotrafic ici Alsace. Eh oui, le numéro c'est le 03 88 25 02 02. Moi je vais me calmer un peu.
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1: Ah, on ne sait pas ce qui s'est vraiment passé sur la route du paradis, hein. Mais vu le rythme, il y a de la casse sur le parcours. Bah oui, Phil Collins prend le volant, tiens, sans copilote. Bah c'est pas bien ça, Phil, encore. Passe-nous un coup de fil, Phil.
0: Oh là là.
1: Bon, d'accord. Il nous embarque tout droit au 7e ciel, mais c'est pour mieux terminer votre journée avec ici Alsace dans les oreilles. Allez, hop, c'est parti.

0: Phil Collins, sans les Genesis. Moralité de la chanson, même si vous ratez la bonne sortie d'autoroute, gardez la musique à fond. Il y a parfois des détours qui méritent qu'on en profite un petit peu. Ah, monsieur Cadbury, il va falloir la faire un petit peu plus longue, votre chanson, la prochaine fois. Hein,
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0: Mais ravi, comme d'habitude, de vous retrouver, comme toutes les fins d'après-midi, même à lundi, histoire de finir cette journée en beauté, de bien commencer la soirée. On secoue les derniers neurones encore en état de marche et surtout on fait exploser le compteur des bons plans gratuits. Ça serait pas mal, ça tient, ouais. Si vous connaissez une sortie qui ne coûte pas un radis, une astuce qui fait du bien au portefeuille ou une activité sympa à partager avec les Alsaciens, vous sortez votre téléphone et vous nous envoyez un vocal WhatsApp. Pas si vous êtes au volant. Hors de question quand on est au volant, d'accord? Sinon, vous allez vous faire verbaliser. Le vocal WhatsApp, c'est au 03 88 25 15 15, il faut l'envoyer. Musicalement, on va beaucoup discuter, mais en anglais, histoire de faire travailler les oreilles et pas le traducteur. Louane semble avoir avalé un os de travers, puis du côté de Sea Wonder, et puis on aura du Wonder. On voit peut-être pas tout, mais côté amour, on est servi. Ça donne envie de s'aimer encore plus, même si son voisin chante faux. Mais tout de suite, catastrophe domestique, dites donc. Le rôti ressemble à une semelle et le chat vous fait la tête. Respirez ! Zazie arrive avec sa philosophie de comptoir et sa recette miracle pour survivre à tout ça. Lâchez prise, montez le son, mais laissez les problèmes faire la queue à l'extérieur. Mais oui, et surtout, merci d'être ici.
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0: importe.
1: Elle a bien raison, Zazie, avec peu importe. Une chanson à consommer sans modération dès que votre chef ou autre commence une phrase par « Il faudrait que... » Ouais, bon, ça va, c'est bon, ici, Alsace.
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1: Une balade sympa, un concert, une visite, un atelier, une astuce, un service utile, peu importe le sujet. Oui, je fais du Zazie aussi. Du moment que c'est gratuit et en Alsace. Et aujourd'hui, c'est Marie. Oh Marie, si tu savais... Pardon, excusez-moi, elle parle.
3: J'aimerais vous annoncer les deux concerts organisés par la chorale Cœur de Femmes de Molsheim. Le premier concert aura lieu à Wisch le samedi 3 octobre à 20h à l'église Saint-Michel. Et le deuxième à Molsheim le dimanche 4 octobre à 17h au temple protestant. L'entrée est libre. Je vous remercie.
1: Mais non, vous remercie Marie pour cette belle annonce de concert gratuit du Cœur de Femmes. Donc, le week-end prochain, n'hésitez pas, c'est gratuit, bah, faites comme Marie, hein, et ne laissez pas faire Marie, c'est à vous de le faire, ce message vocal. Pour profiter de notre WhatsApp, vous laissez votre message en passant par ici.
2: Partagez votre bon plan avec toute la région. Laissez votre message vocal WhatsApp au 03 88 25 15 15.
1: Ah, Louane va revenir avec une énergie mordante qui va vous faire remuer les oreilles. Oui, c'est mieux. Enfin, les épaules, ouais, parce que les oreilles... Pour les remuer, les oreilles, c'est pas... Mais d'abord, pic de mignonnerie absolue chez vous. Quand Stevie Wonder s'installe au piano et sort son harmonica, c'est pour nous faire fondre comme de la neige au soleil. Préparez vos plus beaux sourires. Isn't she lovely, ici à Alsace.

0: Loane avec un titre au poil qui prouve qu'en musique, ce sont toujours les meilleures mélodies qui aboient le plus fort ici Alsace.
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0: Allez, dans quelques instants, on va vous proposer un contrôle technique de votre alsacianité. Comme c'est bien dit, non ? Avec bretzel ou pas bretzel, va falloir séparer les vraies spécialités régionales des inventions sorties tout droit du cerveau malicieux de l'équipe. Et si vous évitez les pièges, vous pourriez décrocher une soirée de rêve au Royal Palace de Kirvillers. Ah ouais. Pour découvrir le plus beau numéro de France. Tout à l'heure, Émilie Mazoyer va ouvrir les frontières de Décibel, direction la Bretagne, petit détour par le Cap Vert, puis retour dans les années 80. Trois destinations, zéro valise à faire et aucun risque de perdre pour vous vos bagages à l'aéroport. Côté musique, les Fauchés sont peut-être à sec financièrement, mais ils avancent quand même. Et pendant ce temps, les machines deviennent carrément mais infernales. Hein, avec Propaganda qui remet les circuits sous tension, les synthés en surchauffe et les années 80 en commande. Attention, ça va clignoter dans vos oreilles ici. Vous avez une journée qui ressemble à un lundi, c'est normal. On est lundi. Votre café vous a abandonné, votre voiture fait un bruit de tracteur et votre patience est en RTT. Pas de panique. Marc Hollis et Choc Choc arrivent pour transformer vos petits tracas en grands moments de pop. C'est juste après la pub, ici Alsace.
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0: Talk Talk avec Such a Shame. Ce qui serait vraiment dommage, ce serait de couper la radio maintenant, alors que la suite arrive à toute allure. Mais par contre, l'allure, vous, vous ralentissez. Eh oui, vous respectez l'imitation de vitesse et les distances de sécurité. Et tranquillement, vous arrivez à bon port chez vous. Il y a du trafic modéré du côté de Saint-Louis, c'est sur la 35 que vous vous trouvez. Et puis, il y en a aussi de Partenaille à Kems. Donc, on remonte là sur la 35. Il y a un peu de monde en cette fin de journée. Ça, c'est pas méchant. Secteur urbain de Mulhouse, avec du monde également. Du monde dans Colmar, secteur urbain. Mais sinon, sur les... les grandes routes, les grands axes, autoroutes et routes départementales, ça roule pas le mal en cette fin de journée. Et même sur Strasbourg, où c'est comme d'habitude le secteur urbain, même si la M35, là, à l'instant, on vient de voir qu'il y a quelques ralentissements. Du côté du virage de Cronenbourg, l'avenue des Vosges, il y a du monde, route de Schirmeck et avenue du Rhin, mais ça c'est habituel, bien sûr, comme d'habitude, hein, d'être très nombreux dans ce secteur. Sur la 4, il y a un trafic modéré du côté de Brumath, ça roule pas mal quand même. Et puis enfin, tiens, ça faisait longtemps celui-là qu'on l'avait pas eu, la départementale 1062 aux alentours de Merdivillers, un trafic dense, ah ce fameux feu rouge, hein. Eh bien, c'est, il fait cosy. En plus, voilà. C'est tout ce qu'on avait à vous dire jusqu'à maintenant. Si vous êtes témoin de soucis, vous n'hésitez pas. Vous arrêtez sur une zone sécurité. Vous nous appelez. La ligne Infotrafic ici Alsace, c'est 03 88 25 02 02.
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0: Quand la crème de la chanson française pousse la chansonnette main dans la main, ça donne un frisson géant dans tout l'habitacle. 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

0: ensemble et sa raison d'être, car la lutte contre le sida, elle continue ici à Alsace, 17h36.
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0: Aujourd'hui, Émilie Mazoyer nous emmène dans un voyage musical sans valise et surtout sans billet retour. On traverse la Bretagne, les Maux, le Cap-Vert et les années 80. Bref, même Google Maps ne sait plus où donner de la tête. Hein. Bah oui, c'est Décibel. Salut Émilie.
3: Salut tout le monde. Émilie, au rapport pour votre dose quotidienne d'actualité musicale. L'anniversaire du jour est breton, enfin bretonne, et avec de grands yeux bleus.

0: Nolwenn Leroy souffle ce lundi 44 bougies. Et si on la voit régulièrement sur les événements où sa belle voix est mise à contribution, comme récemment les Restos du Cœur et le grand concert Corsu Mezzu Mezzu, on n'a pas d'infos sur un album à venir. Et c'est peut-être parce qu'en ce moment, c'est son nouveau travail d'actrice qui prend le dessus. Nolwenn, après Brocéliande et Été 36, enchaîne une troisième série d'affilée pour TF1. Il ne se passe jamais rien ici, est actuellement en tournage dans la région d'Annecy. Surprise sur Voir la mer, le nouvel album de Grand Corps Malade qui vient de sortir. Il y a des moments taillés pour vos meilleures soirées paillettes.
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0: Sonorité disco, funk et discours positif. Grand Corps Malade a décidé que sa tournée 2027 serait festive. Retrouvailles avec le public qui marqueront aussi ses 20 ans de carrière. Mais attention, chez Grand Corps Malade, point de dépolitisation. Engagé depuis ses débuts contre le racisme, il offre dans son nouvel album un point de vue très clair sur notre personnel politico-médiatique, à écouter sur un slam implacable intitulé « Pas une fatalité ». Youpi, voilà des inédits de Césaria Evora, grande voix du Cap Vert, disparue en 2011.

Son Sente, Cesaria Evora. C'est son producteur José da Silva qui l'avait découverte et accompagnée des bars de marins jusqu'aux plus grandes scènes du monde, qui possède tous les enregistrements studio de Cesaria. Et c'est heureux qu'il se décide à les partager. L'album Reina de Morna, 10 chansons inédites de Cesaria Evora, sortira le 16 octobre. Il y a 40 ans, Cyndi Lauper cartonnait avec l'album True Colors, dont la réédition anniversaire sera disponible pile poil pour le Père Noël et proposera en bonus une reprise des Beatles et un concert enregistré au Zénith de Paris en 87. C'est très

0: ça fait du bien. Ah bah oui, les vraies couleurs, enfin. Ce soir, dans Décibels, Émilie Mazoyer reçoit Zaoui, c'est l'ancien membre du groupe Thérapie Taxi. Il sort son deuxième album, Carrette et Cœur. Il vous dira tout à partir de 19h, 19h-20h, Décibels avec Émilie Mazoyer. Ouh, j'ai hâte.
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0: Ah ben, comme j'ai hâte de vous accueillir aussi au 03 88 25 15 15 pour jouer à Bretzel ou pas Bretzel, c'est facile comme jeu. Hein. En fait, on vous fait trois propositions de choses qui sont alsaciennes ou pas alsaciennes. Voilà. Et quand c'est alsacien, vous dites Bretzel. Quand c'est pas alsacien, vous dites pas Bretzel. Et sur les trois propositions, si vous avez deux bonnes réponses, hop, le cadeau, il est pour vous. Eh ben oui, deux places pour le plus beau numéro de France au Royal Palace à Kirvillers. Ce sera le jeudi 8 octobre prochain. C'est sympa, ça. Ça va être une soirée sympa. À Kirvillers, en plus, c'est toujours bien. 03 88 25 15 15. Allez, on vous attend. Bonne chance à tous. Et en attendant, qu'est-ce qu'on fait? Eh ben, on aura Marc Toffler qui va brancher sa guitare magique pour vous faire sautiller sur le trottoir. Interdit de rester immobile. Mais d'abord, si vous avez raté le coche au premier rendez-vous, réjouissez-vous. La vie offre toujours une deuxième chance, surtout en musique. Et tout cela avec Estelle qui nous livre sa pépite pleine de fraîcheur ici à Alsace. Oh, bonne fin d'après-midi à tous!

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0: Dire Sweats avec Walk of Life, 3 minutes et 40 secondes de marche athlétique musicale, c'est au moins l'équivalent de 10 000 pas au compteur. Oui, oui, c'est marqué sur votre montre, regardez. Ah bah ouais, 10 000 pas. Hein? Non? Oui, si, si, c'est vous qui les avez fait, ceux-là, ici Alsace. Ouais.
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0: Ah oui, c'est le moment du jeu avec Jacqueline, bonjour.
3: Bonjour.
0: Ça va bien Jacqueline?
3: Ça va, un peu stressé parce que je me dis, bon, est-ce que j'aurai les bonnes réponses ou pas?
0: Ça devrait se passer tranquille. Orfelden en plus. Ah, magnifique, oui. Orfelden. Ah, on aime Orfelden, vous savez très bien pourquoi.
3: À cause de la bière météo.
0: On n'a pas le droit de le dire. On n'a pas le droit de le dire.
3: Non. Ah, pardon, je ne savais pas.
0: C'est pas grave, moi non plus.
3: Ah, ok.
0: on sera condamné par. Par quoi? Par quoi? C'est l'ARCOM maintenant, oui, c'est plus CSA, monsieur le réalisateur de cette belle émission. En attendant, donc, Bretzel ou pas Bretzel, c'est alsacien ou pas alsacien, à vous de nous dire, deux bonnes réponses et c'est gagné pour vous. Est-ce que vous êtes prête, ma chère Jacqueline?
3: Je suis prête.
0: Eh bien, je vous propose d'y aller maintenant.
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0: La cité du train, Bretzel ou pas Bretzel?
3: Je crois que oui.
0: Et vous croyez bien? Le oui. Ouais, je précise pas les lieux, sinon c'est facile. C'est trop facile. La cité du train, c'est à Mulhouse. Juste en face, il y a le musée Electropolis. Le musée du papier peint, Bretzel ou pas Bretzel?
3: Je crois pas du tout. Non.
0: Ah, mais si! Ah, si! C'est à Rixheim.
3: Je connais même pas, il est où?
0: À Rixheim. C'est dans le Haut-Rhin, c'est pour ça que vous êtes, comme vous êtes dans le
3: bas. Ah, voilà, c'est loin. Hein.
0: Attention, dernière chance! Le cristal, okay. Le cristal de Baccarat, Bretzel ou pas Bretzel?
3: Ah non, si c'est de Baccarat, c'est pas en Alsace.
0: Et alors, donc c'est?
3: À Bretzel.
0: Eh ben voilà, c'est gagné.
3: Ouais.
0: Oh, le suspense, Jacqueline, le suspense. Bah oui, c'est en Lorraine, Baccarat, hein, bien sûr, voilà. Bah vous gagnez vos deux places pour le plus beau numéro de France au Royal Palace à Kirvillers. Votre soirée du 8 octobre est prévue, donc avec la personne de votre choix, je vous dirai avec qui vous voulez, Jacqueline, en tout cas.
3: Et c'est formidable.
0: C'est fabuleux. Je vous souhaite une très très belle soirée. À bientôt, Jacqueline.
3: Merci beaucoup.
0: Merci de votre fidélité. Au revoir.
3: Au revoir.
0: Allez, on reste ensemble, bien sûr, parce que là, il faut graisser les rouages, vérifier les niveaux d'huile. Ouais. Ah ouais, je sais, les gars, faut y aller là. La pop allemande sort des usines pour faire tourner votre moteur à plein régime. Dites donc, laissez-vous embarquer par la grande mécanique. Mais de quel groupe déjà, les gars? Je crois que vous avez le nom là. Il s'appelle comment? Ah voilà, merci. Propaganda. Ici Alsace, bonne fin de journée. Bon début de soirée, c'est selon. 17h50, on peut dire bonne fin de journée. Mais là, comme la lumière elle est en train de fondre. Allez, laissez-vous aller tranquillement. Rentrez en levant le pied. C'est magique. Non, si vous marchez, ne le faites pas ça.

0: j'adore. Oh là là, j'adore.
1: Ça me rappelle le jingle d'une autre radio. Non, bah,
2: pas du tout.
1: On peut le dire. Propaganda, P. Machinery, Révision terminée avec succès. Allez, aucun voyant rouge à déplorer sur le tableau.
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1: C'est moi finir, monsieur le réalisateur.
2: Hey, c'est ma faute.
1: Ah, c'est toi qui
2: moi, j'ai tout envoyé là. Je suis allé. J'ai vu que la musique était vachement bien là.
1: Ouais, bien,
2: hein,
1: ça.
2: Hein, on s'enchaîne.
1: C'est la chouille ce soir avec 100% Racing.
2: N'importe quoi.
1: L'émission La Bamboche qui parle de votre club préféré avec Laurent Weisskopf pour présenter tout cela. Vous aurez la parole pour dire ce que vous pensez de ce début de saison du Racing Club de Strasbourg.
2: Bah oui.
1: Avec l'écharpe à les Strasbourg à emporter aussi, comme chaque lundi. Ah, il y a plein de
2: choses. Non, il n'y a pas d'écharpe à gagner ce soir.
1: Ah, il n'y a pas d'écharpe
2: ce soir. Non, j'en ai pas amené.
1: Voilà. Radin.
2: Ouais, voilà, il est terrible, celui-là.
1: Il a fait trop de cadeaux à Vasselin.
2: Bah ouais, c'est parce qu'en fait, je l'ai oublié à Vasselin ce matin, le temps que je revienne. Tout,
1: bon, on parle de quoi ce soir?
2: Ce soir, on parle de ce début de saison du Racing Club de Strasbourg, les points positifs, les points négatifs. Il y a Mike Lutz, supporter du Racing, qui est avec nous. Rudy Carlier est avec nous également. Et Loïc Saverol du pôle Espoir de Nancy, voilà, qui seront autour de la table, histoire de passer un bon moment.
1: Eh ben écoutez, c'est super, c'est juste à suivre après les infos. Pierre Demar s'invite dans votre soirée, s'assure que vous n'oubliez pas. La première musique dans quelques instants, mais avant, un son de poésie. Avec un rythme sautillant, bon, touche magique de Michel Berger et France Gall qui nous emmène en voyage du côté du désert. C'est juste après la pub. Bisous, ciao.
4: Oh ouais, oh ouais.
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0: La chanson d'Azima, France Gall à l'instant sur votre radio, ici Alsace.
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0: Nous sommes le lundi 28 septembre, il est 18h. Le point sur l'actualité, Heidi Soupol. Bonsoir Heidi.
2: Bonsoir Laurent.
0: La messe en Moselle du pape Léon XIV touche à sa fin.
2: Et plus généralement, son voyage en France, 3 jours de rencontres avec les fidèles catholiques, d'abord à Paris, puis à Lourdes et enfin à Metz aujourd'hui. La ville était complètement bloquée pour sa venue et la venue surtout de centaines de milliers de fidèles. Avant sa célébration dans la cathédrale de la ville, le pape a déambulé dans les rues de Metz en papa mobile. Des fidèles ont fondu en larmes à son passage.
3: Je suis complètement chamboulée. En venant ici, je savais que j'allais voir, mais je réalisais pas, et là je suis juste joie et bonheur je me sens super entourée, et puis je sens qu'il y a un engouement général et on se sent vraiment hyper connectés, on se sent vraiment ensemble et bah, c'est un petit rêve qui se réalise et je suis trop contente.
4: Merci pour ce beau message, j'aimerais bien qu'on écoute aussi Lydia, vous avez 60 ans, vous étiez à côté de moi et vous me disiez à l'instant mais c'est génial qu'il y ait des jeunes comme ça qui vibrent, là c'est ce qui vient de se passer, qu'est-ce que vous ressentez?
5: Ah, énormément d'émotions, je suis bouleversée, mais très positive et ça fait tellement de bien au cœur, à l'âme, de partager ce moment de bonheur, d'être avec mon mari et d'avoir une pensée pour tous ceux qui sont importants pour moi et tous ceux qui sont là. Voilà.
2: Des fidèles catholiques très très émus au micro de Diane Sprimont. Le pape termine son tour de France ce soir. Il s'envole à 19h pour un retour chez lui à Rome, au Vatican.
0: L'ouverture ce matin d'un procès très attendu.
2: C'était le premier jour d'audience devant la cour d'assises du Haut-Rhin, 4 ans après le meurtre d'une retraitée dans son EHPAD à Mulhouse. La septuagénaire a été égorgée alors qu'elle se trouvait dans sa chambre. Le principal accusé, un homme de 38 ans, comparé aux côtés de 2 autres hommes accusés de recel d'objets volés chez la victime. Le procès doit se terminé mercredi. Un autre procès ouvert aujourd'hui, mais en appel cette fois, celui d'un homme de 21 ans devant les assises des mineurs de Strasbourg. Le jeune homme est accusé de meurtre et d'incendie. Les faits se sont déroulés en 2022 dans un foyer social de Mulhouse. Le procès en appel doit se terminer demain soir. La ville d'Agno présente ses condoléances après le décès d'un participant de la Agnovienne vendredi dernier. L'homme est décédé durant la course. Elle est organisée chaque année pour récolter des fonds pour le cancer du sein.
0: Belle reconnaissance la semaine dernière pour le Zone Off de Bijouillère.
2: Les aides qui permettent à des personnes en situation de handicap de travailler dans un cadre adapté a reçu la certification Origine France Garantie pour 3 de ses ateliers, couture, menuiserie et métallerie. Une première en France pour un ESAT et une consécration pour les personnes handicapées qui travaillent, ainsi que pour leur encadrement. Raphaël Boss-Tsaron est le directeur des ateliers du Zone 9.
6: Pour moi, c'est 2 choses. C'est d'abord une démarche que peut faire toute industrielle, en fait. C'est vraiment l'ancrage.

0: local, le fait d'affirmer qu'on produit en France avec des personnes qui sont en France, avec des produits qu'on va sourcer en France, qu'on ne fait pas venir de l'autre bout du monde. Mais nous, en tant qu'ESAT, c'est aussi la fierté de montrer que même en ESAT, on peut fabriquer des produits qui sont locaux, qui sont inclusifs et qui sont exigeants. Parce qu'une certification, c'est exigeant. Et après, nous, on espère que d'autres ESAT vont suivre. Parce que notre ESAT, c'est bien, mais en fait, les ESAT en France ont besoin aussi de cette reconnaissance de la part du monde industriel. On fait vraiment partie de l'écosystème industriel en ESAT.
1: Propos recueillis par Émilie Pou. Le site de Bijvillers regroupe à lui seul près de 180 travailleurs sur de nombreux métiers techniques et artisanaux. Les sénatoriales hier n'ont pas fait de surprise en Alsace. La droite reste largement majoritaire parmi les sénateurs alsaciens. 6 sénateurs de droite ou du centre ont été réélus, tandis que la gauche perd son seul siège écologiste. Il s'agit de celui du sénateur Jacques Fernic. La faute aux dernières municipales qui ont rebattu sérieusement les cartes à Strasbourg. Un rassemblement est actuellement en cours à Wörth. Les manifestants protestent contre un nouveau projet de forage de lithium de France. Il doit avoir lieu à Durenbach. Les protestataires espèrent interpeller les élus de la communauté de communes qui se réunissent ce soir dans la salle polyvalente de Wörth. Et bonne nouvelle pour les commerçants alsaciens. Cet hiver, les marchés de Noël seront extrêmement bien desservis. La SNCF annonce aujourd'hui la création de 36 000 places supplémentaires par semaine pour les TGV à destination de Strasbourg et Colmar. La majorité d'entre elles concernent les Paris-Strasbourg ou Paris-Colmar. À noter également que l'ouverture de la billetterie SNCF pour les vacances de Noël, c'est dans 2 jours. Laurent, la météo.
2: Le ciel plutôt chargé ce soir, mais sans précipitation majeure. Ce soir, une moyenne de 20 degrés à Colmar, autour de 19 à Mulhouse, 18 à Strasbourg. Du côté d'Aguenau, environ 17 degrés, plutôt 15 vers Foudet, dans la vallée de la Bruche. Temps assez similaire pour demain, mardi. Et une température qui frôle les 15 degrés à Strasbourg, 16, 17 degrés à Colmar-Mulhouse, autour de 15, 16 à Aubernais. Une petite température un peu plus fraîche du côté des Vosges, 12, 13 degrés, 29 degrés, comme aujourd'hui, jusqu'à 30 par endroit dans l'après-midi. Et ce vendredi à Mulhouse, rejoignez la course de la diversité. C'est à 18h et c'est au stade de Lille. Merci Heidi.
1: Merci Laurent.
2: Et très bonne soirée. Sur les routes alsaciennes, on note quelques ralentissements actuellement. Des ralentissements si vous êtes sur l'autoroute A4 en direction de Brumath. Quelques ralentissements également en sortie de Strasbourg, à Bischheim, autour de l'avenue des Vosges. Si vous êtes à Vastlon, Marlenheim-Vastlon, où j'étais ce matin pour le Ding. Merci encore à toutes les personnes qui étaient présentes ce matin, ça fait bien plaisir. Un petit moment en votre compagnie. Direction Vastlon, ça coince donc. À Dorlisheim également, des ralentissements. À Saverne, quelques coups de frein également à 18h05. Un peu plus au sud, à Wettolsheim, dans les deux sens de circulation, on note des ralentissements, ainsi qu'à Andolsheim et autour de Colmar. Le centre-ville de Colmar est relativement chargé, ainsi que à Mulhouse, si vous êtes à Brunstadt, ou encore sur la D1066 entre Horstadt et Morschwiller, le bas. Si vous avez deux fois des soucis sur la route, n'hésitez pas à 03 88 25 02 02.
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2: Votre rendez-vous de football sur la radio des supporters du Racing, c'est chaque lundi, 18h-19h, débriefing, analyse et débat avec l'équipe ici à Alsace. Ce soir autour de la table, il est là comme d'habitude, toujours au taquet.
5: Toujours au poste, bonsoir tout le monde.
2: Salut Rudy, ancien joueur du Racing Club de Strasbourg. Cette semaine, nous sommes accompagnés, comme d'habitude, d'anciens coachs, joueurs, supporters, passionnés ou simples amoureux du football et du Racing. Nous allons recevoir dans un instant Loïc Saberol du Pôle Espoir de Nancy, qui est encore bloqué dans les bouchons. Bouché dans les bouchons.
5: Après, il y a des médicaments aussi.
2: Ah, merci. Mike Lutz, supporter de Racing, bienvenue Mike.
6: Bonsoir à tout le monde. Bonsoir tout le monde.
2: Le débrief de ce début de saison ce soir, effectivement, pas de match de Ligue 1. Ça vous manque un peu, Rudy?
5: Oui, forcément, on a envie de voir jouer le Racing. Après, des fois, faire une petite pause, ça fait du bien aussi.
2: Ça fait du bien, mais la pause, elle dure 2 semaines, là, pour le coup. Le début de ce Racing Club de Strasbourg dans cette saison 2026-2027, qu'est-ce que vous avez ressenti? Actuellement 8e avec 7 points, 10 buts pour, 10 buts contre, une différence de but à 0. Voilà, on va en parler ce soir, les points négatifs, les points positifs. Les choses à améliorer, selon vous, le j'aime pas de Rudy Carlier. Est-ce que c'est un j'aime ou est-ce que t'as un j'aime pas? Le pronostic, Mike.
6: Il a un j'aime pas. Ça se voit dans son regard.
2: Évidemment, ça se voit dans son regard.
5: J'aime pas, mon cher Mike.
2: Pas, ouais. Bien sûr. Évidemment, nous vous donnons la parole ce soir entre 18h et 19h. Vous nous appelez au 03 88 25 15 15. Vous voulez parler de notre Racing. Vous avez la parole sur votre radio ici à Alsace. C'est le sujet du jour pour terminer l'émission. Le calendrier du Racing. Et bien sûr, l'équipe de France qui joue face à la Belgique. Et ce soir, nous allons vous annoncer que Esteban Le Poll, joueur de l'US Baldenheim, parce que faut le dire, hein, il a commencé sur les terres alsaciennes, sera titulaire face à la Belgique. Allez, c'est parti pour 100% Racing.
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2: Alors, je voulais féliciter les nombreux clubs qui se sont qualifiés hier en Coupe de France. J'étais justement à Rosheim, moi, pour voir Sébastien Stam, de nos sociétaires de 100% Racing. Seb Stam qui s'est imposé avec son équipe du FC OSK 06 face à Rosheim, 3 buts à 1. Zébar aussi, club de D2, qui s'est qualifié face à Oberschef-Holsheim en R3. Bref, voilà des petits messages que j'avais envie de passer ce matin. Bravo à tous les clubs qui sont au 5e tour. Quatrième tour?
5: Sûrement.
2: Rudy?
5: Nous, on est éliminés avec Chilic, donc j'ai arrêté de compter, je vais pas vous mentir. Voilà.
2: Allez, le bilan après les premières journées de ce Racing. Le Racing qui a quand même très mal débuté à Marseille, mais finalement, c'est bien repris. Est-ce que le classement de huitième reflète vraiment le niveau de l'équipe, Rudy?
5: Aujourd'hui, oui, ça reflète le classement de l'équipe parce qu'on a eu un premier match qui a été compliqué, mais derrière on a quand même vu une équipe du Racing qui était plutôt séduisante en ce début de saison avec un style de jeu qui commence à prendre forme avec des schémas de jeu notamment sur la largeur avec Nanassi et Jessim Yassine qui sont assez clairs. Maintenant, on est encore une équipe un petit peu trop irrégulière pour être un peu plus haut. Mais voilà, on a aussi vu pas mal de choses. On a une force offensive qui est très très intéressante. Défensivement, aujourd'hui, c'est là où ça pêche un petit peu parce qu'on a encaissé quand même énormément de buts. Donc à voir après cette trêve-là si le coach va rester dans ce dispositif tactique-là, va peut-être changer tactiquement pour faire évoluer des joueurs à des postes qui seront peut-être un peu plus intéressants pour eux. Voilà, mais c'est un début de saison en tout cas qui est très très encourageant.
2: Mike, on n'a pas encore vu tout l'effectif hein, finalement.
6: Ben non, on n'a pas
2: ça,
6: vu.
2: Et ça, c'est quand même assez surprenant. On est fin septembre.
6: On est fin septembre, on n'a pas vu tout l'effectif. Les joueurs ne sont pas tous en forme. Ils sont arrivés tardivement sur le tard. Donc du coup, pour l'entraîneur, c'est compliqué d'intégrer tout le monde en même temps. Donc moi, le début de saison, pour moi, il est mitigé.
2: Ouais.
6: Voilà, il y a 7 points en 5 matchs, je crois.
2: C'est ça.
6: C'est mitigé. Moi, ce qui m'interroge le plus, c'est le manque de consistance d'un match à l'autre. En fait, il y a des écarts de consistance d'un match à l'autre, et c'est ça qu'il faut essayer de corriger, d'avoir des efforts égaux de match en match pour que le Racing puisse une continuité. Et voilà, on espère que la trêve va aller dans ce sens-là.
2: Alors, la trêve, malheureusement, j'ai envie de dire, est-ce que la trêve va servir justement au groupe, étant donné qu'il y a énormément de joueurs qui sont partis justement en sélection, Rudy?
5: Moi, je pense qu'elle va faire du bien. Je pense qu'elle va faire
2: du bien.
5: Ouais, je pense qu'elle va faire du bien parce que les joueurs qui sont pas partis en sélection, ils vont pouvoir bosser aussi physiquement, ils vont pouvoir aussi travailler avec le coach, et ça va permettre de mettre plein de choses en place. Ça permet aussi au staff, comme je l'ai dit, de réfléchir peut-être à de nouveaux schémas de jeu, peut-être à un nouveau dispositif tactique qu'on n'ose pas peut-être forcément faire d'une semaine à une autre parce qu'on prend peut-être trop de risques, parce que là on se dit dans le système de jeu dans lequel on joue, une fois ça fonctionne mal, on peut se dire bon, c'est peut-être qu'on est passé à travers. Donc ça, moi je pense que cette pause fait du bien.
2: Loïc Saberol du Pôle Espoir de Nancy est arrivé. Salut Loïc.
7: Salut, désolé pour le retard, il y avait du monde sur la route.
2: Mais oui, ça c'est toujours la bonne excuse. Loïc, toi justement, ton avis justement sur ce début de saison du Racing, on peut quand même être satisfait.
7: Moi je vais rejoindre cet avis-là, je vais rejoindre l'avis de Rudy. Être huitième du championnat avec autant de départs, il y avait autant de recrues, il y a eu 17 recrues, les joueurs cadres sont partis, mis à part Doucouré et Godot, c'est presque... presque miraculeux avec le calendrier du début de saison, parce qu'il y a quand même eu l'OM, il y a eu Lens, il y a eu Monaco, il y a eu le PFC qui est sur un gros projet aussi. Donc il faut pas faire la fine bouche. Je pense qu'une huitième place en étant meilleure attaque de Ligue 1, parce qu'on est la meilleure attaque de Ligue 1
2: 10 buts.
7: Avec l'Olympique Lyonnais, c'est plus que satisfaisant. Maintenant, effectivement, il y a beaucoup d'irrégularités, il y a beaucoup d'automatismes, notamment sur l'aspect défensif à travailler, parce qu'on a encaissé quand même 10 buts en 5 matchs, ce qui est beaucoup, et encore on a un grand gardien qui a brillé, ouais, sur cette première déjà, partie, ouais, de saison, qui, ouais, permet aussi d'avoir cette huitième place, mais voilà, avec du travail et avec la patte du nouveau coach qui est arrivé vraiment sur la fin aussi, hein, faut pas l'oublier, ben vu le début c'est positif quand même et encourageant pour la suite.
2: Moi, je me pose des questions sur un mec comme Koulibaly, par exemple, qui est arrivé, on nous annonçait quand même un gros défenseur, et pour l'instant, il a pas encore été justement aligné en tant que titulaire, en tout cas.
6: Mais il doit y avoir une raison, hein. Je pense que il doit y avoir une raison, c'est un manque de forme qui a été, il a été jugé trop court, peut-être, par l'entraîneur, et puis son temps, je suis sûr que son temps viendra.
2: Parce que le problème, c'est que finalement, on peut se poser la question, on n'est pas quand même irréprochable en défense.
5: Ouais, après, moi je le dis depuis le début de saison, pardon, on tombe sur les défenseurs, parce qu'on dit si on prend des buts, c'est à cause des défenseurs. Moi, je pense qu'aujourd'hui, le système de jeu nous met un petit peu en difficulté sur certains matchs, parce qu'on a des Jessim Yassine et des Nanassi sur les côtés qui défendent pas. C'est pas leur rôle, ils ne le savent pas le faire. Et quand on joue à 4 derrière,
2: ouais,
5: je veux pas rentrer dans
2: équilibres
5: trop technique, mais quand on est à 4 derrière, il faut que les deux mecs sur les côtés fassent les efforts défensifs. Sauf que nous, on a des créateurs, on n'a pas des joueurs qui sont capables de faire les allers-retours. Donc pour moi, c'est plus un problème, si je peux me permettre, un problème de système qu'un problème de joueur aujourd'hui.
2: Donc le système, là, Rudy, ce que vous nous dites ce matin, ce soir.
5: Bah moi, j'aimerais. Si moi aujourd'hui je pouvais, j'aimerais qu'on passe peut-être à trois derrière avec des pistons et.
2: Mais
5: après on met où
2: après,
5: voilà, après on met où Nanassi, on met où Jessim Yassine. Voilà. Après c'est tout un schéma de jeu qu'il faut revoir. Donc là on est parti avec ces deux joueurs là. Ils veulent les faire jouer à tout prix parce qu'ils brillent et c'est très bien. Mais Il faut voir. Pour moi, aujourd'hui, c'est un problème. Les quatre derrière, ça me pose problème avec ces deux joueurs sur les côtés, ouais, qui offensivement peuvent briller, mais défensivement ont du mal à faire le travail.
2: Après la défaite de Marseille, parce que c'est vrai que c'est resté dans la tête de beaucoup, on a fait une préparation catastrophique. On a fait une entrée en Ligue 1, en championnat, catastrophique, le 4-0 à Marseille. Qu'est-ce qui a changé dans l'équipe, Loïc?
7: Bah, je pense le travail du début de saison. On arrive encore une fois avec un effectif de 17 nouveaux joueurs, avec un coach qui arrive sur la fin, qui a même pas forcément choisi les joueurs qui sont arrivés. Donc moi, ça me surprend pas que la prépa soit compliquée, que le premier match soit compliqué. Et il a fallu pas grand chose au final pour lancer la machine. Et maintenant, il faut trouver effectivement le bon équilibre pour pouvoir à la fois allier jeu et efficacité offensive, et bien sûr efficacité défensive.
2: Est-ce que ça va prendre encore plusieurs semaines, ça, finalement?
7: Ah bah moi, je pense que ça va prendre plusieurs semaines, voire plusieurs mois.
2: Là, après ce mois-là, en fait, le gros mois qu'on a passé, est-ce qu'on peut se dire que le Racing sera peut-être plus performant en deuxième partie de saison?
6: Non, il y aura peut-être des automatismes avec les joueurs qui restent, qui sont pas sélectionnables en équipe nationale, pardon, qui vont être travaillés. Mais les joueurs les plus importants sont dans leur pays respectif. Donc du coup, ils vont arriver sur le tard encore une fois. Ils vont intégrer les principes qui ont été mis en place là pendant cette trêve au fur et à mesure. Je pense que le Racing va monter en puissance d'ici le mois de décembre, janvier, février. On verra rien avant.
5: Oui, ouais. Mais là, on peut quand même, il faut se rappeler quelque chose. Je crois qu'il y a eu 17 départs, en gros 15 départs, 15 arrivées. En gros, on a une équipe toute nouvelle. Je pense que au sein du Racing, je suis pas dans leur tête, je suis pas dans les bureaux, mais 8e à ce moment-là, on signe, parce qu'en fait, quand on reprend une équipe en Ligue 1 et les équipes qui sont devant nous, c'est des équipes qui ont pas trop changé. Ils ont toujours leur cadre, ils ont leur système de jeu, ouais, ils ont des joueurs, ils ont renforcé l'équipe. Nous, on n'a pas forcément renforcé l'équipe, on a presque changé l'équipe. Donc c'est normal que ça prenne du temps. Et je trouve justement que cette 8e place, elle est encourageante. Vraiment pour la suite de la saison.
2: Parce que quand on regarde, si on regarde le classement, on a Monaco qui domine ce championnat, Lyon, Paris FC, c'est un peu la surprise quand même.
5: Ouais, mais ils ont un gros projet aussi. Hein. Ils ont des bons joueurs, ils ont un gros projet. Puis ça marche sur l'eau cette année.
7: Ouais, je suis d'accord. Hein, le Paris FC, ça va être, je pense, un des clubs sur qui il va falloir compter à l'avenir.
2: Merci beaucoup, David. Merci à la technique. Vous êtes bien sûr ici Alsace. On va se retrouver évidemment dans un instant. Moi, je voulais avoir votre avis justement lors de cette trêve sur les avis positifs et négatifs de ce Racing. Qu'est-ce qui vous a marqué de ce début de saison? Est-ce qu'il y a un joueur qui justement va encore progresser, va encore exploser au sein de cet effectif? On en parle dans un instant sur votre radio ici Alsace. Et là, je voulais faire plaisir à Rudy.
5: Oui. Hein? Et surtout à ma maman qui est fan des Gypsy Kings.
2: Et ben voilà.
5: On avait fait une vidéo
2: pour elle. On avait fait une vidéo justement.
5: Maman, c'est pour toi, résidence un peu.
2: Voici les Gypsy Kings sur votre radio ici Alsace. Joba, c'est 100% Racing.

0: Gypsy King, Joby Joba à l'instant sur votre radio ici Alsace.
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0: Le débrief de ce début de saison du Racing, ses premières semaines au sein de cette Ligue 1. Le Racing est évidemment 8e, compte 7 points, 10 buts pour, 10 buts contre. Si vous deviez retenir deux grosses satisfactions, deux points importants, que ce soit positif ou négatif, Mike, je donne la parole, ça serait quoi? Le point positif, par exemple.
2: Ce serait la capacité du Racing à s'être relevé après la claque reçue à Marseille avec, j'ai bien noté 7 points en 3 matchs. On a battu Lens, on en a mis 6 à 3. Voilà. Donc du coup, ouais, je pense qu'il y a de quoi être satisfait et puis de s'appuyer là-dessus pour la suite.
0: Loïc,
3: satisfaction, moi je dirais la capacité à créer des occasions offensivement. Le danger peut venir de partout. Sur les 10 buts, il y a 6 buteurs différents. Ouais. Donc ça prouve que le Racing a de grandes armes offensives et j'espère qu'on aura encore du spectacle offensif sur les prochains matchs qui arrivent.
0: Et il y a des joueurs qu'on n'a pas encore vus titulaires, par exemple un Harder qui est annoncé quand même comme un joueur qui peut vraiment faire des différences. Rudy, vous, toi, t'as cet œil d'attaquant.
4: Oui.
0: Un Harder, il a montré quelques petits signes assez encourageants finalement.
4: Ouais, bon après c'est un joueur un peu atypique. Hein. Il est costaud, il est fort physiquement. Il faut le voir maintenant sur plusieurs matchs. C'est toujours dur de juger un joueur sur quelques minutes, ouais, ou même sur un voire deux matchs. C'est pas possible. Il faut voir sur l'ensemble de la saison. Mais offensivement, c'est sûr qu'on fait partie des équipes, je pense, les plus talentueuses aujourd'hui en Ligue 1. Maintenant, on est une équipe jeune. On a des satisfactions, on a un gardien qui est exceptionnel. Je pense que c'est la satisfaction de ce début de saison.
0: C'est, là,
4: c'est la valeur sûre. Après, là où je m'inquiète, mais un petit point négatif, c'est que j'aimerais voir maintenant la gestion de l'effectif de la part du coach. On a vu qu'en ce début de saison, y a déjà des joueurs qui sont pas forcément contents de pas jouer. On voit des joueurs qui peuvent avoir des petits signes d'énervement. Donc, je pense que la gestion de l'effectif va être très très importante durant cette saison pour que tout le monde trouve sa place et que tout se passe bien.
0: Ça, c'est les points positifs, mais après, on peut aussi parler des points négatifs de ce début de saison. Je prends l'exemple, mais alors, c'est vraiment pas contre lui, mais un Samir El Mourabé. Il perd sa place, malheureusement, il perd sa place parce qu'il prend carton rouge à Marseille. Derrière, c'est un peu compliqué, Loïc.
3: Ah, c'est compliqué, hein, c'est compliqué. Il prend rouge sur un match où, où le Racing est inexistant. Après, je pense que ce serait réducteur de s'arrêter sur ce carton rouge-là. Il fait quand même une saison qui est très intéressante la saison dernière. Et il va revenir. Il n'y a pas de raison qu'il ne revienne pas. C'est un joueur qui est pétri de talent, qui est international. Et faut peut-être lui relaisser le temps aussi de digérer cette intersaison qui était vraiment particulière pour toute l'équipe.
0: C'était peut-être aussi un problème l'année dernière. Il débarque dans cette équipe pas connue, il arrive de la formation du Racing et tout de suite il explose en une saison. Il a beaucoup plus de pression à mon goût.
2: Mais moi je pense que surtout qu'il fait une petite déprime post équipe de l'année dernière, parce que dans cette équipe là tous ses cadres, tous ses
0: potes,
2: sont partis. C'est peut-être ça. Il faut qu'il travaille peut-être son mental. Il a vu le carton rouge. Il a fait des erreurs techniques qui ont mis en difficulté l'équipe. Voilà, ça l'a peut-être mis dedans, mais je pense qu'il va se remobiliser, il a du talent, et voilà.
0: Est-ce que ça, Rudy, toi, t'as déjà vécu ce genre de petite passe?
4: Mais oui, mais en fait, là, il est dans sa saison la plus compliquée presque de sa carrière. C'est la saison où on doit confirmer. Ouais. C'est la plus difficile. L'année dernière, il n'était pas attendu, donc dès qu'il faisait un match bien, on dit, on l'a trouvé, dès qu'il était très bon, on dit, c'est magnifique, il a du talent. Mais la saison la plus difficile, c'est celle qui l'attend là, c'est celle de confirmer. Et là, il faut pas qu'on lui tombe dessus. Il a pris un carton rouge, ok. Il a fait une mauvaise passe contre le PFC, ouais, ok. Mais ça enlève pas son talent. Le Samir El Mourabé qui il y a 6 mois, c'est toujours le même. Il a toujours les mêmes qualités. Là, c'est peut-être un peu un problème de confiance. Et puis se dire, j'étais titulaire indiscutable. J'arrive dans une nouvelle équipe. Peut-être que je le suis un peu moins. Donc à moi de reprouver que j'ai le niveau et que c'est moi le patron du milieu de terrain, c'est tout. Mais il n'y a pas d'inquiétude par rapport à lui.
0: Loïc, toi qui es au pôle espoir à Nancy, justement, c'est de la formation pour les jeunes, c'est des talents, hein, c'est ça, on est bien d'accord, c'est des futurs talents.
3: Exactement, l'idée c'est...
0: Il y a qui sont passés comme joueurs hyper connus maintenant?
3: Bah, qui sont passés par le Racing notamment, il y a Bib Diarra, Marvin Senaya, Robin Risser, par exemple.
0: Ouais, ils sont passés chez vous.
3: Voilà,
0: Vous, à leur âge, 14, 15 ans, est-ce que vous les formez, est-ce que vous les préparez à ce genre de difficultés?
3: Alors nous, l'objectif, c'est clairement de les mettre sur les bons rails pour qu'ils soient performants et qu'ils s'intègrent bien en centre de formation. Donc on va les sensibiliser effectivement sur des différentes difficultés qu'ils vont retrouver durant leur carrière. Après, tant qu'on ne les a pas vécues, ces difficultés-là, on peut pas les comprendre. Et c'est vrai que dans le football, quand on performe, on pense à Jessim Yassine par exemple, 2-3 matchs, on va être placé très très haut.
0: Ouais.
3: Et suffit qu'on ait un petit peu un coup de moins bien, un petit creux comme Samir El Mourabé, derrière on va se replacer très très bas. Donc c'est difficile à comprendre quand on est joueur, et c'est vrai que ce type de vision que peuvent avoir les gens à l'extérieur, etc., et qui peuvent nous atteindre, nous on les sensibilise, les garçons, à ça.
0: Ouais, parce que là franchement, nous on est là pour parler du Racing chaque lundi, on vous diffuse tous les matchs, et finalement on se pose ce genre de questions. Et je sais que Rudy, toi t'aimes pas trop ce genre de questions, parce que finalement, c'est pas les mettre dans les bonnes conditions de parler de ça, justement.
4: Non, c'est pas le mettre dans les meilleures dispositions. Mais après, moi aussi, je suis partisan. Et aujourd'hui, il y a beaucoup de monde qui se lève contre moi. Mais à un moment donné, on a choisi un sport où il y a de la pression, où c'est le très haut niveau, où il y a très peu de
0: place.
4: Et
0: encore plus aujourd'hui. Hein.
4: Et encore plus aujourd'hui.
0: Qu'à ton époque.
4: C'était différent à l'époque, on l'avait, c'était plus frontal dans les journaux. Maintenant, dans les journaux, si on met un papier un peu trop dur, l'agent il appelle, faut pas. Non, on s'en prenait plein la gueule, okay, vraiment.
0: D'accord. Ah ouais.
4: Ouais. C'était. Mais c'est le même délire. Mais je veux juste dire qu'aujourd'hui, quand on est sportif de haut niveau, notamment dans le foot où tout est épié, nos performances, nos stats, tout ça, eh ben il faut accepter. Ça fait partie du truc. Pourquoi aujourd'hui il y a des mecs qui sont en Ligue des Champions, des mecs c'est les meilleurs du monde, mais parce qu'ils ont un truc en plus que les autres, et c'est pas forcément que le talent, c'est qu'ils ont le mental. Donc moi j'ai un peu de mal tout le temps dès qu'un joueur est un peu critiqué et tout, qui ouais c'est dur, je me suis fait critiquer dans la. Alors malheureusement, je le redis encore une fois, malheureusement ce sport-là, ou le sport de haut niveau de manière générale, est pas fait pour ça. Parce que j'en ai marre qu'on dise oui, mentalement c'est dur, on va les abîmer psychologiquement. Si on veut être un champion, eh ben il faut endurer des choses que les gens entre guillemets normaux sont pas capables de faire. C'est ça être un champion.
0: La preuve avec un coach qui est passé par le Racing et qui n'a pas à gérer ses émotions, n'est-ce pas Mike?
2: Tu parles de Rosenior?
0: Bah oui, évidemment.
2: Bien évidemment, avec sa belle veste qui nous...
0: Non mais c'est vrai que c'est aussi un événement marquant de ce début de saison.
2: Ah oui, c'est un événement marquant qui a marqué déjà les supporters strasbourgeois qui étaient au stade et en dehors devant la télé et derrière leur poste de radio. Oui, c'est effectivement, voilà, il y a deux sons de cloche. Et on peut les comprendre ou pas, mais ils existent.
0: Moi, je pense que ce cher Liam Rosenior, qui a fait cette sortie après le match, va se faire recevoir à Strasbourg correctement par les supporters, en tout cas.
4: J'espère que lui, ça va le marquer, le retour ici. S'il est toujours en poste. Parce que Liam Rosenior, quand il gagne, il est beau. Ouais. Quand il perd, il met la faute sur les joueurs. Donc... rendez-vous au match retour s'il est encore là.
0: Voilà les points positifs, les points négatifs de ce début de saison. Les choses à améliorer selon vous, la question, juste après quelques petits messages.
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0: Un petit point sur le trafic à 18h30, quelques ralentissements toujours et encore en direction de Merzivillers, hein, sur la route en direction du nord si vous êtes sur la D1062, des ralentissements toujours et encore, quelques ralentissements autour de Bischheim, ça s'est fluidifié, hein, si vous êtes à Brumath, par contre des ralentissements encore plus importants au centre de Brumath, justement, quelques ralentissements toujours et encore autour de Colmar, mais ça se fluidifie. Et à Mulhouse, ça va beaucoup mieux. 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
0: Les choses à améliorer de ce Racing version 2026-2027, après 5 semaines de compétition maintenant, le chantier numéro 1 selon vous, Rudy, ça serait quoi exactement pour faire progresser cette équipe?
4: Bah, prendre moins de buts, donc je dirais le secteur défensif, mais défensif comme je l'ai dit avant, pas uniquement la ligne des quatre défenseurs. Toute l'équipe doit apprendre à mieux travailler, à mieux gérer les temps forts de l'adversaire. Et puis pour moi, c'est le plus gros chantier aujourd'hui, c'est celui-là. Et après, peut-être la transition entre justement notre défense et notre attaque. Je pense qu'avec les joueurs qu'on a offensifs, on peut travailler encore plus en transition. Parfois, on a la tendance à vouloir un peu conserver le ballon, ce qui est bien aussi. Mais avec les joueurs de talent qu'on a, je pense que si dans la transition, on peut être beaucoup plus rapide, donc trouver de la verticalité, ça serait encore plus intéressant.
0: On a quand même vu depuis ce début de saison, Yacine et Nanassi se trouver parfaitement bien. Ça, c'est quand même un des points forts de ce début de saison. Justement, est-ce qu'il faut continuer à travailler ce genre de situation, ou est-ce que déjà la Ligue 1 sait déjà que Strasbourg joue comme ça?
2: Bon, entre Nanassi et Yacine, ça a été travaillé, ça se voit. Ça a été reproduit à plusieurs reprises sur les différents matchs. Bon, la Ligue 1, elle est pas bête, hein, et les analyses vidéo non plus. Donc,
0: comment ils jouent Strasbourg?
2: Comment on joue Strasbourg? Donc, tout le monde le sait. Bien évidemment, c'est cool de savoir que ces deux joueurs se trouvent, mais il faut effectivement avoir une multitude de possibilités autres, ouais, que celles-ci pour pouvoir, ben, un peu déjouer les analystes vidéo.
0: Loïc, justement, les points pour vous à améliorer dans ce Racing?
3: Moi, ça va être, je vais rejoindre Rudy un petit peu, hein, ça va être l'équilibre de l'équipe, notamment sur l'aspect défensif. Et quand on passe de transition offensif à défensif, des fois il y a beaucoup d'espace entre les lignes, il y a beaucoup de déséquilibre et on prend des vagues. Donc je pense qu'il y a un vrai travail à faire là-dessus. Après, est-ce que ça dépend du système? C'est sûr que quand on a des joueurs comme Jessim Yacine et Nanassi, ben on a un peu moins de joueurs qui défendent sur les côtés, donc il faut faire attention. Donc rééquilibrer peut-être avec une défense à trois, comme l'a dit Rudy. Je ne sais pas, je ne suis pas l'entraîneur, mais en tout cas c'est quelque chose à travailler, l'équilibre et la régularité dans la performance et dans la gestion des émotions aussi, parce que je remarque que souvent après avoir marqué, notamment, il y a quand même du relâchement, il y a une perte de contrôle. Et ça, c'est souvent les jeunes joueurs aussi, hein, qui sont fougueux.
0: Voilà.
3: Ça, c'est quand t'as une équipe avec que des jeunes joueurs, il faut apprendre à gérer tout ça.
0: Individuellement, par exemple, qu'est-ce qu'il faudrait travailler? Peut-être des paires au milieu de terrain, peut-être créer des vrais duos, quoi. Par exemple, au milieu de terrain. En milieu de terrain défensif.
4: Ouais, mais comme on l'a dit, au milieu de terrain, le coach, je suis même pas certain que lui-même ait sa paire définitif. Il a dû faire avec. Il a eu El Mourabé qui s'est fait prendre ce carton rouge, donc il a un peu changé ses plans. Après, il a essayé. Il y a Diop. Il y a du monde au milieu. Je suis pas certain qu'il ait encore sa paire, mais on a des joueurs qui ont des profils différents au milieu de terrain, donc qu'il est capable d'adapter en fonction de l'adversaire aussi. Quand on fait une composition d'équipe à ce niveau-là, on se focalise pas uniquement sur notre jeu, on regarde aussi ce que l'adversaire va proposer et ce qu'il va y avoir en face de nous pour pouvoir adapter les profils. Mais le milieu de terrain, ça reste encore un chantier aussi dans l'équilibre, parce que le milieu de terrain, c'est ce qui va faire le lien entre la défense et l'attaque.
0: Alors, je voudrais quand même venir sur cet aspect de chiffres, quoi. On a 10 buts marqués, mais est-ce que c'est pas l'arbre qui cache la forêt? Parce qu'on a marqué 6 buts en un seul match. Contre 3. Voilà, je veux dire.
2: Et on en a encaissé aussi 4 le premier match, tu vois.
0: Ouais, on en a encaissé 4 aussi le premier match. Mais je veux dire, marquer 6 buts, c'est pour ça qu'on est peut-être en haut de l'affiche, quoi, finalement. Contre un Monaco, contre un Paris qui va arriver, un Nice, comment on va pouvoir justement performer, Louis.
3: Après, on a quand même marqué contre Monaco, on a marqué contre Lens, on a marqué contre le PFC. Le mois qui arrive en octobre, il va y avoir des rencontres importantes, hein, compliquées.
0: Ouais.
3: Paris, Rennes, ça va être
2: Nice, ça va être
3: costaud. Je pense qu'on pourra faire peut-être un premier bilan à la fin du mois de novembre. On a un mois de novembre qui est plus accessible avec des équipes de moins gros calibre.
0: Plus accessible. On veut jouer quoi ?
3: Alors ça, c'est une bonne question.
0: Ben non, mais bien sûr, parce que.
4: Ouais, mais je pense que c'est là où les gens se trompent justement.
0: Bah oui, mais alors.
4: Si tu veux jouer l'Europe, tu dois battre les équipes qui sont censées être derrière toi.
0: Oui.
4: Les autres, c'est du bonus. En vérité, c'est là où les gens se trompent. Ils pensent que si tu bats l'OM, que tu bats Monaco, que tu bats Paris, tu vas être européen. Non, c'est faux. Ces matchs-là, c'est du bonus. Si tu veux jouer l'Europe, tu dois être capable de jouer les équipes qui soi-disant sont plus faibles que toi. Et c'est ce que fait le Paris Saint-Germain. On les prend toujours comme exemple. Mais on dit ils sont champions tous les ans. Mais oui, mais tous les ans, eh ben ils battent les équipes qui sont derrière eux. Et c'est pour ça qu'ils sont champions. Et ils peuvent se permettre de perdre contre un match contre l'OM ou Monaco parce que tous les autres matchs, ils savent qu'ils vont les gagner. Donc nous, si on veut jouer l'Europe, on doit gagner contre les équipes dites plus faible, bien sûr. Et après, le reste, c'est du bonus.
0: Donc, un Paris FC, on doit gagner.
4: On aurait dû gagner un Paris FC.
0: On aurait dû gagner. Malheureusement, défaite lors du dernier match face au Paris FC de Buzyn. Prochain match, c'est donc le 11 octobre à 15h, dimanche 11 octobre, face à Nice. Ça, c'est déjà, j'ai l'impression que c'est déjà un des matchs hyper importants pour ce début de saison.
2: On va le gagner, ils sont derrière nous, comme a dit Rudy. Donc, voilà l'analyse, le pronostic.
0: Loïc.
3: Ah oui, ce sera un match important comme tous les matchs. Après, moi, chaque match après l'un après l'autre, pour moi, tous les matchs sont importants et il faut gagner tous les matchs pour pouvoir avoir le meilleur classement possible. Donc que ce soit Nice.
0: Ouais, mais ça c'est dans les faits. Ça c'est dans les faits.
3: Oui, c'est dans les faits. Ça, alors c'est sûr que
0: sur le papier.
4: Ouais, mais c'est la vérité parce que depuis que la Ligue 1 est passée de 20 à 18, ça a tout changé. Parce qu'à 20, t'en avais toujours deux équipes. Tu savais qu'ils allaient être dans la charrette. À 18. C'est des équipes de qualité, hein, donc ça aussi, ça a changé un peu le profil de notre Ligue 1.
0: Eh ben, c'est très bien de le rappeler, ça, Rudy, parce que à 20, c'est vrai que on se rend pas compte, mais
2: on a un passé peu
0: de 20 à 18.
4: Ça a changé beaucoup de choses.
0: Ça a changé pas mal de choses. En tout cas, on peut dire comme ça que le début de saison est positif, notre Racing est séduisant. Hein, on peut le dire. Et puis, on va se retrouver dans un instant avec un Rudy Carli qui est un peu moins séduisant quand il est. J'aime pas.
4: Mais non. Je suis encore plus sexy quand je suis énervé.
0: Toujours.
4: Il est encore plus sexy quand il est énervé.
0: Restez avec nous, 100% Racing. Et vous pouvez appeler maintenant 03 88 25 15 15 si vous voulez parler de notre Racing en ce lundi soir. C'est la trêve, mais on continue à parler de notre Racing. Hypersensible, c'est Charles Doré, maintenant ici Alsace.

0: hypersensible. Charles Doré ici à Alsace, lui aussi hypersensible, dis donc.
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0: Le j'aime pas, Rudy Carlier, vous n'aimez pas ce soir. Alors,
3: non,
0: dites-moi.
3: Aujourd'hui, c'est un j'aime pas parce que je ne sais pas si certains l'ont vu, il y a des gardiens dans le monde amateur qui mettaient des caméras dans leur cage de but, ouais, pour filmer leurs arrêts, pour filmer leurs prestations et qui diffusaient ça sur les réseaux sociaux et ça faisait des milliers, voire des millions.
0: Des millions de vues, ouais.
3: Sauf qu'aujourd'hui, la Fédération française de foot va devoir interdire ce genre de pratique qui faisait de mal à strictement personne. Alors, la Fédération française va l'interdire, mais en fait, il se plie juste aux règles de l'IFAB. L'IFAB, c'est l'organisme qui établit en fait les règles du jeu. Et à l'intérieur, c'est clairement spécifié qu'aucun équipement, ni caméra, ni microphone ne peut être fixé directement sur les buts ou les filets. Donc en fait, la France, la Fédé, va juste se plier à cette règle-là. Ouais. Mais c'est une règle, une fois de plus, où qu'est-ce qu'ils font de mal? Ça met en avant le foot amateur, des gardiens qui s'y filment. Il y a rien, ça fait des millions de vues, donc ça intéresse en plus les gens. Moi, j'ai déjà regardé ces vidéos-là aussi, c'est intéressant. On voit, ouais, comment ça se passe. Il y a une caméra sur un terrain, ça aurait peut-être pu aussi servir, parce que apparemment, mais ça fait des millions de vues, donc voilà. Peut-être que ça dérange. Mais en tout cas, je
0: alors
3: vois
0: ça
3: pas,
0: dérange pourquoi, Rudy? Tout simplement parce que quand on fait des millions de vues sur TikTok, sur Instagram, qu'est-ce qui se passe?
3: Non, bah après les joueurs qui l'ont fait et les influenceurs qui l'ont fait, ça déclenche forcément de la monétisation et ils prennent de l'argent. Mais est-ce qu'ils ont fait du mal à quelqu'un? Je pense pas. C'est vraiment dommage. C'est vraiment dommage. Je trouve ça. Donc moi, c'est un j'aime pas. Alors la Fédé n'est pas responsable, mais est-ce qu'on peut pas voir pour changer ces règles-là? Franchement, voilà.
4: Moi, j'ai peut-être un avis pas contraire. Hein, je suis assez d'accord avec toi, mais je me dis pourquoi. Enfin, les gardiens, pourquoi dévoyer un process de progression? C'est-à-dire qu'en fait, ils mettent la caméra pour, moi je pense, s'auto-juger, progresser, voir leur performance et corriger les gestes, etc. Et pourquoi, en fait, utiliser ce process qui est vertueux? Ben en fait, de le monétiser pour se faire voir sur les réseaux sociaux, c'est toujours un problème d'argent ou d'ego.
0: Là, il y a un problème d'argent, justement.
4: Mais ou d'ego, parce que en fait, c'est uniquement ça. Parce que si tu l'utilises uniquement pour travailler tes gestes, pour t'entraîner, évoluer ta technique, moi, je suis assez ok pour ça. Mais si tu dois l'utiliser pour les réseaux sociaux, bon, ben, en fait, moi, je mange un chocolat, je le mets sur les réseaux sociaux et on verra si ça fait 1 million de vues.
3: Mais fais-le.
4: Mais oui, je vais essayer. Mais je vais le déballer très lentement.
0: Loïc, qu'est-ce que toi tu penses de ça, en fait?
5: Je pense que la vidéo, ça reste un outil aujourd'hui qui est indispensable pour se mettre en avant, mais aussi pour progresser. Donc moi, j'ai les deux côtés. Effectivement, pour progresser, travailler les gestes, travailler certains déplacements, ok. Mais on est aussi dans une culture de communication où on se met en avant, où les réseaux sociaux sont mis en avant. Aujourd'hui, un garçon qui ambitionne d'aller plus haut, peu importe le niveau, il va avoir sa vidéo amateur, il va essayer de d'attirer du monde sur sa vidéo, et il va se vendre comme ça. Et puis après, sincèrement, si le garçon amateur arrive à gagner un petit peu d'argent avec sa vidéo, ben pourquoi pas, il fait de mal à personne.
4: Non,
5: en fait,
4: ça fait effectivement de mal à personne.
0: Moi ce que je pense, c'est que aujourd'hui les clubs amateurs, il y en a beaucoup, hein. Hier, j'étais à un match tout simplement amateur de Coupe de France, et puis les équipes aujourd'hui se filment avec les systèmes
3: La VO.
0: La VO, ouais. C'est ça. Et ils se filment et après ils peuvent travailler. Est-ce que ça suffit pas finalement? Et pourquoi, justement, là, c'est un objet tiers qui, pour la sécurité et pour l'équité, ne doit pas se trouver dans le but. Et c'est ce que l'IFAB sort et dit. Après, à la fédération.
3: La réglementation qui est comme ça. On n'a pas le droit de poser quelque chose dans le but, voilà. Mais ça me fait un peu sourire parce que moi, j'ai déjà vu des matchs de foot où quand il y a un coup franc, ça tape la caméra. La caméra,
4: c'est professionnel.
3: En fait, c'est presque une fausse excuse. Je sais pas en quoi ça dérange. Aujourd'hui, on sait que la communication en 2026, elle est hyper importante. Et comme l'a dit Loïc, il y a des joueurs, des joueuses qui existent. Mais vraiment, je le dis sans problème. Il y a des joueurs qui existent aujourd'hui parce que sur les réseaux sociaux, ils sont suivis par des millions de personnes. Donc, un club va le prendre, peut-être des fois au détriment d'un autre, parce qu'on sait que ça va mettre la lumière sur le club. Et ça existe réellement. Il y a des joueurs.
0: Mais même dans le foot amateur,
3: mais
0: franchement.
3: Mais bien évidemment. Bien sûr. Si quelqu'un fait le buzz sur une vidéo. Si demain, un Chili Game, on organise un événement, mais sur les réseaux sociaux, ça fait des millions de vues. Le match d'après, il y a des gens qui vont dire: ah, tu te rappelles la vidéo qu'on a vue là avec mes potes?
4: On va aller voir le match.
3: Et ça va ramener du monde.
0: Non, mais franchement,
3: c'est 2026.
5: 26, on
0: c'est
5: est dans cette ère.
0: Non, mais sans déconner, je ne crois pas une seule seconde.
3: Mais vous vous rappelez pas, il y avait l'équipe d'Islande qui en fait des millions de vues, parce qu'à chaque fois qu'il marquait un but, il faisait une célébration incroyable. Ouais. Ben, les gens, ils se déplaçaient, ils regardaient les matchs de l'Islande pour voir une célébration. C'est
0: non,
3: la vérité.
0: Là, non, mais là, c'est de l'irréel.
3: Ben non, c'est, malheureusement, c'est du 2026.
5: On est dans un monde de communication à outrance et aujourd'hui, les clubs pro dans le travail, comme les clubs amateurs utilisent la vidéo et les clubs amateurs se professionnalisent là-dedans aussi pour travailler.
0: Mais ça, c'est incroyable. Enfin, moi, là, franchement, là, tu m'as scié. Moi, je ne comprends pas qu'on puisse regarder une vidéo de TikTok et se dire, ah ben, le week-end prochain, on va voir ce mec sur les réseaux. Non, mais c'est fou.
3: Malheureusement, c'est comme, ça.
0: Donc, les influenceurs ont complètement
3: il y a même des influenceurs qui ont maintenant fait une équipe de France de foot, ils vont dans des stades de 80 000 personnes, ils chantent la Marseillaise et ils se prennent pour des footballeurs. La plupart ils savent même pas faire un contrôle et une passe, et les mecs ils sortent, ils jouent leur vie. Ouais, je suis international, t'es rien du tout, t'as fait 3 vidéos, reste dans ton domaine de la vidéo et laisse le sport à ceux qui savent y jouer. Donc me chauffe pas là-dessus.
5: Merci.
3: Merci.
0: Non, mais c'est vrai que l'influenceur entre dans le football amateur, et ça par contre là ça me dérange.
5: Il est partout.
4: Il est partout, l'influenceur. Il est partout.
0: Bon, bah écoutez, je vais lancer ma chaîne YouTube.
4: On va ouvrir des chocolats ensemble.
0: Je sais pas, non, mais moi je vais faire un truc sur la radio, quoi, finalement.
5: Allons-y. Pourquoi pas, ça marcherait.
0: On fait ça, c'est
4: parti. Mais il est déjà filmé.
0: Mais promis, vous aurez quelques images très bientôt sur votre radio ici à Alsace et sur nos réseaux sociaux, évidemment. Allez, la suite dans un instant, c'est vous au 03 88 25 15 15. On vous attend. Partagez vos adresses.

0: Le son qui nous fait penser au match européen, Europe. The Final Countdown à l'instant sur votre radio ici Alsace. 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
0: Le temps additionnel sur votre radio ici Alsace avant de parler justement de cette fin d'émission et nous allons aborder l'équipe de France de football. Nous jouons ce soir avec un auditeur qui est bloqué au standard et c'est Frédéric. Non, il n'est pas bloqué. Justement, il n'est pas bloqué. Bonjour Frédéric.
6: Bonjour.
0: Frédéric, ça va ? Supporter du Racing ?
6: Ça va. Oui, supporter, oui. Même si parfois on est un peu énervé derrière le poste radio, quoi.
0: Pourquoi ?
6: Bon, cette année ça va mieux, mais l'année dernière c'était la catastrophe.
0: Mais on parle de cette année, hein, Frédéric. Hein, restez bien cette année. L'année dernière, c'est pas grave. Hein. Là, on se reconcentre sur cette année. Bon, qu'est-ce que vous espérez ?
6: J'espère qu'ils vont s'accrocher cette année. Hein.
0: Bah ouais. Qu'est-ce que vous espérez, vous, justement, Frédéric ?
6: Bah, moi, j'espère un top 5. Hein.
0: Ah, on top 5 premier,
6: quoi.
0: Bah, ça serait bien.
6: Oui.
0: Frédéric, on l'espère.
6: Il y a les moyens,
0: effectivement. Frédéric, vous avez envie d'aller voir le plus beau numéro de France à Kirchwiller, le tournage, justement, qui a lieu pour France 3 le 8 octobre prochain. On vous offre 2 places maintenant. Il faut répondre à une question. Comment s'appelle l'attaquant de l'équipe de France qui a commencé à l'US Baldenheim et qui va probablement jouer ce soir comme titulaire en équipe de France. Esteban Le Poll, Rudy Carlier ou Jean-Pierre Papin ?
6: Ah, c'est Esteban Le Poll.
0: Ah oui, Esteban Le Poll. Ben, j'ai gagné, Frédéric. Vous avez gagné ces 2 places. Bravo. Vous serez à Kirchwiller pour le plus beau numéro de France. C'est présenté par Laurent Luya et Magali Ripoli. Voilà. Merci, Frédéric. Et je vous souhaite une excellente soirée. À bientôt.
6: Bonne soirée,
0: au revoir. Frédéric qui attend un top 5, oui, que c'est possible.
7: C'est possible, c'est ambitieux, mais on ne sait jamais, hein, le football, c'est jamais écrit d'avance.
0: C'est jamais écrit d'avance, même sur 90 minutes, effectivement, on peut se retrouver avec des choses qui bougent en termes de 90 minutes. Bon, alors Esteban Le Poll. Esteban Le Poll, Zizou, il en dit quoi ?
8: J'aime bien ce profil, le fait de joueur de sur des petits espaces, parce que forcément aussi ça peut être intéressant quand on va jouer contre des équipes qui seront repliées.
0: Esteban Le Poll annoncé comme titulaire ce soir face à la Belgique. Rudy, c'est une sacrée consécration pour le gamin qui a commencé à l'US Baldenheim.
9: Bah ouais, c'est un attaquant, c'est un vrai attaquant, c'est un vrai neuf. Quand Zizou dit qu'il joue dans les petits espaces et qu'il a l'instinct du buteur, il a pas besoin de 10 secondes pour armer sa frappe, il a pas besoin d'un mètre pour frapper au but, il sait où il est le but, contrôle, frappe, et c'est un joueur qui a beaucoup de talent. Après, bien évidemment, son parcours inspire, son parcours fait du bien, mais c'est aussi, vous savez, moi j'ai suivi le cursus, c'est un peu classique, centre de formation, ceci, cela, ouais. Mais je suis jamais vraiment rentré dans ce moule-là, mais aujourd'hui, les centres de formation font un travail exceptionnel, mais à la sortie, on se rend compte qu'on a des joueurs qui se ressemblent.
10: Qui se ressemblent tous.
9: Tous. C'est tous les mêmes parce qu'on leur enlève la magie. Parce qu'un gamin de 14 ans, il va faire un passement de jambe, il va dire, ah non, faut pas faire le passement de jambe, faut faire la passe. on en perd la magie. Et quand on a un gamin comme Esteban Le Poll qui a pas été dans ce cursus-là, pardon, ouais. Et ben en fait, il fait des trucs de fou, non ?
0: Il joue au foot.
9: Voilà, c'est un gamin comme ça qui a pas eu la même formation peut-être que tout le monde. Et aujourd'hui, je pense que c'est sa plus grande force. Il réfléchit moins qu'un autre. Il a été moins formaté qu'un autre. Et quand on est attaquant, c'est un poste c'est où moins on réfléchit, mieux c'est. Et il y va à l'instinct.
0: Non, mais c'est vrai qu'on voit sur les occasions, Mike, dès que la balle elle traîne dans la surface, c'est souvent but. Hein.
5: Ben, Rudy l'a dit, c'est un véritable numéro 9, comme les Paniccelli, comme l'a été Kevin Gamero, c'est des joueurs qu'on a envie de voir jouer. Ben en fait, ils font un geste, c'est but, quoi. Une occasion, but. Donc voilà, c'est efficace.
0: Et quel parcours pour ce gamin qui était renvoyé de l'Olympique Lyonnais, hein. Loïc, toi qui es dans la formation, tu vois l'évolution. C'est quand même une sacrée réussite et c'est surtout un joli message à donner à tous les jeunes aujourd'hui.
7: Exactement, exactement. Et on connaît Esteban Le Poll parce qu'il est passé par le Pôle Espoir avant de signer à Lyon. Donc on l'a eu, ça a été le meilleur buteur pendant très longtemps du Pôle Espoir de Nancy. Et ce qu'il faut souligner pour tous les jeunes qui rêvent de faire ce travail-là, c'est que la vie d'un footballeur, la vie d'un sportif de haut niveau, elle n'est pas toute linéaire. Il y a des moments difficiles.
0: On a parlé avec Samir avant. Hein,
7: voilà. Là, Esteban n'avait pas été conservé à l'Olympique Lyonnais. Il a fait le choix de revenir dans son club à Épinal, si je dis pas de bêtises.
0: Ouais, c'est Épinal, ouais.
7: Où il a fait un pas en arrière pour pouvoir reprendre confiance, garder le sourire, retrouver la passion et derrière faire 2, 3, 4, 5 pas en avant. Et aujourd'hui, il se retrouve en haut de l'affiche. Donc vraiment, c'est un sur l'aspect mental, sur l'aspect détermination, voilà, c'est un super bel exemple pour tous les jeunes et pour montrer que voilà, même s'il y a des coups durs, c'est possible d'y arriver si on travaille, si on croit en ses rêves et si on lâche pas.
0: On est en 2026. Hein. 2023-2024, il était à Épinal. Oui. Après, il est parti au SCO d'Angers en première en Ligue 1 en 2024-2025 et après Stade Rennais et là il est en équipe de France. Franchement, mais quel rêve éveillé.
9: Bah oui, c'est un rêve.
0: Et en plus, il est avec Zizou, quoi.
9: Ouais, en plus, il est avec Zizou. Mais rêve éveillé, oui, mais il a le talent, il a du talent et parfois le talent crève les yeux. Après, vous savez, il y a plein de gamins qui ont énormément de talent, qui ont plus peut-être même de talent que certains joueurs qu'on voit tous les week-ends jouer à la télé et qui passent pas parce que justement ils ont pas ce côté mental, ils ont pas eu

0: Il y a des talents qu'on va pas voir. On va dire, ouais, en fait, non, ça passera pas. Et puis, 2-3 ans après, on les voit au plus haut niveau. On se dit, bon, bah, on s'est trompé. Et ça nous fait plaisir, presque.
1: Ah ouais, ça fait sacrément plaisir. Non, mais franchement,
0: ça peut les arriver,
2: c'est clair. C'est clair, quand on a un garçon qui arrive à franchir les étapes et même sur lequel on n'aurait pas mis un centime, on se dit, ah ouais, c'est un bonheur de les avoir vu franchir ces étapes-là.
1: Un Kevin Gamero a toujours été le plus petit, mais il s'est toujours battu.
3: Un talent et un mental d'acier.
1: Ouais, un mental d'acier.
0: Il avait du talent, cet enfoiré.
1: Ah, du talent. Bon, on le salue, en tout cas, s'il nous écoute. Merci, Mike.
3: Mais merci à toi.
1: Et puis à très bientôt. Loïc, merci.
2: À bientôt, merci.
1: Et puis Rudy Carrier, à demain matin avec Charlie Weber pour sa chronique à 7h40.
0: Yes.
1: Et demain, on parle de quoi?
0: D'équipe de France, forcément.
1: Bah, bien sûr, le match. Eh oui, c'est face à la Belgique ce soir. Je vous souhaite une excellente soirée. Évidemment, les émissions sont à réécouter. 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
1: Ici Alsace, nous sommes le lundi 28 septembre et il est tout pile 19h. Juste après le point sur l'actualité avec la rédaction.
5: Jordan Bardella conteste formellement les révélations de Mediapart. Le journal révèle aujourd'hui des écrits antisémites attribués à l'actuel président du RN qui date de 2013, Hélène Terzian.
6: Absolument, des écrits révélés par Mediapart et issus d'une dizaine de conversations écrites, privées, authentifiées et exhumées par le site d'investigation et qui remontent à 2013. Jordan Bardella était alors militant du Front National. Il a alors 17 ans et prendra l'année suivante la tête de la Fédération de Seine-Saint-Denis. Dans ses écrits, celui qui est désormais président du RN aurait notamment déclaré, je cite, que toutes les banques sont détenues par des juifs ou encore, et je cite là aussi les écrits révélé par Mediapart, le juif doit dominer les autres peuples, les écraser et les voler. Une enquête selon laquelle Jordan Bardella aurait par ailleurs soutenu les thèses de l'idéologue antisémite Alain Soral, des révélations battues en brèche par Marine Le Pen tout à l'heure dans les allées du salon du bâtiment.
7: Pas une personne normalement constituée ne peut croire à cette dinguerie. Je ne sais même pas de quoi vous parlez, mais ça me paraît tellement dingue que oui, ça ne peut être évidemment qu'un faux, qu'une manie.
6: Une barbouzerie dont Mediapart a l'habitude, dit Marine Le Pen, extrêmement agacée, qui a carrément abrégé ensuite un point presse qu'elle devait donner. Une barbouzerie, ce sont aussi en ces termes que Jordan Bardella s'est immédiatement exprimé sur X. Le président du RN conteste formellement ses écrits qu'il qualifie de faux grossiers et annonce des poursuites contre le site d'investigation Mediapart.
5: Hélène Terzian de France Info. Après 4 jours de visite, le pape Léon XIV quitte la France ce soir. Près d'1,5 million de personnes sont venues à sa rencontre depuis vendredi, selon le Vatican, à Paris, à Lourdes ou à Metz. Dernière étape de son voyage aujourd'hui, où il a présidé un office cet après-midi à la cathédrale Saint-Étienne, où vous étiez, Diane Sprimon.
8: Beaucoup sont venus très tôt pour pouvoir se coller à la barrière et approcher le pape au plus près.
9: C'est hyper stylé, le pape quoi, c'est hyper stylé.
8: Marthe, 12 ans, fait partie d'un groupe de choristes lyonnaises. Elles sont venues avec plusieurs objectifs.
10: Et qu'il nous bénisse.
11: Et qu'il nous serre la main.
12: Et qu'il nous fasse un check.
13: Qu'il nous remarque, qu'il se dise, ah, il y a des gens qui chantent pour moi, pour ma venue, pour pas qu'on soit ignoré par le pape.
8: Paris réussi, à l'arrivée de la papa mobile, elles font entendre leur voix. Le pape Léon XIV regarde Marthe et ses copines.
14: C'est un sentiment de fierté en quelque sorte. Pour moi, c'est unique.
8: Émotion très forte partagée par Lydia, 60 ans.
15: Voilà, on voit le Saint-Père, c'est formidable. Et on l'a vu, donc c'est génial.
8: Lydia émerveillée par le pape et ceux qui l'entourent.
15: Et des rencontres, oh, les jeunes, ils sont formidables. Oh là là, quelle belle jeunesse. Oh, j'adore, je suis tellement contente. Mais les chants, les plus jeunes, on les a entendus chanter. Et c'est, ça touche au fond du cœur. Ouais, merci. Merci beaucoup.
8: Une journée marquée par la rencontre avec le pape, mais aussi par les rencontres entre fidèles.
5: Reportage ici Lorraine et avant de s'envoler vers Rome, Léon XIV s'est de nouveau entretenu avec Emmanuel Macron. Le mégafeu de Somos en Gironde officiellement éteint 2 mois après s'être déclaré en juillet incendie qui a parcouru en quelques jours 42 000 hectares de forêt. C'est le pire feu qu'ait connu la France depuis 1949. 164 personnes interpellées aujourd'hui selon le ministre de l'Intérieur lors de blocages de lycées. Les élèves réclament plus de moyens et des classes moins chargées. Le principal syndicat lycéen.

0: appelle à étendre la mobilisation partout dans le pays demain. L'équipe de France de foot face à la Belgique à 20h45. Deuxième rendez-vous des Bleus et de Zidane en Ligue des Nations. Nicolas Perronnet, le sélectionneur, va devoir composer sans son capitaine Kylian Mbappé blessé.
1: Oui, Zinedine Zidane qui va devoir, dès son deuxième match, apprendre finalement la vie sans Kylian Mbappé, ce qui évidemment ne peut pas être anodin quand on sait ce que représente, ne serait-ce qu'en termes statistiques, son capitaine. 12 buts en 13 matchs en 2026, c'est un record, dont 10 en 8 matchs à la Coupe du Monde. Depuis un an, c'est simple, il marque quasiment Kylian Mbappé à chaque rencontre, donc son absence est forcément une équation à résoudre, mais ça ne veut pas dire qu'elle est compliquée, déjà parce que Zinedine Zidane a clairement annoncé son intention de faire tourner ce soir pour continuer sa revue d'affectif. Donc Mbappé n'aurait peut-être pas joué même sans son problème au genou. Et puis Zidane, comme Deschamps avant lui, eh bien a des solutions. Les armes offensives, ce n'est pas vraiment ce qui manque au bleu en ce moment. Désiré Doué, Bradley Barcola, Ousmane Dembélé, évidemment, qui pourrait faire partie justement de cette rotation et commencer comme Michael Olise sur le banc. Et puis cela pourrait être vraiment l'occasion ce soir pour Zidane de lancer Esteban Le Poll à la pointe de l'attaque tricolore.
0: Nicolas Perronnet, match à suivre sur ici.fr.
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3: Ce lundi soir, la météo alsacienne continue de jouer les prolongations estivales. Cette nuit, pas besoin de sortir la grosse couette. En effet, comptez 15 à 18 degrés sur vos thermomètres en pleine. Demain, encore une belle dose de chaleur avec 26 à 29 degrés l'après-midi, sous un ciel souvent nuageux, mais globalement sec. Septembre refuse décidément de passer le relais à l'automne. Et ce soir, dans Décibels, qui c'est qu'Emily Mazoyel reçoit ? C'est Zaoui, l'ex-chanteur du groupe Thérapie Taxi, qui sort son nouvel album. Et on en parle maintenant. Bonne soirée.
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5: Salut à toutes, salut à tous et bienvenue dans Décibel. C'est parti pour une heure ensemble et en direct autour de notre passion commune, les frites. Non, mais on pourrait un soir. Non, ce soir c'est la musique. Mais un soir, on ne sait pas quand, on pourra faire une spéciale frite. La musique qui nous réunit ce soir, c'est celle d'un garçon nommé Zaoui. Vous l'aviez découvert avec son groupe Thérapie Taxi. Immense carton.

c'est avec ce groupe Thérapie Taxi qu'on a découvert Zaoui. Thérapie Taxi, donc ouais, je disais, énorme carton, 400 000 albums vendus, des dates de concert à l'appel. Et puis une rupture en 2021. Et des albums solo. Le premier, on l'avait écouté, Zaoui était venu nous en parler dans Décibels. Le deuxième qui vient de sortir, une pépite, a gagné tout à l'heure au Blind Test. Vous pouvez d'ores et déjà nous appeler 0810 055 056. C'est Alexandra qui vous attend au standard. 0810 055 056. Ça, c'est pour jouer au Blind Test et gagner Karaté Cœur, le nouvel album de Zaoui. Il va nous raconter l'histoire, les histoires, vous allez voir, passionnantes, autour de ce nouveau disque. Zaoui arrive dans Décibels ce soir également, dans vos oreilles. Chris Christopherson, ça c'est de la très belle country américaine, au bonheur des dames. Bah, c'est du rock en français, on va être bien. Et on démarre la soirée avec Shakira. Shakira qui est pile à la moitié de sa résidence exceptionnelle à Madrid. 12 concerts. Mais 12 concerts tellement énormes qu'il a fallu construire un stade spécialement pour accueillir Shakira. Alors d'ailleurs, il n'y a pas qu'une scène dans ce stade. Il y a aussi le village Shakira dans lequel il y a un musée avec ses tenues iconiques, une librairie avec ses bouquins préférés que vous pouvez acheter. Et puis des petites boutiques évidemment pour acheter des produits dérivés Shakira. Sur scène, que des tubes, des tenues incroyables et une Shaki très, très, très en forme. Pour celles et ceux qui voudraient tenter l'expérience, il reste donc 6 concerts pour aller applaudir Shakira à Madrid, les 2, 3, 4, 9, 10 et 11 octobre à Madrid. Et c'est avec cette chanson qu'elle termine les concerts tous les soirs. Waka, Waka, une chanson qu'on adore. C'est Shakira.

0: c'était l'hymne de la Coupe du Monde 2010. Pas la meilleure de l'équipe de France, mais un des meilleurs hymnes de l'histoire des Coupes du Monde. Shakira, bravo, Waka, Waka.
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0: Le problème avec les victoires de la musique et toute autre cérémonie d'ailleurs de remise de prix, c'est que les artistes n'ont pas tellement leur mot à dire. Alors ils se sont mis d'accord entre eux, les artistes, et ils ont lancé, il y a maintenant quelques années, le prix Joséphine. Qu'est-ce que c'est ? Eh bien, c'est un prix qui récompense 10 albums remarquables de l'année précédente. Certains ont été remarqués, d'autres sont passés inaperçus. Et c'est un prix qui est décerné par des artistes. Alors cette année, le jury est composé de personnalités fort sympathiques comme Pomme, qui est la présidente du jury, Flavien Berger, Adèle Castillon, la rappeuse Chilla, il y a Thibaut de Longeville aussi qui a réalisé les documentaires sur DJ Mehdi, ou encore André Manoukian, Youxeg, Vanessa Wagner. Et donc ces artistes se sont réunis et ils ont décidé de la liste de 10 albums remarquables. Dans la liste, Camille Yenbe, Chassol, Gilda, ou encore Lynn et Sarab. Le palmarès et toutes celles et tous ceux qui y ont participé se retrouveront sur la scène de l'Olympia ce mercredi 30 septembre pour un grand concert. Il reste encore des places pour les Parisiennes et les Parisiens que ça intéresse. Rendez-vous donc à l'Olympia ce mercredi. Nous, on va écouter, dans la sélection du prix Joséphine, l'excellent Opinard qui propose, non pas du pinard, mais un thé. Et vous allez voir que quand c'est Opinard qui propose, on a très très envie d'accepter Opinard, son album s'appelle Split.

Il s'appelle Opinard, l'album Spleen Social Club, distingué donc dans ce palmarès du prix Joséphine 2026. Les artistes qui récompensent d'autres artistes, et ils se retrouveront tous à l'Olympia ce mercredi. Vous pouvez encore vous offrir une petite place. À suivre dans Décibels, le sieur Zaoui.

0: karaté cœur, parce que oui, l'amour est un sport de combat. Zaoui est l'invité de Décibel. À tout de suite.
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4: Archimède, les planches.
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4: Deux fois nommé aux victoires de la musique, le groupe Archimède, emmené par les frères Nicolas et Frédéric Boinard. Archimède nous livre un son pop-rock aux sonorités britanniques avec des textes en français et des refrains entraînants.

0: C'était Archimède.
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2: Vous avez connu Zaoui, les amis, avec son groupe Thérapie Taxi, l'aventure qui a été extrêmement réussie, plus de 400 000 albums vendus, des singles, des chansons qu'on connaît par cœur. C'est arrêté en 2021 avec un EP bien nommé Rupture de merde.
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2: Ensuite, Zaoui a commencé à tailler sa route en solo, à base de P, d'un premier album aussi. Et le deuxième album de Zaoui, Karaté Cœur, vient de sortir. Forcément, on en parle dans Décibel. Salut Zaoui.
4: Salut à toi.
2: Comment ça va?
4: Écoute, ça va. Un petit rhume latent, le début d'automne. Ah. Mais sinon, je suis très heureux de cet album qui est sorti.
2: Voilà. À part ta maladie saisonnière, tout
4: va bien. Pas inquiétant. Il faut faire dodo et voilà quoi.
2: Bon, à tout moment, on t'apporte un thé. Tu sais qu'ici.
4: Oui, vous êtes très prévenant.
2: On chouchoute les artistes. Évidemment, en te présentant, j'ai évoqué Thérapie Taxi. Ceci dit, toi aussi, dans ton disque, il y a une petite allusion avec un peu, j'ai l'impression, de tendresse et de mélancolie. C'est la chanson Gentrice.
4: Tout à fait.
5: 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C'est pas sérieux ça à ton âge, non.
2: 5 ans plus tard, ça veut dire que c'est digéré, mais qu'il fallait digérer.
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4: Est-ce que c'est digéré? C'est une question que je me pose souvent, figure-toi.
2: C'était tellement énorme. Et puis ça a dû prendre une place dans ta vie.
4: Je crois que ça sera jamais totalement digéré, mais pas dans un sens mauvais.
2: Ouais.
4: C'est-à-dire que je suis complètement toujours aussi époustouflé de ce qui s'est passé. Et puis tu le digères en fait continuellement, avec tu grandis avec ce truc-là, ces souvenirs qui sont de plus en plus lointains. Je ne sais pas ce qu'on entend par digérer. Oui, c'est digéré. J'ai écrit un bouquin dessus. Il y a beaucoup de choses. L'ego est digéré. L'ego, il est digéré depuis pas mal de temps et ça me fait du bien. Et ça, je crois que ça a été le travail de mon premier album et de mon premier bouquin que j'ai écrit. Donc il y a quelque chose qui a été digéré. Et du coup, j'en garde juste beaucoup de tendresse, je crois, pour moi-même, pour cette époque, et beaucoup de fierté aussi. Je vais être honnête.
2: Bah, tu peux.
4: C'est quand même incroyable ce qu'on a vécu. Donc oui, en fait, si. Allez, c'est digéré.
2: Très bien. Alors, on passe à ce deuxième album solo, donc Karaté Cœur. Déjà, je dis solo, mais est-ce que tu as la sensation de l'avoir fait tout seul? Ou est-ce que, alors, n'étant plus dans un groupe, évidemment, on dit album solo, mais tu as quand même un entourage musical?
4: Ouais. Je crois qu'il y a vraiment peut-être quelques génies qui arrivent à faire des albums absolument seuls. Malheureusement, c'est pas mon cas. Mais non, en fait, quand tu fais un album, t'es toujours entouré. T'es entouré de réalisateurs. Ce qu'on appelle les réalisateurs dans la musique, c'est des gens où tu leur amènes tes maquettes et eux, ils les transforment. Donc il y a une part de composition, une part d'ingénierie musicale, une part de mix, enfin tout ça. Donc des gens qui aident à ce que tes chansons soient professionnelles,
2: oui,
4: sonnent bien.
2: Magnifique.
4: Voilà. Ouais. Et toi, tu restes toujours à côté pour être toujours dans le processus. Puis après, t'as des gens. Moi, j'ai eu des gens qui m'ont un peu aider à écrire les paroles de temps en temps, des gens pour les top lines. Enfin, en fait, on a fait ça. Ce que j'ai beaucoup aimé dans cet album, c'est qu'on est parti en résidence 2 fois, notamment beaucoup avec mon équipe de live. Du coup, tout était connecté avec des gars que j'aime beaucoup. Et on a fait ça vraiment à l'ancienne, je dirais, pendant une semaine avec des instruments, des micros sur les instruments, tout un peu ouvert. Et c'était des super moments. Voilà.
2: C'est aussi un très bon moment que de découvrir Karaté Cœur. Au début, évidemment, on est un peu triste pour toi, puisqu'on se rend compte très vite que c'est un album de rupture.
4: Ouais, je pose le décor direct. Voilà. Elle est deep, la première. Ouais.
2: Il s'est fait larguer salement. Voilà. Il s'y attendait pas trop.
4: Il s'y attendait pas du tout.
2: Eh, c'est ça, ça fait mal.
4: Il s'y attendait pas, sinon ça fait, bah ça ouais. fait un peu moins mal.
2: Est-ce que finalement, maintenant que l'album est sorti et tout, tu peux nous dire si l'amour est revenu ou pas?
4: Écoutez, tout est construit un peu dans le fantasme et en même temps le vécu.
2: Ah, donc c'est pas du 100% réel, l'album.
4: Il y a
2: c'est
4: des
2: inspiré
4: choses.
2: De...
4: Ouais, on va dire que j'ai tiré un fil, mais ouais. Tu peux pas écrire ça si quand même tu t'as pas été un peu mal à un moment donné.
2: Voilà.
4: Mais disons que ça m'a fait du bien d'écrire ça. Et notamment la chanson d'intro, je l'ai écrite dans un moment où pour la petite histoire, j'allais en studio pour faire Homme Facile, qui est une autre chanson de l'album, beaucoup plus joyeuse, beaucoup plus... Et je suis arrivé, j'ai dit, je peux pas faire ça. En revanche, j'ai écrit un texte là, super triste. Et puis le mec, qui a un ami qui était très prévenant, qui m'a dit, ah non, mais t'inquiète pas, on fait pas là le rock et tout. Tiens, attends, je te fais un truc là, tout deep. Et puis j'ai commencé à écrire l'intro comme ça, où je suis arrivé avec ce texte que j'avais absolument besoin de dire. Et il a été très prévenant, voilà.
2: Il faudra découvrir Karaté Cœur. Là, nous, on va s'écouter ton duo avec Stéphane.
4: Allez.
2: Qui s'appelle Love Noir. Donc, à vous de faire le tri. Qu'est-ce qui est 100% authentique? Qu'est-ce qui est de l'autofiction? De toute façon, c'est l'album de Zaoui. C'est son histoire à lui. Et il la partage avec la chanteuse Stéphane.

0: Love Noir Zaoui a invité Stéphane sur son album Karaté Cœur. Alors le Crash 404, on y va? Allez, on y va.
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0: Crash 404, la chanson on comprend bien. Donc
2: ça c'est le début de l'album, voilà. On est dans la phase vraiment dure.
0: Et à la fois, quand donc tu te fais larguer, donc c'est l'homme que tu es, évidemment pas l'artiste que tu es qui se fait larguer. Là c'est un moment où on peut séparer l'homme de l'artiste, mais se dire justement, en fait t'as laissé ce truc-là rentrer dans ta musique, tu savais que ça allait être aussi... aussi productif, enfin que ça allait autant t'inspirer.
2: C'est marrant parce qu'en fait, c'est pas que je l'ai laissé rentrer, c'est que j'en avais absolument besoin. C'est-à-dire que c'est quand même ma réponse à tout depuis pas mal de temps, de faire de la musique. Et là, j'avais même presque du mal à le faire. Et en même temps, je le faisais dans un exercice larmoyant et pas terrible. Et puis je me disais, je vais quand même pas faire un album de rupture quand même. Je sais pas, j'ai 30 ans passé, je l'ai jamais fait, c'est pas pour rien. Enfin, ouais. C'est sympa. Et puis en fait, tout d'un coup, je me suis dit, pourquoi pas en fait. Ouais.
0: Tu t'es laissé la liberté.
2: Ouais, en fait, je me suis dit, bon, le premier album, d'une certaine manière, ça parlait d'une autre rupture, de la rupture avec ma vie d'avant, tout ça et tout. Et là, je me suis dit, ben au moins, c'est ça que je vis. Et tout d'un coup, c'est ça qui me vient. Puis en fait, voilà, je vais prendre le fil. En fait, j'ai écrit, si tu veux tout savoir, j'ai écrit un journal.
0: D'accord.
2: Qui me faisait du bien tous les jours pour me maintenir la tête hors de l'eau. Et quand même, du coup, de journal, il y avait un espèce de fil narratif et j'avais quelques chansons. Et je me suis dit, ben en fait, il faudrait faire un album qui suit le point A au point B et puis qui est un fil narratif. Et puis voir ensuite ce que tu peux raconter dans ce que tu traverses dans une rupture. Comment est-ce que tu peux raconter plusieurs choses, machin et tout. Mais je me suis dit, allez, let's go. Puis j'avais déjà le nom. Je trouvais ça super, Karaté Cœur.
0: C'est beau.
2: C'est un nom qui claque. Ouais. Et je me suis dit, allez, let's go, fais-le. Au moins, tu le fais une fois dans ta vie. Tu fais un vrai album de rupture. Et puis ça sera fait quoi.
0: Tu parles d'une des questions que tu t'es posée. Qu'est-ce qu'on peut raconter? Qu'est-ce que je peux raconter? Est-ce que à un moment justement, oui, tu t'es posé une limite? Tu t'es posé la question de la pudeur, qui n'était pas forcément une question que tu t'étais posée dans ta carrière musicale, mais qui là était peut-être présente.
2: T'as raison, je me la super beaucoup posée. En fait, j'ai écrit un petit bouquin en même temps avec le. L'album Karaté Cœur, parce que maintenant j'adore faire ça. Ouais. Et c'est plutôt dans cet exercice-là où je me suis dit, oulala, attention, parce qu'en plus, quand t'es artiste, t'as quand même un peu une vie publique, même
0: oui.
2: Si, voilà, sur les réseaux, tout ça et tout.
0: Ouais, mais ta boulangère, à un moment, elle va le lire. Et,
2: voilà,
0: et ta chanson,
2: amis,
0: elle va l'écouter.
2: Tout ça, donc, oui, je pense que je me suis juste dit, tout n'a pas besoin d'être vrai, puis en fait, tout est un peu vrai quand même, parce que c'est que des agglomérats de choses que j'ai vécues, machin et tout. Mais, finalement, je suis quand même pas quelqu'un de très pudique, je crois, globalement. Donc, en fait, ça m'a jamais trop freiné et ça continue à pas trop me freiner.
0: Est-ce que l'art, la musique ici en l'occurrence, ça répare?
2: Bah, bien sûr, évidemment. De toute façon, quand tu viens d'un groupe qui s'appelle Thérapie Taxi,
0: oui,
2: la réponse,
0: vrai.
2: C'est forcément oui. Hein.
0: C'est vrai qu'il y avait thérapie dès le départ. Ouais.
2: C'est la thérapie taxi, c'était l'idée de la thérapie à emporter, un peu rapide, justement.
0: Ouais.
2: Donc ça a toujours été présent. C'est comme ça que moi, je l'ai toujours vécu. C'est comme ça que je le vis sur scène avec les gens. C'est ce qui me renvoie. Et tu vois, par exemple, ça fait un peu plus d'une semaine que j'ai sorti mon disque. Et c'est vrai que je suis plutôt dans un... J'avais de l'appréhension et je suis plutôt dans un mood très heureux parce que les gens m'envoient des messages.
0: Mais parce que c'est universel, ton expérience. On a tous vécu, alors pas ton histoire.
2: Bien sûr.
0: Une histoire,
2: oui, voilà.
0: Comme ça.
2: Oui, oui, mais du coup, ça fait toujours du bien d'avoir des messages de gens qui disent, bah ouais, mais moi, je me répare aussi là-dedans. Puis en fait, ouais. On connaît ce sentiment de dire, putain, je suis en train de vivre un truc très dur. Et il y a quelqu'un qui le chante, il y a quelqu'un qui l'écrit.
0: Mais
2: et puis
0: oui.
2: Tout d'un coup, ça met un peu de baume au cœur.
0: Et t'as l'impression que c'est écrit pour toi. Tu dis, putain, il raconte
2: voilà.
0: Mon truc.
2: Voilà. Comment est-ce que plus tu vas dans les détails, plus tu te rends compte que ça devient universel.
0: Universel et beau, on vous recommande Karaté Cœur, le nouvel album de Zaoui. Nous allons continuer à en parler, les amis. Alors mon conseil, eh bien, ne partez pas trop loin.
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0: manifester. Je t'écris un tube, c'est effectivement un tube ce pain au lait.
1: Tu vas voir, c'est encore plus drôle que ça.
0: Vas-y, raconte.
1: C'est-à-dire qu'il faut t'imaginer moi qui arrive avec mes maquettes un peu larmoyantes au label, tu vois, genre. Et donc eux, bon, on vient de re-signer un contrat sur un deuxième album. Ils ont été mis au parfum que je quand même venais de faire larguer comme une merde. C'est un peu la première réunion.
0: Ah, ok.
1: Donc ouais, j'arrive, je leur dis bon, moi j'ai ça. Ah oui.
0: Ne me quitte pas.
1: C'est que des trucs un peu mal enregistrés, c'est avec la guitare. Et tu vois qu'ils sont un peu en mode bon là il faut pas trop qu'on le brusque. Et puis oh oui non mais ça c'est pour un album c'est bien mais ah il nous manque peut-être un peu de joie quelque part. Un peu. Tu vois ce qu'on veut dire. Et ils me disent voilà il faudrait faire un truc un peu radio un tube hein, tu sais. Moi je suis grognon je fais toujours la même chose pour la radio. Moi je suis pas bien j'ai envie d'écrire des chansons tristes voilà c'est mon mood c'est dans ma position d'artiste.
0: Normal.
1: Et donc je les prends au mot, genre, ah oui, vous voulez un tube, bah, je vais faire un truc très bête, je vais dire, je t'écrirai un tube, voilà, si vous voulez, je vais mettre le truc. Et en fait, ce qui est marrant, c'est que j'ai pris vachement de plaisir à le faire en me disant, allez, remets-toi dans son truc. Quand j'ai écrit le truc, j'ai un logiciel où je mets l'autotune à fond. Et je me suis, tu sais, moi, normalement, les textes, toujours un peu ciselés, un peu, ouais. Alors attends, qu'est-ce que tu racontes? Non, mais ça, tu peux pas le dire, c'est trop goofy, machin. Et là, je me suis dit, bon, tu t'en fous. Vas-y, dis les trucs comme ils viennent, soit dans ton attitude un peu, genre, de cette attitude que j'aime bien, de mec qui s'est fait larguer, mais qui dit, mais qu'est-ce que t'es conne de m'avoir largué, regarde, moi je suis trop un beau gosse, et puis tu le dis de manière super marrante oui. Et un peu touchante, et du coup j'ai pris beaucoup de plaisir à écrire ce titre qui s'appelle Pain au lait, déjà le titre, voilà. Mon label me disait, mais pourquoi, t'es sûr? Je dis, oui, ça s'appellera Pain au lait, et je suis assez content du résultat, et figure-toi qu'effectivement, sur mon public, en tout cas, ça a vachement bien marché.
0: Bah oui, voilà. C'est un tube, mais parce qu'on a aussi besoin de ça quand on est dans une situation de largage,
1: on se redonne un peu de self-esteem.
0: Exactement, et on sort des sortilèges.

0: avec des invités comme Stéphane, soit là juste dans les cœurs. Ouais, mais c'est quand même ce kiff.
1: C'est partout, ouais.
0: Ouais, les voix féminines.
1: Non, bah, c'est la même un peu partout.
0: Ouais, mêlée à ta voix. En fait, quand tu penses aux chansons, t'entends la voix de fille, non?
1: Ouais, je suis un peu accro à ça. Après, là, je trouve que dans cet album de rupture, ça avait du sens de glisser un espèce de fantôme tout du long de l'album. Donc, ça me plaisait aussi qu'il y ait tout le temps un espèce de fantôme de l'ex qui était toujours un peu là, surtout. Ouais. Donc, déjà, musicalement, je trouvais ça intéressant et dans le sens, je trouvais ça cool aussi.
0: C'est l'heure du questionnaire des choix cornéliens, mon cher Zawi. C'est parti. Écrire le matin ou la nuit?
1: La nuit.
0: Histoire d'amour paisible ou histoire d'amour chaotique?
1: Chaotique.
0: C'est vrai, t'es toujours pas vacciné? T'es trop fort.
1: Non, parce que quand tu apprends à maîtriser le chaos, tu sais, c'est là où tu deviens vraiment heureux.
0: Ok, Zawi, tu préfères que je t'appelle Zaza ou Oui-Oui?
1: Ah, les deux sont terribles. Non, si, elle est bien, parce que les deux sont Zaza quand même, mais c'est terrible.
0: Zaza, c'est dur.
1: C'est terrible. Mais Oui-Oui, je crois que ça serait encore pire.
0: J'avoue. C'est quoi le plus facile, arrêter la clope ou arrêter l'alcool?
1: Alors, ça fait 2 ans que je promets à tout le monde que je vais arrêter la clope, j'y arrive pas. Mais arrêter l'alcool serait un tel Everest que je dis arrêter la clope.
0: Ok. Ne pas voter ou annuler un concert pour pouvoir aller voter?
1: Je suis très, très pour le vote, moi, mais quand même, tu vas pas annuler un concert pour un vote.
0: Oui, c'est vrai. Donc, procuration.
1: Voilà. Procuration. À quelqu'un de confiance.
0: Exactement. Ah oui. 1 heure de sport ou 1 heure de sieste?
1: 1 heure. Ah, j'adore les deux.
0: Il faut choisir.
1: Oui, j'ai besoin d'une 1 heure de sport quand même, mais j'adore la sieste.
0: Ok. Dans le taxi, en vrai, thérapie avec le chauffeur ou silence total?
1: Ça dépend du mood. Il y a des moments où tu as envie de silence et il y a des moments quand tu es un peu bu, justement, où tu as plus envie de thérapie.
0: Ok, question moustache. Tu préfères gagner un concours de sosie de Freddie Mercury ou de Georges Brassens?
1: Georges Brassens.
0: Ok, et on termine. Tu préfères voir ton petit pleurer ou pleurer devant ton fils?
1: Pleurer devant mon fils.
0: Ok, on écoute une chanson qui va sans doute vous faire un peu pleurer. Seul avec mon fils, Zawi. C'est sur son album Karaté Cœur.
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0: Monica, elle est belle, cette chanson, seule avec mon fils. C'est ça aussi peut-être la différence, c'est que c'est... Et voilà, non mais quand on est père, les ruptures, ça veut pas dire la même chose.
1: C'est dur, c'est dur. Moi je m'en suis rendu compte que ça a été très très dur, ouais. D'assumer mon rôle de parent en étant en PLS total. Ça fait partie de... Et en même temps, ça fait partie de ce qui te permet de pas aller trop loin dans le
0: deep.
1: Non, tu peux pas.
0: T'as pas le droit de mourir, t'as pas le droit d'arrêter de fonctionner.
1: Oui, puis t'as pas le droit d'aller faire un teuf pendant 48 heures, t'as pas le droit d'aller trop mal, quoi. Et en même temps, tu te dis, merde, moi j'aimerais bien là, aller mal pendant 2 semaines, ouais. Qu'on s'occupe de moi, et en fait, non, il faut être là. Et en même temps... Ça nous a, c'est le sujet parce que pendant longtemps on me disait mais pourquoi tu fais pas de chansons sur ton fils machin. Et puis je dis mais je sais pas, j'y arrive pas, j'ai pas le truc, tu vois, genre oui ça me rend très heureux d'être père et j'ai plein de choses à dire mais ça sort pas quoi, ouais. c'est pas facile de faire une chanson. Et c'est vrai que là on a vécu ce temps-là de manière un peu suspendue et on a vécu des très très beaux moments parce qu'en fait c'est marrant ta dernière question qui est liée à ce titre hein, mais oui effectivement je me suis permis de pleurer devant lui.
0: Ouais.
1: Je lui ai dit ce qui se passait, je l'ai traité un peu comme un adulte, peut-être pour la première fois de sa vie, tu vois. Alors peut-être qu'il y a des gens qui vont être horrifiés par ce que je dis, mais en même temps,
0: il est petit, il a quel âge?
1: À l'époque, il avait, il avait 4 ans,
0: oui.
1: 4-5 ans.
0: Oui, donc il comprend. Oui.
1: Il comprend, bah, il comprend ce qui se passe à peu près, puis... Et puis en fait, ça rendait son père. Moi, j'étais tellement une espèce de guimauve qui était obligée de tout expulser, puis toute liquide, plus du tout solide, quoi, que ça le rendait, ça me rendait attendrissant, puis plus éveillé à plus de trucs, et notamment, effectivement, dans ce moment-là, je mettais la musique à fond.
0: Et tu danses.
1: Et je dansais, on dansait ensemble sur. Je me rappelle très bien, j'étais. Zao de Sagazan avait sorti sa reprise de Bowie, là.
0: Oui,
1: et
0: cette Modern Love.
1: M'a obsédé. Et alors, je mettais ça à fond. Et je dansais n'importe comment, sans me regarder. Et puis, en fait, lui, il se mettait sur le canapé à ma hauteur. Et on se mettait à danser comme des fous. Et c'était des super moments de décompensation un peu émotionnelle, tu vois. Mais sauf que tout d'un coup. Quand tu le regardes après coup, enfin c'est tellement tendre et puis c'est des vrais moments, tu vois, de vraie vie, de dire je suis pas dans le fait de contenir ton père doit aller bien, il est tout le temps fort. Non, en fait ton père il vit aussi des choses et en fait c'est aussi comme ça que ça passe quoi.
0: Et du coup ça débloque aussi ta la fameuse chanson sur ton fils.
1: Oui, parce qu'en fait tout d'un coup je me suis senti seul mais avec mon fils parce qu'en fait c'est ça aussi d'être monoparental. Il y a eu beaucoup de moments seuls avec lui dans cet appart que j'adore et puis on était seuls tous les deux. Donc oui, j'ai eu ce refrain qui est venu très, je l'ai écrit très facilement en fait.
0: Ouais.
1: Mais oui, tout est venu facilement. J'avais besoin de le dire et puis voilà.
0: L'album de Zaoui s'appelle Karaté Cœur.

0: on commence l'interview en parlant de rupture et on termine avec beaucoup de lumière.
1: Et c'est la première fois que je fais ça.
0: Mais c'est
1: très
0: beau.
1: Heureux. Bah ouais. C'est toujours
0: happy
1: terminé.
0: End.
1: Ouais, happy end. Et je me suis dit, c'est fou, de tous les albums de Thérapie Taxi, de tous les EP que j'ai sortis avec Zawi, il n'y a pas un putain d'happy end. À chaque fois, ça se termine dans les larmes et les sanglots. Sur Itzal, c'était Anti-Itzal, où c'était vraiment la chanson la plus dépressive du monde. Sur le deuxième album, Kadavexki, c'était une chanson qui s'appelait La Boucle, qui était un truc qui parlait du décès de ma mère. Ensuite, sur mon premier EP, c'était Démon, où c'est,
0: ah oui,
1: dans
0: c'est
1: la, dans la teuf. Et ouais. Sur l'album, c'était Pulsation, c'était un truc très triste et tout. Et en fait, cette chanson est née des moments dont je te parlais tout à l'heure. On était en résidence à Jamais, un peu à partir de 23h. En gros, on taffait de manière très raisonnable jusqu'à 22-23h. Et à 23h, on sortait les bières, on branchait les micros et ça Jamais dans tous les sens. Et ils commencent à me faire un truc comme ça. Et eux, ils s'éclatent, mais ils me disent: ah, c'est pas du tout ton truc. Si, si, si, j'aime
0: ça
1: bien.
0: Ça te va hyper bien.
1: Et en fait, alors je saurais même pas te dire quel style c'est, mais c'est vrai que c'est pas du tout le genre de prod sur laquelle j'ai l'habitude de poser.
0: Ouais.
1: Et en fait,
0: c'est californien.
1: Tout d'un coup, je saurais pas.
0: Je sais pas.
1: Ouais. En fait, je sais pas trop, mais c'est vrai que c'est pas trop moi, ça c'est sûr que de base. Et en fait, il y avait tout cet esprit de jam, et du coup, la chanson finit comme ça, où on s'est enregistré un peu à la Zub. Mais c'était super joyeux, parce que du coup, ils jouaient ce truc avec. Et moi, je leur disais, continuez. Et j'avais ce truc tout d'un coup un peu libéré aussi, un peu pour moi, lumineux, de. Ça va, la vie avance, on y va après, on voilà. Et en fait, j'étais très content pour une fois d'être sur un happy end.
0: Alors, le happy end de cette émission, c'est ta tournée, évidemment, que j'annonce avec plaisir. Tu seras dès le mois de novembre en tournée à Sannois, Amiens, Le Havre, au mois de décembre à Rouen, Rion, Grenoble, en janvier à Marseille, Montpellier, Toulouse, Lyon, Strasbourg, Rennes, Bordeaux, et en février, le 4 février, à Paris, à l'Olympia.
1: Voilà.
0: Bonne tournée à toi.
1: Merci.
0: Et merci beaucoup d'être venu nous voir. Karaté Cœur, vous l'avez compris, c'est testé et approuvé par l'équipe de Décibel. Bonne route, monsieur Zawi.
1: Merci pour l'invitation. Bonne route à vous.
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2: Décibel, c'est jusqu'à 20h. Pardon, je me débrouille avec mon micro. Vous entendez ou pas? C'est trop drôle. On dirait un vieux lit qui grince. Eh ben non, c'est un vieux micro. Allez, c'est l'heure de jouer au blind test. Ah, le micro est d'accord. On joue au blind test et à gagner, c'est l'album de Zaoui dont nous parlions avec lui à l'instant, le très joli Karaté Cœur. Elisabeth est avec nous pour tenter de le gagner. Bonsoir Elisabeth.
3: Coucou Émilie, bonsoir, comment vas-tu?
2: Ça va bien et toi?
3: Ben écoute, une journée assez tranquille, on va dire, oui. Un peu plus, pas fraîche, mais hier, ce matin, très chaud et très, hier, très chaude.
2: Ah, très bien.
3: En température, hein, ben je écoute, te parle. Hein.
2: Moi, à Paris, j'ai pris la flotte. Ça m'a...
3: Ah ben, nous pas.
2: Ah ben, il pleuvait ce matin à Paris. Ah là là, Elisabeth, un jour on fera une émission de météo, toi et moi, mais c'est pas ce soir. Là, on va jouer. Et on va jouer avec Kevin aussi. Salut Kevin.
4: Bonsoir Nelly, comment vas-tu?
2: Ça va bien, merci Kevin. Est-ce que la journée a été bonne?
4: Ah bah oui, les courses ce matin, tranquillement. Puis je me suis baladée dans Nemours, où j'habite, quoi, donc voilà.
2: Bon, mais c'est très bien, une petite balade pour se dégourdir les jambes. Et ensuite, à 19h48 précisément, nous jouons ensemble au blind test. Mais avant de jouer, évidemment, il faut gagner. Alors vous avez gagné chacun un exemplaire de Karaté Cœur, l'album de Zaoui. Et je suis bien contente de vous l'offrir, parce qu'il est très beau ce disque. Voilà, c'est cadeau, Elisabeth.
3: Bah, merci, mais Karaté Cœur,
2: c'est joli,
3: hein,
2: c'est joli,
3: oui, c'est une belle traduction.
2: Je suis d'accord. Le thème du blind test ce soir, eh bien, ce sont les filles dans les titres de chansons. Il va falloir retrouver le plus rapidement possible le nom des interprètes de ces chansons. Elisabeth et Kevin, n'oubliez pas de donner votre prénom avant de donner la réponse. Et puis ensuite, on vérifie ensemble et en musique. Est-ce que vous êtes prêts à jouer avec les filles en chansons?
4: Oui, d'accord.
3: Allez, on y va.
2: Alors, prête. On y va. Première chanson, qui chante les filles? Dites-le moi.
3: Ah oui,
4: Enrique Macias, c'est Kevin.
2: Oui.
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0: avez eu la réponse en même temps. Je vous félicite, Elisabeth et Kevin, un point partout. Et on continue.
1: Elisabeth Transgal.
0: Bravo!
1: Laisse tomber les filles, un jour c'est toi qu'on
0: laissera. Mais dis donc, Elisabeth.
1: Laisse tomber les filles, ah oui.
0: Oh, trop forte. Bravo, bravo, je te félicite. Oui. Tu chantes bien.
1: Merci.
0: J'adore. Alors, il faut qu'on fasse une spéciale météo avec Elisabeth, mais il faut aussi qu'on fasse un karaoké. On a un gros agenda. Toi et
1: tu
0: moi.
1: L'as déjà dit, hein. Tu l'as déjà dit et c'est vrai. Hein.
0: Mais je l'ai déjà dit, mais je ne l'ai jamais fait. Il faut qu'on fasse un karaoké.
1: Non, pour l'instant, mais tu es peut-être trop occupée.
0: Il est trop feignasse, oui, tu rigoles. Non, c'est moi. Alors moi, le problème avec moi, c'est uniquement la feignantise. Dis-toi bien ça. Oui, non, forcément. Mais on trouvera un moment. Il faudra qu'on fasse ça. Allez, une dernière chanson de fille après Enrico Macias et France Gall. Une chanson plus récente. Qui chante ça? Petit indice, elle sera notre invitée ce vendredi pour la sortie de son premier album.
1: Ah.
0: Et elle porte un prénom de fleur.
2: J'ai des fleurs.
1: Rose, non.
0: Ah, c'est pas
1: Elisabeth Rose.
0: Non.
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0: Tulipe, non plus.
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0: Elle a fait la Starac.
1: Oui, elle a fait la Star Academy.
0: Elle a de jolies
1: Marguerite, non.
0: Oui,
1: Marguerite. Oh,
0: je
1: suis forte.
0: Oui.
1: Oui.
0: Les filles, les femmes, les meufs, c'est Marguerite. Bravo,
1: oui,
0: bravo.
1: Marguerite.
0: C'est un sans faute pour ce blind test. Kevin et Elisabeth ont tous les deux gagné. Je vous envoie avec plaisir l'album de Zaoui, Karaté Cœur. Le blind test, c'est tous les soirs. N'hésitez pas à venir pour jouer avec nous. Et puisque les filles étaient au cœur de notre blind test, on a quand même une chanson dans le répertoire français qui est une vraie régalade. Signée Au bonheur des dames, oh les filles!
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0: Au départ, une chanson de Marty Robbins qui s'appelait Sugary, adaptée en français par les Pingouins en 1962 et reprise par Au bonheur des dames, c'est ce que vous entendez en 1973. Cette version Oh les filles sur leur album Twist a été numéro 1 des ventes en France en 1974.
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0: Allez, c'est déjà l'heure de la dernière chanson de l'émission. Alors, c'est la chanson anniversaire, on avait le choix. Hein. C'est la nif de Nolwenn, bisous Nolwenn, bon anniversaire. L'anniversaire de la mort de Coolio aussi, on aurait pu se faire un petit Gangsta's Paradise. Mais voilà, ça fait 2 ans qu'on a perdu Kris Kristofferson. Et je crois que je ne voulais jamais passer dans Décibel et c'est un de mes chanteurs préférés. Kris Kristofferson, il est mort il y a 2 ans, il avait 88 ans. Grande carrière de chanteur, d'auteur aussi pour d'autres artistes. Il était dans la sphère de Janis Joplin, et dans tous les bouquins que j'ai pu lire sur l'histoire de Janis Joplin, je me rends compte que c'était un des seuls mecs gentils avec elle de toute sa vie entière. Puis surtout, il a écrit Me and Bobby McGee, qui ensuite est devenu un grand tube pour Joplin. C'était aussi un acteur. La première version de A Star is Born, Une étoile est née, le fameux film avec Lady Gaga et l'autre beau gosse là. Et ben, la première version, en 1976, c'était avec Barbara Streisand et Kris Kristofferson. Et là, j'avais envie de vous faire entendre sa voix et sa guitare, parce que c'est un sacré musicien. Kris Kristofferson, pour les 2 ans de sa mort, voici Casey's Last Ride.

0: Iris Guitoni à la réalisation, Thierry Boffa, Thomas Demol à la délégation musique et Mélodie Chaïb à la programmation des invités.
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0: Rendez-vous demain 19h avec Pierre Demar. Et là, c'est Éric Bastien qui débarque. Il n'y a pas que Paris dans la vie.
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5: Salut à tous, bienvenue sur Ici, après une heure de bonne musique avec Émilie Mazoyer et d'actu musical. On se retrouve chaque soir dès 20h pour ce rendez-vous, nouveau rendez-vous. Vous connaissez, vous découvrez peut-être. On se balade dans toute la France, on s'intéresse à vos initiatives, à vos actions. On va partir en balade au cœur du patrimoine de notre pays grâce à un invité qui va aussi dérouler le fil de sa vie à travers les lieux qui ont compté pour lui. Mais avant de l'accueillir, j'ajoute qu'on vous donnera la parole avant 21h et qu'on s'intéressera à toutes les bonnes initiatives de vos régions. Mon invité est réalisateur, scénariste. Ses films ont attiré des millions de spectateurs en France. Et pas seulement, on lui doit entre autres la trilogie de Camping avec Franck Dubosc. Il est aussi le réalisateur de Disco, de Jet Set, de 3-0, de 4-0, de Turf, de All Inclusive. Ce soir, dans Il n'y a pas que Paris dans la vie, je reçois avec beaucoup de plaisir Fabien Antoniente. Bonsoir Fabien.
6: Bonsoir.
5: Comment ça va?
6: Bah très bien, très bien.
5: Je le dis tout de suite, Fabien, c'est un auditeur d'ici, un fidèle auditeur d'ici, c'est vrai. Hein
6: bah, c'est vrai, parce que il se trouve que je vis aussi au Pays Basque, surtout. Ouais. Et
5: ce
6: donc,
5: qui explique ce bronzage insolent.
6: Insolent, oui, parce que je vais à l'eau, je fais un peu de surf.
5: Non, et c'est très
6: et bon. Donc, quand je reviens de justement du surf ou quand je fais mes courses, ma radio est branchée sur ici.
5: Bah, ça me touche
6: et
5: beaucoup.
6: Ça me donne l'occasion de connaître les nouvelles de ma région.
5: C'est vrai.
6: Ben oui. Ah oui. Je bascule entre ici Pays Basque et ici Gascogne.
5: Exactement. Voilà. Fabien, merci d'être là. Vous racontez généralement, vous montrez à l'image en 90 minutes la vie de personnages, le pan d'une vie d'un personnage. Et ce soir, moi, je vous propose de raconter la vôtre. Les images, c'est vous qui allez les créer. Vous allez les décrire à nos auditeurs. C'est un petit bout du film de votre vie que l'on va découvrir ensemble jusqu'à 21h.
7: Silence sur le plateau. Moteur. Action.
5: Rien que d'entendre ça, c'est l'essence de votre vie.
6: Ah oui. Bah, c'est-à-dire que, comme je le disais dans mon livre, qui s'appelle « Alors, on n'attend pas Fabien ».
5: On en parlera évidemment.
6: Et ce bruit, je l'ai entendu très tôt, vers l'âge de 12 ans.
5: Ah, vous voulez déjà qu'on parle de ça?
6: Bah, je sais pas.
5: Allons-y.
6: C'est ce bruit qui m'a...
5: Avant de parler, on va se laisser encore un petit peu de temps. Avant de parler de ce déclic à 12 ans, autour d'un film. Moi, j'aimerais déjà remonter la pellicule de votre vie un tout petit peu avant, si vous êtes d'accord. Vous êtes né où ?
6: À Paris. Je suis né à Paris, puis j'ai grandi en région parisienne très tôt. Je suis né à Paris par accident, en fait. Et j'ai grandi en région parisienne, du côté de Villiers-sur-Marne, du côté des bords de Marne.
5: Ouais.
6: Et
5: c'est pas désagréable.
6: Voilà, c'était pas désagréable. Il y avait ce fleuve qui était assez qui nous amenait un petit peu d'air. Et il y avait les saules pleureurs, il y avait des canards, il y avait des copains partout. Donc moi j'ai vécu dans une banlieue qui était vraiment très agréable. Et j'en ai un souvenir de jours heureux.
5: Votre papa venait d'Algérie, des pieds noirs. Hein. Vous êtes le fruit d'un beau mélange parce que vous avez une maman qui est originaire de Bretagne.
6: Oui.
5: Ils sont rencontrés où, vos parents d'ailleurs?
6: Ils sont rencontrés parce que mon père était un pied noir d'Algérie qui est venu un peu faire ses études à Paris. Et il a rencontré ma mère qui venait pour trouver du boulot. Et en général, les Bretonnes à cette époque-là, en 1958, étaient femmes de chambre pour des gens qui avaient un peu plus d'argent qu'eux. Et voilà, et ils se sont rencontrés. Et je crois que elle a été Miss Bretagne de Paris.
5: Ah non, c'est sûr.
6: De Paris. Et donc c'était une association des Bretons de Paris qui se retrouvait autour de Montparnasse, puisque Montparnasse est la gare qui accueille les Bretons.
5: Alors c'est le 15e arrondissement, hein, pour ceux qui le...
6: C'est le 14e. Et donc, lors d'une cérémonie, je pense qu'ils se sont rencontrés et voilà, je suis né assez rapidement.
5: Votre maman, elle faisait des ménages, vous l'avez dit, et elle aura aussi ce joli titre honorifique. Elle est bretonne, et la Bretagne, ça compte pour vous, parce que c'est aussi une partie de votre enfance, Fabien Antoniente. Le granit, ça, c'est quelque chose qui vous a marqué particulièrement, et pourquoi?
6: Parce que, en fait, maman, elle

0: Alphonsine, qui porte le nom d'Alphonsine, nous emmenait souvent voir les terres où elle était née. Donc elle est née du côté de Baillé, en Ille-et-Vilaine, à côté de Fougères.
1: Ouais.
0: Et c'était des terres, effectivement, où le granit, les gens travaillaient le granit. Et l'activité principale de mes tantes, puisque ma mère, ils étaient neuf sœurs hein, dans la famille.
1: Du monde, ça fait des cousins. Hein.
0: Donc les tantes, j'en ai vu.
1: Ouais.
0: Et elles se retrouvaient tout le temps au cimetière. Elle commentait, machine, elle est morte la semaine dernière, machin, elle est morte là. Et nous, quand on est gamin, c'est perturbant. C'est-à-dire ouais. que je m'attendais à d'autres vacances, mais c'est leur vie. C'est le granit, et voilà.
1: Mais
0: c'est...
1: vous avez d'autres souvenirs de la Bretagne, quand même,
0: bien il n'y a sûr, pas que les cimetières. Bien sûr, mais j'ai des souvenirs, mais vraiment, c'était. Il y avait la maison de mon grand-père, il y avait encore de la terre battue.
1: Oui, parce qu'il y avait une maison familiale, on est d'accord.
0: Terre battue près de la cheminée. D'accord. Et ils jouaient un jeu, c'est l'équivalent des boulistes, mais eux, ils jouaient au palais. C'est-à-dire, c'est des palais qu'on envoie sur des plaques de bois, et puis il fallait se rapprocher ouais. du. Voilà, donc c'était des souvenirs très. C'était une Bretagne très rurale que j'ai connue. Très belle.
1: Mais vous apprenez à traire les vaches.
0: Et j'apprends à traire les vaches. Parce que nous, petits Parisiens, c'était notre petit fantasme. C'est de connaître mieux ces animaux qu'on ne voyait que dans les fermes en jouets. Et voilà, donc là, on était... De toute façon, je vais vous dire, j'ai des souvenirs heureux partout. Moi, je fais partie des gens qui regardent toujours le verre plein plutôt que le verre vide. Mmh. Donc, je me souviens des belles choses et les choses plus tristes, elles ont glissé sur moi.
1: La Bretagne, donc, c'est un endroit qui compte. On pourra sans doute en reparler, mais vous allez aussi pas mal voyager hein, durant votre enfance, sans doute grâce à vos parents. Je sais qu'il y a des régions comme ça que vous allez découvrir, comme les Vosges. Mmh. Vous alliez dans les Vosges.
0: Les premières parties de nos premières vacances avaient lieu dans les Vosges, du côté de Gérardmer, du côté du lac de Longemer.
1: C'est vrai que vous baigniez dans des eaux gelées à cette époque-là.
0: C'était de la cryo avant l'heure.
1: C'est pas mal ça. Non, c'est courageux, mais quand on est gamin.
0: On marchait beaucoup, j'ai un souvenir. On marchait, ma mère et mon père nous entraînaient à marcher, ce qui maintenant est un plaisir, mais quand on est gamin, on ne veut pas trop marcher. Et donc, on allait chercher des myrtilles. C'est des montagnes de moyenne altitude, mais c'est des montagnes très très belles dans les Vosges. Et voilà, donc pareil, là, on s'occupait des vaches, on aidait aux tâches, parce que la personne chez qui on louait était menuisier. Donc on participait aux travaux de menuiserie. Tout ça était nous sortait de l'ordinaire de la région parisienne.
1: On va poursuivre votre enfance, Fabien Ottonien. On ira en Dordogne dans un instant. Je sais que c'est aussi un endroit qui vous plaît. Il y a le Pays-Bas, ça fait partie de votre vie. On parlera de vos films, on parlera de votre livre. Mais on va aussi se balader en France avec la revue des Merveilles. J'ai l'impression que vous êtes un contemplatif et en même temps, quand on est cinéaste, il faut l'être. Tous les jours, Benoît Prospero passe en revue les merveilles du vivant et les idées de celles et ceux qui consacrent leur vie à ce même monde vivant. Et aujourd'hui, on a un rendez-vous dans le futur.
2: Est-ce que vous voyez ce que c'est une technologie high-tech? High-tech pour haute technologie. Ou pour certains, technologie du futur. Et si le futur était non pas high-tech, mais low-tech, c'est-à-dire basse technologie. Mais qu'est-ce que c'est exactement? Ici, Pays d'Auvergne avait rencontré Gwenaëlle Douard à la ressourcerie d'Issoire et ils lui ont posé la question.
3: Alors, les low-tech, en fait, c'est par opposition à tout ce qui est high-tech. Donc, c'est plutôt des basses technologies qui vont avoir un impact assez réduit sur l'environnement et qui sont faits plutôt à base de récup et qu'on peut fabriquer soi-même, en fait, assez facilement.
2: Alors, on va peut-être donner un exemple. Oui, ben voilà, ça sera plus clair. Donc, par exemple, pour la cuisine.
3: Pour la cuisine, il y a beaucoup d'usages. On va parler du four solaire. Moi, j'utilise beaucoup une marmite norvégienne, c'est-à-dire que quand je cuis des lentilles, des légumes qui demandent un peu de cuisson ou des soupes, en fait, au lieu de laisser longtemps sur le feu et d'attendre que ce soit fini de cuire sur ma plaque, je le sors avant et je le mets dans ma marmite norvégienne, ce qui fait que j'utilise beaucoup moins d'énergie, en fait.
2: Voilà, donc en gros, on met la marmite dans cette sorte de coussin. Et en termes de temps de cuisson, ça donne quoi?
3: Un tiers sur le feu, deux tiers hors du feu.
2: Eh ben voilà, c'est ça le low-tech. Alors, autre exemple, le bon vieux garde-manger. Alors, pas pour se passer complètement du frigo, mais peut-être pour avoir un frigo plus petit, ou encore parmi les low-tech les plus simples, le balai plutôt que l'aspirateur, le vélo plutôt que la voiture, le thermomètre à liquide plutôt que connecté. Donc en clair, c'est quoi l'idée du low-tech, Fabrice?
4: Comment on peut se passer de certaines technologies, comment on peut essayer de consommer moins d'énergie fossile ou électrique, du coup de se réapproprier aussi nos technologies. Pour nous, ça va avec tout ce truc de gagner en autonomie pour arriver à faire soi-même avec moins.
3: On réfléchit à notre besoin, en fait. C'est toujours ça la low-tech, c'est réfléchir d'abord à ses besoins et la technique vient accompagner ce besoin, en fait, mais pas l'inverse. On n'est pas esclave de nos technologies.
2: Et si vous vous demandez pourquoi ne tout simplement pas faire le choix de la high-tech, eh ben c'est ça la raison, pour se sentir libre. Alors oui, on va moins vite, oui, ça peut prendre du temps, eh ben justement, c'est ça l'idée. À l'heure où tout va toujours plus vite et parfois tellement vite qu'on ne sait même plus quel est le sens de tout ça, eh ben l'idée, c'est de ralentir et de vivre uniquement avec ce dont nous avons besoin et non envie. Et la conséquence de ça, c'est quoi ? Eh ben, on n'a plus la pression de devoir posséder pour exister. Ce qui ne veut pas dire de ne rien posséder, mais juste l'utile. Et ça, ça suffit à certaines et certains. Même si c'est vrai, ça peut aller à l'encontre de tout ce qu'on nous a enseigné. Eh bien, pour certaines et certains, cette nouvelle vie, c'est une merveille. Merci. Ici Pays d'Auvergne, ainsi que Gwenaël et Fabrice, rencontrés à la ressourcerie d'Issoir.
1: Merci beaucoup. On parlera de l'Auvergne, d'ailleurs, avec Fabien Antoniente, puisqu'on était à Issoir. Je sais que vous êtes en plein repérage d'un nouveau film. Vous prenez le temps un petit peu comme ça d'ajouter des choses un peu plus simples dans votre vie, authentique. J'ai l'impression que vous êtes comme ça.
0: Ouais, j'écoutais ce que disait Benoît Prospero à propos du low-tech. Ouais. En fait, nos parents, nos anciens, pratiquaient le low-tech puisqu'ils avaient des celliers, des murs épais, on gardait la fraîcheur. Ils se contentaient de ce qu'ils avaient besoin. Donc, c'était effectivement la philosophie qui vient d'être racontée. Et voilà, donc moi, je suis un peu adepte de ça. Plus en vieillissant, je m'oriente vers le low-tech.
1: Paris, la Bretagne, les Vosges, la Dordogne, le Pays Basque et il y a encore plein d'autres endroits à découvrir avec Fabien Antoniente qui se raconte dont il n'y a pas que Paris dans la ville. Il est d'accord avec le concept, donc restez avec nous jusqu'à 21h.
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1: Listen to your heart, c'est Roxette sur ICI pour vous souhaiter une belle soirée.

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2: Et votre invité ce soir, Fabien Antoniente, réalisateur de nombreuses comédies françaises au cinéma. Par où est-il passé? Quels sont les lieux qui l'ont construit? Il se raconte en toute intimité, gros plan ce soir, sur cet enfant amoureux de la Bretagne et de la Dordogne, mais pas seulement. Bon, on va en parler de cette Dordogne, parce qu'on a parlé des Vosges. Votre enfance, elle est aussi en Dordogne. Qu'est-ce que vous y faisiez?
3: Ah bah, ça a été la deuxième partie de nos premières vacances, qui a duré 7 ans. On y est allé pendant 7 ans. Alors, il y a eu le Périgord noir, puisque on allait du côté de...
2: On mange très bien.
3: De Sarlat. Et puis après, il y a eu le Périgord vert du côté de Périgueux.
2: On mange très bien aussi.
3: De toute façon, c'est le dénominateur commun, c'est de manger très bien. Ouais. Et donc, j'aime beaucoup cette région où il fait quand même beau, chaud. Et donc, il y avait un parfum de Dordogne. C'est là que j'ai appris à nager, dans le fleuve de la Dordogne.
2: Après les eaux gelées de la Vosges.
3: Voilà, j'ai appris à nager vraiment dans la Dordogne. Et j'avais mes copains avec qui je faisais les 400 coups. Et surtout, on y allait, nous, on n'était pas vraiment des juilletistes, on était des Aoussiens.
2: Ouais.
3: Et donc, on y allait après le Tour de France. Donc, on refaisait des étapes.
2: Dont vous êtes fan.
3: Dont je suis énormément fan.
2: Ultra fan.
3: Ultra fan. Et donc, on refaisait le Tour de France dans ces petites routes,
2: à vélo, ouais.
3: Sur ces petites routes. Moi, je me rappelle, j'avais un vélo sans vitesse, donc ouais. C'était plus dur pour suivre ouais. Les autres, mais c'était extraordinaire.
2: Et vous avez voulu aller jusqu'en Andorre, je crois, à un moment donné.
3: Alors après, oui, c'est plus tard. Quand j'ai eu mon BTS, on a traversé toute la France avec les copains du lycée, et on est allé jusqu'en Andorre en vélo.
2: Ouais. Vous avez pris un camping. Vous avez pris un train à un moment donné.
3: Ah oui, j'ai pris un train.
2: Quand même, faut être honnête. Une petite étape, voilà. Alors, une grande étape pour vous qui a changé votre vie, c'est à 12 ans. On a écouté le coup de manivelle tout à l'heure pour raconter l'histoire de votre vie. Je retourne à Villiers-sur-Marne. Il y a une voie ferrée qui passait à côté de votre immeuble. Tout le monde pensait que votre famille était garde-barrière, d'ailleurs. Non, c'est vrai, hein, je n'invente pas. Bon, et de l'autre côté de la voie ferrée, il y avait des bidonvilles portugais, pour qu'on comprenne bien, hein, l'univers dans lequel vous allez grandir. Vous mangez des prunes à l'époque, qui n'étaient peut-être pas un peu plus polluées aujourd'hui. Et un jour, vous jouez. Et vous apercevez des camions.
3: Ouais.
2: Et vous découvrez un plateau de tournage.
3: Voilà. Dans ce bidonville où vivait une grande communauté portugaise, on voit débarquer des camions, des voitures de luxe et des techniciens qui construisent en 2 jours une maison Louisiane. Ce qui est très étonnant dans ce bidonville. Et évidemment, de ces camions et de ces voitures sortent des comédiens. Bernard Blier, Maurice Birot, Annie Girardot, Jean Carmet.
2: Vous avez 12 ans, c'est énorme là.
3: C'est énorme.
2: C'était et le donc, film Elle cause plus, elle flingue.
3: C'était la suite de Elle boit pas, elle fume pas, mais elle cause.
2: Qu'est-ce qu'elle cause,
3: ouais. Et là, Elle cause plus, elle flingue. Et donc c'était signé Michel Audiard. Un petit bonhomme avec sa casquette, je le revois encore. Et à un moment, donc moi j'allais de plus en plus sur le tournage et de moins en moins à l'école. Et j'allais voir évidemment ce qui se passait, je voulais comprendre. Ouais. Parce que c'est pas facile à comprendre un tournage de l'extérieur. Surtout ce tournage-là de Michel Audiard.
2: Ouais.
3: Parce que quand j'ai revu le film, je comprenais pas non plus. Donc c'était encore... Donc, je regardais, je m'accrochais, etc. Et il avait dû me repérer. Donc, à un moment donné, Jean Carmet sort de cette maison Louisiane avec une chaussette grise en disant à Jésus, le personnage de Jésus, vous avez oublié ça cette nuit. La script fait remarquer à Michel Audiard que la chaussette, on ne la voit pas parce qu'elle est grise et qu'il faut mieux, il ferait mieux d'avoir une chaussette de couleur. Donc, à un moment donné, Audiard se tourne vers moi, il voit que j'ai des chaussettes rouges. Il vient vers moi, il me dit, dis-moi gamin, il serait possible d'emprunter des chaussettes juste pour le temps de la prise. Alors je dis, ben oui, bien sûr. Et donc je tends mes chaussettes, moteur, action. Et là, tout le monde se marre, parce que la chaussette est bien trop petite. Je faisais du 32. Donc Audiard revient me voir, il me dit, gamin, la chaussette ne va pas convenir, mais si tu veux, tu peux rester avec nous. Il m'a donné une pièce de 5 francs
2: ouais,
3: en argent.
2: Un cachet. 5 francs, c'est génial.
3: Et le droit de rentrer dans cette maison Louisiane et d'être la mascotte de ce film.
2: Wow.
3: Voilà.
2: Donc là, quelle chance, voilà, incroyable. Bon, c'est le déclic, me dites pas
3: c'est,
2: que...
3: C'est le déclic.
2: C'est de là que tout part, on est bien d'accord.
3: C'est la piqûre.
2: À 12 ans, vous n'avez pas d'idée de ce que vous voulez faire en ce moment-là.
3: Non. Je pensais juste à déconner. Mais
2: oui. Alors c'est vrai que vous êtes quand même aussi un gros déconneur. Merci pour cette très belle histoire, parce que un petit peu plus tard, vous allez aussi en Dordogne. Vous l'avez dit pendant 7 ans, grandir, c'est l'adolescence, c'est les premiers amours, c'est les premiers bals, c'est les premières fêtes de village.
4: Il y a des images. images dans ma tête.
2: Je vous fais un petit clin d'œil à Camping.
3: Ah oui.
2: Pour la petite valse.
3: Petite valse de Gérard Lenormand.
2: Ouais, c'est dans Camping 3. C'était la fête de village au camping. Et ce sont ces années-là que vous vivez, que ce soit en Dordogne ou sur l'île d'Oléron. C'est cette époque-là où vous allez aussi faire du camping, Fabien Antonio.
3: Ben oui, oui, oui. C'est là que j'apprends à planter des sardines.
2: Les sardines, les tentes de l'époque, ils se font plus maintenant, mais bon.
3: Les tentes de l'époque étaient, on les attachait par des piquets métalliques qu'on appelait les sardines. Je dis ça pour nos auditeurs. Mais voilà, c'est surtout apprendre à connaître l'autre d'une manière assez facile. Ouais. Dans un camp de camping, on se parle. Tu viens d'où, toi, de Normandie, à toi, tu viens d'où, de Loir-et-Cher. Bon, voilà, on se parle facilement. Et on se parle encore plus facilement au moment de l'apéro. Donc, c'est ces souvenirs de rencontres vers l'autre qui m'ont marqué, qui ont fait que ça a inscrit, ça a mis une pièce un peu dans la machine pour que un jour je réalise camping.
2: Je vous propose pas une petite couillette, il a encore un petit peu de temps.
3: Vous savez que cette couillette, l'histoire de la couillette,
2: c'est
3: le bec verseur dans lequel on verse la dose de pastis. Ouais. Mais en fait, c'est Jacques Villeray qui m'avait appris. Et c'est parce que à l'origine, le film était écrit pour Jacques Villeray. Et c'est Claude Brasseur qui l'a fait parce que Jacques Villeray est décédé entre temps. Ouais. Et voilà, donc la couillette est restée, Jacques Villeray est parti.
2: Il y a quelqu'un qui compte dans votre vie, c'est un oncle qui travaille à la SNCF. Il n'avait pas d'enfant, c'était un peu vous finalement. Et alors lui, avec sa Peugeot 403 à la Colombo, parce qu'il avait vraiment une 403, il va vous emmener partout en France.
3: Là, ouais. Une Peugeot 403 bleue. Avec des sièges en sky qui sentaient fort quand il faisait un peu chaud. Ouais. Et il nous emmenait un peu partout en France. Il nous a fait découvrir
2: Compiègne,
3: Pierrefonds, les châteaux de la Loire. Il nous a fait découvrir aussi tous les châteaux. Quand il venait nous rejoindre en Dordogne, tous les châteaux qui existent, et Dieu sait s'ils sont nombreux en Dordogne. Le château de Bénac, le château de Roufignac, enfin le château de... Et les gorges aussi, les gouffres, et notamment les Eysies, où il y a eu le premier homme préhistorique, il y a encore des traces. Et donc on a visité beaucoup de choses, avec beaucoup de monuments, avec cet oncle Paul, qui était une espèce de tonton Cristobal, qui arrivait avec sa voiture, trois coups de klaxon, on sortait. C'était merveilleux. Et il nous a ensuite fait visiter aussi toute la région où il vivait, la région du Puy de Sancy, Mont d'Or.
2: On va aller en Auvergne. Vous pouvez pas, là vous parlez du Puy de Sancy. Boire un petit coup, c'est agréable. On parlait de la couillette il y a un instant, Fabien Antoniante, surtout avec l'entrepreneur du jour. On s'échappe un instant de votre vie pour aller en Auvergne, retrouver Catherine Quicandon. On sort un verre et une paille et on vous suit. Où est-ce que vous nous emmenez donc du coup aujourd'hui?
5: À Thiel, sur Acolin, dans l'Allier, à une vingtaine de kilomètres à l'est de Moulins. Ça pétille. Ça pétille de bonheur pour Jérôme Boireau et sa compagne qui fabrique les limonades Bulle Gourmande.
6: On a investi en masse dans du matériel français dernier cri qui nous permet aujourd'hui de travailler à deux simplement et de pouvoir avoir une forte cadence. C'était primordial. Et aujourd'hui, voilà, je travaille tout seul et elle est quand même derrière moi pour donner un coup de main. Mais tout est automatisé. Il n'y a pas grand-chose à faire, mis à part... créer la recette, préparer la recette et tout ce qui est des phases de nettoyage et de réglage.
5: Et si pour la production, il se débrouille seul, enfin presque, Jérôme travaille avec quelqu'un pour les saveurs.
6: Aujourd'hui, nous, on travaille avec des arômes qui sont 100% naturels. On a un aromaticien qui nous fabrique les arômes à la demande. On a une dizaine de jours d'attente à chaque fois. Et on travaille vraiment avec l'essence même des fruits, des plantes, des fleurs.
5: Et cela donne des recettes intéressantes. Il y a par exemple violette, pêche basilic, framboise hibiscus, poire miel, ou encore rose litchi. Pour la couleur, Jérôme a fait appel à un chef pâtissier qui a imaginé des colorants particulièrement flashy, encore un peu et ça brille dans le noir. Les limonades de Jérôme se vendent sur place, à l'usine ou dans les grandes surfaces du coin, et elles se vendent bien, même très bien, et ce, dès le début de l'aventure.
6: On finit l'année 2024 en ayant fait 7000 bouteilles, tranquille. 2025, on a fait 42 000 bouteilles, et on est passé à 10 références. Et là, cette année, on est déjà à 45 000 bouteilles. On en a fait 19 000 sur le mois de juin-juillet.
5: Et oui, cela fait seulement 2 ans que Jérôme est dans la limonade. Avant, son domaine, c'était la bière. Le passage de l'un à l'autre s'est fait par hasard. Un comité des fêtes lui demande de la limonade pour un événement, et voilà. Et comme ça marche bien, il a d'autres projets. L'année prochaine, il sort des thés glacés et un tonic. On ne l'arrête plus, le Jérôme. Plus d'infos sur les pages Facebook et Instagram. Instagram Bulle Gourmande. Merci à Noémie Guillotin d'ici Pays d'Auvergne pour cette idée qui pétille. Ici, ça entreprend dans l'Allier avec Bulle Gourmande, une limonade qu'on redemande.
2: J'ai compris, Fabien Antoniente, pourquoi vous avez choisi l'Auvergne pour votre prochain film. Vous êtes en repérage en ce moment. Vous connaissez l'Allier d'ailleurs, près de Moulins.
3: Oui, oui. Je suis allé il y a pas longtemps pour des dédicaces à Vichy.
2: Ouais, d'accord.
3: Et donc voilà.
2: Je suis tellement content. Si on le fait pas exprès, ma direction m'a dit tu parles pas trop de ta région à toi. Hein. Je suis né à Vichy.
3: Ah oui.
2: Et je suis là-bas. Donc bon, on reparlera de l'Auvergne dans un instant.
3: Ah oui.
2: Alors on va parler de l'Auvergne et de tous les lieux qui ont marqué la vie de Fabien Antoniente. On était dans les vallons de Pont-Barc en Ardèche il y a quelques minutes. L'époque, voilà, aussi des premiers émois, des slows catastrophiques. Mais l'humour qui a toujours permis à Fabien de s'en sortir. Comment la carrière au cinéma a débuté? La rencontre avec Audiard lorsque vous aviez 12 ans. Et puis après, quelques années plus tard, il y a ce premier long métrage à la vitesse d'un cheval au galop. Tout va commencer, la suite on la connaît. Quoique, restez avec nous jusqu'à 21h, on va en parler.
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2: Et Benabar qui nous rejoint pour Elle danse sur Ici.

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4: On lui doit Camping 1, 2 et 3, Jet Set 3-0, 4-0, Disco, ses débuts derrière la caméra dans les années 90. Eh bien, amène Fabien Antoniente, notre invité, à écrire ses premières comédies, Grève Partie en 1997, Jet Set c'est deux ans plus tard. En 1999, Satire avec, je le rappelle, Samuel Le Bihan, Lambert Wilson. José Garcia, il abordera aussi notre invité de façon satirique, ce football qu'il aime tant pour en parler. J'ai le plaisir d'être avec Fabien Antoniente jusqu'à 21h. Alors d'ailleurs, avant tout ça, Fabien, il y a le lycée Fresnel à Paris, et vous avez un diplôme, vous allez travailler au commissariat de l'énergie atomique.
14: Ouais.
4: Des études c'est, d'optique, en fait.
14: C'était...
4: Ah, vous avez adoré.
14: Une espèce de bug.
4: Ouais, mais c'est... Hey, l'optique, c'est l'objectif, hein, c'est la caméra.
14: Faire. Et donc, j'avais obtenu un BTS instrument de précision, donc il y avait un rapport avec, vaguement avec ce que je voulais faire plus tard, mais... D'abord, j'ai fait ces études pour faire plaisir à mes parents, parce que mon père trouvait que le cinéma, c'était pas sérieux, c'était pas une...
4: C'était pas une... Vous vouliez déjà faire du cinéma, pour moi, c'était clair dans la tête.
14: Un peu dans ma tête, mais mon père disait, non, c'est un métier, beaucoup d'appelés, peu d'élus, disait-il.
4: Ouh, je la connais, cette formule.
14: Cette phrase, terrible.
4: Mais la radio, c'était pareil pour moi.
14: Et donc, j'ai été au bout, et au bout du bout, c'est, après le diplôme, j'ai eu un emploi au commissariat à l'énergie atomique, sur la séparation isotopique de l'uranium 235 et 238 par procédé laser.
4: Ça vaut cher au Scrabble, ça.
14: Et ça a duré 15 jours.
4: J'ai rien compris. Ça a duré 15 jours parce que vous avez préféré faire des canulars téléphoniques.
14: Bah voilà.
4: J'invente rien.
14: Ah, non,
4: vous faisiez des canulars téléphoniques. Vous aviez envie de vous marrer. Alors j'ai évoqué les débuts, premier long métrage.
14: J'appelais un certain Monsieur Lapin régulièrement. Allô, Monsieur Lapin. Pan-pan. Et mec, t'es content.
4: C'est lamentable. C'est lamentable. Moi, j'essaye d'être sérieux depuis 20h. Je retrace votre carrière. Vous faites le pompon du lapin, Fabien. C'est pas possible. Bon, l'année suivante, après 92, vous allez mettre en scène Tom et tout seul avec Florent Pagny et Jean Rochefort. C'est aussi comme ça que tout démarre. Voilà, suite à cette belle rencontre avec Audiard. On l'a dit tout à l'heure quand vous aviez 12 ans. Alors, forcément, quand on est réalisateur et qu'on tourne, on est amené à tourner peut-être dans Paris, même si je sais que ça coûte très cher de tourner dans Paris. On tourne de moins en moins dans Paris. Mais vous avez toujours aimé aller tourner en dehors de Paris parce que cet ailleurs ressemble peut-être plus aussi au cinéaste que vous êtes, mais vous préférez tourner en dehors de Paris.
14: Bah oui, parce que d'abord, quand vous tournez en dehors de Paris, vous êtes en bulle, en famille, vous restez avec les comédiens dans un hôtel.
4: C'est la colo, quoi.
14: C'est un peu la colo.
4: Ouais. Voilà.
14: Et vous rentrez pas, vous n'avez pas les factures, vous n'avez pas tous les détails qui vous ramènent au quotidien. Donc vous êtes déjà dans une bulle. Et cette bulle est propice à la création du film. Donc moi j'ai adoré, par exemple, quand on a tourné Les Enfants des Justes en Dordogne, avec Gérard Lanvin et Mathilde Le Seigner, on se retrouvait dans un hôtel le soir, C'était une histoire qui se passait pendant l'occupation. Mais on était heureux de se retrouver et de manger ensemble. Parce que plus les années passent, plus on est content de se retrouver.
10: Bien sûr.
14: Et on mesure le prix qu'est l'amitié. Avec Mathilde Seigné, avec Gérard Lanvin, avec Franck Dubosc, on le mesure plus quand on est c'est propice aux confidences, c'est propice à bah c'est comme les vacances un peu.
10: L'âge aidant, voilà, plus on avance dans l'âge aussi, plus voilà, on a aussi envie de retrouver tout ce qu'on a pu vivre avec ces gens-là également, parce que vous avez des souvenirs avec chaque personne que vous évoquez qui sont énormes.
14: Il faut savoir qu'on ne se croise pas tant que ça quand on vit à Paris.
10: Ouais. Alors vous avez tourné quand même à Paris, je pense à Jet Set, hein, j'ai regardé, il y a la place Vendôme, il y a le pont Alexandre III, il y a la Concorde, il y a Aubervilliers, il y a Saint-Tropez aussi, hein, dans Jet Set. 3-0, génial. Stade de France, Parc des Princes.
14: 3-0, on ne peut pas, vu qu'on avait comme partenaire le Paris Saint-Germain, on ne pouvait pas tourner vraiment ailleurs que Paris Saint-Germain.
10: Un là, décor c'est privilégié pour vous,
14: et puis
10: ça
14: moi qui adorais, qui aime le cinéma, mais qui aime aussi le football par-dessus tout, mes deux passions étaient réunies sur ce film 3-0.
10: C'est
14: j'ai adoré tourner sur la pelouse du Parc des Princes, sur la pelouse du Stade de France, de voir les coulisses, de tourner dans les coulisses de ces stades mythiques.
10: Ah mais c'est un accès que beaucoup vous envient, on est bien d'accord. L'aventure de votre vie, je ne sais pas si c'est l'aventure de votre vie, mais c'est celle peut-être qui restera et dont on vous parle, à mon avis, tous les jours, c'est celle-ci.
11: Alors, on n'attend pas Patrick ?
10: Et alors, on n'attend pas Fabien, qui est aussi le titre de votre livre. Vous parlez de vous, on en dira un mot tout à l'heure. Plus de 5 millions d'entrées pour le premier numéro, il y en aura 3. Vous vous souvenez du lieu où vous avez commencé, des idées là, sur un bout de papier avec Franck, quand vous avez eu cette idée là, un peu folle de faire camping?
14: Je me souviens d'une... C'était dans une discothèque à Deauville.
10: Mais vous voyez, je vous ai lancé
14: chez Régine. Et Franck, je venais de faire Jet Set et me dit j'aimerais bien faire un film avec toi, comme Jet Set un peu, mais dans l'univers du camping. Il se trouve que moi, j'avais déjà pensé un film, mais pas comme lui le voyait. C'est lui, il a pratiqué 25 ans
10: de camping. Ouais.
14: 25 ans de camping, donc il était très précis, cet animal, sur le sujet. Et donc, on a uni nos compétences et on s'est retrouvés à Paris pour écrire.
10: Et quand vous le voyez aux essais, je sais pas, moi, il paraît qu'il prend un peu ses vêtements par hasard, là, le petit slip bleu et puis le débardeur rose, un peu par hasard, hein, qu'il prend ces vêtements-là. Vous imaginez, là, quand vous le voyez la première fois comme ça
14: Ça va même plus loin. Il prend le débardeur rose, il a le slip bleu, il met le débardeur rose sur le slip bleu, il a déjà les claquettes, et surtout, je lui dis, mets les clés de la bagnole dans les mains, comme ça. Et le déplacement qu'il fait, à ce moment-là, il est Patrick Girard.
10: Exactement. Alors ça vous conduit dans une région, Arcachon, la Teste de Buch, le Moulot. Bon, c'est la Gironde, c'est aussi triste par rapport à l'actualité, hein, qu'on a vécu cet été, parce que je crois que ce camping, le décor du camping, ça n'existe plus, tout ça, là, aujourd'hui.
14: Si.
10: Il y a encore une partie...
14: Oui, parce que les gens pensent qu'on a tourné dans le même camping. Or, on a tourné sur 3 campings, et on a tourné sur la façade du camping des Flots Bleus, qui existe toujours, hein. Que les gens viennent visiter.
10: Ah bah, ils prennent tous ces photos.
14: Ils prennent des photos, etc. La partie plus profonde du camping, on l'a tournée ailleurs. Et la partie vue sur le bassin, on l'a tournée au Petit Nice, sur un domaine des eaux et forêts, parce qu'il n'y a pas de vue d'un camping sur le bassin. Il y a toujours vue sur la dune, mais il n'y a pas vue sur le bassin. Donc, on a fabriqué un faux camping, avec une fausse allée, avec des et c'est pour ça que Claude Brasseur, à un moment donné, court à côté de son vélo, parce qu'il peut pas l'emprunter, on pouvait pas rouler sur cette allée. Donc c'est ce qui a été un inconvénient, on a fait un gag.
10: Et puis on pourrait parler non pas du Shogun, mais du Balapapa.
14: Oui.
10: Ça c'est au Pila, c'est une vraie boîte.
14: Oula.
10: Oui, non mais attendez, on va en parler dans un instant. Le Oula me donne envie. Il y a des souvenirs du côté du Pila. On va tout vous dire avec Fabien Antoniente.
14: Oula là.
10: Voilà. On va parler d'autre chose. Ici, ça marche, qu'en pensez-vous? Votre kilo de tomates, je sais pas combien vous le payez en ce moment. 5, 6 ou 7 euros. Dans les Pyrénées, oui, cher. Dans les Pyrénées orientales, ce même kilo de tomates, qui plus est en circuit court, 100% local, nous coûte beaucoup moins cher. Alors comment c'est possible? Élément de réponse dans ce reportage avec Robin Bernot et David Rochier. On est au sud de Perpignan.
4: Ici, votre kilo de tomates vous coûtera moins de 2 euros.
15: Ah bah c'est imbattable, c'est clair, c'est imbattable.
4: Nous sommes à Elne, à une quinzaine de minutes en voiture de Perpignan. Bienvenue chez Christelle Lopez, agricultrice installée sur l'exploitation familiale il y a quelques années. Sa famille a fait le choix de se lancer dans le maraîchage. Et ici, le principe est simple, ce sont les clients eux-mêmes qui récoltent directement les fruits et légumes qu'ils souhaitent acheter.
16: Les gens sont respectueux, il y a un vrai échange sur la culture et pas seulement sur la cueillette.
4: Mais au-delà de ce circuit ultra court, ce qui nous intéresse vraiment aujourd'hui, c'est le prix. Imaginez un kilo de tomates paysannes à moins de 2 euros. Difficile de faire moins cher.
16: Ben oui, parce qu'en fait, il n'y a pas de dépenses salariales et on sait que dans une entreprise, ce qui coûte le plus cher, c'est le salarié. Et comment faire pour nous aussi vivre mieux et pour la clientèle vivre mieux? Ben c'est ça, c'est de la pédagogie, d'expliquer comment on cultive et qu'il faut faire attention à plein de choses. Et une fois que les gens ont compris ça et qu'eux aussi gagnent de l'argent sur leur panier, ben c'est parti.
4: Alors ici, près de Perpignan, ça marche, mais vous, qu'en pensez-vous? On va en discuter avec Floriane, plutôt séduite par l'idée.
17: Je trouve que c'est une bonne initiative, ça marche plutôt bien. Personnellement, je le pratique, pas avec des tomates, mais avec d'autres produits comme les fraises. Qu'est-ce qu'on fait? On fait les fraises, on fait les courgettes. Qu'est-ce que je suis allée chercher? Les champignons.
4: Des cueillettes où l'on vient récolter soi-même ses fruits et légumes. Aujourd'hui, il en existe un petit peu partout en France. Floriane, elle, a franchi le pas il y a déjà quelques années.
17: C'est la qualité des produits déjà. Mon intérêt pour l'écologie, même si je ne suis pas une écolo dans l'âme, mais je trouve qu'il serait peut-être temps quand même de réfléchir à certaines choses et d'arrêter les conneries pour être poli. Il y a beaucoup de métiers, beaucoup de gens qui sont en souffrance, mais les agriculteurs justement et les producteurs ne sont pas les derniers, malheureusement.
4: Et Christelle, que je vous présente aujourd'hui, ne s'arrête pas là, puisqu'elle organise également, toujours près de Perpignan, des vides cueillettes, des rendez-vous très attendus, annoncés sur les réseaux sociaux, et pour cause, ce jour-là, le prix est particulièrement attractif, seulement 1 euro le kilo.
10: Merci beaucoup Robin Bernot, Perpignan, Fabien Ottoniente, c'est un endroit que vous connaissez, Perpignan ?
14: À Perpignan, oui, j'y suis passé parce que Mathilde Seigné avait une maison là-bas.
10: Vous parlez beaucoup d'elle. Hein.
14: Ouais, vous savez, c'est un peu comme ma sœur, on vit dans le même quartier à Paris, et on s'appelle tous les jours.
10: C'est vrai ?
14: Tous les jours, quand je dis tous les jours, c'est plusieurs fois par jour.
10: On va peut-être l'appeler là, avant 21h.
14: Bah oui, Minette, elle s'appelle Minette, et moi je m'appelle Minou. Voilà, dites la part de Minou, elle va comprendre.
10: Je fais un lien avec le bouffeur de Minou. C'est moi, je parle, c'est le bouffeur de Minou, c'est Antoine Duléry, donc en pique, pardonnez-moi. Ah oui, ça n'a aucun lien, on est d'accord.
14: Aucun lien.
10: Bien sûr. Fabien Ottoniente, votre invité sur ICI, on va continuer de se balader, on parlera du Pilat, parce qu'il y a des dossiers du côté du Pilat dans la vie et dans les tournages de Fabien Ottoniente. On parlera aussi de l'avenir, des prochains film, de son livre et d'autres lieux, peut-être de sa vie plus personnelle. C'est à suivre sur ICI.
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10: Mais c'est un peu comme ce rendez-vous chaque soir entre toi et moi, titre de la chanson de Guillaume Grand sur ICI.

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2: La France est son plus beau terrain de jeu et à travers une bonne histoire et des personnages, il la filme, il la sublime de disco en passant par Jet Set, All Inclusive, Camping, 3-0, 4-0 ou encore Turf. Fabien Antoniente est avec vous depuis 20h et ça continue jusqu'à 21h. Bon alors au Pila, puisqu'on en parle. C'était la belle vie au Pila. Ça c'est à côté des tournages de Camping. Encore un petit clin d'œil à Camping, ça d'ailleurs, parce que ça fait partie des bandes originales très importantes dans vos films. Vous avez fait la fête avec Claude Brasseur. Hein.
3: Ah oui, c'était quelqu'un qu'il fallait dans sa roue, parce que c'était pas évident. Hein. On avait un endroit où on aimait se retrouver avec Minette, avec Mathilde Seignet, avec Franck, avec Antoine Duléry et Claude Brasseur, et parfois Gérard Lanvin. Et on passait de nos disques, on passait de la musique française. C'était l'homme qui tenait les lieux, s'appelait le Gitan.
2: Le Balapapa.
3: Le Balapapa. Hein, ouais. Et il passait des titres, mais ça allait de Johnny à Dalida.
2: Et vous chantiez toute la nuit.
3: Et on chantait comme ça. Et un jour, cut, il est 3-4 heures du matin, et j'hallucine parce que je vois, sur une chanson de Michel Thor, l'entraîneur d'équipe de France, Bernard Laporte, qui dansait avec Claude Brasseur, et Gérard Lanvin avec des boas autour du cou.
2: Mais vous aviez mangé quoi avant? Tout ça était bien réel. Bon, on imagine la chance, enfin c'est une chance incroyable. Voilà, on entend bien et on va pas rentrer dans les détails, mais on imagine à quel point ces souvenirs sont mémorables.
3: Très content de tourner Camping, c'est un film de gamin, c'est un film de jeunesse.
2: Ouais.
3: Vous parlez comme ça, Claude Brasseur.
2: Vous l'imitez bien. Je vous pose pas la question que tout le monde vous pose, il y aura pas de 4. On ne sait pas, mais c'est vrai que le fait que Mylène soit plus là, Mylène de Mongeau, voilà. Le fait que les pics, voilà. Hein, Claude Brasseur...
3: Oui, parce que c'était, c'était un peu les fondations du camping.
2: Ben ouais,
3: et le David Crockett du camping.
2: Les Gatineaux ont des divorcés.
3: Les Gatineaux
2: peuvent se remettre ensemble.
3: Se remettre ensemble, là, on ne sait jamais. Mais
2: Fabien, je suis sûr que vous l'avez le cédar dans la tête. Je suis sûr qu'il a le cédar dans la tête.
3: Les Gatineaux peuvent se remettre ensemble parce qu'ils n'étaient pas vraiment séparés. C'est un incident de la vie. Voilà. Mais non, on ne sait jamais. Voilà. Bon. On ne sait jamais.
2: Allez, autre ambiance. On va quitter le bassin d'Arcachon. On va au Havre.
3: Ouais, on va au Havre, on met les pattes d'Ef.
2: Allez, c'est disco ça. Hein.
3: La coupe mulet.
2: C'est sympa le Havre.
3: C'est très sympa. C'est très sympa. En fait, j'étais en repérage un jour en Normandie. Et j'ai un copain, Manu Bose, qui était mon repéreur favori. Manu, l'homme qui mue. Et qui m'avait emmené du côté du Havre. Et il me disait, regarde, c'est des perspectives à l'américaine, c'est vrai, parce que c'est une ville entièrement rebâtie par l'architecte Perret. Et donc, on a des rues un peu comme aux États-Unis. Et donc, on a imaginé que cette ville pouvait être le théâtre de ce nouveau film qu'on était en train d'écrire, qui s'appelait Disco.
2: Mais alors, comment on fait, Fabien Antoniente, pour filmer une région? Pour la sublimer.
3: D'abord, c'est une région qui est magnifique.
2: Que ce soit le Havre ou une autre.
3: Déjà, le Havre, on parvient à aller jusqu'à cette ville parce qu'on ne la voit pas forcément dans les brumes de Deauville. On parvient à aller au Havre en passant le pont de Tancarville, qui est très très très cinématographique. Mmh. Et puis le Havre, j'ai adoré tourner dans cette ville. Il se passait quelque chose. C'est une ville portuaire. Et dans ma tête, il y avait un côté comme les parapluies de Cherbourg. Il y avait la romance avec le personnage de Didier Travolta qui était interprété par Franck Dubosc. Et c'était plus Patrick Chirac, mais c'était Didier Travolta et France Navarre qui était Emmanuel Béart. Mmh. Donc il y avait aussi une petite romance et il y avait ce côté de ville portuaire que j'aime beaucoup.
2: Il y aura Turf, je l'ai évoqué, l'univers des courses hippiques aussi qui vous tenait à cœur. C'était avec Alain Chabat, avec Edouard Baird. Vous avez filmé où, ça?
3: On a filmé un peu partout, en Normandie beaucoup,
2: en Normandie.
3: Pas mal aussi.
2: C'est un beau décor la Normandie, j'ai l'impression.
3: Ouais, c'est un beau décor, et puis de façon, je vais vous dire un truc, dès qu'on quitte Paris, je suis assez content.
2: Mais c'est ce que vous disiez tout à l'heure. Alors toutes ces anecdotes, d'ailleurs, on les retrouve dans votre livre, je le rappelle, on n'attend pas Fabien. 20 millions d'entrées, c'est le cumul quand même de l'ensemble de vos films. Il y a eu des périodes de doute.
3: Oui, bien sûr. Parce que le succès est venu après deux films, que j'avais pas forcément réussi. En fait, à l'époque où j'ai commencé, il n'y avait pas les multiplex. Et puis un jour, donc moi, c'était un peu l'auberge espagnole. Je mettais des histoires d'amour, un peu de comédie, un peu de mélodrame, et je mettais tout ça dans un sac. Et puis, y a un jour un distributeur qui me dit, regarde l'extérieur d'un multiplex qui venait de se construire. Il me dit, tu veux être dans quelle catégorie? Parce que là, il y a un peu de tout dans tes films. Ben, il me dit, regarde, t'as un policier, dramatique, comédie, épouvante. Donc, j'ai dit, mais comédie. Il m'a dit, ben, fais-en une. Et j'en ai fait une, c'était Jet Set. Et là, je suis parti. On est parti vite. Et après, ben, c'est un peu comme les entraîneurs de foot. Hein. On a de voir du résultat à chaque fois. On vous attend au tournant, comme on dit. Et puis, sauf que, voilà. Et puis, un jour, le succès n'a pas été au rendez-vous. C'était avant camping, d'ailleurs. Et une grosse remise en question. Parce que, en fait, les échecs, il faut toujours savoir qu'ils peuvent nourrir les prochains succès. Donc quand la vie on tombe, ben on se relève et puis on réfléchit pourquoi on est tombé et puis on essaie de faire avec. Vous savez, on dit souvent que l'aventure de se faire ce métier est dangereuse, mais l'immobilisme est pour moi immortel. Donc je préfère encore l'aventure dangereuse.
2: Ouais, l'aventure c'est l'aventure.
3: Et oui, comme disait Claude Lelouch.
2: Non, mais c'est vrai que voilà, votre philosophie, c'est continuer à croire en son projet, même lorsque tout est mal parti, quoi, en fait. Moi, j'ai un beau scénar, là, où
3: vous proposez... Dans le livre, il y a une phrase qui résume un petit peu tout ce que je veux dire. Ouais. C'est « Quand il n'y a plus d'espoir, toujours penser au homard dans le vivier du Titanic.
2: » Pauvre homard. Moi, j'allais vous proposer un beau scénario, là. L'histoire d'un gamin de cité, quand même, de Villiers-sur-Marne, qui tombe amoureux du cinéma parce qu'il voit un tournage dans la rue, tout ça à cause d'une chaussette que vous avez évoquée, pour réaliser quelques années plus tard des films qui seront vus par des millions de gens. C'est le but d'un film. Hein.
3: C'est vrai, on l'a dit, ouais. On l'a dit,
2: c'est vrai.
3: Les gens qui ont lu ce livre, qui me disent, oui, on aimerait bien le voir adapté au cinéma.
2: Qu'est-ce qu'il en penserait, Coluche? Qui est quelqu'un que vous avez connu, qui a compté pour vous?
3: Ah oui, parce que j'ai grandi avec la radio, et donc j'écoutais beaucoup les comiques, et notamment Coluche, qui avait une émission qui s'appelait On n'est pas là pour se faire engueuler. Et donc il y avait dans cette émission, je me rappelle, une énigme qui s'appelait le Mille Boutroux, parce que Coluche était né rue Émile Boutroux à Montrouge, et donc on gagnait, quand on répondait à cette énigme, des conneries, 150 soutiens-gorge, 200 slips, c'était des choses qui servaient pas à grand-chose, enfin, qui servaient, mais pas dans cette quantité-là. Et donc un jour, j'ai décidé d'aller voir cette émission sur place, et il y avait évidemment la Coluche, le en live.
2: Rue François 1er,
3: et il y avait une énigme qui disait, ça se porte plus ou moins sur l'épaule. Alors j'ai réfléchi, plus ou moins l'épaule, et j'ai dit des piles. Et c'était ça. J'ai gagné 2500 piles que j'ai données à tout le lycée. Ouais.
2: C'est drôle, ça. Bon, l'homme derrière le réalisateur, vous vivez dans le Pays Basque aujourd'hui, Fabien Otoniente.
3: Oui.
2: Pourquoi t'as choisi le Pays Basque?
3: C'est le Pays Basque qui m'a choisi.
2: Oui, c'est une bonne réponse, c'est vrai.
3: C'est le Pays Basque parce que j'étais sur une étape du tour pour vous dire le Tour de France que j'aime, que j'adore. Et il passait du côté. Il était dans les Pyrénées, donc on était à Pau. Et ma femme, qui est toujours ma femme, me dit, viens au
2: Pays Basque.
3: Qui est la troisième. Oui, qui est la troisième.
2: Oh, je vous taquine, Fabien.
3: Qui est toujours là. elle a bien du mérite. Et donc, elle me dit, viens au Pays Basque. Je fais, j'ai fait une heure de voiture et puis. J'étais normalement venu pour une journée ou deux.
2: Ouais.
3: Et j'y suis resté 15 jours. Et puis après, j'ai cherché une petite habitation pour vivre là-bas.
2: Vous êtes où?
3: C'est une région qui correspond à mon énergie.
2: D'accord.
3: C'est-à-dire qu'elle est tonique. Il y a l'océan, il y a les montagnes. On y mange bien. Les gens sont, quand on les connaît mieux, ils sont très joyeux. Donc voilà,
2: Je
3: suis tombé amoureux. Je suis du côté de Bida.
2: Ok. Non, mais je vous demande pas le code
3: du côté de Bida.
2: Bon, se dire un
3: 64,
2: dernier mot.
3: 64-210.
2: On se dit un dernier mot sur l'Auvergne, parce que c'est les projets, c'est la suite. Je sais que vous aimez l'Auvergne, les lacs, les randonnées, les volcans, les sommets. On aurait pu parler de la Corse aussi, que vous aimez. Mais l'Auvergne, c'est le lieu de votre prochain film, a priori.
3: Je prépare une série pour France Télévisions qui dont le cadre sera l'Auvergne, sur les randos. Parce que maintenant, aujourd'hui, les randos, tout le monde s'y adonne. D'abord, ça va avec le pouvoir d'achat. On peut voyager, on bivouaque, on passe des moments merveilleux. Puis l'Auvergne, pour moi, est tellurique. Il y a les volcans d'Auvergne, il y a cette terre d'Auvergne que j'adore. Et j'ai découvert des gens formidables. Donc, vive l'Auvergne.
2: Alors, on n'attend pas Fabien, le livre qui est en librairie, le film bientôt, la série en tous les cas pour France 2. C'était le dernier plan de Fabien Antoniente ce soir.
3: Merci.
2: Clap de fin. Merci pour cette belle histoire. On pourrait écrire d'autres chapitres, mais on a fait un joli survol des lieux qui ont compté pour vous. Je vous remercie sincèrement d'être venu. Allez Paris.
3: Plus que jamais.
2: Voilà.
3: La troisième étoile.
2: Pas Paris dans la vie, mais allez Paris. Bien sûr, la troisième étoile. C'est un fan du PSG, on n'a pas parlé. Mais bon, on salue tous les fans du PSG. Et les autres. Salut, belle soirée. À demain, ciao.
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0: Il n'y a pas que Paris dans la vie.
2: Waterloo nous rejoint, ça nous rappelle plein de souvenirs. C'est signé ABBA sur votre radio, ICI.

0: C'était juste une illusion et c'était Jean-Louis Aubert.
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0: C'est la première chanson de Jean-Louis Aubert enregistrée après la séparation de Téléphone. On est en 1986, et oui, c'était il y a 40 ans. Mais aujourd'hui, on va surtout fêter un anniversaire beaucoup plus joyeux. On est en septembre. Eh bien, ça fait tout juste 40 ans que sortait l'un des tubes emblématiques des années 80, Boule de Flipper, qui permet à Corinne Charby de s'installer dans le top 50 pendant 16 semaines. Une chanson composée par Christophe, paroles de Jean-Michel Berria et produite par Eddie Mitchell.

Troisième sexe, c'était Indochine. Sorti en 1985, ce titre devint très vite l'hymne d'une génération. Et pourtant, le choix du groupe de la sortir en single n'était pas celui de la maison de disques. Un des responsables leur avait déclaré « C'est nul, on va vous prendre pour des PD ouais. ». Le groupe insista, expliquant que le message était plus large, en l'occurrence la diversité, le droit à ne pas choisir son camp. Et le titre s'écoula à plus de 600 000 exemplaires, en quelques mois seulement. Autre hymne d'une génération, 1981, Kim Wilde est numéro 1 avec « Kids in America ».

0: C'était Sam Brown avec Stop. Et c'est le seul tube de cette chanteuse britannique à la voix envoûtante. Mais quelle merveille, franchement. En France, elle atteint la deuxième marche du top 50 en 1988. Hélas, après quelques albums à succès modestes, elle perdit sa voix et dut arrêter la chanson. Une autre voix envoûtante, mais version rock'n'roll, c'est celle de Joan Jett en 82. Elle est numéro 1 dans le monde avec I Love Rock'n'Roll. On l'écoute dans un instant.
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0: C'était Mylène Farmer et c'était son contrefaçon.
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0: En prenant pour thème la confusion des genres dans ce titre, Mylène Farmer créa la polémique une fois de plus, hein, mais peu importe, c'était un énorme succès en 87. Et 40 ans plus tard, aujourd'hui encore, avec son nouveau titre Des LOL et des Quoi, la polémique est de retour. Certains y voient un côté réactionnaire, critique de l'appauvrissement de la langue, et d'autres pas du tout, comme quoi c'était pas mieux avant. Allez, pas de politique en vue. Pour la suite, juste une des plus belles chansons de Paul Young, Come Back and Stay.

Michael Jackson, c'était Liberian Girl. Un extrait de l'album Bad, sorti en 1988, la même année qu'une des plus importantes chansons dans la carrière d'Erita Mitsuko, leur réinterprétation de Le Petit Train, mais cette fois-ci qui fait référence aux victimes de la barbarie nazie emportées par wagons entiers vers les camps de la mort. Ça, c'est du grand Rita Mitsuko, et c'est tout de suite.

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1: Merci d'avoir choisi 100% années 80. J'espère que vous avez passé un bon moment. On revient demain dès 21h. Dans un instant, c'est 100% chansons françaises. 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
4: Jeune et con, tube de Damien XVI qui a connu un clash en plein enregistrement.
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4: En 1999, il enregistre dans des conditions précaires, mais avec une conviction de fer. Le clash éclate en studio quand sa maison de disques souhaite retirer le pont musical jugé trop long pour la radio. Mais 16 ne lâche rien. C'est le chantage. Soit le titre sort tel quel, soit l'album reste au placard. Il refuse de sacrifier cette montée en tension électrique.

0: C'est précisément ce souffle, cette attente avant l'explosion qui va transformer ce morceau en un cri de ralliement de la génération 2000. C'est brut, c'est sans concession et c'est culte.
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3: 1977, Michel Delpech troque ses paillettes pour des bottes en caoutchouc et signe un hymne hommage à son enfance et à la campagne.
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0: que le Loir-et-Cher, c'est un cri du cœur ultime du retour à la terre. Son secret, un mélange osé entre la bourrée paysanne et la musique un peu plus rock'n'roll. Delpech y raconte ses racines en Sologne, se décrivant comme un rat des villes qui retrouve son terroir.
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0: En pleine naissance du mouvement écologique, ce tube devient alors un véritable phénomène de société.
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2: Ici Pays Basque, tous les jours, ce sont des rencontres grâce à Valérie Delos qui part quelque part dans une ville, un village du Pays Basque. Aujourd'hui à Ustaritz, elle est avec Mickaël.
3: Hey, bonjour, je m'appelle Mickaël, j'ai 36 ans et je viens d'Ustaritz.
4: Mickaël, vous produisez quelque chose qu'on produit plutôt en général dans les pays asiatiques. On va pas dire tout de suite ce que c'est, tiens. Moi, je vous propose qu'on commence par remonter le fil du temps. Il y a eu un basculement, ça se passe quand et où?
3: Ce basculement, il démarre vraiment en 2019, lors d'un séjour touristique sur l'île de São Miguel, c'est une île de l'archipel des Açores. Mmh. Voilà, où comme tout bon touriste, je découvre une plantation. Et donc, il s'agit d'une plantation de thé. Puis amoureux des plantes, amoureux de l'agriculture, du travail de la terre, ma curiosité m'a amené à découvrir cette plante qui est le Camellia sinensis, de son nom scientifique, mais c'est le théier finalement. Mmh. La famille des camélias, les camélias dits japonais, eux, poussent très très bien ici au Pays Basque ou sur la côte atlantique en général. Et le théier est un camélia donc chinois, c'est son cousin. Et c'est ainsi en fait que petit à petit, la curiosité m'a amené à découvrir la plante, à trouver un pépiniériste qui en produisait. Puis le confinement, cette très belle période est passée par là, donc m'a fait beaucoup réfléchir. Et puis la découverte de cette parcelle ici, qui était idéale pour le thé finalement, avec une exposition parfaite à l'est, de l'humidité grâce à toute la forêt qui m'entoure, et un sol très acide aussi.
4: On entend là les petits oiseaux qui chantent, on est au milieu du pollen qui nous tombe dessus parce qu'on est en plein printemps. On a les cueilleuses qui sont là dans les rangs de thé avec leurs petits panier en osier accroché à la ceinture. Donc on a vraiment l'impression d'être seul au monde ici.
3: Oui, donc on est sur les hauteurs.

0: chose. Ensuite, le soir, à la tombée de la nuit, c'est les chauves-souris qui viennent danser presque au-dessus de la mare. Donc oui, ça fait partie des aménagements avec la plantation d'arbres aussi, le maintien des haies sauvages pour essayer de maintenir un minimum de biodiversité.
1: On sait que l'agriculture est là particulièrement du thé, c'est difficile, notamment économiquement.
0: Exactement, ça fait 5 ans et pour l'instant, on n'arrive toujours pas à se verser un salaire digne de ce nom.
1: C'est le fait qu'il y ait du sens dans ce que vous faites qui vous fait tenir aussi, c'est ça?
0: Oui. Il y a le goût du défi. Quand j'ai commencé, personne ne le faisait. Puis il y avait ce goût de proposer quelque chose de sain aussi à la population. Parce que je me suis vite rendu compte que les thés importés d'Asie en général ou d'Afrique sont souvent très chargés ou en pesticides ou en produits chimiques. Et bon, j'avais envie de proposer quelque chose de biologique, ou en tout cas de sain à la population locale.
1: Je vous propose qu'on conclue par un petit proverbe que vous m'avez appris, que j'adore.
0: C'est un proverbe chinois qui est un des plus répandus, les plus connus, et qui dit que la sagesse de l'univers se trouve dans une tasse de thé.
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3: Bonjour Johan.
4: Salut Manu, bienvenue.
3: Devant un lustre magnifique qui prend la lumière.
4: Là, on est sur un lustre, tu vois, qui a une monture en bronze, qui est à peu près du milieu du XXe siècle, assez imposant, hein, il fait 60-70 cm de haut. Et ben, tu vois, il a toutes ces petites, cet ensemble de verreries, de perles, comme des grappes de raisin,
3: et travail.
4: Des petites fleurs. Et là, on est sur de la verrerie de Murano. Alors, évidemment, à Murano, on faisait toutes sortes de couleurs de verre. Tu vois, il y a toute la palette, là. Ce lustre est très, très décoratif. Couleurs un peu chatoyantes, comme ça. Toutes ces petites pastilles, ces fleurs de verre bleu, vert, jaune, brune, rouge, tu vois.
3: On peut parler de l'art déco?
4: Ah, complètement. On est même presque dans l'art nouveau. Bon, c'est un lustre de style, hein. Il est plutôt au milieu 20e, mais il évoque vraiment les luminaires du début du siècle, entre 1900 et 1920.
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4: On est dans l'art nouveau, début de l'art déco, et puis c'est très décoratif, tu vois, avec ces chaînes en bronze qui le suspendent.
3: On dirait une coupe de fruits retournée.
4: Exactement. Et puis toute cette verrerie là de Murano, cette verrerie italienne est chatoyante, elle est très très déco. Et puis tu vois, ce lustre est vendu dans un ensemble puisqu'il possède sa paire d'appliques, tu vois, et ça c'est assez rare de les trouver.
3: Le prix.
4: Alors cet ensemble lustre avec ces deux appliques, on est autour de 500 €. Tu vois, c'est très accessible et c'est très déco. C'est très belle qualité. Donc c'est un très bel ensemble, très décoratif. Puis ça, honnêtement, ça s'accroche dans une cuisine, ça s'accroche dans un salon, ça s'accroche dans une entrée, dans une chambre. C'est hyper déco, quoi. Voilà, c'est un peu au goût de chacun, mais c'est très déco.
3: Double validation pour moi.
4: Je pense qu'il va faire des heureux.
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6: À 7h40, ce qu'on vous propose du lundi au vendredi, c'est de prendre une nécessaire minute comtoise avec Arnaud Fromage. Bonjour Arnaud.
7: Bonjour Loïs.
6: Oh là là, dis donc, quelle voix. Alors si vous avez cette drôle de voix aujourd'hui, c'est parce que vous vous transformez en ménestrel ce matin pour nous raconter une histoire insolite qui s'est déroulée il y a un petit peu de temps dans le pays de Montbéliard.
8: Oyez, braves gens, ouvrez grand vos esgourdes pour ouïr l'histoire que je vais vous conter, elle est lourde. Elle commence lorsqu'un matin, Laetitia et Ghislain aperçurent dans un champ un humble marcassin. Fille de cela, se dirent nos Montbéliardais qui poursuivirent leur chemin matinal. Mais de retour des emplettes, les bras chargés de casse-dalle, ils constatèrent que l'animal était toujours là, à glandouiller. Se serait-il perdu? Était-il abandonné? Nos héros s'approchèrent d'un pas décidé. Le marcassin ne semblait guère apeuré et le grain que Laetitia lui offrit fut bien vite dévoré. Pour protéger le jeune pourceau sauvage, la famille décida d'en opérer le sauvetage. Leur jeune fils lui offrit un patronyme qui rime avec choucroute, et c'est ainsi qu'il fut baptisé Louloute. Lorsqu'ils alertèrent la maréchaussée de la mésaventure qu'ils avaient rencontrée, le sénéchal leur répondit qu'en telle situation, pour le Goret, c'était le trépas ou la libération. Mais Louloute ne pouvait être ainsi livrée à son sort. Hurlèrent en chœur les gardiens du jeune port. Et puis, mort de couille, plutôt crevé que de le voir mort, maudirent ceux qui étaient pourtant

0: carnivores. Eux qui, depuis moultes années, se livraient à l'art de la chasse, savaient qu'à la prochaine battue lancée, ils se prendraient un bon coup de chlasse. Alors, pour éviter que leur ami ne soit ainsi oxy ou ne trépasse sous le carreau d'un gueux, ils le gardèrent un moment chez eux. Mais attendez, ce n'est pas fini. Remémorons-nous les dires des autorités. On ne peut pas chez soi garder un sanglier. Laetitia et Ghislain cherchent depuis un foyer où l'animal pourrait pâturer en toute sûreté. Ils se sont aussi jurés que, de rechef, ils n'estourbiront plus d'autres sangliers. Voilà, gentes dames et bons messieurs, c'était l'histoire des chasseurs facétieux qui se prirent d'affection pour Louloute, le bon sanglier. Et moi j'arrête les rimes parce que ça commence à me gonfler.
1: Il faut vraiment que ce soit plus souvent que ça. J'adore quand vous faites de la poésie. Merci beaucoup Arnaud Fromage, la nécessaire minute comtoise avec des histoires certes de sangliers mais plein d'autres aussi, hein. Toujours plus intéressantes les unes que les autres, à réécouter sur l'application ici et puis sur ici.fr Besançon. On compte sur vous pour aller eh bien soutenir le travail d'Arnaud, parce que tous les jours il faut trouver des anecdotes comme ça et franchement c'est pas toujours simple. Arnaud, bon week-end et puis à lundi.
0: À demain.
1: Oui, ou plutôt un lundi. Enfin, si on vous retrouve demain, c'est vrai quand même. De 7h, vous le savez, jusqu'à midi. Arnaud qui maintenant vous attend le week-end, hein, le samedi et puis le dimanche pour son émission. Je précise que c'est une histoire vraie, hein, qu'il nous a raconté aujourd'hui. Rien de faux. Cette histoire de sanglier. Allez, on...
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1: Hier, vous étiez supporter du MUC 72, aujourd'hui vous êtes supporter du Mans FC, bravo Vincent Malher. Et comme vous, Vincent Malher, qui se partage entre la France et l'Autriche, est parvenu à se constituer une incroyable collection de maillots authentiques de joueurs de l'équipe sartoise. Vincent Malher, légende d'ici.
2: Bonjour, je m'appelle Vincent Malher, j'ai 45 ans, je suis né au Mans. Je me partage aujourd'hui entre le Mans, où j'ai une maison, et puis l'Autriche. Mon métier, c'est vice-président pour un grand groupe logistique français, où je m'occupe de tous les entrepôts en Europe. Et ma particularité, c'est que j'ai réuni une collection de maillots du Mans FC MUC 72 de plus de 100 pièces. Et moi, j'étais à l'école au Mans, j'ai fait Bellevue, j'étais pas un très très bon élève. Et puis, j'ai financé mes études avec de la logistique. J'étais préparateur de commandes pendant les week-ends. Aussi chez Ouest France, où j'ai travaillé 10 ans sur le circuit en animateur commercial. J'ai fait pas mal de courses. Comment je suis arrivé à mon poste de vice-président avec un effectif de plus de 30 000 personnes? Eh bien, par la base, petit à petit, j'ai augmenté donc mes effectifs, mes fonctions, pour arriver maintenant à être gérer une équipe en Europe. Toutes les semaines, je prends l'avion. J'ai réussi à constituer une collection de plus d'une centaine de maillots du MUC 72, puis ensuite du Mans FC. C'était pas intentionnel au départ. Quand j'étais enfant, je faisais des revues de presse. Je collectionnais tous les articles de journaux. Et puis j'ai eu l'idée de faire une revue de presse pour chacun des joueurs que je distribuais en fin d'année. Magie, j'ai reçu un jour de la part d'un joueur, Aziz Alouali, je m'en souviens comme si c'était hier, son sac de sport à la fin du dernier match de l'année contre l'Olympique de Marseille, avec son maillot que j'ai gardé précieusement. Ça m'a donné l'idée, en fait, de continuer, d'aller voir, d'aller à la rencontre des joueurs de foot qui étaient, pour moi, intouchables à l'époque. J'étais très jeune. De fil en aiguille, un maillot, deux maillots, 10 maillots. Et puis, cette collection de maillots, la collection démarre des années 90. J'avais 10 ans à l'époque, jusque dans les années 2010, quand je suis parti du Mans pour des raisons professionnelles. Aujourd'hui, ma collection, donc c'est plus d'une centaine de maillots du Mans. Ce que j'aimerais faire de la collection, ça c'est une vraie question. Je suis en lien avec la ville du Mans, avec le département, pourquoi pas. Et j'aimerais beaucoup la mettre à disposition pour pouvoir en faire profiter un maximum de personnes. Voilà, c'était Vincent Malher. J'ai été heureux de vous parler de mon parcours, de mes passions. Et je voudrais vous dire que l'important dans la vie, c'est de vivre chaque jour des choses magiques.
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3: Aujourd'hui, je vous emmène dans un lieu un petit peu particulier. On part dans une salle d'autopsie, découvrir un métier hors du commun, celui de médecin légiste. Et pour m'accompagner, Michel Sapanet est là. Bonjour Michel.
4: Bonjour.
3: Médecin légiste, c'est un métier incroyable et un peu flippant quand même.
4: Complètement flippant, comme dans les séries d'ailleurs. On est confronté à la violence, les morts. Ça a un petit peu évolué quand même par rapport à mes débuts, c'est-à-dire que maintenant on voit de plus en plus de vivants. Mais ouais. Honnêtement,
3: je peux pas dire ça mieux,
4: mon truc c'est les morts.
3: Bon, alors là aujourd'hui, on a face à nous un espèce de drap blanc.
4: Alors c'est un drap blanc sous lequel surtout il y a un corps dans une housse pour l'instant. La housse a été passée au scanner et on a donc eu déjà toutes les images de cette victime. Maintenant, on va vérifier de nos yeux le résultat des violences. Donc, on est au tout début, c'est-à-dire qu'en fait, il y a que nous deux dans la salle d'autopsie. Les agents qui vont m'aider vont arriver un petit peu plus tard, mais c'est un moment que j'aime bien, ce moment calme où on est dans un silence absolu, puisqu'il n'y a rigoureusement aucun bruit. Et donc, c'est moi qui vais briser ce silence en commençant par ouvrir ma boîte d'instruments.
3: Ok, on y va.
4: Je les pose sur cette plaque blanche en polyéthylène qui sert, voilà, ici les clans. Ce sont donc des instruments chirurgicaux très classiques. Ici, vous avez des pinces de Kocher, par exemple. Ça, c'est ce qu'on appelle un davier à os qui sert à attraper le fémur quand on veut le scier. C'est plus pratique.
3: C'est quoi la première chose que vous allez faire là, maintenant là?
4: C'est ouvrir la housse, regarder.
3: Et on peut déjà avoir des informations?
4: Ah oui. Ben, déjà, on en a certaines sur l'intérieur du corps au scanner, puisque maintenant, le scanner est systématique avant autopsie. Ça permet de figer les images et après, éventuellement, de les présenter au procès d'assises, parce que c'est plus facile de présenter des radios que montrer des vrais corps.
3: Imaginons qu'on sait déjà ce qu'il y a eu, c'est un accident de la route ou quelque chose comme ça. Est-ce qu'on va forcément l'ouvrir ?
4: C'est le voilà, c'est tout l'enjeu de la prochaine décennie, à mon avis. C'est-à-dire qu'on a des techniques qui permettent de ne pas ouvrir dans certains cas.
3: Pour des raisons d'éthique, on va pas aller plus loin dans l'autopsie de ce corps, mais les auditeurs vont imaginer ce qui va se passer ensuite. On va l'ouvrir, le corps.
4: Alors, on va ouvrir la housse d'abord.
3: La housse d'abord.
4: Voilà. Et puis après, on va l'ouvrir, oui, bien sûr.
3: Ouais. Et là, par contre, c'est un autre métier.
4: Un autre monde.
3: Un autre monde. Ouais. Et celui-là, je vais vous le laisser parce que c'est déjà assez impressionnant comme ça. Merci Michel Sapanet. Nous aura présenté un peu ce qu'est votre métier.
4: Merci.
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1: Les Modocs.
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12: 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Et si plein le 24 de juin, qui va au 10, qui va pleuvoir toute l'année. Si il pleut le 24 juin, ça voudra dire qu'il va pleuvoir tout l'an.
10: Il n'y aura pas des wakes.
12: Oh.
10: La pluie va éteindre le feu de la Saint-Jean. Heureusement qu'il ne pleut pas souvent alors.
11: Le solstice, qu'il nous dit, il passe à Manestio. Le solstice, c'est le jour où on passe en été. Et qu'il nous dit, il nous met longue de la naze.
10: Ah, c'est vrai que c'est le jour le plus long de l'année. On peut faire la fête. Merci, sœur.
12: Adichat, Anna.
10: Adichat.
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1: Nous sommes en mai 1970, le 17 précisément, un dimanche ensoleillé et non un lundi au soleil. Et Claude François roule à vive allure, pressé de rejoindre Nîmes. Il s'écoute un live d'Elvis Presley.
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3: Dans la voiture, il y a 8 haut-parleurs tout autour, donc vraiment, j'étais entouré par le son, j'adore ça.
1: Quand soudain, son pneu éclate à hauteur de Bédarides. À l'époque, le chanteur raconte son accident dans une interview fascinante tirée de l'émission de radio Bande à part que Lina a archivée.
3: Quand la roue a explosé, l'arrière s'est présenté vers l'avant et la gauche de la voiture se soulevait pour culbuter, pour faire les tonneaux. Je me suis donc retrouvé de face à l'autoroute, donc de nouveau, et là j'ai ralenti. Dès que c'est représenté de nouveau en tonneau, j'ai réaccéléré ainsi de suite jusqu'à peut-être 100-110 à l'heure. Alors mes bras étaient mous pour conduire la voiture, et elle s'était arrêtée net, le retour m'a projeté la tête dans le volant.
1: Sa voiture traverse les quatre voies de l'autoroute et finit sa course dans un fossé de l'autre côté de l'autoroute A7. Conscient mais sonné, l'artiste est un miraculé. Nous sommes alors 8 ans avant l'épisode de la baignoire fatale. Il n'aura qu'un nez cassé, nécessitant par la suite une rhinoplastie.
3: C'est pas le cartilage qui s'est cassé, mais l'os entre les deux yeux. Alors là, quand j'ai vu ça, j'ai donné un coup de poing dans le miroir, j'ai donné des coups de poing partout, j'ai piqué ma crise de... J'ai pas de chance.
1: Claude François sortira 2 ans plus tard, le lundi au soleil.

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1: Forte, sensible et guerrière. Quand les gens vous disent tout arrive en même temps, c'est vrai. Bon, à la limite, mieux que ça arrive tout en même temps, parce que en ce moment on fait tout. Et puis ça peut être que mieux après. Je me suis retrouvée pour la première fois de ma vie assise dans mon salon par terre avec une impossibilité totale de me servir de mon cerveau, de pouvoir travailler, ce qui m'était jamais arrivé.
2: Qu'est-ce qui vous permet en fait à ce moment-là de sortir la tête de l'eau ?
1: Ce qui va m'aider, c'est une prise en charge médicale, mais aussi je me suis mise à peindre, à lire de la philo, et ça va m'aider doucement à baisser le taux d'angoisse, à donner du sens au vide auquel j'étais confrontée. Quelque chose de créatif qui m'a aidée à pas mourir en fait. Hein. Donc ça a été assez incroyable de voir capacité de créativité qu'on peut avoir alors que quand plus rien fonctionne en fait.
2: De quelle façon ça se met en place ?
1: J'étais assise par terre entre Noël, jour de l'an 2021, toute seule, mes enfants n'étaient pas là. Et j'avais sous mon canapé acheté pour les enfants, pour jouer, 2-3 toiles et puis une espèce de gouache. Et je me suis mise à peindre des points pour faire des peintures aborigènes, parce que je me suis dit, bon, bah, ça va être à peu près tout ce que je vais savoir faire. Il m'arrivait des fois de le faire pendant 10 heures d'affilée, sans me rendre compte du temps qui passait. Et c'était assez magique. Mais non, il n'y avait rien de prémédité. Aujourd'hui, ce qui est incroyable, c'est que je ne saurais plus faire ça. Donc je les regarde avec... D'abord, je les remercie, parce que je sais que ça a été un peu... vraiment ma planche de salut, enfin, mes toiles de salut, je ne sais pas si on peut dire ça. Comment expliquer ? Ça m'a aidé à poser mon cerveau, mettre sur pause les angoisses, et surtout de voir que malgré le vide intersidéral qui m'entourait, j'arrivais à créer quelque chose. Parce qu'il n'y a pas d'objectif à atteindre. On a le droit d'effacer, de recommencer. Que ça plaise ou pas, on s'en fiche, parce que de toute façon, on ne le fait pas pour ça. Rien n'est grave, en fait. Tout sera parfait. Et ça c'est agréable.
2: Cette réflexion, ça vous a mené à quelle conclusion ?
1: Avant, je pensais que tout n'était que responsabilité. Aujourd'hui, c'est plus du tout le cas. Je vois beaucoup plus de choses, en fait. Un souci ne prend plus jamais tout l'espace dans ma tête. Il y a de la place pour tout. Les emmerdes et les trucs bien. Mais c'est pas parce qu'on a... Voilà, il y a quelque chose qui va pas que rien d'autre ne doit aller. Et c'est comme dans la peinture, en réalité. Par exemple, quelque chose ne va pas correspondre à ce que vous vouliez faire. Bah, c'est pas grave, l'espèce de tâche qui n'était pas prévue, bah, on la laisse, mais le tableau n'est pas gâché. Et c'est ça, en fait, que j'ai appris. Il peut y avoir une couleur qui ne correspond pas à ce qu'on a voulu sur une partie de la toile, mais tout le reste, en fait, est magique. Bah, la vie, c'est ça, en fait. Il y a toujours un truc qui ne va peut-être pas aller, et on va juste lui laisser la place qu'il doit avoir, mais pas tout.
3: Voilà, résiliente et sage, pour donner d'autres qualificatifs qui correspondent à Émilie Voiron. Vous retrouvez son portrait sur ici.fr.
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0: Stéphanie Hackett, Amour charnel, un coup de cœur ici au Serre.
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2: Et adieu, mieux adieu, Kushiba. Vous allez bien, Franck?
3: Très, très bien. J'ai une pêche aujourd'hui.
2: Bon, mais tant mieux. Moi, je ne sais pas, je n'ai pas bien dormi la nuit dernière. Il passe plat dormite, là, l'année passée. Vous savez pourquoi?
3: Ben non.
2: Ben à cause de mes voisins. Ah. Ils m'ont empêché de dormir. Alors, vite. À quoi arrive au paga et les grands gauches périéo? Alors, heureusement pour moi, grand gauche périéo, ça n'arrive pas souvent. Mais quand même, quel sagan que mes voisins ont fait la nuit dernière.
3: Quel sagan? Alors, je connais pas. Qu'est-ce que ça veut dire, ça?
2: Qu'est-ce que le sagan? C'est le bruit. Le sagan, c'est le vacarme, le tapage. Vous voyez le genre de nuit que j'ai passé.
3: Oh là là, oui.
2: Alors, faire du sagan, faire des sagan, c'est faire du bruit. Chez nous, en français régional, en francitan, vous pouvez entendre quel sagan et qu'une sagan. Un sagan du diable, une sagan del diable, en version originale. Le sagan, c'est aussi le tapage consécutif à une querelle. Quel sagan?
3: C'est marrant. Parce que Sagan, moi, ça me fait penser à Françoise Sagan.
2: Ah, c'est vrai, vous avez tout à fait raison. Mais oui, Françoise Sagan, effectivement, une femme de lettres française. Ben, Noscudo, en Corsia Cazar, en 1935, née dans le Quercy, dans le Lot, à Cajar, en 1935, et décédée en 2004. Alors, une précisionnette, elle passe au nom officiel. En réalité, Sagan n'était pas son véritable nom. Elle s'appelait Françoise Quarez. Fille finale, la question que nous pouvons poser à Franz, on peut se poser cette question. Pourquoi avait-elle choisi ce pseudonyme Sagan? Ben, peut-être espérait-elle que son nom fasse du bruit.
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1: Stéphane Miquignon donc nous arrive de Dunkerque, hein. Il est là depuis quelques années ici en Auvergne, il se plaît en Auvergne. Alors on ouvre, Stéphane, le dictionnaire du parler dunkerquois, oui. Si vous le voulez bien, parce qu'il y a vraiment des termes, des mots un petit peu particuliers, hein, pour parler carnaval, pour dire bonjour, pour dire à tout à l'heure, ce genre de choses.
2: C'est même pas du flamand, c'est même pas du ch'ti, c'est du dunkerquois. Bon, c'est à peu près ce que ça veut dire, mais voilà.
1: Pas vraiment.
2: Voilà, un déguisement, c'est un kletch.
1: Et vous, Stéphane, donc le carnaval, j'imagine, c'est un essentiel pour vous.
2: Ah oui, c'est depuis tout petit, hein, on l'a à l'école, hein, forcément, on apprend tout ça, et puis après, quand on est collégien, on commence à faire avec les copains, quand on est lycéen on commence à se faire apprendre comment faire le carnaval. Ces moments dans la vie où il n'y a plus d'avocats, il n'y a plus d'ouvriers, il n'y a plus d'éboueurs, on s'alisse au niveau social, on est tous dunkerquois autour d'une même tradition. Ça bouge la ville pendant 3 mois quand même, hein. Ça, autour de la Chandeleur et du mercredi décembre, ça se passe à Dunkerque, mais avant et après il y a toutes les villes autour, hein, donc Tétéguem, Bredun, Berg, Saint-Paul-sur-Mer, le Frincouc, enfin voilà, tous les mots qui ne sont pas en athée comme ici, voilà.
1: C'est ça.
2: Voilà, mais toutes les semaines, il y a un bal le samedi soir avec 10 000 personnes.
1: Déguisé ou pas ?
2: Ah oui, bien sûr, ouais, interdit de rentrer non déguisé. Non,
1: là, et déguiser les costumes, ça consiste en quoi ?
2: Avoir un chapeau, voilà, donc, qu'on va faire, qu'on va personnaliser. Beaucoup de couleurs, tous avoir une fourrure à peu près, avec marqué je suis ch'ti.
1: Alors j'ai entendu dire, Stéphane, que les hommes se déguisaient en femmes.
2: Exactement.
1: Ça a été votre cas aussi ?
2: Ah oui, c'est mon cas, de toute façon, voilà. Donc barésie, mini-jupe.
1: Ah oui, Stéphane.
2: Oui, bien sûr.
1: Mais Quignon, barésie.
2: Oui, évidemment, voilà. Faut surtout pas oublier les chaussures de sécurité parce que mine de rien on est très serré et puis quand on fait ce qu'on appelle un chahut, ça s'apparente à une mêlée de rugby, sauf qu'on n'est pas penché vers le bas mais on est vraiment en ligne très très serré.
1: Donc barésie, chaussures de sécurité,
2: c'est ça.
1: Étrange ouais. Association quand
2: ouais,
1: même.
2: Mais bon, mais c'est comme ça et ça donne un espèce d'ensemble voilà qui est cohérent.
1: Et j'aperçois justement un de ces chapeaux, beaucoup d'oranges, des plumes.
2: Donc sur ma fourrure j'ai mis aussi un logo avec Jean Bar et marqué Dunkerque. En orange et
1: alors,
2: le fond
1: est
2: noir. Jean Bart, c'est un corsaire et c'est le héros dunkerquois, notamment avec la Deuxième Guerre mondiale où il n'y avait plus rien qui était, une fois les bombardements terminés, les gens sont sortis et il y en avait un qui était fièrement debout avec sa statue et qui n'avait pas une égratignure et c'était Jean Bart.
1: Vous le connaissez, l'hymne?
2: Oui, bien sûr.
1: Et donc
2: oui.
1: On veut vous entendre.

0: sur les mers, et ainsi de suite. Voilà.
1: Bravo, merci voilà. Stéphane. On se retrouve demain, on va parler également des spécialités culinaires. À demain.
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3: Je vais en devoir passer le toit, donc c'est beau. On va l'entendre brioler jusqu'au bout du village.
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3: Aujourd'hui, il n'y a plus personne qui briole. Dans le temps, ben avant les tracteurs et puis même les chevaux, ça t'a des bœufs qui tiraient les charrues au moment des labours. Puis dame, ce brave bête, fallait les guider, puis les encourager. C'est pour ça que le laboureux, qui les accompagnait, il briolait. Ce qui veut dire qu'il chantait une sorte de complainte. Ce chant s'adresse aux bœufs de l'attelage, désignés par leur nom. Le plus souvent choisi pour évoquer leur couleur ou leur caractère. Voici un extrait de la chanson Briolage. Montez donc voir là mes grands bœufs, mon cadet, mon joli, mon taupin, mon paillon, mon charbonniot. Puis quand on les avait flattés par Yunon, fallait soit les encourager si jamais ils bordissaient, soit les calmer, puis les remettre en ligne quand c'est qu'ils commençaient à pu aller droit, pour pas qu'ils fassent un des ânes. Une âne, c'est une longériole de terre qui reste pas labourée au milieu du djéré, à cause que la charrue l'a déviée. Voilà une autre briolage. Va attendons par-delà ce djéré, mon gaïa, mon sarzé, mon givet, mon fauvio, mon varmet, mon châtain. Hé, hé, mes mignons, hé, mes valets, allons. Le brioleux qui chante, il avait donc une attelage à six bœufs, qu'il teint de toutes les couleurs. Bigorré, garia ou gorio, brun, sarzé pour sarrasin, gris, givet, fauve, fauvio, vermeil, varmet, marron, châtain. Ce brave zomaï, des fouets, fallait les guider. Et doucement, doucement, passez-moi pas si près du buisson, allez me déchirer mon veston.
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5: Des circuits courts, je privilégie ça. Je me dis qu'on de la richesse, il y en a partout, mais il y en a chez nous aussi.
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6: Il travaille le chêne ou le frêne pour redonner vie, notamment au jeu des staminets dans son atelier. Il s'appelle Damien et avant de parler de vos créations, de l'amour du bois, d'ailleurs cet amour, il est rentré comment dans votre vie ?
5: Difficile à dire comment c'est rentré dans ma vie. En tout cas, je suis quelqu'un curieux de nature. Et le travail du bois, je trouve que ça c'est noble en fait. C'est une activité assez noble. Et puis il y a l'amour du jeu aussi là-dedans. Et finalement, en étant curieux, en s'intéressant aux choses, j'ai vu ces jeux en bois, hein, ces jeux d'estaminets qui existent depuis très très longtemps. Et puis, ben, j'ai eu envie de les faire moi-même. Donc, il y a l'envie de créer, et une fois que c'est créé, il y a aussi l'envie de partager.
6: Bon, il faut le dire, entre l'envie, la réalisation, il y a quand même un pas, Damien. Il faut être sacrément bricoleur pour transformer une pièce brute en un jeu fonctionnel, non ?
5: Clairement, oui. Curieux déjà, oui, bricoleur beaucoup, mais j'aime toucher à tout. Ça fait longtemps que je bricole un peu tout et n'importe quoi. Et puis, on voit un jeu, on le teste, on l'essaye, ça nous plaît. Donc, voilà, la curiosité, ça anime cette flamme de la curiosité. Et du coup, bah, je cherche à comprendre comment il a été conçu. Et je me penche sur la question, et puis de fil en aiguille, ben, on fait des essais, ça marche pas forcément du premier coup, hein. Ça c'est normal, c'est le jeu aussi. Et puis ben, au bout du compte, on arrive à créer quelque chose, on teste ce jeu, finalement il marche, ça donne envie d'en créer d'autres, de s'intéresser à ce qui a été créé, ce qui existe déjà. Et puis par là aussi, on a des idées sur des choses qui n'existaient pas, alors on a envie d'apporter sa petite touche, sa petite patte personnelle, et puis ben, de fil en aiguille... On produit, on continue et puis je pense qu'il y a une certaine addiction là-dedans, mais c'est une bonne addiction en fait.
6: Vous travaillez surtout en circuit court avec du bois local, des produits naturels. Est-ce que c'est essentiel pour vous que le jeu reste un objet sain ?
5: La démarche, elle est complètement... on est vraiment là-dedans. Enfin, je suis là-dedans parce que je suis seul dans cette aventure. Mais le bois, oui, est local aussi bien sur les éléments de jeu que je vais créer aussi. Enfin, les plateaux de jeu, on va dire. Mais aussi les éléments, voilà, comme je disais tout à l'heure, que je vais faire autour à bois. Mais des circuits courts. Je privilégie ça. Je me dis qu'on de la richesse, il y en a partout, mais il y en a chez nous aussi. Donc, ça serait dommage d'aller chercher trop loin ce qui existe déjà chez nous. Donc, oui, je reste local. Et puis, en dehors de ça, il y a aussi une volonté de rester sur quelque chose de naturel. Le bois est un élément naturel. En transformant le bois, en le travaillant, on peut faire des choses magnifiques. Moi, je crois beaucoup en ça, mais je crois aussi en tout ce qui va sublimer le bois. Ce que je vais utiliser pour teindre le bois, pour cirer le bois, pour le huiler. Je vais vraiment rester sur des produits naturels parce que pour moi, ça fait sens.
6: Damien Lefèvre, créateur de jeux en bois, a retrouvé sur les réseaux sous le nom Il était un petit atelier. 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
1: Dans Minute Papillon ce matin, Thierry, on s'arrête ensemble sur un nouveau monument à Bassou, monument qui célèbre l'histoire gastronomique du village.
2: Avalon avait sa grenouille devant la collégiale Saint-Lazare. Bassou a désormais son escargot à l'entrée de la commune.
3: Escargot de Bourgogne.
2: Et oui, de Bourgogne et du haut de cet escargot, 230 ans d'histoire de la cuisine nous contemple.
4: J'adore les escargots.
2: Cet escargot sculpté, nouvel emblème de Bassou, est un clin d'œil à une histoire locale savoureuse. Tout commence en 1796, quand le père Vallée, aubergiste, invente la recette des escargots beurrés.
5: Du beurre, voyons, du beurre. Faut faire bien.
2: Avant cela, pendant la Révolution, les escargots, on les mangeait grillés. Ouais, délicieux, mais un peu sec quand même. Bassou profite alors de sa position stratégique entre Paris et Lyon. Les marchands de vin de Bercy s'y arrêtent et la recette des escargots beurrés se répand. Trois établissements renommés proposent dans la capitale chaque semaine les derniers arrivages de Bassou. Les marronniers, les peupliers et le grand Saint-Louis mettent son escargot à leur carte et attirent le tout Paris.
6: Ici, tous les clients sont ducs et tous les clients sont rois.
2: De la maison Vallée à Chauvin, puis Billot en 1959, jusqu'au groupe Française de Gastronomie en 1995, l'escargot de Bassou devient un produit phare et sa renommée dépasse largement les frontières de notre région.
7: Ah oui, ah, c'est très bon.
2: Cette notoriété valait bien une sculpture de 4 tonnes taillée dans la pierre de Massangis, une belle bête de 2 mètres de haut pour 1,70 m de long qui regarde passer les touristes à l'entrée de la grande rue et qui fait de l'œil à tous les gourmands.
8: Simple, beau brun.
2: Merci. Cet imposant escargot de pierre est l'œuvre du sculpteur Yvan Baudouin qui avait déjà créé la grenouille avalonnaise. Son prix, l'équivalent de 1733 douzaines d'escargots bio. Soit 13 000 euros financés à 65% par la commune. Mais quand on aime les escargots, on ne compte pas.
5: Du beurre, voyons, du beurre. Faut faire bien.
9: Belle sculpture que 1733 douzaines d'escargots.
2: Ouais, j'ai compté. Hein.
9: Ça
2: en fait pas mal.
9: Ça en fait pas mal, effectivement. Surtout pour une personne. Merci beaucoup, Thierry, pour
2: un appétit. Bon appétit.
9: À retrouver chaque jour dans Ici Matin, dès maintenant, en podcast sur notre site et sur notre application Ici.
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10: Coup de projecteur sur la plus grande brasserie de Paris dans le 14e arrondissement de la capitale. On y mange et on y danse. Tour du propriétaire avec Thierry Boeuf. Place à la saga Bistrot de Paris.
11: Et le cocktail américain, c'est quoi?
12: C'est un cocktail grillé avec une sauce américaine, tomate, échalote, une pointe de cognac, du vin blanc. C'est un peu relevé.
13: Un décarin.
14: Pâté, jambon, c'est du pain baguette, gruyère, chantal, rose, bif, jambon de pays.
15: Eh ben tout ça, ça va aller dans la blanquette.
16: Bon appétit.
17: Comment se faire applaudir le soir de son anniversaire à Paris par 800 personnes et dans la bonne humeur? Franchissez dès que possible les portes de la coupole, boulevard du Montparnasse. 15 à 20 serveurs en rang vous portent un gâteau en chantant bon anniversaire. Les lumières de l'immense salle de la brasserie se rallument et tous les clients de la coupole applaudissent. Quand on vous dit que c'est la fête à Paris... C'était le temps un peu fou de l'entre-deux-guerres. Les fêtes les plus délurées avaient pour quartier Montparnasse. Dans les années 20, Paris est fréquenté par 15 000 Américains, Joséphine Baker et la Coqueluche. Et encore aujourd'hui, son portrait est peint sur un des piliers de la coupole, classé monument historique.
18: Elle venait très souvent à la coupole. D'ailleurs, elle était une habituée jusqu'à la fin de sa vie. Mais pendant les années folles, elle venait avec une petite panthère, vous imaginez, qui était très gentille. Elle s'appelait Paquita, d'ailleurs. Elle était adorable. Mais ça dérangeait beaucoup la clientèle.
17: Et dans un véritable décor art déco, laissez vagabonder votre esprit au son des cliquetis de couteaux et de fourchettes, dans les volutes des plats de choucroute, dans l'atmosphère de la brasserie la plus grande de Paris.
19: Et puis la peinture qui était avec tout ça était l'expression de l'extraordinaire diversité du Montparnasse des années 20. Et alors faire une coupole qui coiffe l'ensemble, c'était audacieux, parce que comment exprimer de nouveau cette diversité ? Là, il y a une idée géniale, c'est très réussi.
17: À la coupole, on mange, on boit, on danse et on refait le monde. Tout ça a tellement bien commencé un 20 décembre 1927, 3000 invités et 12 000 bouteilles de champagne liquidées en 2 heures. Et 90 ans plus tard, les corps se dérobent, toujours à la coupole, dans la grande salle du dancing.
4: Monsieur Barreau, allant sur 89 ans, je voudrais dire que tant qu'une femme danse, elle reste jeune, belle et séduisante. C'est tout.
13: Andy Warhol à la coupole, peint les gambettes de Mistinguette.
17: 2025, les soirées au dancing de la coupole existent bel et bien. Le thème de prédilection, smoking et femme fatale 1920-1930. Mais le spectacle, et surtout dans l'assiette, après quelques errements post-Covid et les difficultés après la pandémie, la coupole est redevenue irréprochable. Pourquoi pas dès le matin, au petit déjeuner, un œuf à la coque, une omelette brouillée. Le midi, bien sûr, un des plus beaux bancs de crustacés et d'huîtres de Paris. Le soir, évidemment, 4 sortes de choucroute, foie de veau, tartare de bœuf normand, sole meunière à la plancha et l'exceptionnel curry d'agneau à l'indienne, servi depuis 1927. Et c'est pas du réchauffé. À propos, dans 2 ans, mettez une alerte sur votre smartphone. 20 décembre 2027, la coupole de Montparnasse fêtera ses 100 ans. Vous savez quoi? Comme me le dit souvent un ami caviste, on va tout faire péter et essayer de battre le record des 3000 Parisiens des années folles, déboucher plus de 12 000 bouteilles de champagne dans la nuit.
10: Eh ben oui, allez, rendez-vous est pris et vous y serez, nous aussi donc. Merci beaucoup Thierry Boeuf, Bistrot de Paris. Si vous avez aimé cette chronique, vous pouvez bien sûr la partager avec vos proches depuis l'application ICI.
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16: Parmi les plantes que nos mamies et papis glanent dans la nature, nous avons la sauge. On dit la chauvia ou la chalvia en occitan d'ici. Vejaya kechemblo, quelle plante? Savez-vous à quoi ressemble la sauge? De belles fleurs mauves avec de longues tiges. Qui a de la chauvia d'inchouvorzier, des médéchi n'a pas métier. Qui a de la sauge dans son jardin n'a pas besoin d'un médecin. En agriculture, on s'en sert pour les vaches quand elles ont le ventre gonflé. Pour les humains, pareil. Pour tout souci digestif, de ballonnement, une tisane de sauge règle le problème. Au XVIIIe siècle, les asthmatiques roulaient des feuilles de sauge pour les fumer. Pour être en bonne santé, une recette de tisane, une bonne eau bouillie dans laquelle infuse feuilles de sauge et de thym. Chalvio bouillide, chauve la vida. Sauge bouillie, sauve la vie. Génial, non? Allez, adieu.

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2: Les petits bonheurs, ce sont des rencontres improvisées, sans rendez-vous, sans se présenter, et avec bien sûr un micro ici à la main. Alors en voici un petit bonheur, je vous l'ai glané en Haute-Savoie, à Héry-sur-Albi, où je suis allé voir Isabelle. Je connais son prénom parce qu'Isabelle, elle est potière et qu'elle a mis des panneaux partout dans son village pour mener jusqu'à chez elle. C'est donc là que je suis et j'ai du pot. La potière m'a vu par la fenêtre et m'ouvre la porte de son atelier. Bonjour Isabelle.
3: Bonjour, bonjour, on se connaît ?
2: Ah non, on se connaît pas.
3: Ah d'accord.
2: Mais c'est marqué partout dans le village.
3: Oui, presque. Pas suffisamment mon goût.
2: Ah ben, en tout cas, moi, ça m'a suffi pour venir vous voir.
3: Trouvé, voilà, d'accord. Et donc, pourquoi cette chose
2: Ça s'appelle un micro. Vous connaissez la radio ici, Pays de Savoie ?
3: Oui.
2: Ben,
3: oui,
2: on
3: oui.
2: y est.
3: Ah ok. Eh ben, entrez.
4: Alors, vous rentrez par les coulisses, mais...
2: Alors, il y a une grande maison, là, un peu à la périphérie du village. De l'autre côté, après, c'est des champs. Tout l'étage inférieur de la maison, c'est pour vous ?
3: C'est-à-dire que j'ai un peu grignoté l'espace de la maison. Donc, j'ai quand même la boutique, l'atelier où je travaille et où je reçois mes élèves. Et ensuite, la partie outillage, voilà.
2: On peut aller dans la boutique, là ? Parce que là, ici, effectivement, là, c'est la partie production. On voit bien que c'est l'outil de travail, voilà. Il y a le four. Voilà. Ouais, alors, je disais, j'avais plein de pots. Vous êtes loin de faire que de la poterie classique et que de l'utilitaire.
3: Je fais surtout du modelage, de l'artistique, effectivement, avec des personnages. Et puis, après la Covid, je me suis mise à faire un peu de...
2: Utilitaire.
3: Parce que j'étais vraiment que dans de la déco.
2: Comment on fait pour vendre des pièces comme ça et pour en vivre quand on est à Héry-sur-Albi, même s'il y a une boutique, effectivement, il n'y a pas la queue, on ne vient pas vous acheter des céramiques tous les jours.
3: Déjà, j'ai la chance, ça fait 20 ans que j'exerce. J'ai une clientèle fidèle qui me retrouve là, souvent là où je vais. J'organise le marché des potiers d'Annecy qui est toujours le jour de l'Ascension. Je participe à des marchés de potiers. Je participe aussi à des salons d'art.
2: Et bon, venez quand même à Héry-sur-Albi, Isabelle, elle préfère.
3: Je préfère accueillir les gens, c'est plus intime. Puis ils voient surtout tout ce que je peux faire parce que quand je vais partir en exposition, je peux pas me promener avec tout le magasin.
2: Avec un métier comme le vôtre et un four qui monte à 1000 degrés, vous êtes content de voir l'automne arriver, vous ?
3: Et ce que j'adore, c'est quand le four fonctionne et qu'il neige.

0: voix et de la bonne humeur. Comment ça va les amis? Est-ce que parmi vous, il y en a qui regardent des séries télé? Moi j'adore les séries. Aujourd'hui, je vais vous parler d'un fléau moderne. Un truc qui nous bouffe la vie, qui nous use la patience, qui nous fait vieillir plus vite que le temps qui passe. Les séries qui prennent trois plombes à sortir la saison suivante. Non mais sérieux, on vit à une époque où on peut envoyer une fusée sur Mars avec un drone qui filme en 4K. Et il filme en 4K la fusée sur Mars. On a des voitures qui conduisent toutes seules, des robots qui font le ménage. Mais on n'est toujours pas foutu de sortir la saison 2 d'une série avant que ton neveu passe le bac. À la fin de la saison 1, il avait 12 ans, le frérot. Les séries télé, comment vous faites? Vous disparaissez comme ça sans prévenir? Ils te mettent la tête dans une saison, dans une série, t'es à fond, tu attends la saison 2 pendant 4 ans. Et toi, comme un con, tu les attends vraiment pendant 4 ans. Il y a des gens qui meurent durant les 4 ans. Ils voient même pas la fin de la série, c'est dégueulasse. Et nous, la génération années 80-90, on a assez attendu. Hein. Par exemple, avec Beverly Hills, c'était un peu notre HPI à nous. Tout le monde regardait Beverly Hills. Et quand une saison se terminait, pendant 2 ans, TF1, ils te rediffusaient les vieux épisodes. Et ils mentaient sans honte dans les publicités. Hein. Ils te disaient, la semaine prochaine, des nouveaux épisodes inédits de Beverly Hills. Alors, toi, t'es à fond, là. Le samedi, tu t'assois avec tes frites, ton hamburger, fait maison pour mater Beverly Hills. L'épisode commence, tu te dis, mais j'ai déjà vu ça. Pas bien si. Après, il va embrasser Kelly. Des escrocs! Et de nos jours, ça recommence. Sur les séries sur Netflix, Amazon Prime, t'es là, t'es à fond, tu mates la saison 1, tu mates la saison 2, t'as pas dormi depuis 3 jours, t'as des cernes de panda en dépression, et là, boum, dernier épisode, gros cliffhanger, t'as le cœur qui bat à 200, et là, paf, l'épisode est fini. Mais il est mort ou pas le mec? Non mais à la fin de l'épisode, là, il est mort ou pas? Et là, Netflix te répond, rendez-vous en 2029 pour la suite. Il y en a marre, c'est beaucoup trop long. Moi, je vous dis la vérité. Aujourd'hui, on a 1000 plateformes, 1000 séries, mais on a toujours le même problème de lenteur. Les gars, on parle en ce moment d'intelligence artificielle, de deep learning, de robots qui écrivent des scénarios en 2 secondes. Moi, je vous le dis, si un jour, les séries faites par l'IA, elles sortent plus vite que les autres, je vous lâche.
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2: Ce petit village était bien plus qu'un lieu de résidence pour le général de Gaulle. Colombait les deux églises. C'était son refuge, son havre de paix. Il le découvre en 1934 et tombe immédiatement sous le charme de ses paysages calmes, loin de l'agitation parisienne. Il y achète une maison, la Boisserie, où il vient se ressourcer avec sa famille. Pour de Gaulle, Colombey représente la France profonde, celle des clochers, des champs et du silence. C'est là qu'il médite, qu'il écrit ses mémoires et qu'il puise la force de ses grandes décisions. Pendant la guerre, il pense souvent à ce village comme au symbole d'une France éternelle qu'il veut libérer. Après son retrait du pouvoir en 1969, c'est encore à Colombey qu'il choisit de vivre ses derniers jours dans la simplicité. Et c'est naturellement là qu'il repose depuis le 12 novembre 1970. 3 jours après la mort du général, la France rend hommage à celui qui fut son chef pendant la Résistance et le fondateur de la 5e République. Ce 12 novembre, de très nombreuses messes sont données un peu partout en France. À Notre-Dame de Paris, ce sont 80 souverains, chefs d'État et de gouvernement qui sont présents, venus du monde entier, pour saluer la mémoire du libérateur de la France. Et en début de l'après-midi, dans le petit cimetière de Colombey-les-Deux-Églises, la cérémonie est simple, à l'image de l'homme. À Colombey, les routes sont noires de monde. Et le contraste est saisissant. Une petite église de campagne et plusieurs dizaines de milliers de personnes. On parle de 40 à 50 000 personnes dans ce village de Haute-Marne. Le cercueil, recouvert du drapeau français, est posé sur un véhicule militaire. Il quitte le parc de la Boisserie, à quelques centaines de mètres de là, l'église. Le cercueil est porté par 12 jeunes habitants de Colombey. L'église ne peut contenir que 400 personnes. Ils sont des milliers à l'extérieur à écouter la cérémonie religieuse grâce à des haut-parleurs. Dans la foule, 350 compagnons de la libération. Dans le cimetière, sur la tombe familiale, une croix de Lorraine est gravée aux côtés de la mention sobre Charles de Gaulle, 1890-1970. Ce 12 novembre 1970, dans le froid de l'automne, à Colombey-les-Deux-Églises, la France pleure celui qui incarna pour beaucoup la dignité, la grandeur et l'indépendance nationale. Et c'est l'un des trésors de Champagne-Ardenne.

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1: Et aujourd'hui, Simon, un vrai retour en enfance.
2: Oui, pour celles et ceux qui, plus jeunes, rêvaient de travailler avec les animaux sauvages, j'ai une bonne nouvelle, c'est possible, le temps d'une journée. Le Spécifique Zoo propose l'expérience soigneur d'un jour, la promesse, une journée inoubliable au plus près des animaux. Mais est-ce que la promesse est tenue? Eh bien aujourd'hui, j'ai testé pour vous le métier de soigneur animalier au Spécifique Zoo. Direction Spey, 542 route de la Martinière, à 10 km au sud-ouest du Mans, pour m'accueillir Maxime Thué.
3: Bonjour et bienvenue au Spécifique Zoo.
2: Il est vétérinaire et chef animalier du parc, c'est lui qui gère avec les équipes les nombreux animaux du parc.
3: Alors ici, on a plus de 1000 animaux de plus de 100 espèces différentes qui vont être très diverses, beaucoup d'oiseaux et beaucoup d'espèces qu'on ne voit pas trop dans les zoos, comme par exemple des quincajous, des tatous, plein d'espèces un petit peu hors du commun.
2: Avec aussi les maquis-catas, des lémuriens issus de Madagascar qui font partie de la grande liste des animaux dont vous pouvez prendre soin le temps de cette immersion privilégiée. Une expérience lancée il y a 2 ans pour les enfants à partir de 8 ans, comme pour les adultes, sans limite d'âge. Alors j'ai suivi moi aussi le programme. Première étape, la salle de briefing.
3: Ça c'est la salle pédagogique en fait, donc c'est là qu'on accueille justement les soigneurs d'un jour pour venir préparer les rations alimentaires, la cuisine et être avec les animateurs pour justement commencer l'aventure en préparant la nourriture, parce que c'est comme ça que ça commence, avant d'aller distribuer aux différents animaux.
2: Et c'est parti, on s'y colle. Lucie, animatrice en service civique, m'accompagne. On découpe des fruits pour les lémuriens. Raisins, bananes, poires, mangues, ils mangent un petit peu de tout. On y ajoute quelques granulés qui viennent compléter leur alimentation et on pèse le tout. On prend ensuite un petit chariot pour transporter tout ça, direction l'enclos des maquis-catas, avant de donner la nourriture, autre étape importante.
4: Là, on va pouvoir ramasser toutes les crottes qui sont par terre.
2: Voilà, ramassage de crottes, le rêve,
4: sympa.
2: C'est aussi ça la réalité du métier, entretenir les différents espaces avec les animaux, on nettoie les plateformes, les vitres, on leur remet de l'eau, une fois ça fait, direction l'extérieur pour la distribution des repas.
4: Si tu récupères
5: quoi, le bac?
4: Ouais, c'est ça, il l'a reposé au milieu.
2: Les petits primates blancs et gris nous grimpent dessus de partout, sur l'épaule, les bras. Le moment est magique, on pourrait y rester des heures. Alors, le programme vous permet aussi de poser toutes vos questions aux soigneurs, de profiter d'une balade du parc aussi, histoire d'en profiter à fond. Le tout pour des tarifs forcément un peu plus élevés. 90€ pour les enfants et des sessions de 9h30 à 12h30. 100 à 110€ pour les ados et les adultes de 13h30 à 17h30. Mais ça les vaut. Vous avez tout le détail et le calendrier des sessions sur le site spécifiquezoo.com. En tout cas, j'ai adoré l'expérience. Soigneur d'un jour au Spécifique Zoo. Je le dis haut et fort, c'est testé et approuvé par Ici Mène. Tampon, très clairement. Voilà.
1: Oui, on n'est pas surpris. C'est génial d'avoir fait cela. Merci aussi pour ce partage, parce que oui, clairement, je crois qu'on en a tous rêvé, même une fois grand, on peut toujours continuer d'en rêver, Simon.
2: Et petite précision, Le parc qui rouvre donc tous les jours pour les vacances de février, de 10h à 18h, avec des nouveautés, espace jeu, arrivée de chats manules, des très magnifiques chats et des mangoustes. Et puis la vidéo donc de cette immersion devrait sortir dans les prochains jours sur nos réseaux sociaux.
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0: C'est quoi votre passion, Eric ?
1: Alors moi, c'est le chant lyrique italien.
0: Vous avez toujours fait ça ?
1: Non, pas du tout. J'ai commencé à chanter depuis à peu près 2 ans.
0: Vous faisiez quoi avant alors ?
1: Alors avant, moi, j'étais plutôt dans le côté sportif. J'étais joueur de foot national. J'ai eu la chance d'être professionnel pendant un petit peu de temps. Et ensuite, j'ai été entraîneur de football.
0: Et alors, comment votre vie a basculé ?
1: Alors, tout simplement, ça a été un concours de circonstances. J'étais dans un camping. Anne-Laure Cibon, qui a fait la finale à Star Academy, m'a entendu ma voix et m'a proposé de faire sa première partie.
0: C'est un conte de fées.
1: Complètement, surtout que j'avais jamais fait de scène de ma vie.
0: Il y avait des chanteurs quand même dans votre famille ou pas du tout ?
1: Oui, j'avais ma maman qui était chanteuse, qui devait rentrer au conservatoire de Paris. À l'époque, c'était Jean Nouin et Régine. Et ben, je me sens un peu coupable parce que elle venait d'accoucher et donc elle n'a pas pu continuer son rêve.
0: Le chant italien, c'est important, ça m'est rendu compte.
1: Absolument. J'ai mes ancêtres qui habitaient Palerme et j'ai quand même baigné un petit peu dans le chant italien avec ma grand-mère qui adorait les chants italiens.
0: Les fauteuils se sont retournés. Dites-nous pourquoi je dis ça.
1: Oui, j'ai eu l'occasion comme ça, c'est un concours de circonstances. J'étais sur un bateau en croisière et j'ai une amie qui était avec moi qui m'a dit « Rick, il y a The Voice sur le bateau ». Donc je le croyais pas. Et donc j'ai fait les auditions. On était 47. Il n'en gardait plus que 7. Et j'ai eu la chance de pouvoir chanter, d'aller en finale. Et donc c'était l'Italie contre la France. Mais j'ai perdu contre une sacrée chanteuse, une fille qui était superbe.
0: Vous chantez où alors aujourd'hui ?
1: Actuellement, je fais des petites scènes. Mais alors, quand je dis les scènes, c'est des salles des fêtes et dans les petits villages. Et j'ai eu l'occasion de faire l'année dernière le tremplin musical à Muret, où il y avait des artistes, auteurs, compositeurs. Et j'ai eu la chance de gagner le prix du jury, le coup de cœur du jury. Et ils m'ont offert la première partie des Vendredis de l'été qui se font chaque année sur Muret.
0: Vous y pensez régulièrement à votre maman, du coup ?
1: Absolument, oui. En fait, j'ai une coach qui s'appelle Aurore Massad, qui est ma coach et qui chante avec moi, qui me fait penser beaucoup à ma maman, parce qu'elle a à peu près la même voix. Et c'est vrai que ma maman, quand je chante, j'ai l'impression qu'elle est à côté de moi. Et jamais j'aurais cru qu'un jour j'arriverais à chanter, et je sens qu'elle est avec moi.
0: Vous envoyez en tout cas, on finit par Caruso ?
1: Allez, si vous voulez.

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1: Bonjour Médéric Escaserus.
2: Bonjour Philippe, bonjour à tous.
1: Notre linguiste marseillais, vous m'inquiétez, Médé, vous avez un drôle de regard inquisiteur ce matin. Là.
2: Inquisiteur?
1: Ouais, un petit peu, oui.
2: Mais confesseur peut-être.
1: Ah.
2: Je vais commencer par une question. Mmh. Êtes-vous capable de résister à la tentation? Est-ce que vous êtes capable de résister à, je sais pas moi, un bon aioli provençal?
1: Ah, c'est difficile.
2: L'aioli complet, hein.
1: Oui, oui.
2: Avec tous les légumes, la morue, et gradaille dans la sauce. Moi non, j'avoue. Est-ce que vous êtes capable de résister à une daube qui a mijoté pendant des heures et qui embaume la maison?
1: Ah, c'est compliqué.
2: Un morceau de gâteau des rois aux fruits confits bien pégueux.
1: Ouais.
2: Êtes-vous capable de résister? Ça, je sais que non.
1: Non.
2: Un chichi fraîchi, tout chaud et bien sucré.
1: Hein,
2: et voilà. Alors, je parle que des désirs gustatifs, que du plaisir de la chair, car je pourrais aussi vous poser des questions sur les plaisirs de la chair et vous interroger sur votre capacité à résister à la tentation. Mais ce n'est pas mon rôle. Je ne suis ni confiseur, ni confesseur. En revanche, certains en entendent de belles. La semaine dernière, plusieurs temps forts religieux ont commencé, le ramadan pour les musulmans, mais aussi le carême pour les chrétiens. C'est dans ce cadre que l'on m'a envoyé un lien vers le podcast Carême dans la ville, réalisé par des dominicains, avec l'épisode du 22 février, au titre forcément alléchant, Confession marseillaise. Et je n'ai pas résisté à la tentation, j'ai écouté. Et vous aussi, vous allez écouter. C'est le frère Clément Binachon, du couvent de Saint-Lazare à Marseille, qui parle. Et voilà cette drôle de confession marseillaise, avec l'accent, ou pas.
3: Confession marseillaise. Après avoir jeûné 40 jours et 40 nuits, Jésus eut faim. Matthieu, chapitre 1, verset 2. Marseille, il y a quelques années, dans un confessionnal. Bénissez-moi mon père parce que j'ai péché. Je dois vous confesser, mon père, que j'ai peur que d'avoir été infidèle. C'était la semaine passée, je prenais mon café tranquille à mon poste habituel en terrasse au-dessus de la plage des Catalans. Et là, il y a une petite que le bon Dieu avait drôlement bien proportionné, qui a eu la mauvaise idée que d'aller piquer une tête là sous mes yeux. Eh bien, je ne vous cache pas que ce spectacle m'a un peu émotionné. Et c'est ça que je voudrais confesser. Vous me pardonnerez cet exemple pagnolesque, mais il me semble éclairer une confusion courante.
2: Ah, la petite des Catalans. Alors voilà, oui, je vous résume l'essentiel de cet épisode. Ce n'est pas un péché que d'éprouver la tentation, le désir, l'envie, tant que vous n'y succombez pas. Bon, on en parle de l'accent. On sent que frère Binachon essaie d'imiter l'accent marseillais, mais sans se lâcher totalement. Ça donne l'accent, avouons-le, très bizarre, hein, une imitation pas trop réussie, mais il faut savoir faire preuve de clémence, et donc on pardonne volontiers à frère Clément Binachon. Vous remarquerez qu'il est resté sobre. Hein. Il aurait pu se laisser aller à répéter ce que l'on peut entendre, hein. Souvent de très mauvais goût, voire très sexiste. Hein. Ça peut aller de « Oh, vé la petite comme elle est charmante, Fada !»« Ah, tiens comme elle est bonasse !» en passant par « Oh, elle est bien tankée, celle-là hein. !» Voire, en mode chanson, hein, « Il y a une petite, la belle de mai, coquin de sort, qu'elle me plaît !» Ou « Il y a une petite au catalan, hein, vous pouvez faire ça aussi. » Et ça peut marcher dans plein de sens. Hein. Des filles qui parlent de mecs, des mecs qui parlent de mecs, des filles qui parlent de filles, chacun s'y retrouvera.
1: Mm-hmm.
2: Merci à Sophie pour l'envoi de ce podcast et le bonjour à toutes les femmes folles à la messe, comme le disait Rabelais. Bon carême à toutes et tous, Ramadan Mabrouk si c'est le cas, et méfi à la tentation,
1: Espenché.
2: Oui, pécho, c'est péché.
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2: Si on ne sait pas si quelque chose est vrai, on va le chercher sur quelque chose d'autre et on regarde s'ils en parlent aussi et peut-être que s'ils en parlent partout, peut-être qu'à un moment, il faudrait savoir si c'est vrai ou si c'est faux.
3: Par exemple, il n'y a pas longtemps, on avait fait athlétisme et il y a Greg, le monsieur qui nous entraînait pour le sport, il nous avait dit de taper sur Google des recherches de champion de 4 mètres homme-femme.
4: Un champion de 4 mètres.
3: 400 mètres. Et du coup, on a fait ça et on a trouvé, et c'était bon, on nous a dit que c'était bon. Donc, Google, moi, perso, j'y crois à tout ce qui est sur Google.
5: Google est ton ami.
6: Moi, des fois, mes parents, ils disent, pas chercher sur Internet, mais dans un livre.
7: Un livre, ça sert à quoi?
6: Internet, c'est dangereux comme dans les jeux vidéo, parce que maintenant, il y a de plus en plus de personnes qui sont tuées à cause des jeux vidéo.
2: Moi, je pense que c'est dangereux parce qu'il y a des petits qui peuvent regarder Internet et s'ils regardent Internet, ils peuvent... Je sais pas s'il y a des monstres, s'ils regardent une vidéo de monstres et qu'après, ils vont se coucher. Ils peuvent faire des cauchemars et du coup, tous les jours, ils y pensent. Ils pensent plus qu'à ça et ils sont traumatisés.
3: Quand on voit sur les informations qu'il y en a qui tuent des personnes, on va dire, à cause des jeux parce qu'ils ont vu dans un jeu, se dit on peut faire ça en réalité.
2: C'est comme Vladimir Poutine, à tout moment, quand il était plus petit, il a fait trop de jeux vidéo et des jeux vidéo qui n'étaient pas bien à son âge. Et du coup, depuis, il croit qu'à ça et il a déclenché une guerre.
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8: Installée à Rivesaltes, dans les Pyrénées-Orientales, la boutique laboratoire showroom Les Givrés Haute Glacerie propose une approche originale de la gourmandise. Des pâtisseries en trompe-l'œil entièrement glacées.
9: Bonjour et bienvenue chez Les Givrés Haute Glacerie à Rivesaltes.
8: Merci de nous accueillir, Dominique, ici dans un univers de pâtisseries glacées.
9: C'est de la pâtisserie glacée, donc avec des caramels coulants, des pralinés, tout en restant dans de la glace avec des produits locaux au maximum. Donc c'est une boutique laboratoire showroom.
8: Et là, vous m'emmenez où?
9: Alors là, je vais vous amener voir mon époux, car c'est lui l'artiste, hein, c'est lui qui crée tout ça.
8: On peut rentrer?
10: Non, c'est bon.
8: Bonjour Xavier, c'est vous le créateur de tout ça?
10: C'est bien moi, oui, voilà.
8: Donc votre métier, c'est pâtissier à la base?
10: Pâtissier, oui, exactement.
8: Glacier?
10: Glacier, c'est une création de ma part, voilà.
8: Comment vous avez eu l'idée de vous spécialiser dans la pâtisserie glacée?
10: C'est que le réchauffement climatique, je pense, ça m'est venu comme ça l'idée. Tiens, pourquoi pas faire une création de pâtisserie glacée? Tout nouveau, nouvelle création, voilà.
8: Vous aviez envie, vous, de desserts un peu frais, de la fraîcheur?
10: Oui, c'est ça, mais exactement. C'est par rapport au bord de mer aussi, de côté rafraîchissant, réconfortant, pour se faire plaisir au bord de plage, par exemple.
8: Vous visez une clientèle grand public, mais aussi des professionnels?
10: Exactement, oui, c'est ça, oui. Les restaurations, la clientèle particulière aussi.
8: Dites-moi, ça sent très très bon là dans ce laboratoire. Vous avez travaillé quoi juste avant d'entrer arriver?
10: Je travaillais le chocolat, voilà, oui. Oui, je travaillais le chocolat, je suis en train de faire des chapeaux pour le CLAC, c'est un événement ici à côté, et on fait des chapeaux de leur logo, en fait c'est un chapeau factice, en revêt de chocolat.
8: Alors, dans votre laboratoire, bon, évidemment, il y a des appareils de pâtisserie.
10: Oui.
8: Ça, c'est sûr. Et il y a aussi, j'imagine, des appareils à glace.
10: Voilà, nous avons ici devant nous une sorbetière. À côté, nous avons un pasteurisateur où je fais maturer mes glaces. Où je cuis mes glaces et je fais maturer 24 heures. Ici, nous avons une cellule de refroidissement.
8: Ah, il y a quoi dedans?
10: Voici les petits chapeaux.
8: Ah, les petits chapeaux.
10: Voilà, oui.
8: D'accord. Ils vont rester longtemps, là?
10: Ils vont rester, ils vont rester 2 heures pour que ça soit bien, bien glacé. Et après, ça va partir en boîte et en décoration, puis en boîte.
8: Alors ici, ça c'est la partie production.
10: Nous allons dans la salle à côté. C'est la salle ici, emballage et finition.
8: Alors, on va faire une petite dégustation.
10: Oui, bien sûr, oui.
8: Xavier, vous avez fait de grandes maisons, vous?
10: C'est Monsieur Ducasse, à Paris et à Londres. J'ai pas mal baroudé, oui. Et beaucoup aussi travaillé sur la Côte d'Azur, oui.
8: Alors là, Dominique, vous avez sorti quoi?
9: Alors là, c'est une mangue fruit de la passion. sur une petite guimauve à la vanille.
8: Alors c'est incroyable parce qu'on dirait vraiment le fruit qui est dans l'assiette.
9: C'est exactement ça. On va la couper en deux.
8: C'est vraiment un trompe-l'œil.
9: Un vrai trompe-l'œil.
10: Alors à l'intérieur, c'est un sorbet à la mangue, un sorbet aux fruits de la passion. Un caramel coulant parfumé au gingembre et à la vanille et un petit biscuit noix de coco. Tout ça déposé sur une guimauve à la vanille de Madagascar.
8: C'est trop trop bon, bravo. Hein.
10: Pas trop sucré.
8: Et vous l'avez breveté ?
10: Oui, nous avons déposé notre marque, oui, exactement, oui. Les Givrés.
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5: L'artiste toulousain Robin Arnaud, c'est facile.
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5: Robin Arnaud, un auteur-compositeur-interprète qui séduit par une écriture lumineuse et une sensibilité très personnelle. Une voix douce mais ancrée, portée par de belles mélodies. Une voix qui explore avec finesse les émotions qui traversent nos vies, les élans, les fragilités, les reconstructions.

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2: C'est la première confrérie étudiante de Corse, et peut-être même de France. Le père Christophe Bocquet-Jamp est prêtre de Corté, a eu l'idée de créer cette confrérie il y a quelques mois.
3: La confrérie San Gregorio, une confrérie qui est constituée donc d'étudiants qui se retrouvent maintenant régulièrement pour faire bien le point sur leur foi, pour pouvoir l'approfondir avec des conférences une fois par mois, puis aussi approfondir la liturgie. Il y a des rencontres aussi régulières et la célébration de la messe en langue corse une fois par mois également dans la chapelle Sainte-Croix de Corté.
2: Giulio Antone Susini fait partie de ces jeunes étudiants qui ont répondu à l'appel du père Christophe.
4: Nous avons été plusieurs jeunes à répondre présent pour, comme il a dit, approfondir la liturgie, se former, la célébration de la messe en corse et en latin, mais aussi pour donner le pied à l'étrier à ceux qui veulent retrouver leur foi et concrétiser leur foi, notamment du coup les étudiants. Après, la confrérie a aussi un autre rôle, c'est-à-dire aider les étudiants les plus démunis. On l'a vu avec l'actualité, malheureusement. C'est pour ça qu'avec la paroisse, la confrérie Santéo, Falou de Corté, et notre confrérie et la boutique chez Jen, une opération a été mise en place pour aider ces étudiants et une récolte a été faite pour après leur donner.
2: La confrérie a déjà participé à plusieurs événements.
4: Chaque confrère est de différentes régions de la Corse, donc certains à la Santa Dioni Hall, avec la célébration de la messe, la Vasine et d'autres célébrations. Par la suite, nous comptons organiser aussi des événements au sein de Corté. Il y a déjà les messes mensuelles tous les mercredis du mois pour les étudiants, mais aussi de plus grosses messes qui sont envisagées, notamment avec un événement le 8 décembre.
2: À l'heure actuelle, la confrérie San Gregorio compte une douzaine d'étudiants issus de l'Université de Corse.
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1: Dans Toujours la page, je vous emmène dans une forêt extraordinaire. Extraordinaire et inquiétante à la fois. Celle de Chimère tropicale, dernier livre de Corinne Morel-Darleux, paru chez Dalva. Femme politique repentie, écologiste convaincue, Corinne Morel-Darleux a d'abord écrit des essais pour transmettre ses convictions, mais depuis quelques années, c'est aussi à travers le roman que cette drômoise a choisi d'exprimer sa fascination pour la nature. Et c'est en Inde du Sud, lors d'une résidence d'écriture, que l'autrice a imaginé cette histoire, l'histoire d'Ariane, infirmière en psychiatrie qui n'a jamais quitté ses montagnes, mais rêve de jungle. Alors le jour où un double accident d'avion improbable se produit dans une forêt tropicale éloignée, Ariane trouve l'occasion de rejoindre cet univers fantasmé. Un univers de moiteur, de crocs, de mystère, de magie, où elle croisera un homme jaguar, des chamans, des morts inaccomplis et l'inquiétant Cadillac qui la poursuit comme une ombre. Vous l'aurez compris, la place de l'imaginaire dans le livre de Corinne Morel-Darleux est centrale. Alors je lui ai demandé quelle était pour elle la place de l'imaginaire, son importance dans la vie.
2: Ouais, j'ai l'impression que c'est un sujet d'une actualité brûlante, cette question de la place de l'imaginaire. D'abord parce que j'ai l'impression qu'on est nombreuses et nombreux à avoir de plus en plus besoin de se réfugier dans l'imaginaire pour de temps en temps échapper au réel qui semble de plus en plus dystopique et difficile à affronter. Et ensuite parce que l'imaginaire, c'est aussi ce qui nous permet éventuellement d'imaginer autre chose. Comment le monde pourrait être de manière différente, de cultiver une forme d'empathie aussi, de pouvoir se mettre à la place de l'autre, d'envisager qu'il puisse y avoir des réalités multiples et pas une seule manière d'aborder la vie, d'aborder les événements, les faits. Toute ma question, moi, c'est de savoir comment on nourrit nos imaginaires, qu'est-ce que ça nous permet de produire qui n'est pas encore là, qu'est-ce que ça peut faire advenir dans nos vies.
1: Alors, dans ce que vous nous racontez, il y a de l'extraordinaire, il y a du magique, il y a cette jungle qui est presque hantée.
2: Oui, cette forêt tropicale, elle est à l'image de la symbolique de la forêt qui est à la fois dans l'imaginaire collectif, un endroit, un milieu qui attire et en même temps qui a souvent provoqué aussi la peur, la crainte, parce que c'est un lieu mystérieux, étrange, sombre. Parce que finalement, je trouve que c'est beaucoup à l'image de notre époque, de nos vies, d'apprendre à cheminer sur cette ligne de crête entre émerveillement et inquiétude. Et donc, c'est finalement assez logique que ça se soit retrouvé dans mon écriture et dans l'histoire de Chimère tropicale.
1: Chimère tropicale, c'est un objet littéraire étrange, un roman organique qui nous enlace, nous emporte, sans laisser voir ce qui relève de la réalité ou de l'illusion. C'est sûrement pour cela qu'il est présélectionné pour le prix Ouest France Étonnant Voyageur, verdict attendu le 24 mai 2026. En attendant, à vous de vous plonger dans ces Chimères tropicales parues chez Dalva.
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4: C'est quoi la jalousie?
5: Là, je suis invitée à un anniversaire. Et par exemple, mon pote, mon copain, il n'a pas été invité. Bah, c'est un peu de la jalousie. Enfin, c'est pas de la jalousie, mais il invite qui veut. Mais
6: il y a des gens, des fois, ils n'aiment pas des personnes. Ils n'aiment pas non plus. Mais des fois, juste pour te rendre jaloux, les personnes qu'ils n'aiment pas, ils deviennent amis avec eux, alors que toi, ils te laissent tout seul. Mais sinon, la plupart du temps, c'est les autres qui sont jaloux de toi. Toi, au moins, tu sais ce que tu vaux et du coup, t'as pas à être jaloux des autres.
7: Moi, je m'en fiche. Je regarde pas les regards des gens. Moi, je fais ce que je veux. C'est ma vie. Je m'habille comme je veux. Je parle comme je veux. C'est pas eux, ils sont dans mon corps.
8: Ben, moi, j'en ai une dans mon école. Des fois, elle est plus copine avec quelqu'un qui s'appelle Inès. Elle prend
9: Inès, alors que moi, elle me laisse tout seul. Et de toute façon, là, ma mère, elle m'a dit que je l'ignore parce que j'ai pas envie de dire le mot, mais je l'aime pas.
10: C'est la meilleure façon de l'ignorance. C'est la meilleure façon de leur... Par exemple, s'ils veulent te parler, bah tu pars.
6: Si la personne laisse tomber une personne et toi, tu la laisses tomber, au moins, elle ressent ce que l'autre personne a ressenti. Cette personne qui me l'a fait, parce qu'on était bien amis, et à un moment, elle ne m'a plus voulu me parler. Après, je voulais redevenir amie avec moi, mais je lui ai dit non, parce que bah, au moins, elle sait ce que j'ai ressenti.
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11: Ah, la raison 435, le cinéma niçois. Alors dites-vous qu'il y a 130 ans, en 1895, les Frères Lumière tournaient l'un des premiers films de l'histoire du cinéma. Un très court métrage de 45 secondes, soit le temps qui vient de s'écouler depuis le début de ma chronique. Sur ce petit film, on voit des ouvriers ouvrir la porte d'une usine rue Saint-Victor à Lyon. 45 secondes pour la naissance du 7e art.
12: Et à Nice, on a une longue histoire avec le cinéma, justement.
11: Et oui, avec un lieu emblématique, les studios de la Victorine. Car à la suite du succès des Frères Lumière, on commence à construire des studios dédiés au cinéma. Et dans les Alpes-Maritimes, nous avons eu la Victorine. Car les terrains appartenaient à Victor Masséna avant qu'il ne les vende à deux réalisateurs, Louis Nalpa et Serge Sandberg. Et ces deux hommes ont une ambition, faire de Nice la capitale européenne du cinéma.
12: Et est-ce qu'ils y arrivent ?
11: Ah, tu sais, le monde du cinéma est cruel. Les locaux changent souvent de propriétaire. Et après des débuts difficiles, les studios connaissent leur véritable apogée dans les années 1920 et 1930. De grands noms du cinéma français et international y tournent leurs films, puis vient la Seconde Guerre mondiale.
12: Et qu'est-ce qui va arriver du coup au studio de la Victorine ?
11: Eh bien étrangement, cela ne change pas grand-chose pour le Hollywood local. Car après l'armistice de 1940, tout le cinéma français se réfugie à Nice. Et sur les 120 films produits en France dans ces années-là, 30 ont été réalisés ici. Après la guerre, les studios de la Victorine déclinent progressivement. La concurrence des studios américains et l'arrivée de la télévision compliquent les affaires. Ce qui n'empêche pas le tournage de certains grands films. Par exemple, dans les années 1950, Alfred Hitchcock réalise La main au collet avec Cary Grant et Grace Kelly, tout comme Roger Vadim qui fait briller Brigitte Bardot dans Et Dieu créa la femme. Mais bon, le studio n'a plus la renommée qu'il avait auparavant et l'histoire du studio n'a pas été un long fleuve tranquille. Mais malgré tout, la Victorine fait encore l'objet de nombreux projets ambitieux et avant-gardistes. Dis-toi qu'en 2023, 10 longs métrages et 14 fictions télévisées ont été réalisés dans les Alpes-Maritimes.
12: Ah ben voilà, Hollywood n'a qu'à bien se tenir.
11: Eh oui, la Côte d'Azur attire les cinéastes du monde entier depuis plus de 100 ans. Dans les studios de la Victorine, notre Hollywood français.
12: Et ça, c'est une bonne raison d'aimer la Côte d'Azur.
11: En plein dans le mille.

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1: 6h20, il est temps de donner une nouvelle fois la parole à une personnalité qui fait briller notre région. Les gens d'ici, au micro de Romain Bruno aujourd'hui. Romain va rencontrer pour nous un amoureux de sport, passionné du Paris Saint-Germain. Parfait, surtout quand on sait que le PSG affrontera Tottenham ce soir au Parc des Princes en Ligue des Champions. Un invité qui va sûrement vous surprendre avec des infos étonnantes sur ce stade mythique. Bonjour Romain, vous êtes avec lui au pied du parc.
2: Eh oui, je suis avec notre invité. C'est un spécialiste du sport, un amoureux du sport et de tous les sports. Ici au pied du Parc des Princes, Alain Vernon. Bonjour.
3: Bonjour à tous.
2: Ancien journaliste de Stade 2, quelle belle émission Stade 2 qui fête cette année son anniversaire.
3: Et oui, Stade 2 est né le 28 décembre 1975, donc cette année ça fait exactement 50 ans et d'ailleurs on va fêter ça à nous les anciens.
2: Alors ici, au pied du Parc des Princes, qui à l'origine, Alain, ne s'appelait pas Parc des Princes.
3: Oui, c'est l'ancien stade Vélodrome, ancien Vélodrome de Paris où le Tour de France y a fait beaucoup d'arrivées. Et puis en 72, eh bien, est né ce magnifique Parc des Princes où on joue aujourd'hui les princes du parc, comme l'on dit fréquemment.
2: Ce Parc des Princes, les supporters y sont attachés.
3: Oui, parce que c'est un stade qui est en cœur de ville, hein, qui est proche des métros, proche de beaucoup de moyens de transport.
2: Et je vous regarde là, vous avez les yeux qui pétillent devant ce terrain mythique.
3: Oui, on y a vu toute l'ascension, toutes les épopées, toute l'histoire du Paris Saint-Germain. On y a vu jouer l'équipe de France. On y a vu jouer également des matchs de Coupe du Monde féminine en 2019. Et puis, j'y ai joué moi-même. Oui, j'ai joué avec France Télévisions, des tournois de la presse. J'ai joué avec mes amis journalistes comme Patrick Chêne, Gérard Ross. Mais bon, voilà, avec mon ami Dominique Leglou, on a joué aussi avec pas mal Vincent Guérin, l'ancien du PSG, l'ancien milieu du PSG, ce qui est toujours un régal, évidemment. Et puis j'y ai commenté des matchs, évidemment, pour la Coupe du Monde 98, dans ce grand stade qui est très très apprécié par toutes les équipes d'Europe et toutes les équipes françaises.
2: Alors, pourquoi il est apprécié?
3: Parce que c'est un peu un stade à l'anglaise, il n'y a pas de piste d'athlétisme comme en Allemagne par exemple. C'est un stade où on est proche des joueurs, qui a une architecture quand même assez moderne et toujours très futuriste, et chaleureuse. Les supporters sont près des joueurs. Quand on est en bas des tribunes, il y a cette proximité où on a l'impression parfois oui, d'être sur le terrain, d'entendre ce qu'ils disent, d'entendre les coachs. Et vraiment, ce Parc des Princes, il est super. Si on est derrière le but, on entend ce que dit le gardien. Non, moi j'aime ce stade. Bien qu'il fût construit en 1972 et restauré pour l'Euro 84.
2: Eh bien, tous au Parc des Princes pour supporter nos rouges et bleus. Merci Alain Vernon.
3: Eh bien, merci à vous.
2: Alain Vernon, ancien journaliste de Stade 2, devant ce stade mythique qu'est le Parc des Princes.
1: Ouais, merci beaucoup Romain Bruno et merci à votre invité Alain. Le PSG qui affrontera donc Tottenham ce soir au Parc des Princes, un match à suivre en intégralité et gratuitement sur la radio des supporters du Paris Saint-Germain et aussi sur notre chaîne YouTube 100% PSG. N'hésitez pas à aller regarder ça.
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4: Wikizef, petit guide à l'usage des étrangers du sud du péage d'Arras en vacances dans notre belle région.
5: Votre cousine a décidé d'organiser son anniversaire, seulement les temps sont durs. Elle voudrait réunir la famille, mais faire ça à moindre frais. Vous savez, les réceptions dans les grandes familles, ça fait vite cher, hein, rien que la famille proche, ils sont 25. Deux, trois cousins en plus avec les gosses, on monte vite à 50. Alors elle a une idée. Elle se dit, je vais faire à manger des pentières au four avec des saucisses au barbecue. Et ils ramèneront chacun une ou deux bouteilles. Et là, votre cousin, il dit, Vadius, ça va faire une paire de bouteilles. Ne paniquez pas, Wikizef est là pour vous aider. Votre cerveau s'est mis en route à essayer de compter. Et vous ne parvenez pas à trouver comment une trentaine d'adultes en ramenant une ou deux chacun, voire trois, on arrive à une simple paire.
4: Définition.
5: Une paire de bouteilles? Beaucoup de bouteilles. C'est simple, hein. Mais attention, quand on dit une paire de bouteilles, c'est quand on sait qu'il va y en avoir beaucoup, peut-être même de trop, mais on ne sait pas combien. Et en acceptant ce qui va par paire naturellement, les chaussures, les tototes, les chaussettes, les prunes et les jumeaux. Par contre, à un colloque de jumeaux, on peut dire, des jumeaux là-bas, il va y en avoir une paire. Et si on va par là, dans le dressing de votre femme, je suis sûr que des chaussures, il y en a aussi une paire.
4: Exemple.
5: Une paire de manifestants selon la police, une belle paire de manifestants selon les syndicats. Je crois qu'on a fait le tour. Depuis le temps des Wikizef, je crois, j'en ai fait une paire, je suis sûr.
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8: Allez, on passe la frontière, que ce soit au niveau du col du Loc, le de Valorbe, ben, pas de souci. On va en Suisse et on regarde un petit peu ce qu'il se passe chez nos voisins avec David Aubry. Bonjour David.
9: Bonjour Louis, bonjour à tous.
8: Alors je le disais, un conflit de voisinage tourne au vinaigre, mais pour la plaignante.
9: Oui, ah, vous voyez, j'aime bien aller dans la rubrique justice, hein, ça en dit long sur une société. Alors, sur le ring ce matin, la momone, une solide bernoise, la soixantaine bien tapée. Alors c'est le genre de femme, il ne faut pas la chercher, ou alors on la trouve, hein. Vous allez voir, face à elle, une voisine lambda que la momone ne peut pas blairer. Mmh. Et vous allez voir aussi que notre amie du jour, eh ben, elle n'est pas là pour obtenir le prix Nobel. Hein. La diplomatie, ce n'est pas son truc. Elle, quand elle est contrariée, elle envoie du lourd. C'est le genre grande gueule, sans gêne, c'est un peu la mère Trump du quartier. Alors je vous rassure, elle n'a pas sorti la machine à baf, mais elle a décidé d'afficher sa voisine juste parce qu'elle ne peut pas l'encadrer.
8: Alors elle l'a en effet affiché au sens propre, hein, pour le coup.
9: Eh bien absolument. Les faits se sont déroulés dans la buanderie de la Copro, le lieu idéal, là où tout le monde passe et a le temps de jeter un œil sur les murs. Attention, jeu de mots piqué à la presse suisse, la momone, elle a décidé de laver son linge sale en public et sans adoucissant. Sur une affiche en face de la machine, elle traite la voisine de rebut antisocial de l'humanité. Bref, c'est ce qu'on appelle de la diffamation et des injures. Alors, forcément, la dame visée s'est pas laissée faire et elle a porté plainte.
8: Et le ministère public lui a donné raison.
9: Évidemment, la momone n'est pas ressortie blanchie de la buanderie. Selon les juges, elle a sali la réputation de sa voisine en portant atteinte à sa dignité et à son droit à la considération. Rien que ça. Et tout ça, eh ben, ça se paye. 620 balles d'amende, frais de justice et un avertissement. En cas de récidive, ce sera 80 balles de plus par jour d'affichage.
8: Eh ben.
9: Pour pas risquer de perdre à nouveau ses nerfs, on lui conseille donc de ne s'acheter une machine à laver pour faire ses lessives dans son appart et pas à la buanderie. Et accessoirement, Loïs, on va aussi lui conseiller de prendre une petite verveine, ça détend.
8: Oui, ça peut faire du bien, surtout de grand matin comme ça. Merci beaucoup, David. Et puis voilà, vos conseils, on les retrouve parce que là, on trouve un super conseil. Achetez votre machine à laver. Voilà, n'allez pas la faire dans un lieu public, on a toujours des risques comme ça. Merci. Les conseils à retrouver sur l'application ici et sur ici.fr Besançon. Et puis nous, on se dit à demain, tout simplement. Voilà, David.
9: À demain.
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2: Salut tout le monde, bonsoir et bienvenue. Il est tout juste 20h et désormais vous connaissez ce nouveau rendez-vous sur ICI avec toute l'équipe de Il n'y a pas que Paris dans la vie. Alors on va essayer un petit peu d'oublier les soucis de la journée et s'intéresser aux merveilles de ce pays à travers finalement vos actions, vos initiatives. Dans le monde du vivant, on s'intéressera avec Benoît Prospero à des espèces composées uniquement de femelles. Nature et environnement à l'honneur. Nous irons aussi du côté de Belfort avec un jeu de cartes franc-comtois Complotix pour se jouer de fausses informations. Qu'est-ce que c'est ? Restez avec nous. Et puis nous irons également au Mans, au tribunal, découvrir un chien pas comme les autres. Mais cette émission, c'est surtout et avant tout le parcours d'un invité qui est à nos côtés, qui va voyager durant une heure au cœur de ces lieux qui ont marqué sa vie. Elle est musicienne, elle est choriste, elle est chanteuse, elle est comédienne, elle est animatrice, c'est un visage familier des téléspectateurs de France 2, mais pas seulement. Vous la voyez chaque soir aux côtés de Nagui dans l'émission N'oubliez pas les paroles. Je reçois avec beaucoup de plaisir ce soir Magali Ripoll. Bonsoir Magali.
3: Bonsoir Eric.
2: Comment ça va ?
3: Ça va bien et vous ? Merci de me recevoir.
2: C'est un plaisir de vous recevoir. Vous avez un très joli sourire. Vous avez toujours cette communication qu'on voit qui transpire à la télévision, mais dans la vraie vie aussi. Je vous sens quelqu'un d'heureuse et d'enjoué.
3: Eh bien non, pas du tout. Et j'espère que votre plaisir sera le même au bout d'une heure d'émission.
2: Bon, on va tenter d'en savoir un petit peu plus sur vous. Et vous l'avez compris, parce que je sais que vous avez écouté cette émission, de retracer un petit peu votre parcours avec un premier point de départ qui est le Creusot. C'est le début de tout. C'est là où vous êtes né, au Creusot.
3: C'est ça, le Creusot.
2: Le Creusot. Ah, pourquoi il faut rouler le R pour le Creusot.
3: Alors, il faut, non, mais c'est vrai que c'est mieux vu hein, de reproduire l'accent bourguignon. Je suis né au Creusot en Bourgogne.
2: Qu'est-ce que vos parents faisaient au Creusot en Bourgogne à ce moment-là, au moment de votre naissance ?
3: Eux-mêmes se le demandent encore. En fait, mes parents se sont rencontrés dans cette région-là parce que ma mère y est née également.
2: D'accord.
3: De parents immigrés de Pologne. Sa famille vient de Pologne.
2: Alors, vous avez un mélange polonais et espagnol. Alors.
3: Exactement. Et mon papa grandit à Chalon-sur-Saône, arrivé à l'âge de 9 ans en France d'Algérie française.
2: Ouais.
3: Avec ses parents qui vivent aussi à Chalon-sur-Saône et ils se sont rencontrés grâce à la musique. Voilà. Parce que mon papa faisait de la musique avec mon oncle qui était le frère de ma maman, voilà.
2: Ouais.
3: Et ils se sont rencontrés, puis ils se sont aimés et ils m'ont fabriqué.
2: Et vous avez toujours un lien particulier avec le Creusot. Je crois aujourd'hui vous y retournez de temps en temps.
3: Oui, j'y retourne déjà pour parcourir de temps en temps, quand je peux en prendre le temps, les rues dans lesquelles j'ai vadrouillé, parce que j'ai souvent été, bien que partie très très jeune, visiter ma famille et surtout mes grands-parents dont j'étais très très proche, et je repasse de temps en temps devant leur habitation.
2: Ils tenaient un bar, vos parents, à ce moment-là ?
3: Exactement, un bistrot. Je suis née dans un bistrot.
2: C'est toujours ce bistrot ?
3: Non, justement, il a été démoli.
2: La place.
3: Eh bien, il y a